0: Et après, il t'explique que l'enfant peut dormir où il veut dans la maison, tant qu'il dort, c'est bon.
1: Ah.
0: Ça me fait un peu chier, moi, d'avoir donné mon PEL pour entendre ça. Je veux être un petit peu à l'ancienne ou by the book. Mais comme je me suis fait chier à monter le lit tout seul sans notice, parce que c'est des copains qui nous ont filé le leur, toi, j'aimerais bien qu'elle l'essaye 3-4 fois. Je sais pas, J'aimerais trop que mon père soit encore en vie juste pour voir sa gueule. Juste pour voir sa gueule si on lui disait qu'aujourd'hui les enfants ils ont le droit de dormir où ils veulent dans la maison. Mais juste pour voir sa gueule, tu vois. Écoutez sa réaction, tu vois.
2: Ah, ils peuvent dormir où ils veulent. Eh ben, on va à nouveau utiliser la violence.
0: Mon père, il va chez Montessori, il pète la gueule à tout le monde. Les gamins, la maîtresse, Maria Montessori, il en a rien à foutre, mon père. Moi, c'était Montessori, mais à la créole, à mon époque. C'était un petit peu plus clair, ça allait plus vite. Et si vraiment c'était compliqué à comprendre, tu vois, il avait des petits fouets prêts à usage dans la commode. Avec mon frère, on appelait ça les produits du tiroir. C'était pas du pâté. J'aimerais trop que mon père soit encore en vie, juste pour le matin, tu vois, pour qu'il m'accompagne dans l'école Montessori, juste pour qu'il voit le papa d'Apollin. Pour que mon père écoute parler le papa d'Apollin. Non, Apollin, non, Apo, papa n'est pas d'accord. Papa te dit non à ça. Et c'est un non, voilà, et puis c'est tout. On en a parlé pourtant hier soir avec Moumoun. Mon père, il sera arrivé derrière, il fait attends, bouge pas, je vais prendre par la nuque comme ça. Je vais serrer un petit peu fort, tu vas entendre un craquement et pof, c'est bon, il est mort. Allez hop. Allez, viens, Apollin, tu vas habiter à la maison. Tu vas comprendre les choses plus vite. Montessori, c'est l'école des génies, les amis. Vous connaissez pas Montessori ou quoi? Le soir, à 16h30, t'écoutes tous les papas parler. Ouais, en fait, la nana de Clara est espagnole. Et donc, Clara est totalement bilingue. Et moi, ça me fait chier déjà parce que j'écoute ce gars-là. Et en plus, parce que Clara est dans la classe de ma fille. Et moi, ma fille, pour l'instant, elle dit vous disait.

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1: On vit dans un monde, mesdames et messieurs, où il y a trop de choses qui servent à rien. On va parler des voitures. Aujourd'hui, il y a tellement de choix, je sais même pas quoi choisir comme voiture. Tiens, regarde. Avant, t'avais le choix entre 2-3 options plus ou moins utiles. Et là, je vais parler pour les moins de 20 ans. À l'époque, tu pouvais prendre comme option un deuxième rétro. Attention, quand un mec il disait j'ai pris toute option, on disait wow. Le mec c'était un monsieur quoi, tu vois. Donc tu pouvais prendre, dis-moi donc, un allume-cigare. Ou alors écoutez bien, là, les moins de 20 ans, tu pouvais prendre deux bandes en caoutchouc qui traînaient derrière ta bagnole pour pas que tu dégueules. C'est vrai, hein. Et puis à l'époque, si t'étais blindé de thunes, mais blindé, hein, tu pouvais prendre une vitre électrique juste pour ta gueule. Les autres, c'était manivelle. Aujourd'hui, tu peux même pas choisir les options. Il y en a trop. Vous avez vu les publicités? C'est bizarre. Comme c'est marqué « voiture suréquipée ». Ça veut dire quoi? Il y a trop d'options dans une voiture. Comment c'est possible? C'est bizarre, non? Sérieux, avant, avec ma femme, on avait une vieille Fiat Uno de 91. J'ai des preuves. On avait toutes les options dedans. Toutes les options. C'est ma femme qui faisait les options. Par exemple, on roulait sur l'autoroute comme ça, régulateur de vitesse, je lui disais attention, je bloque la Fiat à 120. Bon, elle a passé tout le voyage à mater le compteur comme ça. Dès que tu dépasses, elle faisait comme ça. Oh, tu dépasses. Oh. Ouais. De fou, hein. Vous avez un radar de recul, elle descendait, elle faisait vas-y, recule. Vas-y, recule. Recule. Hey. Arrête, tu touches. Arrête. Ah, t'es con ou quoi? Je te dis que tu touches. Oh. Ah bah là, tu t'arrêtes, hein. C'est pas bip, bip, bip, bip, bip, bip, bip, bip, bip. Ta gueule, t'es con ou quoi? Je te dis que tu touches. Oh. Oh, température extérieure, elle avait un vieux thermomètre Picard. Oh, je te jure, le bras tout bleu, hein. Après, elle faisait même les bruits comme ça. Ting. Risque de verglas. Ah, c'était la classe. Franchement. Mais mon kiff préféré, mon option préférée, c'était ouverture centralisée des portes. Ouais, quand on arrivait vers la Fiat à quoi, 15-20 mètres, elle courait devant, elle tournait autour, elle ouvrait les 4 portes comme ça. Quand j'arrivais, hop. Allez. C'est elle qu'il faut applaudir. C'est elle qui faisait tout le boulot. Hein? Mais c'était, il y a trop de choses qui remplacent tout ça aujourd'hui. Tiens, rien. Et dans les supermarchés, mesdames et messieurs, il n'y a pas trop dans les supermarchés. Regardez, maintenant dans les supermarchés, ils mettent des petites télés en tête de gondole qui diffusent des petits films tout merdiques pour vendre des produits juste en dessous, des produits tout merdiques aussi. L'autre fois, donc on était à Carrefour, on faisait les courses avec ma femme, elle m'avait posé devant une petite télé comme ça. Et puis là, j'étais content parce qu'elle m'avait laissé au bricolage. Alors ouais, d'habitude, elle m'aimait au linge, mais je m'emmerde au linge, tu vois. Ouais, là, j'étais au bricolage comme ça, ouais. Alors, on était 3-4 mecs dont les femmes faisaient les courses comme ça. Et puis, on regardait un petit film comme ça. Et alors, on voit un mec, il est en sueur comme ça, il pousse une armoire normande comme ça, il fait comme ça. Et nous, avec les mecs, tu vois, là, on se connaît pas. Et on fait comme ça, on dit, il n'y arrivera pas. On vit le truc, quoi. Et là, t'as un mec qui arrive dans l'histoire. Lui, il est impeccable en bleu de travail. Il a une coupe à la con avec une raie. Qui c'est qui fait des raies aujourd'hui, quoi? Alors, il arrive et il dit à l'autre « Fais gaffe, Bob, tu vas te briser le dos. » Bon, on dit « Mais t'es con ou quoi? Aide-le au lieu de dire des conneries. » Non, on est à fond avec l'autre, quoi. Et l'autre, avec sa raie, là, il sort des galettes en plastique grise. Il les glisse sous les pieds des meubles et il dit « Regarde, Bob, grâce à mes galettes, rolling up everything, je pousse cette armoire normande comme si elle ne pesait rien. » Et le mec, il part avec comme ça. Oh là là, nous, on s'est jeté dessus comme si on avait trouvé de l'or. Ah bah attends. 70 euros les 4 galettes, j'en ai pris 2 paquets pour être tranquille. J'ai dit à ma femme, tiens, elle m'a dit, c'est quoi encore cette connerie? Je lui ai dit, t'inquiète pas, avec ça, je peux pousser la Statue de la Liberté avec 2 doigts comme ça. Elle m'a dit, mais tu t'es encore fait avoir. Et là, je me suis fait avoir, mesdames et messieurs. Il y a trop d'escrocs dans ce monde, il y a trop de choses, il y a trop de choses qui servent à rien, il y a trop de tout, tiens, regarde. C'est comme ce sketch. Oh, il y a trop de phrases.

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2: Bah oui, c'est vrai, on profite des applications et on s'en rend pas compte. Regardez le matin, vous vous levez, les trucs qu'on fait tous les jours. Vous arrivez dans la salle de bain, vous tournez un robinet. Bah, faut savoir que derrière chaque robinet, il y a un scientifique qui travaille. Bon, allez pas démonter votre lavabo, hein, pour savoir s'il y a un gars derrière avec une barbe blanche, hein, qui prend des notes. Non, il y a un scientifique qui a travaillé avant, dans un laboratoire. Pareil pour la taille ou la forme. Des objets comme la savonnette, par exemple, puisqu'on est dans la salle de bain. Savonnette, on prend ça comme ça, mais c'est vachement étudié, une savonnette. Des ordinateurs et tout, et la couleur, l'odeur, la taille, la mousse. Tout ça, c'est... Ah, bah, bien sûr. Par exemple, le savon de Marseille, tu sais, le gros savon de Marseille. Ça, c'est un savon qui a refusé la technologie. Tu vois ? Il a dit, moi, je suis pas un savon de pédé. Bon, ben, encore quand il y a des crans, il est neuf, on peut quand le choper. Mais après, il pèse 3 tonnes, tu te laisses tomber sur le pied, tu te bousilles un orteil. Alors après, tu veux le mettre dans le porte-savon, dites-moi si je dis une connerie, il est trop petit le porte-savon. Ah, t'es obligé de le poser sur le lavabo direct, alors tous les matins, faut le dégommer au marteau et au burin. Eh ben, faut savoir ça, mesdames et messieurs, il y a des scientifiques qui s'occupent de nos savonnettes quotidiennement. Au même titre qu'il y a des technocrates qui, eux, s'occupent de notre vie en société. Tiens, je vais vous montrer un exemple. Ça, c'est une thèse d'État. Je vais vous montrer, qui a été écrite par des technocrates, qui concerne principalement les spéculations dans la praxis quotidienne des automobilistes. Vous voyez, là déjà, vous vous laissez rebuter par le titre, là déjà. Alors qu'il y a automobiliste dedans. Mais ça veut dire que ça concerne la bagnole. Hein? Parce que moi, j'ai fait technocrate deuxième langue, hein, donc je peux vous... Je voudrais, si vous nous explique là-dedans, comment la technostructure gère tous nos problèmes de bagnole, c'est là-dedans, je me suis régalé à bouquiner ça. Tous les problèmes de bagnole, problèmes de stationnement. Par exemple, dans les grandes villes, on a tous vu ça. Moi, devant chez moi, le stationnement était gênant. Hein, donc, ils mettaient des PV. Bon, et ben, les technocrates, ils ont trouvé le truc. Ils ont mis des parkmètres dans la rue. Hein, donc, ils n'ont pas élargi la rue, rien. Hein, et toujours pareil. Mais le stationnement, il est plus gênant. Il est payant. D'ailleurs, ça, faudrait le marquer sur le PV. C'est plus gênant depuis que ça nous rapporte du pognon. Hein? Sinon, les gens qui ne sont pas cultivés ne peuvent pas comprendre. Ben, attention, ils n'ont pas chômé. Ils nous ont même pondu des lois vachement modernes chez nous. Comme le permis à points, par exemple. Alors, voilà une loi qui est moderne. Il fallait avoir une sacrée paire de couilles, hein, pour arriver à voter une connerie pareille. Tu vois? Dans l'histoire de l'humanité, mesdames et messieurs, c'est du jamais vu. C'est la première fois qu'ils sont arrivés à nous voter un crédit d'infraction. C'est-à-dire, il faut se méfier, tu vois, que bientôt, ils vont nous faire un casier judiciaire à point. Pareil. Tu vois, en prévision des conneries qu'on va faire. Par exemple, un sac à main de vieille dame, 2 points. Tu piques une mobilette, 4 points. Le petit bureau de poste, 6 points. La grosse banque avec prise d'otage, 12 points. Puis, il ferait pas mal de nous faire des ministres à point aussi. Ce serait pas mal, ça. Je sais pas ce que vous en pensez, ce serait bien. Ah oui, parce que moi, j'ai des idées là-dessus. Pour les ministres, par exemple, pour les pots de vin... On ferait 1 point par tranche de 100 000, par exemple. Là, on verrait venir, tu vois. Oui, parce que vous avez vu, chez nous, en ce moment, ils vont direct du ministère à la prison. Nous, on savait même pas que c'était des voyous, nous. Là, c'est hyper choquant pour les gens. Avec quelques ministres à point, on verrait venir. Par exemple, le matin, à la télé, on verrait un ministre avec des menottes. On dira, ah bon, on savait, lui, il lui restait plus qu'un point. Ça serait plus simple. Alors bon, je veux pas trop cracher dans la soupe, ils ont fait aussi des choses bien. Notamment le permis normal, hein, qui était juste avant le permis... bah oui, t'es très bien. On te fait passer un examen, le code et la conduite, hein, pour savoir si tu es dangereux pour les autres. Tiens, par exemple, le gars, il sait pas faire un créneau, il sait pas faire un démarrage en côte, il bouffe les lignes blanches, il crame les feux rouges. Tu lui dis non! Vous, monsieur, vous n'aurez pas le permis. Vous êtes trop dangereux. Vous aurez que la bagnole. C'est les fameuses bagnoles sans permis. C'est les petits pots de yaourt qui font chier tout le monde. Ouais, donc le gars, bah, il sait toujours pas se garer. Il bouffe toujours les lignes blanches, il crame les feux rouges, tout. Mais le permis, il n'aura pas le permis. Alors là, tu vois, moi, quand même, au nom de l'égalité entre les citoyens, moi, j'aurais quand même bien savoir, quand ce mec-là, il bouffe une ligne blanche ou qu'il crame un feu rouge, j'aurais savoir qu'est-ce qu'on lui retire à lui. Une couille? Oui, il doit 2 points, moi, je qui les donne, moi. Il n'y a pas de raison. Ou alors, à ce moment-là, moi aussi, j'en ai des idées. Par exemple, l'idée, ça serait de supprimer le permis pour tout le monde. Ça serait moderne. Comme ça, on refilerait nos bagnoles à des robots. L'avantage, c'est que le robot, le soir, on pourrait le laisser accroché au volant, il garderait la bagnole. Hein? Ça serait un peu mieux que les alarmes à la con. Hein? Tu sais, les alarmes qui réveillent 3000 personnes la nuit, qui se déclenchent dès qu'un passant éternue. Tu vois, tu sais, les alarmes qui cornent 15 fois 12 minutes, avec un break de 4 secondes, juste le temps de changer d'oreille, tu sais, dans le plumard. Tu vois? À tel point que nous, dans l'immeuble, on finit par se dire, pourvu que ce soit un voleur. C'est le seul qui fait pas de bruit. Ah bah oui, lui, il les connaît les alarmes, hein, c'est son boulot. Hein. Ah bah oui, c'est que les bons voleurs, hein, l'alarme, elle a pas le temps de faire you, que la voiture, elle est déjà en vente sur un parking bulgare. Tu vois.

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2: Excuse-moi, je croyais que tu dormais. Non, mais comme tu ronflais, je non.
3: Bon, eh ben écoute, en tout cas, merci bien. Toi, hein. Non, reste couché, c'est pas la peine, je me casse là. Hein. Ah non, j'ai été enchanté, tu rigoles. En plus, c'est la première fois que je couche avec une grosse, donc je peux... Une grande championne d'haltérophilie. Et alors, je tiens à te dire que t'es une fille vraiment... T'es vraiment une fille, déjà. Et en plus, j'adore ton appartement, là, avec tous les appareils de muscu, c'est vraiment sympa. Hein. Puis alors, tous les posters de Stallone que t'as mis, là, c'est toute une époque. Hein, c'est... Ah ouais, oui, là, oui, ça, c'est tiré de Rambo 2, là. Quand il est de dos, comme ça, en train d'attacher son bandeau, là. Ah non, c'est toi, là. Mais je me disais aussi... Si... Bon, je filme, moi, parce que je suis pas en... Quoi? Et non, alors, je sais pas si t'as bien vu, mais moi, à la soirée, j'avais d'abord rencontré ta copine. Celle qui fait un sport plus léger, là. Histoire de l'art, ouais. Non, mais c'est-à-dire... Et puis après, elle est partie, puis avec l'alcool, ça s'est un peu embrouillé. Puis là, non, là, faut vraiment que j'aille consulter, je crois. Si, parce que je crois que tu m'as pété quelques côtes. Si, quand tu m'as soulevé en épaulé jeté, là, pour me projeter sur ton lit, enfin sur ton tatami, et que tu l'as raté, ouais. Non, je t'en veux pas, pas de problème. Bon, ben, au hasard d'une prochaine rencontre. Pardon? Mon numéro? Malheureusement, je n'ai pas le téléphone. Je suis désolé. Mais... Ah non, ça c'est un portable. Alors, ça passe pas bien, comme je suis tout le temps dans des tunnels, tout ça. C'est... Non, mais écoute, bon, c'est comment ton prénom déjà, parce que j'ai... Ah d'accord. Écoute, Ruth, je crois qu'on a déjà fait une grosse bêtise. Il vaut mieux... Hein? Ben j'ai pas dit non, c'est-à-dire j'ai voulu, hein. Mais c'est-à-dire tu me tenais la tête bloquée entre tes seins. Moi j'ai voulu crier non, mais t'as déjà essayé de crier en apnée, toi? C'est pas possible. Par contre j'ai bien senti ta médaille d'or. Hein. Bon, non mais sinon super. Hein. Quoi? Toi t'as pris ton pied. Eh ben voilà. Eh ben moi aussi. Moi aussi j'ai pris ton pied. Là, maman. Non, mais je sais que t'étais pressé, mais ça aurait été cool dans le VT Rangers, quoi, c'est tout. Mais sinon, top. Non, mais ouais, je sais que j'ai vomi, mais je... Mais je t'explique, c'est parce que je... On était complètement bourrés, on a déconné, et puis voilà. Non, moi, il y a un moment donné où j'ai dessoulé. Hein. Quand tu t'es déshabillé, je crois. Mais non, mais c'est parce que j'ai été un peu surpris. Parce que je croyais que dans ton genre de sport... On s'épilait. Mais il n'y a aucun souci, je dois dire, t'es vraiment super bien tout foutu et super bien touffu. Ouais, donc, garde, change pas. C'est à cause des anabolisants, ouais. La testostérone, ouais, tout ça, ouais. Mais même pour le bouc, on peut rien faire. Je filme, moi, hein, parce que vraiment, faut que... Hein? Encore un bisou? Tu crois? Bon, alors je viens de faire un tout petit bisou, puis je file, hein. Et puis, non, reste couché, je viens. Reste couché. Oh putain, se lève. À bientôt, alors. Non, hé, s'il te plaît. Tiens, oh, je peux te demander, t'aurais pas un peu de déodorant? Ouais? Tu peux en mettre? Non, mais c'est sûrement parce que t'as eu chaud, comme... T'as quand même beaucoup gigoté. Ou alors tu te laves au Roquefort. Mais ça, c'est... Personne, bah non. Si, non, bah non. Je te laisse, en tout cas, et puis merci bien. Excuse-moi, non, sans faire exprès, t'as fermé la clé. Non, allez, faut ouvrir. Non, faut être gentil, maintenant, ça va. Allez, allez coucouche. Allez, ya, là-bas. Gentil. Allez, s'il te plaît. Au secours! Oh, et je peux porter plainte aussi, hein, j'ai des droits, hein, merde. Pour l'amour du ciel, ouvre la porte! Attends, non, j'ai une idée, regarde. Je te donne tout mon argent, et tu me laisses partir. Hein, c'est honnête, regarde. J'ai 7 francs.

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2: Ah, qu'est-ce qui se passe? Merde, bah, vous êtes endormis quand même. Vous contemplez, non?
3: Ben, c'est qu'après les repas, ça me donne des lourdeurs d'estomac, alors ça me rend somnolent.
2: Eh ben, contrôlez-vous.
3: Excusez-moi. Mais c'est vrai aussi qu'on s'ennuie à rester là sans rien faire.
2: Est-ce que vous faites rien, vous? Mais moi, j'en profite pour demander des choses, là-haut. Je sais pas, moi, je demande pour mon lino, je demande pour que ma commande de la Redoute arrive 48 heures chrono. C'est bien simple. Dès que je suis à genoux, je demande, c'est un réflexe.
3: Mais alors, on peut tout demander?
2: Oui.
3: Moi, je croyais que c'était limité, qu'il faisait pas les choses de la maison. Mais alors, par exemple, pour mon chauffe-eau qui est en
2: panne... Ça suffit maintenant! Je voudrais arriver à me concentrer, s'il vous plaît, merci.
3: Gisèle, je marche!
2: Ben quoi?
3: Gisèle, je marche!
2: Mais vous n'étiez pas paralysée?
3: Ah oui, c'est vrai! Oh non, mais ça ne va pas du tout. Moi, ça ne va pas du tout, là, ça c'est...
2: Et Lucienne, je m'assois.

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3: Pour moi, la femme est supérieure à l'homme. Pourquoi? Qu'est-ce que c'est la chose la plus difficile qu'on puisse faire sur cette terre?
4: Accoucher.
3: Donner naissance à un enfant. Bon, pour les hommes, c'est la vaisselle.
4: Ouais.
3: Accoucher, les hommes ne sauront jamais ce que c'est. Heureusement. Des heures et des heures de souffrance dans une position inconfortable. Tu veux mourir. Ça veut pas sortir. Ça vient pas. Ça vient pas. T'as hâte que ça se termine. Ça dégoûte. Et là, je parle juste de la conception. Et il y a de plus en plus de jeunes couples qui veulent connaître le sexe de leur enfant à l'avance. Hein? Alors, ils vont passer des échographies. Moi, je ne veux rien savoir. Si je vais à l'hôpital et le médecin me dit « Monsieur Cavana, d'après ce que je vois sur l'écran, non, je ne veux pas savoir, non. Là, mais franchement, il est à peu près temps que vous le sachiez, il est en maternelle, le pauvre. Ensuite, ils vont suivre des cours d'accouchement sans douleur. Ça, c'est génial. C'est là où les femmes apprennent toutes sortes de techniques de respiration de ninja. Et c'est là où les hommes apprennent qu'ils ne servent absolument à rien à ce stade de la grossesse. Et durant les 9 mois qui suivent, le couple se rapproche jusqu'au but ultime, l'accouchement. Chérie, je suis si fier d'être le père de ton enfant. Je t'aimerai pour la vie.
5: Moi aussi, je t'aime. Je veux que ça soit un accouchement naturel. Parce que je veux être consciente de tout ce qui se passe. Pour tout vivre pleinement.
3: Et laissez-moi vous dire que le jour de l'accouchement, elle est très consciente. Hein?
5: Souris, chérie, je t'aime. Souris. Ah! Va-t'en avec ta caméra, tu me dégoûtes. Ça fait mal, ma mère me l'avait dit, c'est de ta faute. Tu ne me toucheras plus jamais. Chérie, dis quelque chose à la caméra, souris. Donne-moi ça. Ta mère suce des bites en enfer. Mais ma cocotte, on va avoir un bébé. Non, non, lis sur mes lèvres. Je vais avoir un bébé. Toi, tu vas avoir une cassette vidéo. Et là, Mais chérie, on l'a fait ensemble dans l'amour. Ne viens pas me parler de ta petite contribution. J'ai eu plus de plaisir la dernière fois que j'ai changé de tampon. Et au moins, je me sentais fraîche. Et là, le médecin vietnamien s'en mêle. Ok, madame, ok, bonjour. Monsieur, bonjour, madame. Maintenant, vous poussez le bébé dans la main. Poussez dans la main le bébé. Docteur, docteur, ça fait mal, docteur. C'est normal. C'est normal, c'est normal. Docteur, donnez-moi quelque chose pour la douleur. Donnez-moi quelque chose pour m'endormir. N'importe quoi. De l'héroïne. De la morphine. Un épisode de l'inspecteur Derrick. C'est normal, c'est normal. Ouh, ouh, ouh, ouh, ouh, ouh. Ça fait mal, bébé. Ouh, ouh, ouh, ouh. Maintenant, pour pousser dans la main, pousser, pousser le bébé. Toi, arrête de me dire de pousser, mais va le chercher. Il est où? Appelle-le sur son portable. Docteur, c'est pas possible. Qu'est-ce qui se passe? Est-ce qu'il sort avec son siège auto ou quoi? C'est normal, c'est normal. Comment vous sentez-vous maintenant, madame? Toi, espèce de sale jaune de merde, incompétente. Oh, elle m'insulte, c'est normal. C'est normal. Excusez-la, docteur, hein? Elle n'est pas comme ça d'habitude. Non, parce que d'habitude, j'ai pas Obélix qui me sort dans tes deux jambes. Je souffre, je souffre. Je souffre avec toi, mon amour, je suis là. Non, non, non, non. J'attouffe. Tu veux souffrir, toi? Ben, j'ai couché avec ton frère! Là, tu souffres! Qui l'a porté pendant 9 mois? Qui pourra pas s'asseoir pendant des semaines? Qui a l'air de sauver Willy? Et ouais. Il sort de mon ventre! Il sort de mon ventre! C'est normal! C'est normal! Boutez bébé, madame! Boutez bébé! Oh. On regarde, il vient avec le câble! Oh. Oh. Oh.
3: Et là, le père est dépassé par les événements et le médecin lui demande de couper le cordon ombilical. Félicitations, monsieur Picard, vous avez un beau petit garçon. Félicitations, vous avez une belle petite fille. C'est normal, c'est normal.

0: Bonjour La Réunion, bonjour à toutes, bonjour à tous et bienvenue sur Rire et Chanson. 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
3: Depuis que j'ai fait des petits travaux de rénovation, tout le monde se retourne sur moi dans la rue, les hommes, les femmes. Aux eaux de Vincennes, un singe est tombé amoureux de ma bouche de babouin. 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Alors moi aussi, je suis bien dans ma tête, je souris en permanence, même quand je fais la gueule. 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Je vous plains, monsieur.

0: Avec ce que je lui ai laissé, il pourrait m'appeler sa résidence secondaire.
1: Non mais j'ai eu de la chance, j'étais bien opérée. J'ai une amie, on l'a tellement tirée, elle doit dormir les yeux ouverts. La dernière fois qu'elle a éternué, il y a une fesse qui a éclaté. Je vous dis que j'ai été bien opérée au niveau de ma dernière rhinoplastie, à force de raboter. Il m'a complètement pulvérisé la cloison nasale. D'où ce timbre de voix un petit peu particulier. Avec le chirurgien, plutôt que de faire un procès, on s'arrange à l'amiable. Il m'a fait une opération bonus. Il m'a complètement refait. À quoi ça sert que le haut soit tout tiré si le bas est tout plissé? Ah, ça a changé ma vie. Je ne suis plus jamais seule dans mon lit, mais toujours aussi seule dans la vie. Mon fils me dit, maman, c'est à cause de ton caractère égocentrique, faudrait te faire agrandir le cœur. J'ai tout de suite appelé la clinique. J'ai dit, allô, je voudrais un devis pour me faire agrandir le cœur. 8 jours après, madame, nous avons appelé partout, au Brésil, à Los Angeles. Pour se faire agrandir le cœur, il n'y a qu'une seule solution, il faut faire un travail spirituel sur soi. Vous voulez dire aller fouiller à l'intérieur? Ah, j'ai dit, ah non, alors ça, jamais, ça me fait vraiment trop peur.

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2: J'attends quelqu'un. C'est que ça, ça existe comme bagnole, ça? Un truc qu'il a fait lui-même ou quoi? C'est pas moi le sac, non, non. Vous allez à Paris? Hein? À Lyon? Ah oui, bah alors. Vas-y, ça me rapprochera toujours un petit peu, hein. Bon, allez, va. Ah, vous allez être content de votre bagnole, là? Ah oui, c'est bien, faut pas être difficile. C'est français? Oui, ça doit pas être cher, quoi. Ah, quand même? Ah, ben, ils s'emmerdent pas, hein. Emmerde qui s'y trouve des couillons pour payer, ou quoi? Non, je dis pas ça pour vous, il y en a qui en ont besoin. Remarquez, moi, je risque pas de passer pour un con avec ma bagnole, j'en ai pas, alors. Je paye pas d'essence, je paye pas d'assurance, je paye pas de vignette, puis pourtant, j'en ai fait les kilomètres, hein. On entend bien le moteur, hein. Moi, je dis, on se rend bien compte qu'on n'est pas en panne, quoi. Vous ne pensez pas ça va durer, oui, c'est ça, oui. C'est un diesel? Non? Ah oui, bah, ça vous dérange pas si je fume? Hein? Qu'est-ce que vous avez comme cigarette? Des blondes? Oh, ça peut pas être difficile, hein. Dites donc, je regarde, y a pas d'allume-cigare là-dessus? Non, ils le font en option. Ah, bah, vous auriez pu le prendre, c'est quand même pratique. Non, j'ai pas de feu non plus, parce que vous savez ce que c'est? On charge le moins possible pour pas déranger. Ils le vendent, ça? Je dis, à cette vitesse-là, on n'est pas arrivé, hein. Comme ça, au moins, si on a un accident, on l'aura moins vite, quoi. Je dis, faudrait pas qu'on se fasse rentrer dedans, alors il resterait pas beaucoup de votre mixeur. C'est de la tôle, hein, je sais jamais. C'est même du plastique, là. Ah ouais, je s'emmerde pas, hein. Marquis, je dis ça, je m'en fous, je suis pas pressé. On couchera à Lyon, tant pis. Fais des frais, mais enfin. Il doit y avoir des hôtels pas chers à Lyon, sympa. Non, parce que le mieux pour nous, c'est de tomber sur un mec sympa qui nous invite à dormir chez lui, mais ça, c'est rare. Oh, c'est vachement rare. Non, je dis pas que vous êtes pas sympa, mais je dis chez vous, ça va pas être possible. Ça va trop vous déranger. Vous êtes sûr, hein? Faut pas que ça vous dérange, hein? Ah non, parce que si ça vous dérange, moi, ça me gêne aussi, hein? Vous êtes sûr? Ah ben, c'est pas de refus, alors. Surtout qu'on n'a rien bouffé à midi, alors. Ben, vous allez rire, à midi, on a pris un type et une bagnole encore plus pourrie que la vôtre. Tout en plastique, la chaîne, vous voyez? Comme les poubelles. Non, mais moins pratique, y a pas les poignées, quoi. Oui. Alors, on n'a pas eu le temps de s'arrêter pour bouffer, quoi. Remarquez, moi, je m'en fous, je saute facilement un repas, mais c'est le chien. C'est que ça bouffe, un Doberman, hein. Enfin, vous verrez bien ce soir, hein, c'est pas la peine. Oui. C'est sympa, le stop. On tombe sur des types, ils vous emmènent dans leur bagnole, ils vous offrent des cigarettes, ils vous invitent à bouffer, ils vous retiennent à dormir. Il y en a même qui vous donnent du pognon. Si, pour qu'on se barre. Ah oui. Enfin, on donne ce qu'on veut, hein. Dis donc, je pense à un truc. Si ça se trouve, vous habitez pas sur la route de Paris, vous? Ben non, parce que ça va vous faire lever le bonheur demain matin. Ben pour nous accompagner sur la route de Paris. Ben, vous voulez pas dire qu'on va y aller à pied, quand même? Ben, vous êtes marrant, vous, alors. Écoutez, nous, on monte dans notre bagnole, on est quand même sympa et pas terrible, hein? Alors, vous nous invitez à bouffer, on sait même pas ce qu'il y a, vous dites pas le menu ni rien, enfin... Alors, vous nous invitez à dormir, c'est pareil, on sait pas sur quoi on va tomber. Si en plus vous habitez à Perpète, puis que demain on est obligé de se taper 30 bornes à pied pour sortir de la ville, non merci. Surtout que pour vous, demain, ça va pas vous déranger beaucoup, hein. De toute façon, à 5 heures, il y a personne dans les rues. Hein? Alors on fait 30 bornes, histoire de dire qu'on est sorti, mon vieux, hein, tant que vous reveniez à 7 heures, vous êtes au lit, hein. Ah, c'est l'heure où vous vous levez? Eh ben comme ça, vous n'aurez même pas à vous lever, hein? Dites donc, je pense à un truc. Vous allez pas à Paris demain avec votre poubelle? Non, parce que je pensais, on aurait pu vous emmener.
3: L'un des plus grands noms de l'humour, forcément celui qui aura inspiré par sa suite de nombreuses générations d'humoristes, c'était Coluche à l'instant. Le monde est sur rire. On reste sur cette bonne lancée pour démarrer la journée, que vous soyez encore en train d'ouvrir les yeux, peut-être déjà actif, déjà sur la route, plein de bonnes choses arrivent. Avec Sully Rivière dans une petite poignée de minutes, avec Christine Béroux tout de suite, une nouvelle star du rire. Et ne loupez pas, à la demi-heure, l'appel trop con de Martin, voici ce qu'il a concocté pour vous.
0: Oui.
1: Il faudrait me récupérer un client dans 10 minutes au 22 rue Martin Martin.
0: Alors, monsieur, je comprends pas. C'est qui?
1: Bah, c'est un client qui a réservé un trajet sur ma plateforme de covoiturisme, donc il attend que vous veniez le chercher.
0: Mais on fait pas de covoiturage, monsieur, on est une auto-école, on forme des élèves.
3: Et oui, mais si Martin vous propose de faire du covoiturage, une seule chose à faire, bien sûr, c'est dire non. Voilà, ce sera dans quelques instants pour en savoir un peu plus avec l'appel trop con. Mais comme promis, tout de suite, on laisse la place à cette nouvelle star du rire qui n'a rien à envier au plus grand, Christine Béroux.
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6: Bonsoir à tous, merci. Merci beaucoup. Oui, donc voilà, je m'appelle Christine et pourtant je suis jeune. Alors, tu t'appelles comment toi par exemple? Françoise, d'accord, on a le même problème, ok. Toi tu t'appelles comment?
7: Marine.
6: Marine, voilà, je suis sûre que Marine, quand elle dit qu'elle s'appelle Marine, on lui dit « Oh, c'est joli !» Alors que moi, quand je dis que je m'appelle Christine, on dit « Oh, comme ma mère !» Alors oui, ça fait 3 ans que je fais partie de la troupe du Jamel Comedy Club. Et alors cette année, au Jamel Comedy Club, je suis la seule fille. Voilà, je suis également la seule blanche. Donc normalement une fille entourée de tous ces garçons colorés, ça s'appelle une tournante. Alors juste avant de commencer mon sketch, je vais bien sûr répondre à la question que tout le monde se pose hein, depuis que je suis arrivée. Oui, tout à fait. C'est ma vraie voix. Voilà, oui, je sais, j'ai une voix très aiguë, mais grâce à mon métier, je suis plus du tout complexée par ma voix. D'ailleurs, l'autre jour, je sortais du Comedy Club, et il y a un petit garçon qui m'attendait, 8 ans à peu près, et il me dit « Bah, moi, j'aime bien ta voix !» Eh ben, tu m'étonnes, on avait la même, donc c'est peut-être pour ça. Les garçons, ce soir, vous aimez ma voix?
8: Non.
6: Oh, il y a quand même quelques pédophiles, par-ci, par-là, c'est bien. C'est cool, c'est chouette. Non, c'est vrai, quelquefois, quand je réponds au téléphone, on me demande « Est-ce que ta maman est là ?» Donc je suis obligée d'expliquer « Non, je suis une adulte responsable. Qui est à l'appareil? Le trésor public ?»« Non, ma maman, elle est pas là. » Oui, quelquefois, c'est utile. Bien, alors, la dernière fois que je suis venue sur Rire et Chanson, j'ai fait une petite blague sur Hitler. Ça vous choque, vous, les blagues sur Hitler?
8: Non.
6: Non, non. Ok, j'en ai une. Parce qu'en fait... Moi, avant, je pensais que Hitler, il aimait bien les Juifs. Moi, je pensais que s'il leur mettait des étoiles jaunes, c'était pour les mettre dans ses favoris. Je suis désolée. Je suis désolée parce que pour ça-là, il faut s'y connaître un peu en informatique. Donc pour les vieux, c'est mort. Enfin, c'est mort. Pas tout de suite, hein, vous inquiétez pas. Bon, écoutez, moi... Je voulais parler d'Hitler pour changer parce que je trouve que tous les humoristes parlent de la même chose. Tous les humoristes parlent des rapports entre les hommes et les femmes. Donc ce soir, j'ai décidé d'aborder un sujet dont aucun humoriste au monde ne parle. Je vais parler des rapports entre les hommes et moi. Alors, je suis célibataire, hein, je profite d'être à la radio pour passer une petite annonce. Hein, je recherche actuellement un poste de petite amie. Hein, mon dernier contrat s'est arrêté en juillet 2013. Hein, j'ai été virée pour faute grave. Et oui, mon ex a découvert dans l'historique de mon PC que j'étais allée sur YouPorn. Alors oui, je sais, ça peut encore choquer en 2015 une fille qui a un PC. Mais moi, les Macs, je comprends rien. Donc, je suis allée sur YouPorn, je me suis fait prendre... Pas comme j'aurais voulu. Licenciement immédiat. Alors après, j'ai surtout enchaîné les planques, les missions d'intérim. Aucune d'entre elles n'ayant débouché sur un CDI. Non, c'est très compliqué. Il y a des couples ce soir?
8: Non.
6: Oh super, ils sont tous venus me cracher leur bonheur à la gueule. C'est génial. Non, je suis triste d'être célibataire. Et mes copines, elles me disent « Attends, t'es au Jamel Comedy Club, t'as un harem pour toi toute seule !» Alors non, j'ai pas un harem déjà, j'ai un centre aéré, pour commencer. Et le fait est que moi, je suis très fleur bleue, et là-bas, les garçons sont très fleurimérogis. Hein, ça peut pas... Ah, attention, je dis pas ça parce qu'ils ont des origines... Non, d'ailleurs, je voudrais qu'on parle 2 secondes de la montée du FN. Je trouve que les gens sont de plus en plus bêtes. L'autre jour, j'étais dans la rue avec un collègue du Jamel Comedy Club, et là, il y a un gars qui nous aborde comme ça et qui me dit « Madame, il vous embête le bougnoul ?» Vous vous rendez compte? Il m'a appelé madame. j'ai à peine 30 ans.

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2: Hey, Loulou, à nom de la peau, la police, c'est bon. À mon vélo, le chauffeur, à où la police, c'est bon. Ça m'a mis roule, vite, moi.
3: Roule ou vite, ma coque à où, moi.
2: Tu coques à moi. Bon, mets tes mains, moi.
3: Stop! Police de la route!
2: T'es tué pâté!
3: Ah, c'est malin, hein?
2: Non, c'est prudent, couillon! Parce que des pères que tu en baves, c'est moi!
3: Comment ça?
2: Comment ça? Je connais, moi! Tu te boutes comme cow-boy dans tes mains, tu vas boum! Boum, choisis ses biens, choisis ses buts! Et comme tu dirais qu'un homme averti en veut deux? Heureusement que je suis pas assise à côté de moi, sinon tu baises à moi, boum, boum, et je calbite.
3: Tiens, ploum, ploum, donne ton papier et tu fais chute.
2: Tu connais la mes bigolos.
3: Ah, tu calcules que je perds l'air.
2: Eh, mais non, parce que... Qu'est-ce que tu sens bien? Eh, de pas famille, zonz, et ça zonz.
3: Gendarme?
2: Non, oui, mais Jean-Michel, admettez.
3: Ça même.
2: Le citaran arrivé, la demande à moi, mon papier. Mais connais le citaran, il est mauvais. Lui, ça marque mon nom, JPV.
3: Tu lis Rivière?
2: Non, là, pas Tilly Rivière. Tu limites bien, hein? Tu limites Jean-Michel, admettez. Tu limites. Nan mon nom de moi, tu limites la vitesse aussitôt?
3: Oui.
2: Mais est-ce que tu gagnes limite un zonce?
3: Un gendarme?
2: Oui, mais c'est moi un zonce. Un anti-gendarme qui laisse à moi aller.
3: Bon, SPMI.
2: SPMI? SPMI, toi. Mais c'est moi, excusez-moi, parce que le photo là est en couche. Ça, le photo là en couche.
3: En couleur?
2: Non, le photo là en couche. L'en couillon parce que mon maman est martiniquais, moi.
3: Et ton papa?
2: Aïe, mon papa n'est pas tiniqué depuis longtemps.
3: Et vous êtes quoi dans tout ça?
2: À moitié baisé.
3: La carte brise, allez.
2: Ah, vous connaissez ça, non? Ben, mon Martinique, il tombe gris même temps. Ah ben, il tombe gris depuis la paix. Tombe gris depuis la paix.
3: Depuis les petits?
2: Oui, tombe gris depuis les petits.
3: Bon, la carte grise.
2: Il n'y a pas le frère. Carte noire, carte rouge. Carte noire, tu laisses-moi aller. Carte rouge, je savais. Moi, la point, la carte qu'il faut, Michel, l'agent s'en laisse moi aller.
4: Lui, la point, la carte qu'il faut, et il croit qu'il s'en laisse à lui aller.
2: Belote pour papa, belote pour maman.
4: Menotte pour calpé. Un contrôle policier, il faut que nana un PV. Un couillon sans permis, avec sa ma gueule, il rit.
2: Un calpé attrapé, il fait pitié dans son coin. Calimé de la paix, mieux vomi, ça fume le joint.
3: Vous ne savez pas que les rétroviseurs sont obligatoires?
2: Si, les rétroviseurs s'obligent la case. Pour garder, yes, c'est mon madame, il travaille bien.
3: Et la route secours?
2: Ah, la route secours catholique, la partie de la case, madame Vincent Paul.
3: Bon, allumez vos phares que je vérifie.
2: Quoi ça? Ça y est que les phares, même de couillon. Ça y est que les phares devant, phares derrière, phares côté, phares dessus, pharmacie, phares fouillés, ça y est que les phares tout.
3: Mais vous avez les roulisses, là. Je vous dis que vous avez les roulisses.
2: Est-ce que Mimon est aussi dans la police, moi?
3: Veuillez baisser d'un ton, s'il vous plaît, hein.
2: Est-ce que Mimona aussi nana la police?
3: Veuillez baisser d'un ton.
2: Est-ce que Mimona aussi nana la police?
3: Bon, question.
2: Oui.
3: Pourquoi une voiture roule-t-elle?
2: Parce que c'est l'automobile.
3: Comment démarrez-vous?
2: Dans la pente.
3: Que faites-vous au feu?
2: Je laisse passer les pompiers.
3: Comment avancez-vous?
2: Je vasis.
3: Comment reculez-vous?
2: Je dévasis.
3: Bon, dernière question.
2: Oui.
3: Comment s'appelle la pédale de gauche?
2: Jack Lang.
3: Bon. Vraiment, circulez et prudemment, s'il vous plaît.
2: D'accord, mais ça m'a mis plus roulant qu'un tube vite parce que la monnaie radio causée pour santé, données et télévision, les bon. Allez, au revoir. Bye bye.

0: réveil à toutes et bon réveil à tous. Bienvenue sur Rire et Chanson. On reste forcément sur cette bonne lancée, de quoi démarrer la journée avec bien beaucoup de bonne humeur et surtout avec aussi de bonnes opportunités. Si vous avez envie d'aller profiter d'un bon spectacle d'humour, il est temps pour moi de vous parler de cette pièce, Marias Tangaz, une pièce réalisée par Jean-Laurent Faubourg, Marie-Élie Sinamant ou encore Thierry Jardineau. Une pièce dans laquelle vous allez pouvoir retrouver de nombreux humoristes pays pour passer un bon moment avec Wilfried Temir, Dany, Thierry Jardineau, Pierre-Amand Mallet ou encore David Hérudel, Marie-Élie Sinamant elle-même, Éric Fleury ou encore Alexane Polgan. Une belle pièce qui vous attend pour passer un bon moment d'humour avec cette pièce Marias Tangaz, donc présentée par Jean-Laurent Faubourg, Marie-Élie Sinamant et Thierry Jardineau. Et en cette occasion, eh bien Marie-Élie Sinamant, justement un grand nom de notre humour pays, on en profite dans quelques petites minutes, ce sera juste après l'appel trop con de Martin tout de suite. Surtout si vous voyez une auto-école qui veut vous prendre en covoiturage, fuyez dans la direction opposée.
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3: Oui, bonjour.
4: Bonjour monsieur, c'est bien l'auto-école ?
3: Oui, c'est l'auto-école.
4: Monsieur Martin à l'appareil, les covoitureurs Martin.
3: Oui ?
4: Il faudrait me récupérer un client dans 10 minutes au 22 rue Martin-Martin.
3: Attendez monsieur, je comprends pas, c'est qui ?
4: Bah c'est un client qui a réservé un trajet sur ma plateforme de covoiturisme, donc il attend que vous veniez le chercher.
3: Mais on fait pas de covoiturage monsieur, on est une auto-école, on forme des élèves.
4: Justement, je me suis dit plutôt que de tourner en rond avec une voiture à moitié vide, autant que vous serviez aussi à transporter les clients qui me font des réservations.
3: Mais monsieur, vous mettez des réservations sur quelque chose où nous on vous a pas donné l'accord ?
4: C'est ça, ouais.
3: Bah, pour faire du covoiturage, faut que les deux personnes soient d'accord.
4: Oui, bah moi je suis d'accord, mes clients aussi, donc pas de problème.
3: Bah, je comprends pas ce qui se passe.
4: Bah vous c'est simple, il suffit que vous envoyiez une de vos bagnoles. Oula, allô ?
3: Oui.
4: Non mais, vous inquiétez pas.
3: Je m'inquiète pas, monsieur.
4: Oh là là, vous pleurez.
3: Je pleure pas.
4: Non mais vous collez pas la pression, je préviens mon client qu'il y aura un peu d'attente.
3: Bah il va nous attendre.
4: Mais oui, on va dire dans 15 minutes.
3: Oui, bonjour.
4: Bonjour monsieur, alors rassurez votre collègue.
3: Mais non, mais attendez monsieur, la moindre des choses c'est de nous demander si nous sommes d'accord.
4: Ah bah en plus, vous aussi vous êtes d'accord.
3: On a non.
4: Fantastique, donc on est tous d'accord.
3: Monsieur. Non, je ne suis pas d'accord justement, pas du tout.
4: Oui, enfin pas du tout, mais un petit peu quand même.
3: Pas du tout.
4: Mais genre pas du tout ou juste pas du tout?
3: Pas du tout.
4: Oui, mais enfin pas du tout.
3: Pas du tout, hein.
4: Bah quand même pas du tout.
3: Mais non, je ne suis pas intéressé, attention, hein, je ne suis pas intéressé.
4: Ah non, mais si vous n'êtes pas intéressé, il suffit de me dire que vous n'êtes pas intéressé.
3: Non, je ne suis pas intéressé par votre proposition. On est auto-école et on s'occupe de notre affaire, c'est tout.
4: Ok, dans ce cas, je vous mets juste en période d'essai et puis après, vous verrez si on prolonge.
3: Non, je ne verrai rien du tout. C'est vous, vous m'imposez quelque chose là. Qui avez-vous eu au téléphone, monsieur? Personne.
4: Ah si, j'ai eu le responsable.
3: Non.
4: Si, enfin mon responsable, le chef Martin.
3: Mais votre responsable, bah oui, mais quand même, la moindre des choses, c'est que le partenaire soit d'accord.
4: Oula, quel rapport avec mon partenaire?
3: Il faut trouver un partenaire qui accepte.
4: Ah non, alors c'est très gentil, je ne cherche pas de partenaire. J'ai déjà ma femme Martine, ça se passe très bien.
3: Non, mais un partenaire commercial, je veux dire.
4: Ah, bah ça c'est vous.
3: Mais en quelle langue, monsieur? Nous ne sommes pas, c'est impossible. Vous m'imposez quelque chose que je n'ai pas demandé. Il faut être d'accord pour le faire. Je ne suis pas d'accord pour le faire.
4: Oh oui, non, mais après, si vous n'êtes pas d'accord pour le faire, il suffit de me dire que vous n'êtes pas d'accord pour le faire.
3: Je ne suis pas d'accord pour le faire.
4: Ah bah voilà, si vous me le dites, je comprends.
3: Bah enfin, monsieur.
4: Donc pas de covoiturisme, à la place, je vais vous mettre en colissage. En colissage, oui, c'est-à-dire que vous allez livrer des colis.
3: Bah non, on n'a pas le temps d'aller faire du colissage en plus de nos leçons de conduite, c'est pas possible.
4: Ah non, mais vous colissez pendant les leçons de conduite, vous filez les paquets à vos élèves.
3: Ah non, nous, surtout pas, mon Dieu.
4: Non, me dites pas que vous n'êtes pas d'accord non plus pour le colissage.
3: Je ne suis pas d'accord pour le colissage, je ne suis pas d'accord.
4: Ok, donc on rebascule.
3: Voilà,
4: on oublie les colis, je vous repasse en covoiturette.
3: Non mais, rien du tout.
4: Bon, vous m'avez pas dit que vous étiez d'accord pour ça?
3: Je ne suis pas d'accord.
4: Ok, ah bah là c'est clair. Quand est-ce que je vous rappelle?
3: Mais il est inutile de me rappeler, monsieur. C'est non, non, non.
4: Est-ce que c'est votre dernier mot?
3: Donc voilà, c'est mon dernier mot.
4: D'accord, et bah dans ce cas, je vais passer vous emprunter une voiture.
3: Mais ça va pas la tête, franchement.
4: Bah pardon, faut bien que quelqu'un fasse le boulot. Et puis si vous changez pas d'avis tout le temps aussi?
3: Je n'ai pas changé d'avis, je ne suis pas d'accord.
4: Bon, bah pourquoi vous me l'avez pas dit plus tôt?
3: Mais...

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1: Eric, pourquoi à chaque fois qu'il s'agit de mon famille, on a toujours un causement travers? Explique-moi pourquoi à chaque fois qu'il s'agit de mon famille, il faut toujours on a un causement en trop. Tiens-moi, pourquoi?
2: Ok. Plus haute cousine, excentrale et balale, égale 158.
1: Eh ben voilà, on tape 158 dessus le gros calculatrice de merde, et on fait égal, et c'est tout, on n'en parle plus.
2: Allez, 158 invités, n'a trop t'es.
1: Pourquoi?
2: Faudra couper la tête de trois invités.
1: Quoi?
2: Bien sûr, c'est un anniversaire de mariage, c'est plein mariage.
1: Ah bon? Il faut couper la tête à deux invités?
2: Bien sûr.
1: Eh ben s'il coupe la tête à deux invités, là, il coupe égalité chaque côté.
2: Et pas juste.
1: Pourquoi?
2: Parce que ton famille est plus fournie que la mienne.
1: Et alors, c'est mon fait si ton famille est restreinte? Est-ce que c'est mon fait si tout ton bon tonton les appelait Cléa? Est-ce que c'est mon fait si toute ma cousine y vivait de forme?
2: Ok, mais où est-ce que tu as le droit de ton famille, tes propres pilules là? Afin que tu n'as pas besoin de couper la tête de trois invités.
1: C'est ça.
2: Ok, voilà.
3: N'a pas personne?
2: Hé, ça pas ton frère jumeau là, ça?
1: On dirait, écoute un coup bas.
3: N'a pas personne?
1: Si, si.
2: Non, y'a pas personne!
1: Comment ça, n'a pas personne? Moi, il l'avait bien ouvert.
2: Très bien, moi. S'il reste manger ici à soir, là, ou donner la moitié de chine de porc, hein. Le pain cru, reste du cœur ici, hein.
1: Ah bon, hein? Bois même.
2: Ma bourrée, oui.
1: T'es pas assez gras.
2: Ma bourrée,
1: allez,
2: ma bourrée. Ma pété, oui, ma pété, oui, mon fou.
1: Oui, ma pété.
2: Ma pété, oui.
3: Il me dérange pas autre là.
4: Ouais, sois venu, tu rentres pas là.
1: Jusqu'à quelle heure compte même, ou la vois pas mon frère, elle est là ou ça pas déjà dit bonsoir donc?
2: Bah, elle m'avait pas vu.
1: Vois pas vu.
4: Moi le bof.
2: Le grand chantier, ça va? Ça fait la rêve à nous les couper. Ou alors peut-être miracle des miracles. Il a décidé d'un coup, il rendait moi l'argent à prêter, quoi. Il n'y a pas très longtemps, il y a 10 ans de ça.
1: Oh, Eric.
3: Non. Ma pas rêve des autres. Ni de personne. D'ailleurs, mes rêves, même pis.
2: Donc, mon bon rêve, il dégraine.
1: Oui. Oui. Ça arrive à le don. Eric! Oui, ben que ça arrive à vous.
2: Hein? Oh, le pauvre! Il fait pitié, hein? Ça fait le bof, la fin coloscopie. Non, toutes les concernées par ça, mais comprends-moi. Ah, pauvre de lit, t'es touche à moi, ouais. Peut-être un petit fichier la prostate.
1: Eric! Oui, que ça arrive à ouvrir moi, mais si on est pas malade vraiment, parce que là, t'es avec son gueule cabri là, hein, Eric? Voici mon frère est malade, pour vrai là, mais tu de moment.
2: Ah, ben, trop tard, fallait pas savoir.
3: Non. Il rassure, vous l'assez à côté. Question santé, tout va bien.
1: Ah, merci, mon Dieu.
3: Et d'ailleurs, mon prostate donne son bonjour, le mort.
2: Non, comme bon cause, mon corps, il est.
1: Oui, ben, que ça y mettait dans cet état-là?
2: Mais tu connais pas comment il est. Il est tellement clicon, tu es tellement en graine. T'as voulu la battre avec deux
1: mots. Eric!
2: Ok, les mots. Mon niveau rendre service, mais a priori, il n'est pas le bienvenu dans la cellule psychologique de la famille parfaite. Ok, bon, hein? Mais laisse-moi faire ton professionnel. Le matin, il monte à zon. Hein? Ce sera le mieux bienvenu là-bas. Forcément, il fait dans le dos de l'aise là-bas. Hein? Ma foule fait dans le l'aise. Il va m'astounir.
3: Alice, ouais. Alice, t'es. Toute mon vie est pendue là-dedans.
1: T'es Will, comment je viens arriver où de vie est pendue avec un bois golette dont t'es.

0: Bon réveil La Réunion, bonjour à toutes et bonjour à tous. Merci de nous rejoindre, votre morning du rire. C'est jusqu'à 9h et on va rester sur cette bonne lancée. C'est une année chargée d'humour sur Rire et Chanson. Plein d'événements en préparation, plein de places, plein de spectacles à vous offrir. Alors surtout tendez l'oreille, je vous dévoile un petit peu tout ça dans quelques minutes. Ce sera après la petite blague de fin d'heure qui fait toujours plaisir. Ou encore après avoir profité tout de suite de cette nouvelle star du rire. Voici pour vous, Cécile Marx sur Rire et Chanson Réunion. Bon réveil.
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2: 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Par applaudissement, est-ce qu'il y a des gens qui ont des amis? C'est bien, je suis contente pour vous. Vous savez, on entend souvent dire « Ouais, on choisit pas sa famille, mais on choisit ses amis, hein ?» Bah moi, j'ai l'impression que j'ai pas très bien choisi mes amis. Genre, ma meilleure amie, c'est pas la meilleure, quoi. C'est la pire. Elle me conseille hyper mal. Si je lui dis que mon mec a pas répondu à mon dernier texto, elle va me dire « Il a pas répondu ?» Bah baise avec son frère. Puis tu sais, t'as toujours ce genre de questions à la con que tu te poses au moins une fois dans une amitié pour rigoler. Genre ouais, imagine si jamais je tuais quelqu'un, est-ce que tu m'aiderais à cacher le corps? Bah elle me pose la question souvent. En plus elle est tout le temps en retard, c'est un truc de fou. Je passe ma vie à attendre cette meuf, d'accord? Vraiment je passe ma vie à l'attendre. Et le pire c'est qu'à chaque fois elle me sort la même excuse quoi. Ouais je suis désolée, je comprends pas, ça m'arrive jamais, ça doit être à cause de la capote. Ah non pardon, c'est pas celle-là. J'ai une autre pote, c'est... Vous voyez l'amie que t'annules tout le temps? T'as toujours mieux à faire que de la voir, elle? Ouais? Non? Ah, si vous voyez pas, c'est que c'est vous. Bon. Non, mais en fait, c'est juste, elle a tout le temps les mêmes problèmes avec les mecs. À chaque fois, elle se fait larguer. Et à chaque fois qu'elle se fait larguer, elle vient me voir et elle me fait... Meuf, c'était un pervers narcissique. En fait, j'étais sous emprise. Oh, vraiment? Toi, t'étais sous emprise? Va dire ça à la femme de Marc Dutroux. Non mais je veux dire, est-ce que toi t'as aidé ton mec à caler des cadavres de petites filles dans des murs porteurs? Oula, vous allez pas aimer la blague qui arrive. C'est bon Marc, on peut en mettre deux. Voilà, je crois que je fais mieux le mur porteur que l'accent belge. Et j'ai une autre amie, elle pour le coup c'est la meilleure. Alors elle, c'est la meilleure de toutes les amies. Elle, tu te fais larguer, elle t'écoute te plaindre pendant des heures. Tu perds ton appart, elle te passe le sien. Tu veux partir en vacances, elle t'accompagne à l'aéroport. Et à 6h du matin. Et toi t'es là, mais meuf, c'est incroyable tout ce que tu fais pour moi. Franchement, je sais même pas comment te remercier. Et là elle te dit, mais c'est normal. T'aurais fait la même chose pour moi. Franchement non hein. Vous connaissez des gens qui sont hyper auto-centrés, qui ramènent tout à eux? Ouais, on en connaît tous, on est d'accord. Mais moi j'ai une copine, je crois que c'est la championne du monde de ça. Elle est capable d'arriver sur un quai de gare blindé, d'accord? Mais vraiment noir de monde. Et là t'as son train qui affiche une heure de retard et elle va faire « Eh ben voilà, le truc qui arrive qu'à moi !» Même la météo, elle est capable de le prendre personnellement. L'autre jour, je marche dans la rue et là d'un coup, il pleut. C'est pas le genre de truc qui arrive qu'à moi. Non. Et je te jure, le jour où elle va mourir à 88 ans, elle va faire « Eh ben voilà !» Le truc qui arrive qu'à moi, je meurs. Après, on le fait tous d'être autocentré avec notre malheur, on le fait tous. On n'est jamais autocentré avec nos bonheurs, hein. T'entendras jamais quelqu'un dire « Eh ben voilà, évidemment je gagne au loto. La semaine où j'ai eu ma promotion. » De toute façon, j'ai l'impression qu'on est tellement habitué à se plaindre que même quand on est heureux, en fait, on n'est pas heureux, on est surpris. C'est vrai, ça vous a déjà fait ce truc-là? Genre, ça va toi en ce moment? Bah écoute, franchement, ouais. Moi, je crois que je préfère être malheureuse qu'avoir une vie chiante. C'est vrai, hein? Vous savez à quoi je sais quelqu'un de vie chiante? Cécile me raconte cette anecdote. L'autre jour, j'étais au téléphone avec mon banquier. Et juste avant de raccrocher, j'ai dit quoi? Bisous. Là, on est clairement sur une vie de merde, hein? Si vous avez déjà raconté cette anecdote un jour dans votre vie, je suis désolée, hein? Mais il faut vivre. Après, je me fous de la gueule des gens autocentrés, mais on est d'accord qu'on l'est tous, hein? Évidemment qu'on est tous autocentrés. Ça se voit, tu sais, quand on regarde des séries, on peut pas s'empêcher de s'identifier aux personnages. D'ailleurs, on a tous cette pote qui est là. Non, mais moi, dans Friends, je suis trop Rachel, quoi. Non. Toi, t'es moche, tu bosses chez Starbucks, t'es Gunther.

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2: C'est deux copains qui se rencontrent dans la rue et... Ah bah qu'est-ce que tu deviens toi maintenant? Bah je fais du cinéma là. Ah ouais, c'est génial. Et ouais, puis je vais faire mon premier film là bientôt. Oh c'est super. Et t'as qui alors comme acteur? Bah j'ai Pitt. Brad Pitt? Non, j'ai Roland Pitt, mais il est super, hein, c'est un gars, il est deux fois plus beau que le vrai, tu vas voir, c'est une tuerie. Et comme actrice, t'as qui? Kidman. Nicole Kidman? Non, j'ai Janine Kidman. Mais elle est super plus belle que la vraie, c'est une tuerie, tu vas voir, l'autre, elle va disparaître. Et pour la musique, t'as qui? Fiori. Patrick Fiori? Ouais, ouais.
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0: Bonjour La Réunion, bonjour à toutes, bonjour à tous, bienvenue sur Rire et Chanson. Hugo pour vous accompagner jusqu'à 9h dans votre Morning du Rire. Et c'est une matinée un peu particulière aujourd'hui, c'est vendredi, c'est la veille du week-end. Alors forcément, on démarre cette journée avec le sourire, avec beaucoup de bonne humeur et surtout avec tous vos humoristes favoris. Titoff est à retrouver dans quelques instants et je vous parle aussi de cette année chargée en humour. Beaucoup de spectacles en préparation avec pas mal d'humoristes nationaux qui vont venir faire un tour sur notre île. On pense notamment à Jarry avec son spectacle Bonhomme, on pense aussi à Nawel Madani et son spectacle tout court ou encore à Elodie avec son spectacle Le Papillon s'envole. Sans oublier Esmaïn qui viendra à la fois pour son spectacle mais aussi pour parrainer le Run Comedy Tour, première édition d'un événement assez incontournable puisque vous allez pouvoir retrouver beaucoup d'humoristes pays avec des humoristes nationaux qui vont tous faire leur show ensemble. On pense à Esmaïn lui-même, Redouane Arjan, Laura Calu, Lofty Abdelli ou encore pour nos humoristes pays, Avocha, Eric Lorette, Kanagik, Brice Lee, François Guédon, Rome Charette, Sand ou encore Bouclette pour ne citer que. Bien d'autres sont en préparation, on vous fera profiter de tous ces événements sur Rire et Chanson, avec notamment vos invitations à rafler dans l'heure qui arrive pour aller voir Esmaïn et son spectacle. Restez bien à l'écoute, près de votre téléphone, et pour bien démarrer cette nouvelle heure ensemble, à 6h tout de suite, voici l'imposture de Jean-Yves Lafesse.
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2: Gendarmerie.
3: Bonjour monsieur, c'est la gendarmerie.
2: Comment ?
3: La gendarmerie.
2: Oui.
3: Oui, bonjour monsieur de la place, à l'appareil.
2: Oui.
3: Je veux savoir si vous aviez eu des nouvelles de monsieur Robert Ledoux, mon beau-père.
2: Ça, je comprends pas.
3: Mais attendez, je vous le passe, hein.
2: Oui, c'est de la part de qui, s'il vous plaît ?
4: Allô ?
2: Oui, bonjour.
4: Bonjour monsieur, c'est la gendarmerie.
2: Oui, la gendarmerie de... Oui,
4: monsieur Robert Ledoux, à l'appareil, vous allez bien ?
2: Oui, merci,
4: vous. On vous dérange pas à l'heure du repas ?
2: Oui, c'est pourquoi ?
4: Je voulais savoir si vous aviez eu des nouvelles de mon genre.

0: C'est mon gendre.
1: Oui, de la place. Et son prénom?
0: Gérard.
1: Gérard.
0: Je vous repasse mon gendre, il va vous expliquer tout, hein?
1: Oui, d'accord.
0: Merci. Allô?
1: Oui, je commence à comprendre l'affaire.
0: Voilà.
1: Bon, il y a eu une petite dispute entre... familiale, quoi, hein?
0: Oui, c'est ça.
1: Alors, chez monsieur... De place, hein, vous dites, Gérard?
0: De la place, hein, c'est moi, hein. Et donc, mon beau-père, Robert Ledoux.
1: Oui.
0: Et depuis, donc, je n'ai pas de nouvelles de mon beau-père. Apparemment, il n'en a pas de moi non plus, hein.
1: Bon. Mais là, je comprends pas. Attendez. Alors, monsieur de la place, Gérard, c'est vous?
0: Oui, oui.
1: Voilà. Monsieur Ledoux, Robert, c'est qui?
0: Mon beau-père.
1: Beau-père. Ah, donc, la personne qui... vous n'avez plus de nouvelles, c'est monsieur?
0: Alors, moi, je cherche à joindre, évidemment, mon beau-père, monsieur Robert Ledoux, hein.
1: Votre beau-père?
0: Mon beau-père, oui.
1: Oui. Quel âge il a, ce monsieur-là?
0: Attendez, inquiétez pas, je vous passe mon beau-père, il va vous dire ça, hein.
2: Merci. Allô?
1: Oui.
2: Oui, Robert Ledoux à l'appareil.
1: Oui.
2: Vous voulez savoir quelque chose, me dit mon gendre?
1: Mais oui, là, je comprends pas, c'est bien. Bon. Qui on recherche exactement, là?
2: Ben, moi, je voudrais joindre mon gendre.
1: Comment il s'appelle?
2: Gérard Delaplace.
1: Gérard Delaplace, c'est votre gendre?
2: Voilà.
1: Mais qui c'est qui est à côté de vous, là? Là,
2: là c'est mon gendre.
1: Votre gendre, comment il s'appelle, lui?
2: Gérard Delaplace.
1: Et vous recherchez qui?
2: Ben, mon gendre, Gérard Delaplace.
1: Ben là, je comprends plus rien dans votre affaire, là, moi.
2: On s'est enguirlandé hier soir, depuis on se parle plus.
1: Mais vous êtes... Bon, ben, parce que vous, c'est monsieur Ledoux, Robert.
2: Voilà.
1: Voilà. Et vous êtes le beau-père de monsieur de la place...
2: Gérard.
1: De la place Gérard. De la place Gérard.
2: Voilà.
1: Mais il est à côté de vous, là.
2: Comment?
1: Parce que vous me passez le téléphone, là.
2: Oui, il est à côté de moi.
1: Mais qui c'est qui est à côté de vous au téléphone, là?
2: Attendez, je vous le passe, hein.
0: Merci, oui. Allô?
1: Qui vous êtes, vous, monsieur?
0: Gérard Delaplace.
1: Gérard Delaplace, oui. Vous êtes le beau-fils de monsieur Ledoux, Robert.
0: Voilà.
1: Oui, parce que vous dites que vous cherchez à parler à monsieur Ledoux, Robert.
0: Voilà.
1: Votre beau-père.
0: Voilà.
1: Mais qui c'est qui est à côté de vous au téléphone, là?
0: Mon beau-père.
1: Monsieur Ledoux, Robert.
0: Voilà.
1: Mais comment c'est-il que je l'ai au téléphone, moi aussi, monsieur Ledoux, là?
2: Allô?
1: Là, je comprends pas votre affaire, là. Je plane, hein. Là, je comprends pas. Qu'est-ce qui se passe, là?
2: Attendez, moi, je comprends rien à votre affaire.
1: Moi non plus, moi, je comprends rien. Et vous voulez le contacter, puis il est à côté de vous.
2: Comment ça?
1: Vous voulez le contacter, puis il est à côté de vous.
2: Il est à côté de moi, hein?
1: Mais il y a une personne qui vous échange le téléphone, là, de temps en temps, là.
2: Mais c'est vrai, t'es là?
0: Bah ouais, je suis là.
2: Sacré GG, va, je t'avais pas vu.
1: Oui, mais là, je comprends pas. Moi, je vais manger, hein. Au revoir.
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2: Il y a quelques mois, je me baladais avec mon cousin dans une galerie marchande à côté de Marseille. Et là, j'arrive devant une boutique et il y en a troublement. Je vous jure, il y avait au moins 200, 300 personnes en train de crier comme ça. Je dis, putain, c'est pas possible. Il y a une star internationale, il y a Rihanna ou Beyoncé, tu vois. Donc, moi, je me retourne vers une nana comme ça. Je lui dis, excusez-moi, mais il y a qui à l'intérieur? Et là, la nana, elle se retourne, elle fait, mais enfin, il y a les Marseillais. J'ai dit, non, moi aussi, je suis Marseillais, mais. J'ai jamais eu un accueil comme ça. Et là, ils sont sortis, vous connaissez. Les nanas refaites la tête aux pieds, les talons maquillés, les mecs tatoués, super musclés. Ils sont sortis comme ça, tout le monde s'est mis à crier. Oh les pépés, où tient le sein, tient le sein à la veine. Oh frappé, wow. Ah ouais, quand même. Donc moi, je suis rentré à la maison, j'ai dit, je veux voir ce que c'est, parce que franchement, j'avais jamais vu. Je suis allé voir les émissions Les Marseillais. Et là, bon, voilà. Le concept, hein, ils sont tous dans une maison à poil, hein, avec un micro en bandoulière. Le seul moment où la nana elle s'habille, c'est quand elle va à la piscine, elle met un paréo. Voilà. Et toute la journée, ils se disputent. Ah ouais, ouais. Ils se disputent comme ça. Oh, franchement, si j'aurais su, franchement, ce que tu as fait, c'est pas bien. Oh, ce que tu as fait, franchement, ce que tu as fait, je croyais que c'était mon fraté, le sang de la veine de mon bébé. Oh, franchement, ce que tu as fait, c'est pas bien. Et moi, là, je vous jure, je suis piqué, je suis accroché, je veux savoir ce qu'il a fait. Moi, je suis là devant la télé, je dis, putain, c'est génial, qu'est-ce qu'il a fait? Et là, ils envoient la pub. Et là, il y a un retour pub, et au cas où on aurait raté quelque chose ou pas bien compris, ils reviennent en arrière. On m'en gâte pas, franchement, ou si j'aurais su, franchement, ce que tu as fait, parce que je vais te dire ce que tu as fait. Je dis, oui, dis-lui, pourvu qu'ils n'envoient pas la pub. Parce que franchement, ce que tu as fait, et il lui a dit, voilà. Et bien, franchement, parfois, c'est normal de s'énerver, voilà. Il lui a dit, vous allez voir. Oh, franchement, ça me demandait. Tu as pris mon fer à cheval et sage brésilien. Et dès qu'il embrouille, les nanas, elles rapident direct. Dès que ça crie, elles arrivent comme des folles. Maquillées, refaites la tête aux pieds en talons, comme ça en plein après-midi. Là, oh, qu'est-ce qu'il y a, embrouille. Oh, tu parles pas comme ça à mon mec. Oh, t'es sur le tronc, il fait, lequel? Tu te les ai tous fait. Tu sais très bien, Kevin. Ils s'appellent tous Kevin. Il y a des moments calmes aussi. Je dirais même bucoliques. La scène a vraiment existé, hein. C'est deux nanas au bord de la piscine à Los Angeles, comme ça, le soir. T'es là comme ça, regarder le ciel, comme ça, la nuit. Et bien, franchement, à mon avis, c'est pas possible qu'il n'y ait qu'une seule lune. Ah bon, moi, comme j'aime tout ce qui est scientifique, je monte le son. Et l'autre à côté, elle dit, ah bon, tu crois? Voilà, c'est un débat scientifique. Évidemment, franchement, à mon avis, il y a deux lunes. Parce que sinon, comment on ferait pour l'avoir à Paris et à Los Angeles? Ah ouais. Ah ouais, ouais, quand même, quoi. Et après, les nanas deviennent influenceuses. Mais c'est influence qui? Tu veux acheter le même sac à main d'une nana qui croit qu'il y a deux lunes? Mais bon, après, ils sont jeunes, ils voyagent. Pff, si on n'aime pas, on n'a qu'à pas regarder. Et puis voilà, c'est tout. Hein. Puis bon, voilà, il y a les Marseillais à Miami, les Marseillais à Dubaï, les Marseillais à Los Angeles. À mon avis, l'ultime émission, ça va être des Marseillais dans l'espace, c'est obligé. Voilà. Ils vont faire comme ça, ils vont tous se préparer, ils vont arriver au vaisseau spatial, comme ça. Ils vont monter dans le vaisseau spatial. Là, tu vas se mettre aux commandes. One, two, three, go. Oh putain, ça va vite. Ouais, c'est une fusée. Hein. À travers le blond, on va voir les nanas avec le visage tiré comme ça. On va croire que c'est la vitesse, mais en fait, c'est leur visage normal. Là, t'as fait, oh putain, mais on va où? Sur la lune, on va dire, laquelle?

0: Bonjour à toutes et bonjour à tous et bienvenue sur Rire et Chanson Réunion. Votre morning qui continue, on était avec Titoff à l'instant et on va rester sur cette bonne lancée avec notamment Smaïn qu'on va retrouver dans une petite poignée de minutes. Et à cette occasion, je vous invite tout de suite à dégainer vos téléphones.
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0: 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Smaïn, qu'on retrouve justement dans une petite poignée de minutes, et Smaïn qui sera le parrain du Run Comedy Tour, première édition, qui prendra place du 26 septembre au 11 octobre. Alors pour lui chauffer la place, on retrouve d'abord Alexandra Pizzagalli, une nouvelle star du rire, c'est juste après ça.
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13: À l'époque des Amazones, ça ne rigolait pas du tout et personne ne se plaignait. Au contraire, elles étaient désirées. Les Amazones, et en grande partie parce qu'elles étaient craintes. Quand on sait qu'elles se coupaient le sein droit pour se faciliter la tâche au tir à l'arc et qu'elles rendaient leur nouveau-né infirme ou boiteux pour en faire leur serviteur lorsqu'elles constataient que c'était des mâles, pardonnez-moi, mais ça force l'admiration. Attends, aujourd'hui, vous me direz, on peut se couper le sein si on veut. Mais alors, les gosses, on peut plus y toucher. Voilà. Non, même trisomique, pas le droit. Mais c'est assez récent. Aujourd'hui, c'est à peine si on a le droit de les gifler avec des tongs ou... Ou de les chatouiller un peu avec le bout d'une cigarette. Quoi bon faire des enfants ? Non mais avouez que c'est tout de même hyper agréable et pratique lorsqu'on rentre d'une journée de boulot harassante que de pouvoir passer ses nerfs sur quelqu'un qui n'a rien demandé. Non mais... Et qui ne s'y attend pas, l'effet de surprise est jouissif. Et puis, si je peux me permettre, dans notre soi-disant pays capitaliste, c'est quand même renier considérablement la notion de propriété d'interdire aux gens de disposer de leurs enfants à leur guise. Un exemple. Si demain, je décide de me tricoter un pull, je suis libre d'en faire absolument ce que je veux, nous sommes d'accord. Pourquoi l'enfant, qu'on a fabriqué nous-mêmes, au même titre que le pull, devait avoir un statut différent. C'est très philosophique, prenez votre temps. Non, sachant qu'en plus, la laine du pull appartenait d'abord au mouton. Contrairement à l'enfant pour qui l'on a fourni toute la matière première. Si l'on va par là, c'est a fortiori le pull qui devrait avoir plus de droits que l'enfant, ça n'y a rien à comprendre. Enfin bon, que voulez-vous, des lois, toujours des lois. Quoi qu'il en soit, lorsqu'on décide d'en faire, il faut en prendre soin. Apparemment, c'est conseillé. Bah, c'est vrai que ça fait de la compagnie. Et ça vit quand même nettement plus longtemps qu'un chien. Alors, ce qui est bien, c'est d'en avoir un autre au cas où. Bah oui, bah, si on le perd ou si on le casse, si on nous le vole, ça arrive dans le Nord. Un de rechange, en fait. Vous voyez, quand on parlait du pull, surtout que dans le Nord, généralement, quand ils nous les volent, c'est pour les enfiler. Mais bon... Quoi, non, je suis pas sûre que ça passe en machine. Non, ne le faites pas. Non, il ressort flingué. Non, même à 30. Quoique le gosse, si on a le mari et la maison qui vont avec, c'est quand même le top. Le costume trois pièces sociétal. Du coup, ça mérite que j'y réfléchisse encore un petit peu.
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1: Mon père, il dit, c'est fini la politique, il s'est fait avoir par la politique. Mon père qui dit, ils nous ont bien eu, qui dit, mon père, pas con mon père, ouais. Il vote, oui mon père, il vote, et alors, il vote. C'est simplement pour le plaisir d'en voir son école maternelle, c'est tout. Ça fait 40 ans qu'il travaille en France, mon père, ouais. 3 ans qu'il est au chômage, il arrive en fin de droit, le seul droit qui lui reste, lui, c'est de fermer sa gueule. Ah bah moi, non, moi la politique, ça m'intéresse, ouais, ça m'intéresse. Et alors, je suis français, il y a quelque chose à dire, non? Ouais, en plus, les politiques, ils s'intéressent à nous maintenant. Attention, ils sont pas cons, ils s'intéressent à nous. Remarque, on a tout fait pour, hein. Ah ouais. Ils sont même venus nous voir comment on vivait mal. Ouais. Il y en a même un, il est venu nous voir et tout, il est venu nous voir dans une grande voiture noire, incognito, avec 10 motards, incognito. Il y avait plein de photographes, incognito, ouais. Il est venu, il a visité le quartier, il a visité la cité, après il est monté à la maison. Oh là là, ma mère, quand elle a vu, elle croit que c'est un docteur, je te jure, hein. Remarque, c'est bon, un costume 3 pièces dans un 2 pièces cuisine, hein. Ouais. Ma mère, elle était tellement contente, elle avait fait un gâteau, elle avait fait une tarte aux figues, ouais. Il n'y avait pas de figues, elle a mis du jambon, il n'y avait pas de pâte, elle a mis du pain, elle a dit, vas-y, croque monsieur, fais comme chez toi, il n'y a pas de problème. La vérité, ouais. Et le monsieur, attends, il était tellement content, le monsieur a dit, ce que j'aime bien chez vous, monsieur, madame Ahmed, c'est votre chaleur humaine. Ma mère, elle a dit, c'est normal, monsieur, vous êtes assis sur le radiateur. Mais attends, après, quand mon père, il est parti chercher les fiches de paye, quand il est parti chercher les fiches de paye, le monsieur, quand il a vu une état payé, que ça fait 40 ans qu'il travaille en France, mon père, le monsieur, il a pleuré, avec des vraies fausses larmes. Et en partant, il nous a dit, il n'y a pas de problème, monsieur, madame Ahmed, si vous avez besoin de rien, vous pouvez compter sur moi. Mais le problème, c'est que ces gens-là, on les voit trop rarement. Ces gens-là, on les voit que quand ils ont besoin de nous, ils ont intérêt à faire gaffe, les hommes politiques. Moi, je vous le dis, ils ont intérêt à faire gaffe. Et ouais, de toute manière, maintenant, c'est fini. C'est plus eux, les vedettes. C'est terminé. Maintenant, les vedettes, c'est les présentateurs de télé. Mais ouais, c'est eux, maintenant, qui vous donnent l'humeur de demain. Bien sûr, tiens, tu veux gagner ta vie, maintenant, tu fais des jeux télé. Tu cherches du boulot, tu fais sabbatier. Tu veux instruire les enfants, Dorothée. Mais ouais, tu perds tes clés, perdu de vue, et on est là. Tu les as retrouvés, matin bonheur. Mais ouais. Si t'as une couille, tu la mets sur le divan maintenant, mais ouais. Et si t'as une deuxième bite qui pousse, tu la montres chez les chavannes. Et on est là, ouais. Non, c'est ça la télévision d'aujourd'hui. Ben je le dis, bah ouais. Et faut le dire, bah ouais. Bah ouais, mais ouais, bon, d'accord. Et franchement, la vérité, tu travailles toute la journée. T'as travaillé, ouais, tu rentres chez toi, t'allumes la télé, 20h, pour savoir comment va la vie, si la Terre, elle tourne comme il faut, etc. Mais c'est pas possible qu'ils nous montrent ça. Mais ils veulent qu'on ait peur. Et vous inquiétez pas, tout est prévu pour vous. La grippe des programmes, il n'y a pas de problème. Tout est fait pour vous. Toi, pour changer les idées, qu'est-ce que tu fais après? Tu regardes ça.
2: À l'instant, c'était Ismaïl dans la radio officielle du Rire. Pour rester sur cette bonne lancée, je vous invite à rester près de votre téléphone puisque dans quelques instants, on retrouve l'appel trop con de Martin et voici ce qu'il a préparé pour vous.
3: Monsieur Martin, du bureau d'inspection du contrôle écranologique, je vais venir confisquer tous les smartphones des enfants de moins de 13 ans qui travaillent chez vous.
4: On n'a pas de personne qui travaille chez nous qui a moins de 13 ans.
3: Pardon, moi, mon beau-frère, il est plombeur, il fait régulièrement appel à des enfants pour qu'ils passent dans les endroits trop petits.
4: Ah bah oui, bien sûr, on les met en dessous, dans les vides sanitaires.
3: Voilà, oui, c'est exactement ce qu'il m'a expliqué.
4: Mais n'importe quoi, on ne travaille pas avec des enfants de moins de 13 ans dans la société, ça va pas, non ?
2: Qu'il travaille avec des enfants de moins de 13 ans ou non, l'important pour Martin, c'est qu'il n'ait pas de smartphone. Ce sera dans une petite poignée de minutes. L'appel trop con, ce sera juste après votre point complet sur l'actualité tout de suite avec votre flash info.
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7: Et avec une journée plutôt changeante hein, sur l'île de la Réunion ce vendredi, avec ce fameux front froid qui est arrivé et cette houle australe qui devrait s'abattre sur les côtes réunionnaises. Bonjour à tous. Alors, pour faire face à la houle australe, tiens, Météo France a placé l'ouest, le sud et le sud-ouest en vigilance vague submersion cette nuit. Ce sera le cas tout au long de cette journée puisqu'on attend des vagues qui pourraient dépasser les 4 mètres de haut sur les côtes. Dans ce contexte dangereux, d'ailleurs, Saint-Paul interdit toutes les activités nautiques, l'accès aux plages de la rivière des Galets à la ravine des Trois Bassins, tout comme l'accès au débarcadère du front de mer de la commune. On attend aussi un front froid d'ici ce soir sur une bonne moitié sud, alors couvrez-vous bien. Il fallait s'y attendre, après l'accalmie de ces derniers mois, le prix des carburants va grimper à nouveau à la pompe dans les prochains jours. C'est la préfecture qui l'a annoncé hier à la presse. On attend maintenant les tarifs officiels d'ici lundi. C'était le premier grand débat des candidats à la présidentielle de l'année prochaine. Et ça s'est passé sur le cours central de Roland-Garros à Paris. Alors pas pour un match de tennis, non, le MEDEF a organisé son événement de rentrée. Il a invité 7 des principaux candidats déclarés, de Jean-Luc Mélenchon à Marine Le Pen, en passant par Édouard Philippe, Marine Tondelier et Raphaël Glucksmann. Tous ont défendu leur point de vue sur l'entreprise. Le sport et le tirage au sort copieux pour nos clubs français en Ligue des Champions. Paris, le tenant du titre, va par exemple recevoir le FC Barcelone, puis se déplacer chez Manchester City. Lens ira de son côté à Liverpool. Lille jouera notamment le Bayern Munich et Arsenal, le dernier finaliste. D'ailleurs, sur le terrain de la Ligue 1, le PSG et Lille se retrouvent ce soir dans le Nord pour l'affiche en ouverture de la deuxième journée. Coup d'envoi prévu à 22h45. On attend aussi le choc dimanche entre Monaco et Marseille en clôture.
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7: Changement de temps annoncé sur l'île de la Réunion ce vendredi. Et oui, avec ce fameux front froid qui a pris place cette nuit. On attend donc pas mal de pluie. De Saint-Leu à Sainte-Rose, en passant par Saint-Pierre, sans épargner les hauts, bien sûr. Côté température, 26 à 27 degrés attendus aujourd'hui. C'est beaucoup plus doux. Du port jusqu'à Saint-Denis, on aura même 21 degrés à Saint-Joseph aujourd'hui.
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4: Oui, bonjour.
3: Bonjour monsieur, c'est bien la plomberie ?
4: Oui.
3: Monsieur Martin, du bureau d'inspection du contrôle écranologique. J'imagine que vous avez déjà entendu parler de nous ?
4: Non, pas spécialement.
3: En gros, on s'occupe des limites d'âge pour qu'il n'y ait pas d'abus rapport aux écrans.
4: Oui.
3: Donc, je vais venir confisquer tous les smartphones des enfants de moins de 13 ans qui travaillent chez vous.
4: Bah, on est dans une société de plomberie chauffage. On n'a pas de personne qui travaille chez nous qui a moins de 13 ans.
3: Pardon, moi, mon beau-frère, il est plombeur. Il fait régulièrement appel à des enfants pour qu'ils passent dans les endroits trop petits.
4: Ah bah oui, bien sûr. On les met en dessous, dans les vitres. Sanitaire.
3: Voilà, oui, c'est exactement ce qu'il m'a expliqué.
4: Mais non, mais n'importe quoi, on ne travaille pas avec des enfants de moins de 13 ans dans la société, ça va pas, non ?
3: Vous venez de me le dire.
4: Mais non, je rigole, n'importe quoi, comme si qu'on va prendre des enfants, ça va pas, non ?
3: Après, je juge pas, mais comme si que c'est vrai que c'est quand même bien pratique.
4: N'importe quoi.
10: Bonjour.
3: Bonjour, monsieur.
10: Moins de 13 ans, des employés. Non, mais vous ça va, la tête ?
3: Mais vous inquiétez pas, je suis pas inspectionneur du travail.
10: Bah, même si vous étiez l'inspection du travail...
3: Ce que je veux dire, c'est que quand, à l'occasion, vous faites travailler des moins de 13 ans, vérifiez juste qu'ils ont pas de smartphone.
10: Non, mais ça va, on travaille pas comme les Chinois ou les machins, hein.
3: Non, alors pour une fois, je ne parlais ni des Chinois ni des machins, je parlais des plombistes.
10: Non, mais ça n'existe pas dans l'entreprise, non ?
3: Pardon, mon beau-frère, il a toujours fait ça.
10: Bah, il fait ce qu'il veut, il est hors la loi.
3: Ouais, bah en tout cas, dans son entreprise, il n'y a pas un smartphone qui traîne chez les jeunes.
11: Non mais attendez monsieur, qu'est-ce que vous me racontez ? Je comprends rien du tout.
3: Ah, bonjour madame.
11: Vous connaissez des enfants qui travaillent dans des entreprises ?
3: Oh, on en connaît tous.
11: Non mais en France monsieur ?
3: Oui, eh ben déjà d'ailleurs moi-même.
11: Passez-moi un responsable.
3: Me le dites pas deux fois sinon je vous le passe.
11: Oui, je veux le responsable monsieur.
3: Non parce que sinon je vous passe le responsable.
11: Oui, bah passez-le moi.
3: Bon bah quittez pas.
11: Bah très bien.
3: Monsieur Martin ? Oui mon petit Martin, la dame veut vous parler.
11: Ouais.
3: Allô ?
11: Oui.
3: Bonjour madame, je suis monsieur Martin le responsable.
11: Ah vous aussi vous appelez monsieur Martin ?
3: Ah oui c'est vrai, oh, bah, c'est une coïncidence.
11: C'est une coïncidence, d'accord. Je peux avoir vos coordonnées monsieur ?
3: Ah mais aucun problème.
11: Oui.
3: Il faut juste que je vérifie que vous avez plus de 13 ans, sinon j'ai pas le droit de vous parler au téléphone.
10: Ah oui, mon mari, il a moins de 13 ans, bah oui, forcément.
3: Ah, bonjour monsieur, donc vous reconnaissez.
10: Mon mari peut pas avoir moins de 13 ans, monsieur, réfléchissez un petit peu. Non, mais...
3: Tiens, et celle que j'entends derrière, là ? Vous allez me dire qu'elle aussi, elle a plus de 13 ans ?
10: Bah, il a pas moins de 13 ans, on n'a pas d'employé de moins de 13 ans, c'est interdit d'avoir des employés de moins de 13 ans.
3: Oh, bah passez-la, moi.
12: Oui, bonjour, monsieur.
3: Bonjour, mademoiselle. C'est bien ce que je disais, vous n'avez pas 13 ans.
12: 13 ans,
3: 15 ? Ah bah oui, ça s'entend. Vous avez quoi, 12 ?
12: Bah, vous comprenez rien, qu'est-ce que c'est que cette histoire-là ? Tu es né en 62. Moi, je pensais les appareils de moins de 13 ans.
3: Ah, mais attendez, si vous avez moins de 13 ans et que votre téléphone aussi a moins de 13 ans, c'est encore pire.
12: Eh non, vous êtes bouché ou pas ? Je vous dis, mes appareils, ils ont moins de 13 ans.
3: Bah, votre smartphone, il a quel âge ?
12: 2 ans.
3: Ok, donc moi, je vais vous le confisquer pendant 11 ans.
12: Hein ? Et si vous passez le chercher, je fais comment pour travailler chez une entreprise ?
3: Ah bah, à moins de 13 ans, vous avez le droit au téléphone fixe, en revanche.
12: C'est quoi votre numéro de téléphone ?
3: Ah oui, pardon. Alors, moi, j'ai que 12 et demi.
12: 12 et demi, quoi ?
3: Ben, moi, j'ai que 12 ans et demi.
12: 12 ans et demi, mais qu'est-ce que c'est que cette histoire, alors ?
3: Ouais, donc, dans 6 mois, j'aurai un smartphone, et à ce moment-là, je pourrai vous rappeler pour vous donner mon numéro. De toute façon, on a tous les deux 12 ans, donc on est dans
12: mais
3: la même...
12: Mais vous prenez pas un con, là ? Je suis né en 62, vous savez compter ou pas ?
3: Ah ben, 62, c'est même pas encore passé, donc déjà, ça, c'est pas possible.
12: Je suis né en 62, vous êtes... con ou pas?
3: Impossible, vu qu'on n'est même pas encore en 2062.
12: Mais je suis né, la date de naissance, vous comprenez le français ou pas?
3: Ce que je comprends pas, c'est comment vous pouvez me parler alors qu'on n'est même pas en 2062.
12: Non.
3: Ou alors vous me parlez du futur, mais ça aussi c'est rare.
12: Ça c'est une connerie.
3: Ah oui, alors ça en revanche je confirme.

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4: 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La ville de Saint-Denis vient d'inaugurer un nouveau plateau multisport, cette fois au quartier de Ruisseau Blanc à la montagne. Ce gymnase entièrement ouvert et protégé par une toiture permet de pratiquer basket, handball, athlétisme et autres disciplines presque à tout moment, quelle que soit la météo. Erika Barège, maire de Saint-Denis.
5: Au fur et à mesure, nous étoffons cette centralité dans nos quartiers. Donc c'est un grand moment, un investissement important, 2 millions, que nous avons pu faire aussi grâce à l'aide de l'État.
4: Alexandra Klein, élu délégué au sport.
6: Ça va mêler tout ce qui est sportif, mais il y a aussi la convivialité. Et c'est avant tout un lieu de rencontre. On va pouvoir créer de la cohésion sociale.
4: Un équipement sportif accueilli avec enthousiasme par les usagers.
7: C'est une bonne initiative. Et franchement, s'ils arrivent à faire justement plus d'infrastructures comme ça, ce sera que positif pour la montagne.
4: En réponse à la demande des habitants, la ville poursuit progressivement le développement des quartiers pour le bien-être des Dionysiens.
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15: Bonjour madame. Voilà. Tout m'emmerde, je voudrais partir et pour cela j'aimerais acheter un bateau pour faire le tour du monde, s'il vous plaît. Je suis enfin... J'étais Franck Dubosc. Pardon ? Si j'ai déjà fait du bateau... Non. Mais j'ai un autographe de Florence Artaud. De qui plus est, j'ai adolescent presque terminé les maquettes de la Pinta, la Niña, la Santa Maria, Christophe Colomb, 1492, Ridley Scott, sur un scénario de Roselyne Bosch, avec Gérard Depardieu et Chick Icario dans le rôle de Magellan. Et vous me demandez si j'ai déjà fait du bateau. Je crois que j'ai vraiment raison de partir, madame. Et c'est comme ça que j'ai atterri sur un magnifique voilier de 25 mètres. Je l'ai appelé la Petite Annick. En hommage à mon premier naufrage amoureux. J'ai cassé le code EVI, j'ai fait un emprunt sur 20 ans, je m'en fous. Je m'en vais, je reviens pas. Hissez la grand voile, barre à tribord toute, calfeutrez les bastingages, désarmez les toboggans, 4 euros la marquette de fraise. Ça fait tellement du bien de dire n'importe quoi. Oh, seul, enfin seul pour un tour du monde à la voile. Moi, j'étais bien. Les yeux fixés sur l'horizon. Le bateau qui monte, qui descend. Les odeurs de fioul qui se mélangent aux odeurs de poissons crevés. Voilà. Et là, j'ai fait ce que n'importe qui aurait fait à ma place. J'ai jeté mon Blackberry dans l'océan et j'ai vomi. Oh. Un bateau Costa. Hey, salut à ces Italiens, toujours prêts pour faire la fête. Attention, le rejet... Trop tard. Ah, ça, faut faire attention, hein. Il y a un vieux dicton marin qui dit « Quand le goéland se gratte le gland, c'est signe de mauvais temps. Ah, quand il se gratte le cul, il fera pas beau non plus. » Ça a pas loupé. Là, le goéland qui pète. Signe de tempête. Force 12. Des vents à plus de 160 nœuds. 160 nœuds, les filles. En langage nautique, on appelle ça au bonheur des dames. Une tempête de dingue. Et là, j'ai eu un réflexe de fou. Un réflexe de vieux loup de mer. J'ai pris une corde, je me suis accroché au mât. Le centre névralgique du bateau. Le nerf de la guerre. The insubmersible point. Allez, viens-y, la tempête. Je t'attends. C'est le premier truc qui a lâché. Arraché comme une merde. Sauf que mon pied restait accroché à la chaîne qui tient l'ancre. Le bateau m'a traîné pendant 900 km. Perpignan à Gadir en ski nautique. Je vous raconte pas la frime en arrivant sur la plage. Sauf que là, il n'y avait pas de plage. Ah non, je me suis encastré dans un rocher, non. Comme ça. Ah ouais, au milieu des pétoncles et des palourdes. Puis je suis tombé dans les pommes. Enfin, dans les bigorneaux, comme on dit, je sais pas quoi. Quand je me suis réveillé, tenez-vous bien, hein, j'étais allongé sur un lit, vous savez, en mousse, avec des feuilles de bananier et des accroches en bambou. Je me suis dit, soit je suis décédé, soit je suis en démonstration chez Pierre Import. Ni l'un ni l'autre. J'avais atterri en plein Pacifique Sud, sur l'archipel de Tonkiki. Dans la tribu des poils-poils. Ils m'ont appelé l'homme moule. Rapport à comment ils m'ont retrouvé accroché au rocher. Il a fallu que je m'intègre, que j'apprenne à vivre comme eux, uniquement vêtu d'un os dans le nez et d'un bambou sur le sexe. Accroché avec une ficelle autour de la taille, mi-string, mi-saxophone. Ah ben j'étais différent, j'étais montré du doigt. J'étais l'autre. Je me suis même vu refuser l'entrée d'un bar branché, tenez-vous bien, moi. Enfin, un bar branché là-bas, c'est un bar qu'à l'électricité, hein, c'est pas... Ah non, ce sont des gens très simples, les poils-poils. Chez eux, y a pas de table, y a pas de chaise, tu t'assois par terre sur la moquette. Non, je déconne, par terre, c'est de la boue. Enfin, au début, c'est de la terre. Mais eux, ils versent de l'eau à l'endroit où tu t'assois. Il paraît que la terre humide entre en toi et te rend fécond. Moi, ça me rendait le cul mouillé, mais... Et puis, peu à peu, ils m'ont adopté, ils m'ont accepté. J'ai fait de ma différence un atout. J'ai même été, tenez-vous bien, le premier blanc à présenter le 20h sur ton kiki. Francky Rosalma qui m'ont appelé. Et puis, un matin, je me réveille. Et là... Plus personne. Ils avaient tous disparu. Plus un poil-poil sur ton kiki. Heureusement que j'ai pas atterri sur l'île d'à côté. Sur ton cul. Ça aurait été plus facile d'arriver là-bas. Hein. J'étais tout seul, j'aurais été le roi de ton cul en deux jours. Mais j'ai préféré rester sur ton kiki, ton cul est hostile.

0: Et ça, c'est la musique parfaite pour bien démarrer votre journée. Et c'est normal, vous êtes sur Rire et Chanson. Bonjour à toutes et bonjour à tous, merci de nous rejoindre, bienvenue à celles et ceux qui arrivent en cours de route et surtout bon réveil. Il est temps de vous faire couler un bon café et de profiter d'un maximum de bonne humeur avec la petite blague qui arrive de fin d'heure et que vous allez pouvoir ressortir à vos collègues dès la pause ou bien tout simplement avec cette nouvelle star du rire tout de suite, très présent sur les réseaux sociaux. Vous l'avez peut-être déjà vu aussi sur le grand écran, Jean-Baptiste Mazoyer, c'est tout de suite sur Rire et Chanson Réunion. Bon réveil et belle écoute.
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3: Il était une fois, dans un royaume fort fort fort lointain, une belle princesse nommée Blanche-Neige.
4: Ouais, retrouvez-moi sur Twitter, hashtag BlancheBitch.
3: La belle Blanche-Neige vivait chez sa belle-mère, la méchante reine. La méchante reine aimait se mettre tous les matins devant son miroir pour lui demander... Ok, Siri, dis-moi qui est la plus belle. Blanche-Neige. Mais non, c'est moi la plus belle.
5: Non, vous n'êtes pas mal pour une MILF.
3: Quoi? Et ça, la méchante reine ne pouvait le tolérer. Elle réagit donc comme n'importe quelle femme qui se sent menacée par une femme plus jeune et plus belle qu'elle.
6: Ok, Siri, trouve-moi un tueur. Mais genre un pas cher.
5: Recherche de tueur albanais. Bonjour, si tu veux, je peux tuer Blanche-Neige contre deux paquets de cigarettes et un sandwich.
6: Ça va, mais faites en sorte qu'elle souffre.
5: Pas des problèmes. Blanche-Neige, viens ici.
7: Oui.
5: Oh mon Dieu, tu es trop belle. Je ne peux pas te tuer. À la limite, te prostituer, mais pas te tuer. Va, pars. Je dirais que j'ai fait le travail alors que je ne l'ai pas fait.
6: Hey, je deviens français.
3: Blanche-Neige s'enfuit dans la forêt.
4: Oh merde, mes loups boutins.
3: Alors que tout semblait perdu, elle vit de la lumière au loin et décida de s'approcher. C'était une maison occupée par 7 nains. Le chef des nains s'approcha de Blanche-Neige et lui dit « Bonjour, je m'appelle Nicolas, je suis le chef des nains. » Alors, il n'y a aucun problème, vous pouvez rester autant de temps que vous voulez. Hein.
6: La méchante reine vit sur Twitter que Blanche-Neige était encore en vie. Il va falloir que je fasse le travail moi-même. Elle décida de se déguiser. Prit une pomme empoisonnée. Merci, Monsanto.
5: Oui, c'est un spectacle semi-engagé.
3: Et elle a fait manger la pomme à Blanche-Neige.
6: Eh, bonjour, jeune demoiselle. J'ai pour vous une pomme.
4: Oh, j'ai gagné un appel.
6: Mais non, mais qu'elle est con, une vraie pomme.
4: Merci, madame la manouche, mais ça me constipe.
6: Changement de tactique.
4: Ma, buongiorno, c'est la pizza.
6: Oh, ça, ça a l'air bon.
4: Oh mon Dieu, mais c'est...
6: Oui, c'est une pizza avec du gluten.
4: Oh non, pas du gluten.
3: Les nains rentrèrent à la maison et trouvèrent Blanche-Neige allongée sur le sol.
5: Oh mon Dieu, elle est dans les pommes. Qu'est-ce que je vais faire? Ben, je vais vous le dire ce que je vais faire. Je vais lui faire les poches.
6: Non, non, non, non, non.
5: Allez, s'il te plaît, viens m'aider.
8: Je m'appelle François.
5: Ouais, ouais, si tu veux.
6: Attends, je connais quelqu'un qui va nous aider avec les meufs. Allô, Kenji?
9: Oui, bonjour, c'est Kenji Girac. Aïe, aïe, aïe, aïe, aïe, aïe, aïe, aïe, aïe, aïe.
6: Tu t'es fait mal?
9: Non, c'est ma nouvelle chanson.
6: On a un problème avec une femme, là, elle a longé chez moi. Pas de problème, elle y arrive.
3: Et voici Kenji qui arrive sur sa belle Harley blanche.
6: Alors, elle est où, la femme?
5: Tu marches dessus.
6: Oh, pardon. Je vais vous montrer comment réveille les femmes chez moi. C'est les soldes.
4: Putain, c'est les soldes.
7: Oh mon Dieu, vous m'avez sauvé la vie.
6: Ma fille, yes, c'est...
3: Ils vécurent heureux car ils n'eurent jamais d'enfants.
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13: Un camionneur qui roule de nuit comme ça en écoutant la radio, et puis d'un coup il y a un flash spécial qui retient son attention. Alors écoutez, mesdames et messieurs, un flash spécial pour vous dire qu'au vu de plusieurs témoins dignes de foi, des extraterrestres auraient débarqué sur la Terre. Selon ces mêmes personnes, des êtres venus débarquer sur la Terre ne sont absolument pas agressifs. Ils sont petits, rouges et vêtus de blanc. Ils ont deux longs bras très longs qui touchent le sol, ainsi que deux yeux exorbités. Le camionneur, il continue un peu sa route. Et puis d'un coup, sur le bas-côté, il voit un petit être tout rouge, vêtu de blanc, les bras très longs, touchant le sol, aux yeux exorbités. Oh, d'un coup, il réalise que c'est ce que avait dit le flash radio. Il freine comme ça, il se rappelle que le flash avait dit qu'ils n'étaient pas agressifs. Donc il descend, il dit « Bonjour, je m'appelle Robert, tu peux m'appeler Bob, et je suis routier. Derrière moi, c'est mon camion, et là, je suis en train de faire un déménagement. » Et là, les extraterrestres le regardent, il dit « Bonjour, moi, c'est Maurice, tu peux m'appeler Momo, je suis infirmier. Derrière moi, c'est mon ambulance, et là, je suis en train de caguer. »
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0: Bonjour à toutes, bonjour à tous, bienvenue sur Rire et Chanson Réunion et bon réveil à vous, que vous soyez encore en train de vous frotter les yeux pour enlever les cernes, en train de vous faire couler un bon café ou peut-être déjà actif sur le réseau routier ou déjà peut-être au travail, vous êtes au bon endroit pour bien démarrer votre vendredi matin, que ce soit avec Danny Boone dans une petite poignée de minutes ou encore avec cet humoriste que nous allons retrouver tout de suite. C'est une année chargée d'humour et c'est pourquoi eh bien, on vous invite à rester connecté sur Rire et Chanson Réunion, que ce soit du côté de notre site internet, du côté du Facebook de Rire et Chanson, pour ne rien louper de tous ces événements qui arrivent. Jarry et son spectacle Bonhomme, Elodie Pou et son spectacle Le Papillon s'envole, le Run Comedy Tour avec Smaïn et son spectacle Incognito, ou encore avec Nawel Madani et son spectacle tout court. Nawel Madani, vous allez justement pouvoir la retrouver en fin d'année, les 2, 3 et 5 décembre sur notre île, et pour en profiter tout de suite, dès le matin sur Rire et Chanson Réunion, à 7h, on la retrouve dès maintenant dans le Morning du Rire.
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3: À cause de ce côté impulsif, vous imaginez bien que j'ai eu du mal à être avec un homme. Oh oui, ils ont peur de moi les hommes, je sais pas pourquoi. Et je regardais le dernier clip de Beyoncé, je sais pas si vous avez vu, dans son clip elle se fait larguer. Mais elle, quand elle se fait larguer, elle est au top. Même quand elle pleure, elle a du style. He broke my heart. My heart is breaking down. He's breaking down. Même sa larme, elle fait un cœur. Attends, toi, quand tu te fais larguer, t'es en survette. T'as tellement pleuré que t'as les yeux de Gollum. Et toi, c'est pas ta larme, mais ta morve qui fait un cœur. Non, Beyoncé, elle se fait larguer dans son clip, elle est énervée. Elle décide de marcher en plein New York en slip, il fait 2 degrés, ça choque personne. Toi, quand tu te fais larguer, tu te caches derrière la voiture de ton ex. T'attends qu'il arrive, et dès qu'il arrive, tu trouves une fausse excuse. Hé, il y a un CD à moi encore dans ta voiture. On fait comment? Beyoncé, son ex, il veut la reconquérir, il inonde son répondeur de messages d'amour et d'excuses. Toi, ton ex, il t'appelle plus. C'est toi qui l'appelle. Allô? Ouais? Tu décroches pas? Tu fais le malin? Tu m'as pris pour une bouffonne, c'est ça? Écoute-moi bien, t'as intérêt à me rappeler. Écoute-moi bien, t'as intérêt à me rappeler, sinon je vais dire à tout le quartier que t'écoutes Félix Francis Cabrel. T'as compris que ton chien s'appelle Gucci? Rappelle, t'as compris? Rappelle! Non, il va rappeler.
4: Vas-y, décroche, je me mets, tu mets. Vas-y, mon gagne-mina.
3: Tu sais, quand tu pleures, il y a que toi qui comprends ce que tu dis. Non, Beyoncé. Elle peut pas nous faire des clips proches de la réalité. Attends, c'est Beyoncé, son gars il s'appelle Jay-Z. Il appelle B, elle appelle Jay. Moi aussi j'ai essayé de faire la classe à l'américaine. Je m'appelle Nawel, mon gars s'appelle Luc. Il m'appelait Well, je l'appelais Huck. C'est pas pareil, t'as vu? C'est pas pareil, non, ça passe pas pareil. Beyoncé nous ment.

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1: Et c'est comme ça tous les jours.
2: Alors, y a pas d'artistes dans l'armée. De toute façon, nous les militaires, on n'est pas aimés. Ça nous fait souffrir.
3: Aimez-nous.
4: On est pareil, hein.
3: On est pareil.
2: Le soir, on rentre du boulot comme vous.
4: Et on aspire un bon bol de soupe et un peu d'amour.
2: Tout pareil que vous.
4: Peut-être la seule différence qu'il y a entre nous, c'est que nous, les militaires, quand on part en vacances, c'est dans des avions de chasse.
2: À Maxis, 6 fois la vitesse de la lumière.
3: Bah on arrive avant vous, hein.
2: Puis on part faire des balades. Enfin, on part.
3: On nous oblige.
1: Pas pareil.
2: On nous oblige à faire des balades dans des tanks.
4: Alors à 4 par tank, même pas un chacun. Sans clim.

0: Avec le casque
1: obligatoire.
2: Sur une moto, d'accord. Mais dans un tank. C'est quoi, des fois que t'arrêtes ton tank, t'oublies de mettre ta béquille. N'importe quoi, alors raconte comme des cons dans un tank avec le casque comme ça et une toute petite fenêtre comme ça. Pour quatre.
1: Mais qu'est-ce que tu veux voir, hein?
2: C'est pourri comme balade. Mais foutez des fenêtres, bordel. Matos français, t'as encore. Non, après la super balade en tank, on va se baigner dans des piscines pleines de piranhas et de sangsues.
0: Avec le casque.
2: Que des fois qu'on se cogne dans l'eau, c'est ça? Oui, comme ça, il y avait tout le bardin.
0: Et la serviette dans le sac.
2: Tu te baignes avec ta serviette, toi? Nous aussi. Non, bah, à l'armée, on aime bien se sécher mouillé. Ça doit être ça, hein? Alors, avec des maîtres nageurs qui nous surveillent, comme vous. Mais nous, les maîtres nageurs à l'armée, ils nous surveillent, et en plus, ils nous tirent dessus. Et on fait tout ça pour qui? Pour vous. Alors,
0: et mignon. Et mignon.
2: L'autre jour, il y avait un défilé, il n'y avait personne, et après, en rentrant à la caserne, j'avais laissé toutes mes médailles, et des fois que je croise des civils sur la route, et ben quand même, malgré les médailles, il y en a un d'entre vous qui m'a jeté un caillou. Et j'avais pas mon casque. Quand vous croisez un de vos militaires dans la rue, jetez pas de caillou, surtout si on n'a pas le casque. Faites un petit signe de la main, plutôt, hein? Un sourire, une accolade, un bijou,
1: un petit billet de 100 francs.
2: C'est tout, parce que sous le gilet barbales, il y a un cœur. Méfiez-vous, hein. Méfiez-vous, parce que nous, la bombe, on l'a.
0: Alors aimez-nous.
2: Aimez-nous, sinon, champignons. Et là, la France,
0: du gravillon. Et plus personne pour les jeter.
2: C'est simple. Aimons-nous, sinon, champignons. Repos.
0: Un qui se moque, hein?
2: Champignons. Prendre un militaire par derrière. Champignons.
3: À l'instant, c'était Danny Boone dans la radio du rire. Bienvenue à toutes, bienvenue à tous, bonjour à vous et merci de nous rejoindre sur Rire et Chanson, votre morning juste à 9h qui se poursuit avec dans quelques minutes les Chevaliers du Fiel, à la demi-heure l'appel trop con de Martin et juste après la pause, tout de suite, une nouvelle star du rire. Si vous ne la connaissez pas encore, forcément, une belle découverte à venir, c'est Donny London, juste après ceci.
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7: J'ai 32 ans et j'aime trop manger au restaurant. Pour rigoler parce que ça se voit, c'est ça? Moi, mes restaurants préférés, c'est les restaurants chinois à volonté. J'aime trop ces restaurants. Le concept, il est ouf en vrai. C'est les seuls endroits où tu payes 25 euros et t'as le droit, si tu veux, de manger jusqu'à la mort, quoi. C'est... Waouh! Et je crois que c'est ça la règle du jeu en vrai. Si tu meurs en mangeant, ils t'offrent le repas, quoi. C'est... Il y a que comme ça que tu peux gagner là-bas, je te jure. Et moi, quand je vais dans ces restaurants-là, je deviens quelqu'un de très bizarre. Très bizarre. Parce que quand j'y suis, je pense pas à me nourrir comme un être humain normal, tu vois. Moi, dans ma tête, je pense juste à être rentable, quoi. C'est... Ouais. Je me mets à chiffrer tout ce que je mange. Je suis là, 5 euros de merguez, 6 euros de spaghetti, 8 euros d'île flottante. Et je mange jusqu'à que j'ai atteint les 25 euros, quoi. C'est... Et quand je mange plus, j'ai l'impression que j'ai gagné de l'oseille, quoi. Je suis plutôt fier de moi. Je suis là, ça, c'est une bonne journée de boulot, Donny. T'as bien bossé, là. T'as bien bossé. Non, je te jure. Mais il n'y a pas si longtemps, j'ai un peu craqué mon slip. Je suis allé au restaurant avec ma femme et j'ai payé une entrecôte de bœuf, 190 euros. Ouais. Là, vous êtes sûrement en train de vous dire, donc ce mec-là, là, il a une femme. Moi, je vais être honnête avec vous. Mon objectif dans le stand-up, pour l'instant, c'est de me rembourser une entrecôte de bœuf à 190 euros. Vous êtes pas mal nombreux ce soir, je vais faire une cagnotte litchi, les amis. Je compte sur vous, vraiment. Le truc, c'est que la serveuse, elle m'a vendu ça trop bien. Trop bien. Elle est venue à ma table avec le morceau de viande, elle m'a dit ça, monsieur, c'est du bœuf wagyu qui vient tout droit du Japon. Pendant 10 ans, il a été nourri au blé bio, au saké, et tous les jours, il a été massé. Et moi, je suis là comme un gogol. Waouh! Tous les jours. Il a une meilleure vie que moi, le bâtard. Et par jalousie, j'ai pris ça, quoi. Je me suis dit, c'est quoi? Je vais prendre ça. Comme ça, je vais bien savourer sa chair à ce fils de vache, là. On va voir, hein. Ça me détend, tu vois. Ça veut dire que moi, une fois dans ma vie, j'ai réussi à être jaloux d'un bœuf mort, quoi. C'est très, très grave, hein, en vrai. Il me sert mon plat. Je commence à manger et c'est vraiment très, très bon. Très, très bon. Je passe un super moment. Mais il y a quand même une petite partie de moi qui est un peu gênée, voilà. Un peu gênée parce que moi, j'ai pas l'habitude de manger de la nourriture de luxe, tu vois. Pour vous dire, ce jour-là, à midi, j'avais mangé un tacos 3 viandes. Kebab, merguez, cordon bleu. Ouais. C'est sûr, quand l'entrecôte, elle est arrivée dans mon estomac, elle s'est dit « Waouh !» Mais où est-ce que j'ai atterri et tout? C'est vraiment très mal fréquenté, comme endroit ici, tu vois. C'est sûr, le tacos, il a essayé de lui vendre des cigarettes à l'unité, tu vois ce que je veux dire, quoi. C'est sûr, tu vois. Mais moi de mon côté, je passais un super moment. Je passais un super moment, même si je vous cache pas que chaque bouchée avait un peu le goût d'un paiement sans contact, quoi. C'est à chaque fois que j'avalais, j'entendais le TPE faire pip pip. J'étais en galère. Je l'ai vu au moment de la note. Quand j'ai vu marquer 220 euros, j'ai cru que je m'étais fait flasher sur l'autoroute, quoi. J'ai pris une amende pour excès de confiance à ce moment-là, vraiment. Et là, j'ai ma femme qui me propose très gentiment de partager la note, tu vois. Mais c'est ma femme. On est mariés, alliance, mairie, tout le tralala, tu vois. Mais j'ai quand même accepté sa proposition. Parce qu'en vrai, quand ça dépasse les 200 euros, la galanterie, elle est partie élever des bœufs wagyu au Japon. Je te dis, arrêtez.
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1: Bonjour et bienvenue sur Municipaux FM, la radio des employés municipaux. Je commencerai par une annonce. Pour aujourd'hui, 14h, nous annonçons une alerte météo puisqu'il y a une baisse de température à 0 degré. Comme vous le savez, suite à nos récents accords syndicaux avec la mairie, les employés municipaux travaillant à l'extérieur et bien que nous ne soyons pas en région de montagne, pourront toucher la prime avalanche. Cette prime sera automatiquement déclenchée à partir de moins 1, encore un effort, et nous y sommes. Et puis, il est maintenant 11h10, voici donc le journal de 11h. Mathias, tu viens faire le journal ?
2: Ouais, j'arrive. Excusez-moi, je suis en retard, mais j'étais en train de renéotyper les tracts pour le mouvement qu'on essaie de lancer. Là.
1: Tu sais ? Ah, ça y est, vous lancez le mouvement ?
2: Eh ben attends, ils nous ont supprimé le lundi de Pentecôte.
1: Je sais.
2: On essaie d'avoir le mardi, mais en fait, c'est pas simple. Hein. Putain. Tu sais que la gauche, à ce moment... Hein,
1: oui, je sais, oui. Ah. Bon, alors, tu nous fais ce journal ou tu ne nous fais pas ?
2: Ah oui, en parlant du journal.
1: Oui.
2: Tu sais, j'ai été chargé par la radio pour faire les nouveaux jingles.
1: Oui, je sais.
2: Alors, je me suis proposé, puisque moi, j'ai le studio à la maison.
1: Oui.
2: J'ai tout fait. Oui. La musique, les paroles, j'ai tout fait.
1: C'est bien.
2: J'ai tout mis sur deux clés USB.
1: Très bien.
2: Tu le crois que le chien, il m'a bouffé les deux clés USB,
1: ce con ?
2: Alors, j'ai donné une purge, mais le temps que ça passe, c'est fait. Alors, il m'en a déjà lâché une sur le tapis du salon, tu vois.
1: Très bien.
2: Mais c'est que les paroles.
1: Ah.
2: J'attends la musique d'un moment à l'autre.
1: Oui, bien sûr.
2: En plus, quand il lève la queue, je la vois, tu vois. Elle est pas loin de la sortie, tu vois. J'ai du mal à y mettre les doigts,
1: Il n'est pas compatible, quoi.
2: C'est un chien qui n'est pas compatible Macintosh, tu vois. Elle s'est mis en travers, la clé.
1: Voilà. En tout cas, c'est ce qu'on appelle une musique de merde. Ah ben bon.
2: Donc, en attendant, je vais faire les jingles à la bouche.
1: Oui, à la bouche,
2: si tu permets, à l'ancienne. Allez, vas-y.
1: À l'ancienne.
2: C'est parti.
1: Eh bien, c'est parti. Et voici donc Top Journal.
2: C'est le journal.
1: Il faut vite le rattraper, le chien, quand même, parce que...
2: On voit les virgules.
1: Oui, vas-y. Top Journal. International.
2: International. Grosse poussée de cèpe à Lozère.
1: C'est international, la Lozère?
2: Bah, t'y as déjà été en Lozère ?
1: Non.
2: Parce que rien que le voyage, déjà, t'as l'impression d'en traverser des frontières.
1: Oui, Top, donc, top sport.
2: Sport, championnat de France des employés municipaux de pétanque.
1: Très bien.
2: Aura lieu du 3 mars 2016 au 17 février 2017. On compte déjà plus de 5000 inscrits. À noter que le syndicat a obtenu de la ville que les parties se déroulent pendant les heures de travail afin de ne pas pénaliser la vie de famille.
1: Très bien. Moi, je dis, tu peux être sportif de haut niveau et avoir une famille.
2: Exactement.
1: C'est normal.
2: Il n'y a pas que les boules dans la vie.
1: Exactement. Et puis, tourisme.
2: Tourisme, notre maire, M. Douché, est toujours en voyage d'études à Miami avec sa secrétaire. Le thème de ce voyage, les cantines scolaires. Avec sa secrétaire.
1: Oui.
2: Tu le vois, le menu,
1: oui. Oui, j'ai imaginé, oui. Et puis, une grande nouvelle.
2: Et évidemment, la nouvelle du jour, c'est la titularisation de notre camarade Gilbert Lavergne. Une grande fête sera donnée en son honneur. Et vous êtes tous conviés, d'ailleurs.
1: Évidemment, vous êtes tous conviés à cette fête qui se tiendra au gymnase Strauss-Kahn. Alors...
2: Ah, ils l'ont appelé Strauss-Kahn, gymnase, finalement.
1: Ah, ça y est, c'est officiel, ils l'ont appelé Strauss-Kahn, à l'hommage de Pierrette Luge de la piscine municipale, qui nous a quittés cet été, et qui elle-même avait pas mal le feu à la garrigue.
2: Ah, c'est sûr que... Elle en a vu passer des canadaires.
1: Oh, putain. Elle n'a pas sucé que du chlore.
2: Mais non. Et à force d'avoir le feu, évidemment, elle s'est éteinte.
1: Oh, mais t'es con, putain.
2: Bon, allez, je traîne pas, je dois y aller, je dois retourner au boulot, que la faut pas déconner.
1: T'es sur un gros chantier ?
2: Ah ben oui, là, je dois déposer mes RTT avant midi.
1: Oh, putain.
2: Pas déconner avec ça, toi.
1: Moi, je prends de l'avance, c'est le 1er janvier, je vais toute l'année.
2: Ah, ça y est, tu l'as fait, toi ?
1: Ah oui.
2: Alors, ça ne se commence
1: pas. Ah, on a un joli mois de mai, quoi.
2: Ah ouais,
1: un joli mois de mai qui s'arrête. Oh, putain. Alors, le 1er mai, ça tombe le jeudi.
2: Ah, c'est bien, ça.
1: Alors, pour récupérer le vendredi, comme Noël était tombé dimanche, ça m'a réservé RTT que je remets sur le 2 mai. Là, je tape samedi, dimanche, je bouge pas une oreille.
2: T'as raison.
1: Et lundi, j'attaque mon allergie au tilleul.
2: Ah oui, c'est vrai que chaque année, là, t'as ton allergie au tilleul.
1: Ah, j'ai 15 jours d'allergie au tilleul. Jusqu'à l'ascension.
2: C'est pratique.
1: Ah oui.
2: Ces allergies régulières, comme ça, c'est pratique.
1: Oui. Tous les ans, je fais l'allergie.
2: C'est bien.
1: Alors, l'année dernière, j'ai fait une cure à la bourboule.
2: Ouais.
1: Et cette année, j'ai demandé Djerba. Enfin, bon, on va voir si ça passe.
2: Tu crois que ça va passer, Djerba?
1: Oui. Quand t'as une douche avec du jet comme ça, ils disent que c'est de la thalasso.
2: Ah,
1: voilà.
2: Ouais, super. Tiens, je t'ai amené ça.
1: Mais qu'est-ce que c'est ?
2: C'est le vin que fait mon beau-père. Hein. Il fait pas ça pour l'argent. Hein. Ah ouais. C'est le même plaisir, c'est le même passion.
1: Oui,
2: tu vois
1: oui, oui.
2: Allez, goûte-moi ça, goûte-moi ça.
1: Vas-y.
2: Goûte-le, goûte-le.
1: Oui, fais goûter.
2: Et regarde la couleur déjà. On dirait des analyses.
1: C'est vrai.
2: C'est pas bon ça. Goûte-le, ah oui. Goûte-le, tu vas voir. Il est étonnant ce mec.
1: Putain, c'est le vin qui tient le tonneau.
2: Moi je dis, il est comme sa fille. Une haleine de bouchon et du dépôt au fond. Allez, à la tienne.
3: Les Chevaliers du Fiel à l'instant sur Rire et Chanson Réunion. Bonjour à toutes, bonjour à tous et bienvenue parmi nous, le MDR, le Morning du Rire, une émission qui porte bien son nom pour bien démarrer la journée avec le sourire, avec un maximum de bonne humeur, vous êtes au bon endroit pour ça. Dans quelques minutes, on retrouve Eli Kaku, l'appel trop con de Martin aussi est en préparation et d'ailleurs, voici ce qu'il a prévu, écoutez ça.
4: Monsieur Martin, du bureau d'inspection du contrôle écranologique, je vais venir confisquer tous les smartphones des enfants de moins de 13 ans qui travaillent chez vous.
5: On n'a pas de personne qui travaille chez nous qui a moins de 13 ans.
4: Pardon, moi mon beau-frère, il est plombeur, il fait régulièrement appel à des enfants pour qu'ils passent dans les endroits trop petits.
5: Ah bah oui, bien sûr, on les met en dessous, dans les vides sanitaires.
4: Voilà, oui, c'est exactement ce qu'il m'a expliqué.
5: Mais n'importe quoi, on ne travaille pas avec des enfants de moins de 13 ans dans la société, ça va pas, non ?
3: Le nouveau projet de loi peut-être de Martin avec cette interdiction pour les téléphones aux enfants de moins de 13 ans qui travaillent. On en saura un petit peu plus à la demi-heure, dans quelques instants d'ailleurs. Ce sera juste après votre point sur l'essentiel de l'actualité. Sur Rire et Chanson Réunion tout de suite, votre flash info.
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6: Et avec une journée plutôt changeante hein, sur l'île de la Réunion ce vendredi, avec ce fameux front froid qui est arrivé et cette houle australe qui devrait s'abattre sur les côtes réunionnaises. Bonjour à tous. Alors, pour faire face à la houle australe, tiens, Météo France a placé l'ouest, le sud et le sud-ouest en vigilance vague submersion cette nuit. Ce sera le cas tout au long de cette journée puisqu'on attend des vagues qui pourraient dépasser les 4 mètres de haut sur les côtes. Dans ce contexte dangereux, d'ailleurs, Saint-Paul interdit toutes les activités nautiques, l'accès aux plages de la rivière des Galets à la ravine des Trois Bassins, tout comme l'accès aux débarcadères du front de mer de la commune. On attend aussi un front froid d'ici ce soir sur une bonne moitié sud, alors couvrez-vous bien. Il fallait s'y attendre. Après l'accalmie de ces derniers mois, le prix des carburants va grimper à nouveau à la pompe dans les prochains jours. C'est la préfecture qui l'a annoncé hier à la presse. On attend maintenant les tarifs officiels d'ici lundi. C'était le premier grand débat des candidats à la présidentielle de l'année prochaine et ça s'est passé sur le court central de Roland-Garros à Paris. Alors pas pour un match de tennis, non, le MEDEF a organisé son événement de rentrée. Il a invité 7 des principaux candidats déclarés, de Jean-Luc Mélenchon à Marine Le Pen, en passant par Édouard Philippe, Marine Tondelier et Raphaël Glucksmann. Tous ont défendu leur point de vue sur l'entreprise. Le sport et le tirage au sort copieux pour nos clubs français en Ligue des Champions. Paris, le tenant du titre, va par exemple recevoir le FC Barcelone, puis se déplacer chez Manchester City. Lens ira de son côté à Liverpool. Lille jouera notamment le Bayern Munich et Arsenal, le dernier finaliste. D'ailleurs, sur le terrain de la Ligue 1, le PSG et Lille se retrouvent ce soir dans le Nord pour l'affiche en ouverture de la deuxième journée. Coup d'envoi prévu à 22h45. On attend aussi le choc dimanche entre Monaco et Marseille en clôture.
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6: Changement de temps annoncé sur l'île de la Réunion ce vendredi. Et oui, avec ce fameux front froid qui a pris place cette nuit, on attend donc pas mal de pluie. De Saint-Leu à Sainte-Rose, en passant par Saint-Pierre, sans épargner les hauts, bien sûr. Côté température, 26 à 27 degrés attendus aujourd'hui. C'est beaucoup plus doux. Du Port jusqu'à Saint-Denis, on aura même 21 degrés à Saint-Joseph aujourd'hui.
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5: Oui, bonjour.
4: Bonjour monsieur, c'est bien la plomberie ?
5: Oui.
4: Monsieur Martin, du bureau d'inspection du contrôle écranologique, j'imagine que vous avez déjà entendu parler de nous ?
5: Non, pas spécialement.
4: En gros, on s'occupe des limites d'âge pour qu'il n'y ait pas d'abus rapport aux écrans.
5: Oui.
4: Donc, je vais venir confisquer tous les smartphones des enfants de moins de 13 ans qui travaillent chez vous.
5: Bah, on est dans une société de plomberie chauffage, on n'a pas de personne qui travaille chez nous qui a moins de 13 ans.
4: Pardon, moi, mon beau-frère, il est plombeur, il fait régulièrement appel à des enfants pour qu'ils passent dans les endroits trop petits.
5: Ah bah oui, bien sûr, on les met en dessous, dans les vides sanitaire.
4: Voilà, oui, c'est exactement ce qu'il m'a expliqué.
5: Mais non, mais n'importe quoi, on ne travaille pas avec des enfants de moins de 13 ans dans la société, ça va pas, non?
4: Vous venez de me le dire.
5: Mais non, je rigole, n'importe quoi, comme si qu'on va prendre des enfants, ça va pas, non?
4: Après, je juge pas, mais comme si que c'est vrai que c'est quand même bien pratique.
5: N'importe quoi. Bonjour.
4: Bonjour, monsieur.
7: Moins de 13 ans, des employés. Non, mais vous, ça va, la tête?
4: Mais vous inquiétez pas, je suis pas inspectionneur du travail.
7: Bah, même si vous étiez l'inspection du travail...
4: Ce que je veux dire, c'est que quand, à l'occasion, vous faites travailler des moins de 13 ans, vérifiez juste qu'ils ont pas de smartphone.
7: Non, mais ça va, on travaille pas comme les Chinois ou les machins, hein.
4: Non, alors, pour une fois, je ne parlais ni des Chinois ni des machins, je parlais des plombistes.
7: Non, mais ça n'existe pas dans l'entreprise, non?
4: Pardon, mon beau-frère, il a toujours fait ça.
7: Bah, il fait ce qu'il veut, il est hors la loi.
4: Ouais, bah, en tout cas, dans son entreprise, il n'y a pas un smartphone qui traîne chez les jeunes.
8: Non mais attendez monsieur, qu'est-ce que vous me racontez? Je comprends rien du tout.
4: Ah, bonjour madame.
8: Vous connaissez des enfants qui travaillent dans des entreprises?
4: Oh, on en connaît tous.
8: Non mais en France monsieur?
4: Oui, eh ben déjà d'ailleurs moi-même.
8: Passez-moi un responsable.
4: Me le dites pas deux fois sinon je vous le passe.
8: Oui, je veux le responsable monsieur.
4: Non parce que sinon je vous passe le responsable.
8: Oui, oui, bah passez-le moi.
4: Bon bah quittez pas.
8: Bah très bien.
4: Monsieur Martin. Oui mon petit Martin, la dame veut vous parler.
8: Ouais.
4: Allô?
8: Oui.
4: Bonjour madame, je suis monsieur Martin le responsable.
8: Ah vous aussi vous appelez monsieur Martin?
4: Ah oui c'est vrai, oh, bah, c'est une coïncidence.
8: C'est une coïncidence, d'accord. Je peux avoir vos coordonnées monsieur?
4: Ah mais aucun problème.
8: Oui.
4: Il faut juste que je vérifie que vous avez plus de 13 ans, sinon j'ai pas le droit de vous parler au téléphone.
7: Ah oui, mon mari il a moins de 13 ans, bah oui, forcément.
4: Ah, bonjour monsieur, donc vous reconnaissez.
7: Mon mari peut pas avoir moins de 13 ans, monsieur, réfléchissez un petit peu. Non mais.
4: Ah tiens, et celle que j'entends derrière là? Vous allez me dire qu'elle aussi elle a plus de 13 ans?
7: Bah il a pas moins de 13 ans, on n'a pas d'employé de moins de 13 ans, c'est interdit d'avoir des employés de moins de 13 ans.
4: Oh bah passez-la moi.
9: Oui, bonjour, monsieur.
4: Bonjour, mademoiselle. C'est bien ce que je disais, vous n'avez pas 13 ans.
9: 13 ans, 15?
4: Ah bah oui, ça s'entend. Vous avez quoi, 12?
9: Bah, vous comprenez rien, qu'est-ce que c'est que cette histoire-là, tu es né en 62. Moi, je pensais les appareils de moins de 13 ans.
4: Ah, mais attendez, si vous avez moins de 13 ans et que votre téléphone aussi a moins de 13 ans, c'est encore pire.
9: Eh non, vous êtes bouché ou pas? Je vous dis, mes appareils, ils ont moins de 13 ans.
4: Bah, votre smartphone, il a quel âge?
9: 2 ans.
4: Ok, donc moi, je vais vous le confisquer pendant 11 ans.
9: Hein? Et si vous passez le chercher, je fais comment pour travailler chez une entreprise?
4: Ah bah, à moins de 13 ans, vous avez le droit au téléphone fixe, en revanche.
9: C'est quoi votre numéro de téléphone?
4: Ah oui, pardon. Alors, moi, j'ai que 12 et demi.
9: 12 et demi, quoi?
4: Ben, moi, j'ai que 12 ans et demi.
9: 12 ans et demi, mais qu'est-ce que c'est que cette histoire, alors?
4: Ouais, donc, dans 6 mois, j'aurai un smartphone, et à ce moment-là, je pourrai vous rappeler pour vous donner mon numéro. De toute façon, on a tous les deux 12 ans, donc on est dans
9: mais
4: la
9: même... Mais vous prenez pas un con, là? Je suis né en 62, vous savez compter ou pas?
4: Ah ben, 62, c'est même pas encore passé, donc déjà, ça, c'est pas possible.
9: Je suis né en 62, vous êtes... ou pas?
4: Impossible, vu qu'on n'est même pas encore en 2062.
9: Mais je suis né, la date de naissance, vous comprenez le français ou pas?
4: Ce que je comprends pas, c'est comment vous pouvez me parler alors qu'on n'est même pas en 2062.
9: Non.
4: Ou alors vous me parlez du futur, mais ça aussi c'est rare.
9: Bah ça c'est une connerie.
4: Ah oui, alors ça en revanche je confirme.

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11: Alors maintenant, vous vous taisez. Et vous sortez vos cahiers de géographie. Et je vous préviens que le premier que j'attrape, en train de chuchoter, papoter, bavarder, ou quoi que ce soit, je le fous à la porte avec un rapport de chez monsieur. Sois bien clair entre vous et moi. Alors vous répondez présent à l'appel de votre nom. Ah bah boum. Combien il y en a? Dadoun. Dadoun Corinne. Elle est pas là? N'essayez pas de la cacher, ça fait 3 fois. Jackalone. Patak. Patak Raouzette. C'est vous le nouveau Patak Raouzette? Je m'y ferai jamais, hein. Rosenblum. Et Zerbib, je l'ai vu. Alors je vous préviens que jeudi, les gens qui n'auront pas leur cahier de géographie, je les fous à la porte avec un rapport de chez monsieur. Hop. Sois bien clair entre vous et moi. Alors la leçon d'aujourd'hui. Les vents chauds. Alors les vents, vent, V-E-N. Bon, alors je vous préviens. Premier que j'attrape. J'ai chopé, papoté, bavardé, j'attrape. Quoi que ce soit, c'est immédiatement porte, rapport, hop. Bien clair, posez-moi. Car j'estime que je vous aurai assez. Vous vous installez sur votre établi. Je vais vous dire un mot Et d'après ce mot, d'après ce qu'il va vous évoquer, vous allez exécuter un travail au fusain. Est-ce que vous êtes prêts pour ce mot?
1: Oui.
11: Êtes-vous prêts pour ce mot?
1: Oui.
11: Exécuter un travail. It may. It may not be your hand with your good. Repeat after me. Vous voulez pas repeat after me? What is the difference between the chicken and the house? What is the difference between the chicken and the house? C'est la leçon d'aujourd'hui. Bon allez, vous sortez un quart de feuille. Interrogation écrite, flash éclair. Un quart de feuille suffira. Vous marquez la date d'aujourd'hui en anglais. What's a day today? What's a day today? Je ne veux rien savoir. What's a day today? What's a day today? Un point de plus pour les lèches-culs. Vous marquez la date d'aujourd'hui en anglais comme vous l'indiquez vos petits camarades. Et les questions d'aujourd'hui, it may, it may not, offer your hand, je vais avoir 5 minutes. Are you ready? Begin! Il vous reste 5 secondes. 5, 4, 3. Il y a des redoublants ou quoi? 2. Zerbi Petayeb, vous vous séparez. 1-0. Don, don, don. Je ramasse les copies. Eh oui, c'est comme ça, je ramasse les copies. Les chefs de classe. Allez, les copies. Allez, les copies.

0: Bonjour à toutes, bonjour à tous et bon réveil. Bienvenue dans votre Morning du Rire. Jusqu'à 9h, on est sur une bonne lancée humoristique, les amis. En ce vendredi, justement, veille de week-end, on se détend, on profite de la journée avec beaucoup de bonne humeur dans les oreilles. Notamment, eh bien, avec cette nouvelle star du rire que je vous propose de retrouver tout de suite. Une nouvelle star du rire, eh bien, qui dès son enfance a eu une grande passion pour le cinéma et pour l'humour. Il est justement aujourd'hui à la fois acteur et humoriste. Une fascination qui l'avait conduit très tôt, en collaboration avec un de ses amis, à créer un duo comique, à réaliser pas mal de sketchs d'ailleurs humoristiques sur les réseaux sociaux. Encore disponible et que je vous invite grandement à aller voir. Il s'agit de Boris Cholin tout de suite, une nouvelle star du rire.
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3: Là ça va, je suis dans une phase de ma vie où je commence à avoir des nouveaux achats, des nouveautés dans ma vie. Là j'ai acheté une machine, par exemple, machine à laver, très content, c'est révolutionnaire pour moi. Avant j'étais obligé de fréquenter une laverie à côté de chez moi. Le principe de la laverie, utile. C'est le seul endroit qui te propose des machines que t'as pas chez toi. Il y a pas ça genre pour les fours. T'es là, tu fais ton gratin, tu mets le gruyère, tu dis mais j'ai pas de four moi. C'est pas grave, heureusement il y a une fourverie à côté. Le concept est génial, moi ce qui me dérange dans les laveries c'est les baies vitrées. Pourquoi on fait ça? Pourquoi on met des fenêtres transparentes dans toutes les laveries de France? Quelle est l'intention des propriétaires de laveries? À part nous humilier, c'est quoi le principe? Mettez des vitres teintées, cachez-nous, faites quelque chose. Pourquoi nous les pauvres on expose aux yeux de tous en fait? C'est ça ma question. On dirait qu'on est dans une galerie d'art. Tu sais, il manque plus qu'un guide qui disait maintenant, regardez sur votre droite. Vous pensiez être pauvre, regardez. Attention, ne les touchez pas, c'est contagieux. L'ancien guide est là-bas. Ce que je faisais, c'est que j'essayais de repousser au maximum le moment d'aller à la laverie. Tu sais, j'attendais de plus avoir de vêtements disponibles dans mon placard pour aller à la laverie. C'est très grave de faire ça. Quand j'ai pas de caleçon disponible, je me disais pas tout de suite, allez laver. Moi, j'envisageais d'autres options. J'étais créatif. Je me disais, franchement, maillot de bain, ça passe. Allez, maillot de bain. Il y a un petit délire dans le maillot de bain. Tout le moment me disait piscine, je disais je suis prêt. Même j'essayais d'écourter le moment, je mettais très rapidement mon linge dans la machine, très rapidement. Si tu me voyais, on dirait je prépare un braquage, vraiment. Je ne triais jamais les couleurs de mon linge, parce que j'ai du mal avec ça. Je suis contre le racisme, c'est important de mélanger toutes les couleurs. Je vois pas pourquoi, même quand il s'agit de vêtements, les blancs ont un traitement différent. Est-ce que c'est le fruit du hasard? Je ne pense pas, non. Moi, je mélange toutes les couleurs, et si j'ai un t-shirt qui déteint, je dirais que c'est un t-shirt métis. C'est ma philosophie, c'est comme ça que je fonctionne. Non, il était temps pour moi d'acheter cette machine parce que juste à côté de la laverie, collé à la laverie, ils ont installé un pressing. C'est pas bien de faire ça. Tu vois deux catégories de personnes, tu vois. Tous les gens en galère, ils vont à la laverie. Et tous les gens qui ont déjà une machine chez eux, mais ça suffit pas. J'ai besoin de quelqu'un qui nettoie mon linge, il va au pressing. Moi, j'ai jamais été au pressing, mais ça se voit, il y a une ambiance de fou là-bas. C'est sûr, eux, ils attendent leur linge avec du concombre dans les yeux et tout, c'est sûr. Donne du concombre aux gens de la laverie. Nous, on va le manger, le concombre. On va dire, ben, y a du concombre maintenant, je savais pas ça. Tu le vois ressortir, ils ont la classe. Leurs vêtements, ils sont cintrés, bâchés. Leurs vêtements, ils sont plus propres que quand ils les ont achetés. Nous, parfois, on sort de la laverie, notre linge, il est même pas sec. On se dit, c'est pas grave, je finirai au sèche-cheveux à la maison. Plus que 8 heures. Non, je suis dans une phase de ma vie où je me projette pas mal. J'ai pas mal d'amis qui commencent à avoir des enfants, à avoir une vraie situation stable et tout. Je me pose la question des enfants, sauf qu'il faut être stable financièrement pour avoir des enfants. Ouais, j'ai pas envie de dire à mon enfant, t'as pas 5 euros qui traînent là? Va voir dans ta tirelire, s'il te plaît, là. J'ai pas envie d'être ça, mais j'ai l'idée qui me vient en tête. Je me projette. Tu sais, en venant, j'ai pris le métro et une jeune maman qui était bloquée avec sa poussette au niveau des escaliers. Vous voyez souvent cette situation? Elle était bloquée, il y a personne pour l'aider à monter les marches. Moi, j'ai l'impression de voir une Sims. Une Sims bloquée devant un obstacle. Tu sais, elle était là, ah, gadou! Aïe! Elle m'a fait de la peine, je l'ai aidé à porter la poussette. Le problème, c'est qu'en ce moment, je me projette. J'ai porté la poussette, le bébé m'a souri, j'étais devenu le daron de la famille, vraiment. On a monté les marches ensemble, j'ai posé la poussette en haut des escaliers. Elle m'a dit, merci beaucoup, monsieur, vous êtes très gentil. Je lui ai dit, de rien, madame, de toute façon, je ferai tout pour notre enfant. Après, elle a voulu partir. Elle n'y arrivait pas parce que je retenais la poussette. J'étais, vous allez laisser mon fils, oui? Je paierai la pension. Il est dans les loges, là.
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7: C'est une gonzesse, tu vois. Elle décide d'aller faire un golf. Alors la gonzesse, elle prend ses clubs et tout. Elle met ça dans son 4x4 et puis elle arrive devant le green, tu vois. Elle s'est levée vachement tôt le matin et tout. Puis là, elle arrive. Ah, merde, il pleut des gros grêlons, gros comme des balles de ping-pong. Ah, je dis, ben merde, je vais être obligé de rentrer à la maison. Hein. Alors du coup, elle retourne. Et je dis, bah tiens, je vais me recoucher à côté de mon mari qui est resté endormi. Hein. Alors elle rentre discrètement dans la maison, elle rentre dans sa chambre et elle se déshabille sans bruit, tu vois. Elle se glisse sous les draps et puis là d'une petite voix elle lui glisse dans l'oreille parce que l'autre il dort encore, tu penses, il dit ah oh, il pleut comme vache qui pisse dehors, et là l'autre qui lui répond d'une voix endormie ah oh, putain quand je pense à l'autre conne qui est parti faire un golf.
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0: là là là, je vois déjà d'ici qu'il y en a encore certains ce vendredi matin qui auraient préféré être en week-end déjà. Hein. Des yeux un petit peu cernés, mais pas d'inquiétude. Beaucoup de sourires sur les visages, ça c'est sûr. Jusqu'à 9h, votre morning continue en bonne compagnie avec, eh bien, dans un instant, Elodie Pou. Je vous le rappelle, Elodie Pou nous rejoindra tout bientôt sur notre île pour son spectacle Le Papillon s'envole. Notez cette date, ce sera le 14 novembre 2026 et ce sera au Petit Stade de l'Est à Saint-Denis. Vos billets déjà disponibles sur le site monticket.re ou bien tous les renseignements nécessaires sur le www.rtfmprod.fr. Et sur Rire et Chanson, vos invitations seront bientôt à rafler pour aller voir son spectacle. Pour l'heure, cette semaine, on vous le rappelle, c'est vos places pour aller voir Smaïn qui sont à rafler et ce sera dans une bonne poignée de minutes. Elodie Pou donc, que nous retrouvons dans quelques instants avec tout de suite, pour bien démarrer cette nouvelle heure ensemble, L'Imposture de Jean-Yves Lafesse. 8h sur Rire et Chanson.
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2: Allô, l'école Sainte-Marie ?
3: Oui, bonjour madame, je voudrais la direction de l'école, s'il vous plaît.
2: Je suis madame la directrice de l'école.
3: Bonjour madame, c'est la préfecture à l'appareil.
2: Oui.
3: Nous avons un problème confidentiel, nous pouvons compter sur votre silence.
2: Oui.
3: Voilà, je vous explique le pourquoi de mon appel. Je suis en compagnie de monsieur le préfet et de certains scientifiques de la région de Lille, ainsi que du capitaine de la gendarmerie.
2: Oui.
3: Bon, figurez-vous qu'il y a un problème au niveau des cartables en cuir qui ont été fabriqués, il y a un défaut de fabrication.
2: Oui.
3: Donc tout le matériel scolaire est
2: défectueux.
3: Voilà. Je vous passe monsieur le préfet.
2: D'accord, merci.
4: Allô ?
2: Allô ?
4: Bonjour, madame.
2: Bonjour, monsieur le préfet.
4: Madame la directrice ?
2: Oui,
4: ah, bah oui.
2: Je suis madame la directrice.
4: Ben écoutez, il y a de... Vraiment, nous sommes dans une impasse. Je dois vous dire que nous ne savons pas quoi faire.
2: Mais que se passe-t-il, monsieur ?
4: Les cartables en cuir des écoliers...
2: Oui, ils sont tous défectueux.
4: Ils sont devenus comme hystériques, voyez-vous, quoi.
2: Oui.
4: C'est-à-dire que les cellules vivantes du cuir se sont rebellées.
2: Oui.
4: Et les bandoulières des cartables en cuir ont étranglé 63 sacs ce matin. J'en ai deux devant moi, c'est un véritable carnage.
2: Ah bon ?
4: Vous verriez le matériel des écoliers, madame. Les cahiers de texte sont complètement pliés, déchirés. Les trousses d'écoliers, vous savez, qui contiennent les stylos, quoi,
2: oui.
4: sont massacrées, il n'y a plus rien à faire. Tous les cartables en cuir des élèves de la région sont touchés par le virus.
2: Mais c'est terrible, ça.
4: Voilà.
2: Moi, je voudrais vous dire que ce matin, tout s'est bien passé. Enfin, aucun accident de ce genre n'a été décelé.
4: Oui, pour le moment, mais...
2: Pour le moment.
4: La durée d'incubation de la manifestation, donc, de la bandoulière sur le cartable en cuir de l'élève est de 18 heures, d'après les scientifiques qui sont présents à la préfecture.
2: 18 heures.
4: C'est-à-dire que tous les cartables en cuir de votre école pourraient se réveiller d'un seul coup et les bandoulières pourraient, malheureusement, madame, étrangler les cartables. Sans que vous puissiez...
2: Sans maîtriser le phénomène.
4: Ah oui. Puis-je me permettre de vous soumettre les symptômes ?
2: Oui, attendez. J'ai quelqu'un qui prend des notes, là. Hein?
4: Oui. Alors, donc, la bandoulière subit un léger frémissement.
2: La bandoulière...
4: Subit un léger frémissement.
2: Un léger frémissement.
4: Et elle se met autour du cartable.
2: Et elle se met autour du cartable.
4: Et d'un coup sec, enfin, c'est comme ça que disent les scientifiques.
2: Oui.
4: Et d'un coup sec, elle étrangle le cartable.
2: Et d'un coup sec, elle étrangle le cartable. Et elle comprime tout.

0: n'ont pas subi d'endommagement.
1: C'est un carnage.
0: C'est... Que me suggérez-vous, monsieur le préfet ?
1: Pouvez-vous marquer tous les cartables en cuir de vos élèves à la craie, en attendant que les gendarmes viennent, évidemment ?
0: Bon, il faudrait marquer tous les cartables de cuir, puisque les gendarmes vont passer cet après-midi.
1: Oui, parce qu'ils vont vacciner le cartable et la paire de chaussures en cuir, évidemment, systématiquement, madame.
0: D'accord.
1: Oui, est-ce que vous pourrez leur donner un coup de main pour vacciner les cartables et les paires de chaussures ?
0: Oui, tout à fait, monsieur le préfet.
1: C'est possible ?
0: Tout à fait, oui.
1: Hein, il faut sauver autant de cartables en cuir que possible, madame la directrice ?
0: Oui, monsieur le préfet, oui.
1: Vous comprenez bien ?
0: Oui, tout à fait.
1: Attendez, en même temps, une dépêche.
0: Oui.
1: Oh, c'est horrible. Le cartable du directeur de l'école primaire Sainte-Bernadette vient d'être retrouvé étranglé également.
0: De l'école Sainte-Bernadette ?
1: Oui.
0: À l'instant, là ?
1: À Roubaix, à l'instant.
0: Oh là là.
1: Écoutez, ne cédez pas à la panique.
0: Non.
1: Et puis alors, tous ensemble, nous arrivons à lutter contre ce fléau, je l'espère.
0: Bien, monsieur le préfet.
1: Je pense que vous serez d'accord avec moi pour lancer...
0: Sur ma discrétion et ma solidarité. Hein.
1: Je pense que vous serez d'accord avec moi pour lancer le cri de guerre, madame. Halte à la strangulation des cartables.
0: Tout à fait.
1: Attention, vous êtes prête, madame la directrice ?
0: Oui.
1: 1, 2, 3. Halte à la strangulation des cartables. C'est une grande douleur, madame. Je prends congé de vous.
0: Oui.
1: Je vous remercie de votre solidarité.
0: Il n'y a pas de quoi. Au revoir, monsieur le préfet.
1: Je suis de tout cœur avec vous, madame.
0: Merci beaucoup. Au revoir, monsieur le préfet.
1: Au revoir, madame.
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2: Si un jour j'ai un enfant, parce que je veux un enfant un jour, hein, 2 jours max, après c'est chiant, y a un truc que je leur apprendrai, parce que je sais bien.

0: faire, c'est le lâcher prise, tu vois, oublier tous ces soucis le temps d'un instant, rire un bon coup, c'est important, c'est pour ça que vous êtes venu. Je possède plusieurs techniques pour me faire rire un bon coup. Si vous voulez, je vais les partager avec vous. Ce que je fais par exemple, tu vois, c'est que je vais au restaurant, je mange mon plat tout à fait normalement et puis juste avant de partir, je commande un verre d'eau. La serveuse me l'apporte et là je lui dis "Oh, gardez-le, c'est pour boire." Non, j'aime bien. J'aime bien parce que des fois, elles comprennent pas parce qu'elles sont cons. Parfois, je suis dans la rue comme ça, je me promène dans la rue comme ça, je repère une femme qui porte la burqa et je marche derrière elle en faisant « Pam, pam, pam, pam, pam, pam, pam, pam, pam, pam, je suis ton père !» Quand son mari n'est pas avec elle, évidemment. C'est pour me détendre. C'est pas pour mourir. Ah oui, parfois j'aime bien. Parfois je débranche la prise de l'aspirateur pendant que mon frère passe l'aspirateur. Ce qui pourrait ne pas être super drôle si mon frère n'était pas malentendant. Après je lui dis, mais t'avais dit que tu passais l'aspirateur, c'est dégueulasse. Ma fille, t'as passé l'aspirateur. Ne fais comme ça, mais t'as marre de pas. Un autre truc que je fais, alors celui-là je vous le dis à vous, ça sort pas d'ici, hein, parce que c'est pénal. Je sors dans la rue comme ça, devant chez moi, comme ça, vers 3-4 heures du matin et j'attends. J'attends d'en voir passer des petits chats. C'est juste que je les aime pas. En général, j'attends pas trop longtemps, d'abord parce qu'il y en a plein dans ma rue et ensuite parce que je porte des vestes en saucisses de Strasbourg. J'aime Lady Gaga. Je me mets comme ça, bras ouverts, au milieu de la rue et ils viennent à moi, ils commencent à me respirer puis à manger des petits morceaux de saucisse de Strasbourg. Alors j'en prends un au hasard et je le caresse. Je le caresse entre les oreilles, sur les côtés. Et puis dès qu'il commence à bien ronronner, schlaf. Je lui brise les cervicales. Ensuite, alors qu'il est encore chaud et malléable, je le dispose contre la roue de la voiture de mes voisins pour qu'ils pensent qu'ils l'ont écrasé la veille. Le lendemain, quand ils vont à leur voiture pour bosser, je les guette par la fenêtre de ma cuisine. Ils ont l'air tellement gênés. Alors je sors de chez moi en trombe et je fais « Oh mon Dieu, Fripouille !» Vous avez tué Fripouille. C'est la seule chose qui me retenait à la vie. Faut bien s'amuser. Faut bien s'amuser. Merci.
1: Bienvenue à toutes et bienvenue à tous sur Rire et Chanson. C'était Élodie Pou à l'instant. Élodie Pou que vous allez pouvoir retrouver le 14 novembre 2026 sur notre île, au petit stade de l'Est, exactement à 20h pour son spectacle Le Papillon s'envole. On aura l'occasion d'en reparler. En attendant, je vous invite à vous rapprocher de votre téléphone. Il est temps de tester un petit peu votre réactivité ce matin.
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1: 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Et pour vous laisser le temps de pianoter tout ça par SMS, Florence Foresti arrive dans quelques instants, et juste après la pause, c'est Alex Ramirez, une nouvelle star du rire.
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18: Je me reconnais pas dans les mecs hyper virils. Non, tu sais, les mecs hyper musclés, hyper baraqués, qui font des photos de leur abdos pour les mettre sur Instagram avec le hashtag No pain, no gain. Ils m'énervent ceux-là. Non, j'ai pas d'abdos, mais je m'en fous, je suis pas jaloux. C'est quoi les abdos? C'est quoi? C'est juste des bosses un peu dures sur ton ventre, hein. Moi j'ai un kyste mollet. C'est pareil, c'est juste qu'il est mal placé, c'est tout, merde, voilà. Pire, non, pire que ceux qui font des photos de leur abdos, ceux qui se les touchent comme ça, dans la rue. Sous le t-shirt, tu sais. Devant toi. Mais qu'est-ce qu'ils font? Moi je pense qu'ils les comptent, hein. Bah c'est pour ça qu'ils mettent autant de temps, faut aller jusqu'à 6 quand même, tu vois. Tout ça parce qu'ils vont 3 fois par semaine à la salle, c'est complètement ridicule. Ah si, c'est ridicule, je le sais. Je le fais. Ouais, je m'inscris dans une salle de sport. Ouais, je fais partie de ces gens qui se sont fait avoir, clairement. Franchement, avec le recul, je crois que j'aurais préféré intégrer une secte. Hein. Bah, j'aurais perdu mon fric pareil, mais ça m'aurait moins fatigué. Pourtant, au début, t'es motivé. C'est la rentrée. C'est les résolutions. C'est la « Ouais, je vais avoir des muscles !» Pourquoi faire ? Je sais pas, fous-moi la paix, je vais avoir des muscles ! Parce que je suis parisien et superficiel. Wouh ! T'arrives à ta première séance, tu rencontres le coach, le mec, c'est Captain America. Tu veux son corps. Dans tous les sens du terme. Non mais c'est indécent, il est tellement moulé dans ses fringues, on dirait qu'il les a peintes sur lui. Il a 32 abdos. Que tu vois en relief à travers le t-shirt, un mur d'escalade. Pup, pup, pup, pup, pup, pup, pup. Des épaules, je pense que c'est considéré comme habitable. Hein. Loi Carrez, ça passe crème. Le tout illuminé par un sourire. Ouais, alors je dis illuminé parce qu'on était quand même plus proche du néon que des dents. Hey, salut Alex, tu as bien la forme? Quand il te serre la main, la veine sur son biceps, elle écrit « Bonjour Alex ». Alors dis-moi, qu'est-ce que tu veux te faire en premier? J'ai une idée. Hein, de les machines, évidemment. Les machines, on est là pour ça. Les machines. Mais le problème, c'est que dans une salle de sport, il y a des machines pour faire travailler des muscles, mais que tu n'as pas, toi. L'intérieur des cuisses. Quel est le but? C'est quoi? C'est pour casser des noisettes? C'est quoi? Je sais pas. L'intérieur des pecs. Hein, tu sais, le trait entre les... Déjà, excuse-moi, il faut avoir des pecs à la base. Hein. Alors, muscler l'intérieur des pecs, c'est nul, c'est là, ça sert à rien. Ah non, attends, c'est pas con. Non, si un jour, tu veux boire du lait de façon un peu sexy. Comme ça, ça coule tout droit entre... Ouais, tu bois du lait, tu casses des noisettes, tu chies un Kinder, t'es content, quoi. Rien n'est logique. D'un côté... Sur les murs, il y a des posters avec des hommes et des femmes hyper bien foutus pour te motiver. Et juste à côté, il y a des grands miroirs. Faut te rappeler que tu n'es qu'une merde. Mais le comble de l'humiliation, vraiment, ça reste les cours collectifs. Ah ben, c'est fini, tu n'as plus d'âme, hein. Surtout d'avoir laissé ton amour propre au vestiaire, hein, parce que tu n'en as pas besoin. Allez, on donne tout, on lâche rien. Excusez-moi. On donne tout ou on lâche rien? Parce que c'est un petit peu antithétique. Antithétique, mot de plus de trois syllabes, je l'ai perdu, c'est terminé. Hey, step touch, pied flex, ça ne veut rien dire. Et pourtant t'es là, tu step touch et tu pied flex. C'est très gênant. Et tu peux pas partir. Enfin si, si, tu peux arrêter d'aller à la salle tout en continuant à payer comme... Bah comme tout le monde en fait, hein. Mais moi, vu le prix, je me sens obligé. Bah, je me dis, ça me coûte un bras, autant qu'il soit musclé.
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1: Et c'est comme ça tous les jours.
2: Ma fille a trop changé là en 3 mois, mais la dernière fois que je l'ai vue, ma fille, c'est pas compliqué, elle était dans la rue au bout de mon bras avec un sac à main et un portable. Enfin, le portable il est en plastique, c'est un jouet, mais bon, quand même, elle mimait quoi. C'est fou, je me dis, mais qu'est-ce que tu peux avoir envie de raconter à un pote à 2 ans au portable? Allô, Mathéo? Ouais, c'est moi, ça biberonne sa tête ou quoi? Hein? Tranquille, je suis avec ma rhum dans la rue, là, on se balade, on vac. Hein? Non, je sais pas, je m'ennuie en ce moment, je sais pas. Ouais, j'en ai plein la couche d'être à la maison, là, ça me... Je sais pas, c'est pour ça que je voulais savoir si ça bouge. T'es au courant, il y a quelque chose demain, il y a un plan crèche ou quoi? Il y a crèche? Mortel! Amène les Kinder Pingouins, alors, s'il te plaît. Ah non, non, moi j'ai plus rien, je suis à sec, ma mère, elle m'a remis au bio, cette conne. En fait, pour me venger, je lui ai jeté ma voiture en bois dans la gueule. Genre accident, t'sais. Bien sûr qu'elle a été vénère, évidemment. Elle m'a fait le coup de la ride du lion qui fait peur à personne. Là, j'ai dit vas-y, abîme-toi, j'ai rien à foutre. D'accord. Ouais, attends. Ouais. Non, mais attends, parce qu'elle me parle. Attends, quitte pas, elle me parle. C'est bon.
3: Aïe, à l'école, maman.
2: Voilà, elle est contente, la vieille. Qu'est-ce que. Ah, ouais, non, mais là, elle n'a plus. Ah, elle se casse, t'as dit? Ma mère. Elle se casse en tournée, ouais. Ma mère, 5 jours, elle part. Ça va lui faire du bien, là. Il faut qu'elle prenne l'air, hein. Oh, ah, bah, parce qu'elle fait n'importe quoi en ce moment, je te le dis, hein. Ah, bah, c'est pas Tata Cronenbourg, j'ai vu rentrer cette nuit, c'est sa grande sœur, hein. Comment elle s'appelle? Absolue Tata, je l'appelle. Oh non, mais elle avait une gueule, elle avait 100 ans, je l'ai pas reconnue, j'ai cru que c'était mamie qui me gardait, je te jure. Oh la ah, bah, le matin, on réveille sa tête dans son lit, j'ai cru que c'était mon monsieur Patate que j'ai perdu. Non, non, non, pas madame Patate, monsieur Patate. Ouais. Ah, bah, quand t'as les oreilles à la place des yeux, mon pote, c'est qu'il y a un problème, hein, t'as vu. Ouais, attends, quitte pas, il y a un trottoir. Quitte pas, trottoir. Elle est con, ma mère, je crois. Si, elle est con. Attends, elle m'applaudit dès que je monte sur une marche. Ah, merci. Elle est conne. Évidemment qu'elle est conne. Attends, elle croit que les renards, ils racacaillent. T'as vu ça où? Tout le monde sait qu'ils glapissent, hein? Ils sont un peu légers intellectuellement, je vais dire, pourvu qu'on termine pas comme mon pote. Hein. Ouais, je te laisse parce que j'arrive au parc, là, faut que je raccroche. Au parc. Tu y es? Ah bon? Oh putain, c'est toi sur le tourniquet là-bas! Oh putain, comment elle t'a sapé, ta mère, là-haut? Oh là là! Ah, t'as foutu une cagoule avec des oreilles de chat. Oh foutre ta gueule. Non, j'arrive, viens, on se retrouve au toboggan. Ouais, celui où il y a un trou dessous, je sais pas, il y a des gens qui creusent un tunnel ou j'en sais rien. Voilà, et on se retrouve en bas du toboggan. Et on le remonte par le toboggan. Évidemment, pour les faire chier.
4: Laurence Forestier à l'instant sur Rire et Chanson Réunion. Forcément de quoi passer un bon début de journée. Bonjour à toutes et bonjour à tous, bienvenue dans votre Morning du Rire. Hugo, à vos côtés jusqu'à 9h, toujours pour profiter des grands noms de l'humour, tels que Edgar Yves, qui arrive dans une poignée de minutes, mais aussi de tous vos rendez-vous quotidiens, avec l'appel trop con de Martin, et voici ce qu'il a concocté pour vous aujourd'hui.
5: Monsieur Martin, du bureau d'inspection du contrôle écranologique, je vais venir confisquer tous les smartphones des enfants de moins de 13 ans qui travaillent chez vous.
6: On n'a pas de personne qui travaille chez nous qui a moins de 13 ans.
5: Pardon, moi mon beau-frère, il est plombeur, il fait régulièrement appel à des enfants pour qu'ils passent dans les endroits trop petits.
6: Ah bah oui, bien sûr, on les met en dessous, dans les vides sanitaires.
5: Voilà, oui, c'est exactement ce qu'il m'a expliqué.
6: Mais n'importe quoi, on ne travaille pas avec des enfants de moins de 13 ans dans la société, ça va pas, non?
4: Et oui, Martin, qui voudrait empêcher les enfants de moins de 13 ans qui travaillent d'avoir un téléphone portable. Alors on va voir si cette loi risque de passer ou non, ce sera dans quelques instants, après votre point sur l'essentiel de l'actualité. Tout de suite, sur Rire et Chanson, c'est votre Flash Info.
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7: Et avec une journée plutôt changeante hein, sur l'île de la Réunion ce vendredi, avec ce fameux front froid qui est arrivé et cette houle australe qui devrait s'abattre sur les côtes réunionnaises. Bonjour à tous. Alors, pour faire face à la houle australe, tiens, Météo France a placé l'ouest, le sud et le sud-ouest en vigilance vague submersion cette nuit. Ce sera le cas tout au long de cette journée puisqu'on attend des vagues qui pourraient dépasser les 4 mètres de haut sur les côtes. Dans ce contexte dangereux, d'ailleurs, Saint-Paul interdit toutes les activités nautiques, l'accès aux plages de la rivière des Galets à la ravine des Trois Bassins, tout comme l'accès au débarcadère du front de mer de la commune. On attend aussi un front froid d'ici ce soir sur une bonne moitié sud, alors couvrez-vous bien. Il fallait s'y attendre. Après l'accalmie de ces derniers mois, le prix des carburants va grimper à nouveau à la pompe dans les prochains jours. C'est la préfecture qui l'a annoncé hier à la presse. On attend maintenant les tarifs officiels d'ici lundi. C'était le premier grand débat des candidats à la présidentielle de l'année prochaine et ça s'est passé sur le court central de Roland-Garros à Paris. Alors pas pour un match de tennis, non, le MEDEF a organisé son événement de rentrée. Il a invité 7 des principaux candidats déclarés, de Jean-Luc Mélenchon à Marine Le Pen, en passant par Édouard Philippe, Marine Tondelier et Raphaël Glucksmann. Tous ont défendu leur point de vue sur l'entreprise. Le sport et le tirage au sort copieux pour nos clubs français en Ligue des Champions. Paris, le tenant du titre, va par exemple recevoir le FC Barcelone, puis se déplacer chez Manchester City. Lens ira de son côté à Liverpool. Lille jouera notamment le Bayern Munich et Arsenal, le dernier finaliste. D'ailleurs, sur le terrain de la Ligue 1, le PSG et Lille se retrouvent ce soir dans le Nord pour l'affiche en ouverture de la deuxième journée. Coup d'envoi prévu à 22h45. On attend aussi le choc dimanche entre Monaco et Marseille en clôture.
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7: Changement de temps annoncé sur l'île de la Réunion ce vendredi. Et oui, avec ce fameux front froid qui a pris place cette nuit. On attend donc pas mal de pluie. De Saint-Leu à Sainte-Rose, en passant par Saint-Pierre, sans épargner les hauts, bien sûr. Côté température, 26 à 27 degrés attendus aujourd'hui. C'est beaucoup plus doux. Du port jusqu'à Saint-Denis, on aura même 21 degrés à Saint-Joseph aujourd'hui.
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6: Oui, bonjour.
5: Bonjour monsieur, c'est bien la plomberie ?
6: Oui.
5: Monsieur Martin, du bureau d'inspection du contrôle écranologique, j'imagine que vous avez déjà entendu parler de nous ?
6: Non, pas spécialement.
5: En gros, on s'occupe des limites d'âge pour qu'il n'y ait pas d'abus rapport aux écrans.
6: Oui.
5: Donc, je vais venir confisquer tous les smartphones des enfants de moins de 13 ans qui travaillent chez vous.
6: Bah, on est dans une société de plomberie chauffage, on n'a pas de personne qui travaille chez nous qui a moins de 13 ans.
5: Pardon, moi, mon beau-frère, il est plombeur, il fait régulièrement appel à des enfants pour qu'ils passent dans les endroits trop petits.
6: Ah bah oui, bien sûr, on les met en dessous, dans les vitres. Sanitaire.
5: Voilà, oui, c'est exactement ce qu'il m'a expliqué.
6: Mais non, mais n'importe quoi, on ne travaille pas avec des enfants de moins de 13 ans dans la société, ça va pas, non ?
5: Vous venez de me le dire.
6: Mais non, je rigole, n'importe quoi, comme si qu'on va prendre des enfants, ça va pas, non ?
5: Après, je juge pas, mais comme si que c'est vrai que c'est quand même bien pratique.
6: N'importe quoi. Bonjour.
5: Bonjour, monsieur.
9: Moins de 13 ans, des employés. Non, mais vous, ça va, la tête.
5: Mais vous inquiétez pas, je suis pas inspectionneur du travail.
9: Bah, même si vous étiez l'inspection du travail.
5: Ce que je veux dire, c'est que quand à l'occasion, vous faites travailler des moins de 13 ans, vérifiez juste qu'ils ont pas de smartphone.
9: Non, mais ça va, on travaille pas comme les Chinois ou les machins, hein.
5: Non, alors pour une fois, je ne parlais ni des Chinois ni des machins, je parlais des plombistes.
9: Non, mais ça n'existe pas dans l'entreprise, non ?
5: Pardon, mon beau-frère, il a toujours fait ça.
9: Bah, il fait ce qu'il veut, il est hors la loi.
5: Ouais, bah, en tout cas, dans son entreprise, il n'y a pas un smartphone qui traîne chez les jeunes.
10: Non mais attendez monsieur, qu'est-ce que vous me racontez ? Je comprends rien du tout.
5: Ah, bonjour madame.
10: Vous connaissez des enfants qui travaillent dans des entreprises ?
5: Oh, on en connaît tous.
10: Non mais en France monsieur ?
5: Oui, eh ben déjà d'ailleurs moi-même.
10: Passez-moi un responsable.
5: Me le dites pas deux fois sinon je vous le passe.
10: Oui, je veux le responsable monsieur.
5: Non parce que sinon je vous passe le responsable.
10: Oui, bah passez-le moi.
5: Bon bah quittez pas.
10: Bah très bien.
5: Monsieur Martin ? Oui mon petit Martin, la dame veut vous parler.
10: Ouais.
5: Allô ?
10: Oui.
5: Bonjour madame, je suis monsieur Martin le responsable.
10: Ah vous aussi vous appelez monsieur Martin ?
5: Ah oui c'est vrai, oh, bah, c'est une coïncidence.
10: C'est une coïncidence, d'accord. Je peux avoir vos coordonnées monsieur ?
5: Ah mais aucun problème.
10: Oui.
5: Il faut juste que je vérifie que vous avez plus de 13 ans, sinon j'ai pas le droit de vous parler au téléphone.
9: Ah oui, mon mari, il a moins de 13 ans, bah oui, forcément.
5: Ah, bonjour monsieur, donc vous reconnaissez.
9: Mon mari peut pas avoir moins de 13 ans, monsieur, réfléchissez un petit peu. Non, mais...
5: Ah tiens, et celle que j'entends derrière, là ? Vous allez me dire qu'elle aussi, elle a plus de 13 ans ?
9: Bah, il a pas moins de 13 ans, on n'a pas d'employé de moins de 13 ans, c'est interdit d'avoir des employés de moins de 13 ans.
5: Oh, bah passez-la, moi.
11: Oui, bonjour, monsieur.
5: Bonjour, mademoiselle. C'est bien ce que je disais, vous n'avez pas 13 ans.
11: 13 ans, 15 ?
5: Ah bah oui, ça s'entend. Vous avez quoi, 12 ?
11: Bah, vous comprenez rien, qu'est-ce que c'est que cette histoire-là ? Tu es né en 62. Moi, je pensais les appareils de moins de 13 ans.
5: Ah, mais attendez, si vous avez moins de 13 ans et que votre téléphone aussi a moins de 13 ans, c'est encore pire.
11: Eh non, vous êtes bouché ou pas ? Je vous dis, mes appareils, ils ont moins de 13 ans.
5: Bah, votre smartphone, il a quel âge ?
11: 2 ans.
5: Ok, donc moi, je vais vous le confisquer pendant 11 ans.
11: Hein ? Et si vous passez le chercher, je fais comment pour travailler chez une entreprise ?
5: Ah bah, à moins de 13 ans, vous avez avez le droit au téléphone fixe, en revanche.
11: C'est quoi votre numéro de téléphone?
5: Ah oui, pardon. Alors, moi, j'ai que 12 et demi.
11: 12 et demi, quoi?
5: Ben, moi, j'ai que 12 ans et demi.
11: 12 ans et demi, mais qu'est-ce que c'est que cette histoire, alors?
5: Ouais, donc, dans 6 mois, j'aurai un smartphone, et à ce moment-là, je pourrai vous rappeler pour vous donner mon numéro. De toute façon, on a tous les deux 12 ans, donc on est dans
11: mais
5: la
11: vous
5: même...
11: vous prenez pour un con, là? Je suis né en 62, vous savez compter ou pas?
5: Ah ben, 62, c'est même pas encore passé, donc déjà, ça, c'est pas possible.
11: Je suis né en 62, vous êtes con ou pas?
5: Impossible, vu qu'on est même pas encore en 2062.
11: Mais je suis né, la date de naissance, vous comprenez le français ou pas?
5: Ce que je comprends pas, c'est comment vous pouvez me parler alors qu'on est même pas en 2062.
11: Non.
5: Ou alors vous me parlez du futur, mais ça aussi c'est rare.
11: Ça c'est une connerie.
5: Ah oui, alors ça en revanche je confirme.

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15: Il m'est arrivé un truc marrant, je sais pas, vous allez en décider vous. Il y a pas longtemps, j'ai participé à l'émission Fort Boyard. J'ai manqué de vigilance, vraiment. J'aurais dû relire plus l'énoncé. Mais moi, je savais pas que pour aller à Fort Boyard, il fallait une condition physique. Et comment vous dire, je suis arrivé physiquement pas prêt du tout, vraiment. Je me suis fait le dernier McDo le matin même du tournage, quoi, vraiment. Donc une sorte de boule de bowling qui arrivait sur l'île de Fort Boyard. La première épreuve pour moi, ça a été de suivre le nain, là, il est rapide. Je suis arrivé sur site, j'avais le cardio à moins 100 000. Je me dis, bon Edgar, reprends-toi, tu dois avoir encore un peu le temps de respirer. Et là, on me dit, Edgar, tu passes en premier. J'ai dit, ah, là, c'est le noir qui meurt au début du film aussi. Je me dis, bon, quand il faut y aller, il faut y aller. Jésus, prends le volant. On me dit, épreuve numéro 1, Casino Royal. Le nom est marrant, mais l'épreuve, c'est l'enfer. Vraiment, tu te mets sur une sorte de fauteuil incliné. Tu t'allonges sur le fauteuil. Une fois dessus, tu actives une manivelle. Alors, le fauteuil se met à tourner sur lui-même à 360 degrés à 100 km/h. Tu sors de là, Bordeaux, c'est à gauche, Toulouse, dans ton cul. Vraiment. Tu chopes une bassine, tu dois marcher ensuite sur trois plaques qui tournent sur elles-mêmes, ça tournait pas assez comme ça, voilà. T'arrives au bout, il y a une fontaine d'argent là, tu mets la bassine, tu replaces les trois plaques qui tournent sur elles-mêmes, Inch'Allah, voilà. Tu remplis un récipient, la clé monte, tu la prends, tu gagnes. J'ai perdu, hein, vraiment. Une défaite de lumière. C'est allé vite, hein. Je me suis levé, brrr, vraiment. 2 heures à l'infirmerie, 4 vomitos. Je l'ai appelé ma mère, celle qui sait le médicament qui me calme, s'il vous plaît. Et là, le nez me dit, Edgar, suis-moi, on y va. Et là, il y a un moment donné, le nez, il se stoppe. Il y a deux gars autour de moi qui me fixent, comme si je me dis, ils veulent mon oseille, ça mec là ou quoi. Et ils me disent, Edgar, Yves, tu vas nous suivre, on va t'emmener au sommet du fort et on va t'équiper. J'ai fait, Je suis pas un enquêteur de renom, mais... Sommet du fort équipement, ça sent le vol plané quand même, non. on sait jamais, faisant leur confiance, on va bien voir. J'arrive au sommet de Fort Boyard. Petit point géographique, messieurs, dames, le sommet de Fort Boyard, c'est haut, hein? C'est très haut, hein? T'es dans le salon des oiseaux, littéralement, hein? Tu peux prendre l'apéro avec les corbeaux sans pression, hein? C'est haut, hein? Bon, on m'installe sur une catapulte. Soudainement, on met des chaînes autour de mon cou, comme ça. Je dis, mais vous avez prévu de me demander mon avis pour l'épreuve, quand même? Ils me disent, ah, vous voulez la faire? Ah ben non, pas du tout. Ça tombe bien que tu demandes, vraiment, je veux pas. Ils me disent, oh Edgar, come on, tu es quand même là pour te battre, pour une association, pour des enfants. Je dis, ouais, mais les gosses, faut qu'ils se gèrent maintenant, vraiment. Je n'en ai plus rien à foutre, moi, monsieur. J'étais venu faire de la promotion, moi. Ils ont pas des parents? Ouais, ben appelez-les, hein, parce que... Là, l'assaut, ils vont faire zéro, hein, je te le dis. Hein. Moi, j'ai pas le temps. Je fais 120 kilos ta machine, là, ça va être un vrai plongeon, hein, vraiment. J'ai pas du tout envie d'y aller, quoi. Et me dire, oh, come on, Edgar, fais-nous confiance. J'ai dit, quelle confiance? Nique ta mère, t'es un fou, toi. Je vais vous dire un truc par rapport à la confiance qui est drôle, un truc de backstage. Quand tu débarques à Fort Boyard, par rapport à la confiance, ils te font signer une décharge. C'est bien pour la confiance, ça, non? Comme quoi, si tu meurs, tes proches reçoivent 90 000 euros. Alors, la daronne va être contente, mais enfin bon... Moi, c'est quand même un départ définitif, quoi. C'est pas genre, je vais à Bordeaux, je reviens demain matin, quoi, tu vois. On est sur un ciao pantin, quand même, quoi, tu vois. Et si tu ne meurs pas, mais que tu perds un bras ou une jambe, tes proches reçoivent 150 000 euros. Les calculs sont bizarres, déjà, hein? Très chelou, cette histoire. Donc, je dis non, je refuse de faire. Là, il me dit, Edgar, je vais te rassurer. Pour te rassurer, je vais te décrire l'épreuve. Je dis, ouais, vas-y, toujours. Il me dit, alors, on va te propulser à 80 km/h dans le vide. Je dis, je me sens beaucoup mieux, là, c'est vrai. Il dit, là, tu vas faire une chute de 100 mètres. Vraiment, ça va beaucoup mieux, vraiment. Et là, l'élastique te ramène à 50 mètres de hauteur. Et là, il faut avoir le réflexe d'attraper une clé suspendue dans les airs, d'ouvrir le cadenas à ta cheville, de filer le col à tes poteaux et tu gagnes. J'ai perdu, hein, vraiment. Une défaite de lumière!

0: Bonjour La Réunion, bonjour à toutes, bonjour à tous et merci d'avoir choisi Rire et Chanson. Vous le savez, c'est une année chargée d'humour qui nous attend jusqu'à la fin d'année, plein d'événements à venir avec le Run Comedy Tour. Ce sera du 26 septembre au 11 octobre, un événement présenté par Smaïn avec à ses côtés de nombreux humoristes. Redouane Arjane, Laura Calu, Lofty Abdelli, Mehdi Bouassadane ou encore Timothée Poissonnet pour ne citer que Alex Ramirez aussi par exemple, Charlie Niobé et aussi la crème de nos humoristes pays avec à votre chat, Éric Laurette, Canagic, Brice Lee, François Guédon, Rome Charrette, Sand et Bouclette. Un événement qui promet du 26 septembre au 11 octobre. Jarry également sera présent sur notre île pour son spectacle Bonhomme le 16 octobre 2026. Elodie Pou pour Le Papillon s'envole, ce sera le 14 novembre. Et Nawel Madani débarque avec trois dates à ne pas louper, les 2, 3 et 5 décembre 2026. Pour l'heure, sur Rire et Chanson, on se fait plaisir avec la petite blague de fin d'heure juste après la pause. Et après avoir profité tout de suite de cette nouvelle star du rire qui n'a pas forcément grand chose à envier, au plus grand, c'est Thomas VDB tout de suite sur Rire et Chanson.
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3: Bon, sinon, je suis content avec ma copine Sarah. On a fêté nos 1 an il y a 10 ans. Donc, ça fait 11 ans qu'on est ensemble. J'ai beaucoup de chance, Sarah. Je l'admire. Elle est belle, elle est intelligente. C'est ma personne préférée sur Terre. Voilà. Et moi, je suis aux portes de son top 10. Marrant, hein? Bah, j'ai fait les comptes, je suis après. Sa mère, sa sœur, son frère, sa grand-mère, ses 3 neveux, 2 meilleures copines, Fred, le voisin qui répare la boxe. Et Toby. Voilà, tu vois, j'ai même pas besoin de faire les blagues. Et ce qui me fait la peine, je lis dans vos regards toutes les meufs des deux premiers rangs là. Mais ça se tient comme classement en fait. Mais bon, cette année, normalement, je vais accrocher le top 10. Est-ce que vous devinez pourquoi ? Le chien est mort. C'est venu de partout en même temps. Vous allez très très mal là, Polo là. Non, le chien va pas mourir, c'est sa grand-mère. Donc normalement. Va aller la chercher cette 10e place. C'est bizarre l'héritage, non ? Si, parce que t'es triste, mais confort, voilà. Tu vois, t'es dévasté, mais à l'aise, quoi. Tu vois, tu pleures en regardant des photos sur le nouvel iPhone. Non ! T'es là, tu peux pleurer. Le nouvel écran est waterproof. Vas-y. Avec ça, on se demande si on est prêt à avoir des enfants. Pour moi, les gens qui font des gosses, qui essaient de me convaincre d'en faire, c'est exactement comme les gens qui font du marathon, qui essaient de me convaincre d'en faire. Ils sont à fond dedans, mais quand je vois leur gueule à l'arrivée, je suis là, je sais pas si c'est pour moi. Je te jure, marathon, enfant, mêmes arguments, même niveau de fatigue, ils sont là. Non, mais tu devrais essayer. Tu sais, c'est pas du tout aussi fatigant que les gens disent. Moi, je dis souvent, c'est que du plaisir. Et puis, tu vas trouver ton second souffle. Ouais, mais tu saignes du nez, en fait. Avec Sarah, il n'y a pas très longtemps, on est tombé en panne en voiture dans Paris. Hyper stressant comme situation. On est resté en panne une heure dans Paris. Tu te fais insulter, tu te fais klaxonner. Il n'y a que 2 mecs qui sont arrêtés pour nous demander comment ça va. 2 mecs arabes qui n'ont pas du tout réglé le problème. Ils sont arrêtés. C'est quoi le problème ? Boîte de vitesse. Mskin, c'est la boîte de vitesse. Aïe. Courage. Et ils sont partis, voilà. Mais quand même, c'est les deux seuls à s'être arrêtés. Moi, j'ai trouvé ça sympa. Avec Sarah, on est parti en vacances 2 fois l'année dernière. Une fois en Allemagne, une fois au Japon, parce qu'on avait une thématique 39-45. Et peut-être il y a des gens qui ont eu la chance d'aller au Japon. Super pays, super voyage, la culture est intéressante, tu manges bien. Mais il y a un truc qui m'a manqué de la France quand on était au Japon. On est tombé en panne dans la banlieue de Tokyo. Personne s'est arrêté pour nous demander comment ça va. Ce que j'essaye de vous dire, c'est que ce qui m'a manqué de la France, c'est les Arabes. Voilà, exactement. Bon, pour finir, on est rentré du Japon, Sarah est tombée enceinte. Ça y est, le projet bébé est lancé. Merci, c'est gentil. Je vais pas vous mentir, on est sur un début de grossesse extrêmement difficile. Nausées, crises d'angoisse, vomissements, troubles du sommeil. Mais assez parlé de moi. Sarah, c'est quasiment pareil. Nausées, crises d'angoisse, vomissements, même si je trouve qu'elle en rajoute beaucoup. Mais bon, ça c'est... Plus je lui ai dit, ma chérie, pendant toute la durée de la grossesse, solidarité totale, tant que tu bois pas, je bois pas. Au moment où j'en ai le plus besoin. Je vais vous dire une chose, hein. Jamais un enfant n'a été attendu par son père. Hein. Avec autant d'impatience. C'est-à-dire que là, s'il peut être prématuré de 6-7 mois... Hein. Eh bien, je prends avec grand plaisir. Il y aura des petits sacrifices à faire. Par exemple, il fera pas les JO. Il fera pas les JO. Peut-être les Paralympiques, voilà. Mais Mais je me dis, tu n'as pas besoin de Léon Marchand dans ton équipe quand t'as déjà Paul Ricoeur, voilà.
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11: Ça se passe à Alger dans les années 60, c'est Michel Marouani, il est organisateur de matchs de boxe. Et voilà, petit jeune qui se défend pas mal, je défends pas mal, je tiens avec lui, je vais gagner de l'argent, je défends pas mal. Il dit, viens voir, Antoine, avec toi je vais gagner de l'argent, je vais t'organiser un match contre le taureau de Mostagadem. Le taureau de Mostagadem, monsieur, il mesure 1m80, il pèse 120 kilos, est-ce que ça va être possible? T'inquiète pas, le match commence, clang, la cloche elle est partie, il commence le match. Et l'autre là, le taureau de Mostagadem, il lui éclate la gueule, il lui fait la tête comme un steak haché, tu vois. L'autre il peut plus, il a mal, monsieur Marouani, il m'a pété la gueule, monsieur Marouani. Mais non, c'est rien, c'est psychologique, il t'a pas touché. C'est psychologique. Monsieur Marouani, il m'a pété la gueule, ouais, il m'a pété la gueule. Allez, vas-y, la cloche elle est partie, il va, match reprend, tac, tac. Il se fait encore éclater la gueule, il est par terre là, je suis sur le tapis, il a mal et tout. Monsieur Marouani, je te jure, il m'a pété la gueule. Il m'a pété la gueule. Mais non, c'est psychologique, il t'a pas touché. Et je te dis qu'il t'a pas touché, il t'a pas touché. Vas-y, monsieur Marouani, il est mal, tac, tac, tac, tac, tac. Il se fait encore péter la gueule, monsieur Marouani, je te jure, ça fait mal. Non, c'est psychologique, il t'a pas touché. Maintenant, quand monsieur Marouani, alors je vous demande de surveiller l'arbitre, parce que plus tard, il me tape, je sais pas qui c'est.
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0: Bonjour à toutes et bonjour à tous. Vous êtes bien sur Rire et Chanson Réunion. Merci de nous rejoindre et bienvenue parmi nous. Aujourd'hui, vendredi, veille de week-end, journée parfaite pour profiter d'un max de bonne humeur, de beaucoup d'humour. Avec par exemple Raymond DeVos qui arrive dans quelques instants, le maître des jeux de mots. Et j'en profite aussi pour vous rappeler tous ces événements. Nawel Madani et ses spectacles les 2, 3 et 5 décembre sur notre île. On retrouvera Elodie Pou le 14 novembre avec son spectacle Le Papillon s'envole. Jarry le 16 octobre avec son spectacle Bonhomme ou encore le Run Comedy Tour avec de nombreux humoristes nationaux et pays qui vont travailler ensemble afin de nous amuser. Plein d'événements, plein d'humour à venir pour cette fin d'année sur Rire et Chanson Réunion et on compte bien vous faire profiter de tout ça. Alors restez bien à l'écoute, le Morning du Rire revient dès lundi avec plein de beaux cadeaux et surtout avec le retour de votre animateur Laurent. Il revient en pleine forme pour vous aider à vous réveiller, toujours avec le sourire et avec un bon café dans les mains à partir de 5h et jusqu'à 9h. Et moi, Hugo, j'aurai le plaisir de vous retrouver à partir de lundi dès 19h et jusqu'à 22h pour ensemble terminer la journée sur une touche de bonne humeur. Ce sera dans le meilleur du rire, le MDR. Pour se quitter, aujourd'hui, en ce vendredi, écoutez, on le fait en bonne compagnie. Comme promis, Raymond DeVos dans quelques instants. Et tout de suite, c'est avec l'un des plus grands noms de l'humour. C'était les 40 ans de sa disparition cette année. Il aura laissé derrière lui de nombreux humoristes qui vont tenter de lui arriver à la cheville. C'est le Grand Coluche tout de suite, 9h sur Rire et Chanson. Très bon week-end et très bon vendredi.
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3: J'ai pas dit ça. Ouais. Non. J'ai pas dit ça, et puis c'est tout. Alors on rigole, après on dit que c'est moi qui l'a dit, et puis après c'est de ma faute. Vous en foutez, vous rigolez, vous en foutez, hein? Et puis qui c'est qui a l'air d'un con avec les Belges maintenant, hein? C'est vous peut-être? Non, c'est moi, merci. Alors on rigole, on dit, ah ben c'est lui qui l'a dit, et puis là, mais maintenant c'est de ma faute si c'est des cons les Belges. Oh, j'ai l'air malin, hein? Déjà avant c'était pas terrible, alors là vraiment. Puis alors j'ai eu des plaintes, et les Suisses m'ont écrit. Monsieur, vous faites toute une publicité aux Belges, tout ça. Alors que nous on a les Suisses allemands, ils sont largement aussi cons. Oh, j'ai l'air malin, hein. Oh, je vous remercie, c'est agréable. C'est comme pour les Français. J'ai pas dit que les Français étaient tous des cons, moi. Hein? Je l'ai dit. Alors je l'ai pas dit fort, hein. Puis de toute façon, ça compte pas, parce qu'on peut pas dire comme ça, les gens, c'est tous des cons, et même les Français, Non, les Français, c'est un mauvais exemple, hein. Ou alors par groupe, des trucs comme ça, mais même. Par exemple, les supporters, des trucs comme ça. Ils sont cons, les supporters. Hein. Mais si on va aller par là, on peut toujours trouver plus con que les supporters. À ce moment-là, il y a les sportifs. Ils sont plus cons, les sportifs. Parce que les supporters, ils sont assis, les autres, ils courent. Et les autres, si on va par là, ils sont plus cons. Ah, mais c'est toujours pareil, hein, faut les comprendre. Moi, je les comprends, les sportifs. Parce que moi, je suis mieux placé, peut-être que vous, parce que je fais du sport. Oh ben, je vous remercie, c'est agréable. Alors, je vais vous dire, c'est de la mauvaise foi, ben, ça peut pas se voir. Je vais vous dire, pourquoi je commence demain, alors? Alors, vous voyez. Mais il faut les comprendre aussi, les sportifs, parce que, par exemple, on dit, ils sont cons. Bon, c'est vrai, mais c'est vite dit. Parce que le temps qu'ils passent à courir, ils le passent pas à se demander pourquoi ils courent. Alors, après, on s'étonne qu'ils soient aussi cons à l'arrivée qu'au départ. Faut se mettre à leur place aussi, hein. Remarquez, moi je me mettrai bien à leur place, c'est pour les gosses. Eh, parce que les sportifs, ils emballent. Les gonzesses. Là ils arrivent, oui. Les gonzesses.

0: Il fait du sport depuis hier, on y a déjà gaulé sa montre, alors... Non mais c'est pour dire, ils sont la gueule. Et puis c'est toujours pareil, on peut pas dire que c'est tous des cons non plus, les sportifs. Parce que par exemple, il y en a qui touchent de l'argent, puis c'est interdit. Hein? Alors il y en a qui sont moins cons que les autres. Ouais, je dis, il y en a qui touchent de l'argent, mais faut pas le dire parce que c'est interdit. Oh bon, et le doping? Non, c'est pareil, le doping. Eh, faut pas en parler, le doping. Oh, n'en parle pas, alors. Non, non, non, non, non. Ah bon, tant pis. Bon. Eh, le doping. Pas celui qu'ils ont le droit de prendre toute la journée, que ça se voit pas quand ils pissent. Non. Ah, moi, je vous parle le vrai doping, celui qui gagne les records avec et tout. Hein. Bon, eh, alors, mettons qu'ils arrêtent. On aura l'air malin devant nos téléviseurs en attendant qu'ils battent les records. Hein. Et puis, le Tour de France, pour arriver le 14 juillet, bah, faudra qu'ils partent à Noël. Hein. Et encore, faudra que les plus balèzes poussent les plus petits, hein. Parce que s'il y a un sport qui est dur, c'est le vélo, hein. C'est dur, le vélo. Oh là là, qu'est-ce qu'il faut être con pour faire ça comme sport. Eh ben, c'est quand même pas de ma faute si c'est les Belges qui gagnent, merde.
1: Oh, c'est des bites, hein.
0: Et puis, on dit toujours, les sportifs, c'est des cons. Bon. Mais c'est l'esprit d'équipe. C'est les mecs sur une équipe, il y a un esprit. Alors, ils partagent. Bon, et encore, il y a des exceptions. Je vous dis un truc, j'ai un copain qui fait du sport l'autre jour à la cantine. Il y a un gros qui s'est levé, il a mis une praline dans la gueule, il a piqué son assiette. Et puis, il a dit, quand il y en a pour deux, il y en a pour moi. Bon. Alors, mon pote, il s'est levé, il a dit, qu'est-ce que tu fais comme sport, hein? L'autre a dit, je fais haltérophilie. Bon. Alors, il s'est rassis, hein, lui, il fait ping-pong. Hein. Ouais, c'est bien aussi, mais enfin, pour manger à la cantine, c'est pas facile. Hein. Il est balèze, hein, mon pote. Il est pas très connu, mais il a été illuminé en finale. Hein. Bon, pour vous dire l'esprit que c'est pas les lumières, ses copains, ils l'appellent l'andouille. Je vous le donne 1000, c'est parce que... il s'est fait battre par ce crétin, vous voyez, il n'y a pas de quoi... se relever la nuit. Hein. Eh ben, mon pote, il est balèze, hein, déjà au ping-pong. Il a un truc à lui, alors je vous le dis, faut pas le dire. Hein. Hey. Il vise les yeux. Moi, j'ai joué un peu avec lui, mais on a mis une de chaque côté. Ben, bon, j'ai continué un peu en nocturne pour être poli. Hein. Après, je suis rentré, hein, parce que... Bon, ben alors, admettons. Admettons que les sportifs soient plus cons que les supporters. Bon. Bah alors, si on veut trouver plus con, hein, on peut toujours trouver plus con que soi, hein. Regardez-moi.

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2: Je viens de commettre un forfait affreux. Affreux. Vous savez, nous sommes tous des ogres. Nous sommes tous des ogres, vous et moi, tous. Nous mangeons des petits. Il y a quelques jours, je suis rentré dans un restaurant pour y dîner. Sur la carte, il y avait marqué poussin rôti. Et j'ai commandé un poussin rôti. J'ai vu arriver un petit poussin. Je n'en ai fait qu'une bouchée dans mon gros ventre. Vous avez déjà vu un petit poussin? C'est mignon à croquer. Ça fait cuit-cuit. Il n'était pas cuit. Petit poussin, j'ai mangé dans mon gros ventre. Ça aurait été une vieille poule encore. Une dure à cuire. Bon, elle a fait son temps, elle a vécu. Mais un petit poussin. J'aurais mieux fallu me faire cuire un œuf. Ça vaut rien mieux. Ça vaut rien mieux. Parce que chaque fois qu'on va se faire cuire un œuf, c'est comme si on envoyait un poussin se faire cuire. Hé, hey, qu'est-ce qui fait le poussin? C'est l'œuf. Encore, il plane autour de l'œuf, un mystère. Parce que qu'est-ce qui fait l'œuf? C'est la poule. Bon, mais qu'est-ce qui fait la poule? C'est l'œuf. Alors, la question est, qui a commencé? Est-ce l'œuf le père de la poule ou la poule la mère de l'œuf? Ça peut pas être le coq, les coqs ne pondent pas d'œufs. Quoi qu'il n'y ait pas de poule sans œufs. Enfin, sans œufs, les coqs. Comme il n'y a pas de coq sans ailes. Sans ailes, les poules, évidemment. Parce que sans elle, il n'y aurait plus ni coq, ni poule, ni poussin. Et puis ce serait tant mieux, parce que j'aurais mangé autre chose. J'aurais mangé du veau. Vous avez déjà vu un petit veau? Ça aurait été un vieux bœuf encore. Un petit veau. Vous avez déjà vu une petite tête de veau? À la vinaigrette. J'aurais mieux fait de manger un œuf, parce que comme on dit, qui mange un œuf, mange un bœuf. Mais alors si lorsqu'on mange un œuf, on mange un bœuf, alors lorsqu'on mange deux œufs, on mange deux bœufs. Et si j'ai changé ma deux bœufs contre une deux œufs? C'est idiot. C'est idiot. On peut pas rouler sur des œufs. Mais on peut marcher. On peut marcher sur des œufs. Et si j'ai changé ma deux œufs contre une quatre ailes? Une quatre ailes, ça fait deux poussins. Je suis comme l'ogre qui aurait mangé le petit poussin. Vous avez déjà vu un petit poussin? C'est comme un petit poussin, mais avec des bottes.
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0: Parent solo, c'est difficile, mais parent tout court, c'est compliqué. Hein. Moi, j'ai toujours dit, définition de parent, c'est adulte qui doit gérer les émotions d'un ou plusieurs petits êtres humains alors qu'on ne gère pas nos propres émotions. Hein. Pas très longtemps, pareil, l'heure du goûter, mon fils me tape the crise de nerfs parce qu'il voulait pas manger son biscuit parce qu'il a une drôle de faim. Je leur dis, écoute chérie, je suis quand même restée 5 ans avec ton père. Hein. Oh, ça va, je l'ai pensé, mais je l'ai pas dit. Et il faut qu'on lève ce tabou, c'est que nos enfants, on les aime très fort, hein, mais quand ils nous tapent des crises, on a envie de tout casser. Bon, moi, j'ai pas beaucoup d'argent, donc je casse rien du tout. Hein. Et je pense surtout à l'éducation positive et à la patronne Maria Montessori. Vous la connaissez ? Alors, elle explique que quand un enfant fait une colère, c'est normal, c'est parce qu'il ne sait pas gérer ses émotions et il faut se mettre à son niveau pour lui parler, chose que j'ai faite et je lui ai dit « mange tes morts ». Bon, j'ai honte, mais ça marche très bien. Hein. Évidemment, moi je suis dans ma cuisine, je me mets à pleurer comme une merde. Je me dis, bon, bah, mange tes morts, t'es allé un petit peu trop loin, il a quand même 7 ans, tu es peut-être un peu une casso, c'est mis. Je suis pas bien, je suis pas bien. Et en plus, bon, entre nous, c'est vrai que je pleure très souvent parce que je suis hyper sensible. Et petite parenthèse, mon père ne comprend pas du tout le concept. Il n'arrête pas de dire, oui, elle pleure pour rien, alors que pas du tout, je pleure pour tout. Et là, je me revois voilà, en train de couper mes carottes dans ma cuisine. Et il y a mon fils qui arrive avec sa petite tête innocente de petit garçon de 7 ans. Il me regarde et il me dit « Maman, tu pleures parce que t'as grossi ?» Voilà. Le plaisir d'être parent. Hein. Non, moi j'aime les enfants parce qu'ils ont une idée de la vie qui est différente de la nôtre et ils ont beaucoup de choses à nous apporter. Vous voyez, en mars dernier, j'apprends que j'ai un souci de santé, un gros souci de santé. Je suis en panique un petit peu, je vais dans ma chambre voilà, pleurer pendant que lui joue. Lui, il m'entend pleurer, mais il est plus perturbé quand je ne pleure pas, hein, évidemment. Et arrive l'heure du dîner. Et en plein silence, il me dit « Maman, est-ce que tu as un gros bobo ?» Je lui dis « Comment tu sais ?» Il me dit « Parce que je t'ai entendu pleurer. » Je me dis « Oh putain, mon gosse, c'est HPI. » Et là, je me dis « Ok, information à traiter plus tard. » Et je lui dis, comme n'importe quel parent, « Est-ce que tu veux qu'on en parle et que je te rassure ?» Et il me dit « Non. » Bon, excuse-moi de t'avoir dérangé, hein, Tu veux un café, une clope, je sais pas. Hein. Il me dit « Non, je sais que c'est pas grave. » Excuse-moi, docteur, le mec a un diagnostic. Hein. Il me dit « Non, je sais que c'est pas grave parce que tu as arrêté de pleurer et après, je t'ai entendu péter. » Et je me suis dit « Oh bah ça va, elle est pas si malade !» Donc moi, le même jour, j'apprends que je suis malade et que mon fils est un gros beauf. Et c'est ça qui me rend plus triste, en fait. Hein. Et vous savez, toute ma vie, je me suis dit, si un jour voilà, je tombe malade ou il m'arrive un souci de santé alors que j'ai un petit garçon, un enfant, qu'est-ce que je fais? Est-ce que je l'emmène chez le psy? Je fais un long discours? Est-ce que je lui fais un énorme câlin? Non, je vous donne un conseil, vous lâchez une caisse et apparemment, ça les rassure. Hein, vraiment, il n'y a rien de plus simple qu'un enfant. Hein. Un mois et demi plus tard, je subis une opération d'urgence et voilà, tout se passe très bien. Le chirurgien arrive dans la chambre d'hôpital et me dit « Écoutez, voilà, tout s'est très bien passé, je suis obligée de vous le dire, ce sera un petit peu plus compliqué pour avoir un deuxième enfant, puis en plus à votre âge, ta gueule !» Et voilà, je rentre chez moi, je fais ma convalescence de maman solo, c'est-à-dire une convalescence qui dure environ 4 minutes et 3 secondes. Et un soir, j'ai les larmes aux yeux. Voilà, je suis pas très bien, je me sens un peu fébrile, je suis triste. Et je dis à mon fils, mais mon chéri, est-ce que tu aurais voulu, toi, avoir un frère ou une sœur? Il m'a regardé, il m'a dit, oh, j'aurais trop voulu que tu me fasses un grand frère. Mmh. Là, j'ai encore plus pleuré, quoi. Mmh. Je me suis dit, j'en ai qu'un, et en plus, c'est pas le pingouin qui glisse le plus loin. Hein.
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2: On communique de plus en plus. Est-ce qu'on en fait trop? Je suis pas sûr. Parce que moi, voyez-vous, l'expérience m'a appris que marteler une information, ça impacte toujours les gens d'une manière ou d'une autre. Quand McDo sort un sandwich, vous avez la pub à la télé, des affiches 4 par 3 géantes dans la rue. Ce qui fait qu'à un moment donné, ne serait-ce que par curiosité, tu finis par croquer dedans. Ok? Je vous l'ai dit, moi je suis black et en plus j'adore le poulet. Vous me direz, c'est pas grave. Tu cumules un peu, mais surtout, quel est le rapport? Eh bien, j'y viens. Quand je parle avec ma partenaire et qu'elle veut exprimer un désaccord, elle entame toujours ses phrases par « Oui, c'est ça, mon gus, c'est du poulet. Oui, c'est ça, mon gus, c'est du poulet. » Ce qui fait qu'à un moment donné... ne serait-ce que par curiosité... j'ai fini par croquer dedans. Bien communiquer, c'est également apprendre à faire gaffe à ce qu'on dit. Et j'aime bien notre langue pour ça, le français, parce que je trouve qu'en français, on peut dire tout ce qu'on veut aux gens. Ce qui compte finalement, c'est la manière dont on tourne les phrases. Juste ça. Et je dis pour ça, le poids des mots est important, mesdames, messieurs, le poids des mots est capital. Exemple tout con, on dit rarement à une jeune fille qu'on est sur le point de quitter. Clotilde, je me bats. Oui, avec ta sœur, c'est mon côté collectif. Non, on le dit, Clotilde, je pars, mais rassure-toi, ça reste dans ta famille. Le poids des mots important, mesdames, messieurs, le poids des mots est capital, mais le poids des mots varie selon la culture. Moi, par exemple, j'ai une mère européenne et un père africain. Et quand on se prenait dans la rue et que ma mère voyait un homme extrêmement bien vêtu et à l'allure parfaitement soignée, elle me disait « Fiston, regarde ça, ça c'est un beau mec ». Mon père, l'africain, sur la base du même constat, lui me disait plutôt « Hey, Fiston, regarde, ça là, c'est un gros pédé, hein ». Le poids des mots important, mesdames, messieurs, le poids des mots est... rendez-vous compte, frères et sœurs. Il y a certains mots qui, une fois assemblés, ont constitué des phrases tellement lourdes qu'elles ont marqué nos esprits à jamais. La preuve, c'est que ce soir, sans même qu'on soit concerté, pour les plus cultivés de l'assistance, vous allez pouvoir compléter les phrases dès que je vous ferai signe. J'ai mis une petite pression. C'est la vie, il y aura une sélection naturelle. Allez, c'est parti, c'est un petit pas pour l'homme, mais un grand pas pour... Yes, ça marche aussi en anglais. I have a... Yes, ça marche aussi en allemand. Hi! Ils sont là-bas! Ah, j'aime bien embarquer les gens pour les rouler comme ça à la fin. Kirikou est taquin. Et puis c'est un sketch que je joue souvent, ce volet sur la communication là. Mais récemment, je suis tombé sur une catégorie de gens un peu plus inquiétants. C'était à Saint-Raphaël. Est-ce que tout le monde voit Saint-Raphaël ou pas?
3: Oui.
2: J'avais un festival à faire là-bas. Et il y avait en même temps que mon festival, il y avait l'université d'été du FN. Est-ce que vous sentez le suspense arriver? Ouais. J'avais été plutôt bon, tu vois. J'ai eu le prix du jury ce jour-là, mais j'ai pas eu le prix du public. Ok, pourquoi pas, d'accord. Et puis quand tu gagnes un festival, il y a souvent une petite rétribution monétaire. Moi, j'ai pris mon chèque et je me suis dit comme bon pirate, ouais, le bar ou la boîte la plus proche que je puisse claquer sur le champ ce que je viens d'acquérir. Et c'est là que ça devient dingue, c'est que les gars du FN, à la fin de leur réunion, avaient choisi pour se divertir la même boîte que moi. Est-ce que vous sentez le suspense arriver? Ouais. Du coup, je rentre dans la boîte et puis j'entends « Allons enfants de... » Je me dis, c'est cohérent, on est bourrés. Et je me dis, je vais aller encore plus loin ce soir, c'est soir de fête, je vais essayer de rentrer avec une femme. Et exception, ce soir, je vais draguer une Africaine. C'était mon côté don pour l'Afrique. Côté pièce jaune, tu vois. Et c'est là que ça devient dingue, c'est que la femme noire en question, ne me demandez pas pourquoi, appartenait également au groupe du FN. Elle me regarde, elle me fait, mais t'es pas de chez nous, toi. J'ai envie de lui dire, mais toi alors? J'ai envie de lui dire, hé cousine, si je prends le premier bateau, tu prends le deuxième, hein? Je vous laisse là-dessus, merci beaucoup, ciao.

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2: Et avec une journée plutôt changeante hein, sur l'île de la Réunion ce vendredi, avec ce fameux front froid qui est arrivé et cette houle australe qui devrait s'abattre sur les côtes réunionnaises. Bonjour à tous. Alors, pour faire face à la houle australe, tiens, Météo France a placé l'ouest, le sud et le sud-ouest en vigilance vague submersion cette nuit. Ce sera le cas tout au long de cette journée puisqu'on attend des vagues qui pourraient dépasser les 4 mètres de haut sur les côtes. Dans ce contexte dangereux, d'ailleurs, Saint-Paul interdit toutes les activités nautiques, l'accès aux plages de la rivière des Galets à la ravine des Trois Bassins, tout comme l'accès aux débarcadères du front de mer de la commune. On attend aussi un front froid d'ici ce soir sur une bonne moitié sud, alors couvrez-vous bien. Il fallait s'y attendre. Après l'accalmie de ces derniers mois, le prix des carburants va grimper à nouveau à la pompe dans les prochains jours. C'est la préfecture qui l'a annoncé hier à la presse. On attend maintenant les tarifs officiels d'ici lundi. C'était le premier grand débat des candidats à la présidentielle de l'année prochaine et ça s'est passé sur le court central de Roland-Garros à Paris. Alors pas pour un match de tennis, non, le MEDEF a organisé son événement de rentrée. Il a invité 7 des principaux candidats déclarés, de Jean-Luc Mélenchon à Marine Le Pen, en passant par Édouard Philippe, Marine Tondelier et Raphaël Glucksmann. Tous ont défendu leur point de vue sur l'entreprise. Le sport et le tirage au sort copieux pour nos clubs français en Ligue des Champions. Paris, le tenant du titre, va par exemple recevoir le FC Barcelone, puis se déplacer chez Manchester City. Lens ira de son côté à Liverpool. Lille jouera notamment le Bayern Munich et Arsenal, le dernier finaliste. D'ailleurs, sur le terrain de la Ligue 1, le PSG et Lille se retrouvent ce soir dans le Nord pour l'affiche en ouverture de la deuxième journée. Coup d'envoi prévu à 22h45. On attend aussi le choc dimanche entre Monaco et Marseille en clôture.
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2: Changement de temps annoncé sur l'île de la Réunion ce vendredi. Et oui, avec ce fameux front froid qui a pris place cette nuit, on attend donc pas mal de pluie. De Saint-Leu à Sainte-Rose, en passant par Saint-Pierre, sans épargner les hauts, bien sûr. Côté température, 26 à 27 degrés attendus aujourd'hui. C'est beaucoup plus doux. Du Port jusqu'à Saint-Denis, on aura même 21 degrés à Saint-Joseph aujourd'hui.

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12: Moi, c'était dur pour moi, le collège. Moi, dans ma classe, on était 45. Et à galérer en cours, on était à peu près 45. Mais je te jure, j'étais pas tout seul à galérer. Il y avait dans ma classe, il y avait Rodriguez, un gitan. Comme Kenji, pareil. Vite ma mère. Et lui, il galérait puissance 1000. Parce que quand il parlait, personne comprenait ce qu'il disait. Tu sais, il parlait comme les lapins crétins. Eh madame, elle va passer demain parce que demain, elle va revenir, c'est pas normal, hein. Comprenez que quand il chantait, parce que des fois, quand il finissait de parler, il chantait. Et madame, peut-être pour faire la récréation. Récréationné. Oh. Oh, c'est pas un concert des Gypsy Kings, hein. Dans ma classe, il y avait un mec qui s'appelait Jean-Baptiste. Lui, il était fou, lui. Dans sa tête, ils étaient deux. Jean et Baptiste. Mais c'est vrai. Et dans ma classe, il y avait aussi mon meilleur ami, Abdelkrim. On a fait toute notre scolarité ensemble. De la maternelle au chômage. Bon, lui, il avait un an de plus que moi parce qu'il avait redoublé sa maternelle. Ouais, parce qu'il savait pas faire la sieste. Non, mais c'est pas de sa faute, hein. C'est de la faute de son père. Parce que depuis qu'il est petit, Abdel, son père, il fume du shit à la maison sans ouvrir les fenêtres. Du coup, le petit, il est... Et c'est devenu mon meilleur ami. Le premier jour où je suis venu, je dis, hey, comment tu t'appelles? Il m'a dit 8h30. Abdel, il en faisait plein. Je pouvais pas rentrer dans l'école sans lui. Un jour, on était en CE1, en primaire, je l'attendais devant l'école. Il arrivait, je dis, Abdel, il est où ton cartable? Il m'a dit, oh putain, je l'ai fait tomber. J'ai dit, mais comment on peut faire tomber un cartable? C'est pas possible. J'ai dit, attends, viens, on va faire le chemin inverse. Je suis sûr qu'on va le trouver par terre dans la rue. On a marché, on est arrivé jusqu'à chez lui. Le cartable, il était dans la cuisine, posé à la place du grille-pain. Et Abdel, il m'a dit, ah, c'est pour ça, je chauffais pas les tartines. Même le cartable, il m'a regardé, il m'a dit, Boudère, redépose-moi à Carrefour, c'est abusé, là. Et lui, il en faisait plein, Abdel. En plein cours, quand il parlait, on savait qu'on allait rigoler. Une fois, la prof de français, elle a dit à Abdel, Abdel, cours de conjugaison, si je te dis je suis belle, c'est à quel temps? Le duo, madame, si on passait ça, hein. mon passé décomposé même. Une fois, la prof de maths, elle nous a dit « Bon, calcul mental, si je vous dis que j'ai 6 pommes de terre dans la main gauche et 7 pommes de terre dans la main droite, ça veut dire, lui dit madame, ça veut dire que vous avez des grandes mains. » Une fois, le prof de géographie, elle a dit « Abdel, tiens, la capitale de Taïwan. » Il lui a dit « Made in. » Une fois, elle lui a dit « Abdel, c'est quoi ta ville préférée ?» Il dit « Moi, monsieur, j'aime bien Washington. » Il lui a dit « Ah bon ? Ah bah, va l'écrire au tableau. » Il a dit « Non, je rigole, j'aime bien Paris. » Et moi, j'avais passé mon examen de fin d'année avec Abdel. Et t'as vu, quand tu passes ton examen, le lundi d'après, ils affichent les résultats. Et moi, je pouvais pas aller voir les résultats. J'ai dit « Abdel, écoute, vas-y à ma place et appelle-moi. Mais comme je serai avec mon père en voiture en Bluetooth, faut qu'on mette une tactique en place. Si j'ai raté un examen, tu me dis à l'eau boudère comment tu vas. Si j'ai raté deux examens, tu me dis à l'eau boudère comment tu vas et comment va ton père. » Abdel, il m'a appelé le lundi. Il m'a dit à l'eau boudère comment tu vas, toi, ton père, ta mère, tes frères, tes sœurs, tes cousins. Ah, j'étais fou. Un jour, en plein cours d'anglais, la prof d'anglais, elle a dit « Boudère, Abdel, au tableau. Vous allez tenir une conversation en anglais et vous serez noté à l'oral. »
13: Yo.
12: Eh, madame, je peux changer de partenaire ou pas? Ah, just in English? We are the world! Bon, vas-y, Abdel, je commence. Hello, my name is Bouder, and you? Hello, my name is Abdel, and you? Mais t'es con ou quoi, toi, là? And you, ça veut dire et toi? Excuse me, Bouder, do you speak French? Yes, ça m'a vu, on parle en français, qu'est-ce qu'on se prend la tête? On a eu 2 sur 20. Ah, et dans ma classe, il y avait aussi la belle Stéphanie. Oh, qu'est-ce qu'elle était belle, d'une beauté rare. Parce que déjà, elle était blonde. Et dans mon quartier, c'était rare. Et elle était tellement belle que tous les mecs voulaient sortir avec elle, mais elle voulait sortir avec personne. Un jour, j'étais avec mon pote, on la suivait dans la rue, elle s'est retournée d'un coup, elle a dit à mon pote « Bon, qu'est-ce qu'il y a? Qu'est-ce que tu veux ?» Je dis « Stéphanie, je t'aime, je veux devenir ton chéri, je veux sortir avec toi. » Elle dit « Mais ça va pas, non? Je préfère sortir avec un chien, ouais. Et toi, Boudère, qu'est-ce que tu veux? Moi ?»

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2: Marseille, tout est exagéré. Il y a un endroit à Marseille incroyable. Je veux que vous imaginiez le pire centre commercial que vous connaissiez, le plus ghetto, le plus dangereux, 100 fois 1000. C'est un magasin, c'est une dimension parallèle. C'est-à-dire qu'imagine quelqu'un qui n'a aucune notion de malveillance. T'es l'ami avec des abeilles. Oh oui, oh, pique-moi, tu es mon ami. Oh, oui. Il est ami avec des arbres. Oh, tripote-moi le pistil. Oh, il est gentil, il est bienveillant. Il va là-bas, il rentre deux secondes dans le magasin. Il a 17 ans, il ressort, il a 54 ans. Les profs de philo se posent des questions sur la vie, y a pas de problème. C'est le seul magasin de France où il y a des gens qui font les courses en pyjama. La meuf, elle est dans le magasin, elle est en pyjama, ça dérange personne. Elle est là en pyjama, comme ça, à des ongles longs, mais longs. Elle se cure le nez, elle se fait un test PCR, il n'y a pas de problème. Des cils, on dirait des ailes de libellule. Elle cligne deux fois les yeux, elle s'envole. Regardez ça, oh. Et cette meuf, elle est dans ce magasin, elle va dans un autre magasin que tu connais peut-être, j'ai pas le droit de dire, mais en anglais, c'est Action.
3: T'as vu ou pas?
2: Ce magasin incroyable. Quand tu vas sur le parking de ce magasin, t'es avec ta meuf, tu te fais une promesse solennelle. Je fais une petite parenthèse, tu lui dis quoi? Tu lui dis, chérie, on y va pour regarder. On n'achète rien. T'es obligé d'acheter, t'es obligé. Parce qu'il y a des trucs incroyables, tu rentres dans le magasin. Waouh, des mocassins gourdes, waouh. Waouh, un casque de chantier, machine à tartiflette, waouh. Et cette femme-là, tous les matins, elle amène son enfant à l'école en pyjama. Elle arrive avec cette voiture en pyjama à l'école, c'est une Twingo, elle est bleue, elle a une portière verte, on sait pas pourquoi. On sait pas pourquoi. Son fils, il a 4 ans, il s'appelle Ryan Mbappé. Il est rasé à blanc sur les côtés. Là, il a un îlot de cheveux, on dirait les dom-dom, c'est une île comme ça, il est là. Le gosse, tu dis ça va? Il a 4 ans, il te dit nique ta mère sur la carte, bien, nique ton père sur le bon. C'est incroyable. Et généralement, cette femme sort avec un rappeur. Alors, je sais que à Marseille, il y a du rap, à Paris aussi, c'est pas le même. C'est-à-dire que chez vous, les rappeurs, c'est plus l'exomile, tu vois, c'est les rappeurs, ils ont des problèmes. C'est plus. C'est plus, tu vois.
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2: Mais c'est horrible. À Marseille, non. À Marseille, c'est des rappeurs. Ils chantent qui tuent des gens, mais joyeux. Ils sont là. Un moulaga, moula ta soeur.
4: Pistolet. Couteau. Tronçonneuse. Bébé.
2: Et des trucs qui n'ont aucun sens, des mots collés.
4: Go fast pute, salope, go fast billet vert.
2: Quoi? Quoi? Des rimes qui n'ont aucun sens.
4: Certes, Ibiza.
2: Go to Marbella, mais ferme-la! Et après, le mec, il est là, il prend le micro, il chantonne avec l'autotune pour faire genre, je suis un voyou, mais attention, je suis émouvant. On dirait un chanteur de reggae qui s'est cogné l'orteil contre le meuble.
4: On fait pleurer la maman. 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Les policiers, c'est des méchants.
2: Et après, ça part en Gilles de la Tourette. Gang, gang, salope, gang, gang. 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Viens, viens. Et quand il n'y a plus de mots, il va encore plus loin, ça part en bruitage. Le mec, il est là. On dirait Taz, le diable de Tasmanie, dans le dessin animé sur François. Ça veut dire, le mec, il va en studio, il paye pour enregistrer. Il y a un mec, un pote à lui, il écoute pendant des heures. Enfin, et quand il a fini, je dis, oh frérot.
4: Oh, j'ai écouté là un moment quand tu as dit Ene A, Ene Gang, Ene Miao, frère. Oh, tu m'as ému, frère. Oh, tu m'as mis les poils, frère, ça ne pouvait plus. Oh, tu m'as ouvert en deux.
2: En tout cas, Paris ce soir, c'est vous qui m'avez ouvert en deux.

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2: Un touriste qui fait une randonnée en montagne et qui se perd dans cette montagne et aperçoit au loin une cabane. Alors il dit chouette, des autochtones, ils vont pouvoir me donner la route, tu vois. Alors il arrive dans la... Donc il frappe à la porte de cette cabane.
3: Toc toc toc.
2: C'est spécial. Alors il entend une petite voix qui dit oui, c'est qui? Je suis un touriste, je suis perdu. Je joue bien. Pourriez m'indiquer le chemin, s'il vous plaît?
4: Écoutez, je ne sais pas, je ne peux pas vous ouvrir, je suis un petit garçon.
2: Ah, bah écoute, demande à ton papa.
4: Ah, mais il n'est pas là, il est sorti quand maman est entrée.
2: Ah, bon, bah demande à maman.
4: Ah, bah il est sorti quand mon grand frère est entré.
2: Demande à ton frère.
4: Il n'est pas là, mon frère, il est sorti quand je suis rentré.
2: Ah, bah vous vous croisez tout le temps, vous n'êtes jamais ensemble dans cette famille.
4: Bah, à la maison aussi, mais ici c'est les toilettes.
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1: Maintenant, mesdames et messieurs, pour le chanteur qui va suivre, je vous demanderai beaucoup d'indulgence. Ce chanteur est en effet particulier. Il est, disons, différent des autres. Il nous vient d'une petite commune du sud-ouest de la France qui est connue surtout pour sa magnifique centrale nucléaire. Il nous vient avec sa mobilette, il s'appelle Jean-Paul André. Applaudissements, s'il vous plaît. Voilà. Gentil, Jean-Paul, gentil. Viens là, reste là.
2: Je suis content.
1: Sage, oui, t'es toujours content, il est toujours content.
2: Je suis content.
1: Jean-Paul, tu es content, mais tu te calmes, d'accord? Tu arrêtes de cracher, t'en fous partout, regarde.
2: Je m'en fous, j'ai le caoué.
1: Alors,
2: je suis content.
1: Eh oui.
2: J'ai pas de séquelles.
1: Non, j'allais le dire, tu es né près de la centrale nucléaire, mais tu n'as pas de
2: séquelles. J'ai pas de séquelles.
1: Non, mais t'as bien chargé quand même, hein?
2: Oui.
1: Je me rappelle que t'as été fini au triphasé. Alors, Jean-Paul.
2: Je suis content.
1: Oui, tu es content, alors. Tu es venu ici.
2: Il y a
1: parce
2: du
1: que...
2: monde.
1: Il y a du monde, t'as vu, ça c'est le public.
2: Je suis content qu'il y a du monde.
1: Et oui, nous aussi, nous aussi.
2: Et ça c'est et parce que, à la fin, et quand il y a du monde, il y a des filles.
1: Ah, bien sûr, oui, il y a des garçons, il y a
2: et
1: des filles.
2: Et à la fin, moi, les filles, je les attends.
1: Mais calme-toi, Jean-Paul, calme-toi. On se calme. Voilà, Jean-Paul, alors. Qu'est-ce que tu fais?
2: Je fais le loup.
1: Ah. J'ai cru qu'il était midi. Calme-toi, calme-toi, calme-toi.
2: C'est pas tard.
1: Il est mignon, le loup. Un loup jaune, hein? Oui, alors, Jean-Paul. Tu es là pour...
2: Il y a des filles.
1: Oui, il y a des filles, on le sait, c'est le public.
2: Je vais les attraper.
1: Où tu vas, là? Où tu vas, Jean-Paul? Où tu vas? Reviens ici.
2: Je vais les attraper.
1: Arrête, madame. Ne l'excitez pas, ne lui jetez pas de nourriture. C'est un être comme les autres.
2: Je te mettrai le doigt, je ferai des marionnettes.
1: Tends-toi, Jean-Paul, monte. Monte sur scène. Allez, monte. Alors, Jean-Paul. Parle-nous de toi un peu, parle-nous de ta famille, on ne te connaît pas, c'est vrai. T'as des frères, des sœurs?
2: J'ai un frère.
1: Ah bon?
2: Oui, mais on ne le fait pas sortir parce qu'il est un peu zinzin, comment ça? C'est un punk.
1: Ah bon?
2: Oui. Oui, il a une crête rouge.
1: Ah.
2: C'est la faute à mon père.
1: Pourquoi?
2: Parce que mon père, il y a 20 ans, il a niqué une poule.
1: Alors, Jean-Paul...
2: Je vais niquer le pianiste.
1: Viens ici, viens ici. C'est pas la saison, il est vénéneux. Allez, viens là. Donc, tu as un frère?
2: J'ai un frère.
1: Tu as pas de sœur?
2: Non.
1: Voilà. Eh bien, dis donc, vous avez bien chargé dans la famille, hein?
2: Oui.
1: Tu les aimes, tes parents?
2: Je les aime beaucoup, mes parents.
1: Eh bien, putain, tes parents cuniers. Alors, Jean-Paul, justement, explique-nous ta naissance. T'es pas né comme ça, t'as eu un accident.
2: Quand je suis né, ma mère, elle était enceinte.
1: Comme tout le monde ici, Jean-Paul, tout le monde. Combien de temps elle reste enceinte, ta mère?
2: 15 jours.
1: Oh, qu'est-ce qui s'est passé?
2: Elle faisait la vaisselle comme ça, mais quand elle met de l'eau partout, elle met la serpillière, elle se met les pieds sur la serpillière, ça a sonné à la porte, elle a voulu répondre, elle a écarté les jambes, mais moi j'ai tombé sur le carrelage. Et je m'ai relevé, j'ai pris l'évier. Là.
1: Ah ben oui, c'est encore écrit Jacob de la Fonde derrière. Hein. Très bien, alors.
2: Regarde là, il y a eau chaude.
1: Ah oui, oui. On voit bien le bleu de l'eau froide aussi. Alors Jean-Paul.
2: Je suis content.
1: Oui, t'es content. Alors qu'est-ce que vous faites en famille?
2: Je suis venu avec la touroute.
1: Avec l'autoroute.
2: L'autoroute.
1: L'autoroute, si tu veux, allez.
2: C'est vrai, bien. Il y était le con.
1: Quel con?
2: Avec sa guitoune.
1: Le péage. La boutique du péage.
2: Et il est con, le type, il n'y en a pas de train qui passe.
1: Non, c'est pour les voitures, elles arrivent, elles payent, c'est tout.
2: Et ben moi, j'ai pas payé.
1: T'as pas payé?
2: Non.
1: Ah bon?
2: Et regarde.
1: C'est quoi, cette trace rouge?
2: La barrière.
1: Te calme, Jean. Alors, Jean-Paul,
2: parle... J'ai pas de séquelles.
1: Non, t'as pas de séquelles, mais t'as bien chargé. Alors, oui. Parle-nous de ta famille un peu. Qu'est-ce que vous faites quand vous êtes en famille? Vous chantez, vous faites des fêtes?
2: On fait des fêtes.
1: Vous faites des fêtes?
2: Oui.
1: À Noël, qu'est-ce que vous faites à Noël?
2: Les réveillons.
1: Réveillons comme tout le monde, très
2: oui.
1: Très bien.
2: À midi, on le fait.
1: Non, c'est le soir, le réveillon.
2: Eh bien, nous, on le fait à midi, comme ça, on est plutôt au lit. Et voilà.
1: Qu'est-ce que vous allez faire manger pour le réveillon?
2: Et cette année, ma mère, elle me dit comment ça, Jean-Paul, il faut aller acheter des huîtres.
1: C'est original, des huîtres?
2: Oui, alors j'ai pris la millette, avec la millette, comment ça, pour aller acheter des huîtres au marché.
1: Ah oui?
2: Et j'ai été au marché, qu'est-ce que je vois au marché?
1: Non, tu sais pas.
2: Qu'est-ce que je vois au marché?
1: Je sais pas que tu vois.
2: Un canard.
1: Alors?
2: Avec l'argent des huîtres, j'ai acheté un canard parce que je leur mets le doigt, ça me fait des.
1: Calme-toi, ça va! Jean-Paul, ta mère, si elle t'envoie chercher des huîtres et que tu reviens avec un canard? Hélicoptère?
2: Colère, maman.
1: Colère.
2: Et elle me dit, elles sont où les huîtres, Jean-Paul?
1: Eh oui.
2: Elles sont où les huîtres, Jean-Paul? Hein?
1: Oui.
2: Où sont les huîtres, Jean-Paul? Elle me dit comme ça.
1: Oui.
2: Mais je suis pas bête.
1: Non, non,
2: et
1: non.
2: Parce que mon voisin, il n'arrête pas de bouffer des huîtres, il y en avait plein la poubelle et j'ai piqué toutes les coquilles.
1: C'est malin, ça, et... Jean-Paul, les coquilles, elles étaient vides.
2: Eh bien, je les ai remplies.
1: Ça va, Jean-Paul, ça va.
2: acheter des vertes de clair.
0: C'est
1: T'es mouche-toi, t'as une spéciale, là. Alors, Jean-Paul, tu es venu ici pour...
2: Mais non, j'ai fait caca tout à l'heure.
0: Jean-Paul, t'es venu pour chanter.
2: Oui.

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2: Si on s'est séparés, c'est de ma faute. Voilà. Hein, peut-être que vous en foutez, mais je vous le dis. Voilà, Dieudo, bah, il s'est aperçu un soir que j'étais juif. Voilà. Non, bah, blague à part. C'est vrai que ça me manque l'époque. Moi, je savais pas que j'étais juif et où Dieudo savait pas qu'il était noir. Hein. Voilà, on s'en foutait de ces différences. On en profitait juste pour faire marrer les gens. On n'avait pas de tabou. On foutait des coups de pied partout. On se foutait de la gueule de tout le monde, de toutes les communautés. Hein. Contrairement à maintenant, on est dans des cases. Hein, c'est horrible. On se foutait de la gueule de je sais pas, de Dieu, la religion. Car la religion, moi, je suis pas très croyant. Pardon pour ceux qui sont croyants dans cette salle. Mais moi, j'ai l'impression que c'est une histoire qu'on raconte à des enfants. Hein. Alors, tu vois, Nicolas, là-haut, il y a un nuage, là, et il y a une personne qui habite là-bas. Hein, il a une barbe, une tunique, hein, il s'appelle Dieu. Comment ? Son prénom, c'est Caprice. Voilà. Il a une femme qui est vierge, hein, ou Capricorne, enfin, personne ne sait exactement. Et alors, ils ont réussi, ils ont fait un enfant. Hein. Alors, l'enfant, lui, il est...

0: c'est un mytho. Enfin, il marche sur l'eau, il transforme l'eau en vin, il meurt quand il ressuscite. Enfin, c'est une famille de déglingos. Hein. Ah non, mais ils sont complètement tarés. Et Dieu, personne ne l'a jamais vu par contre. Hein. C'est l'homme invisible. Hein. Ah, sauf ceux qui fument du crack, peut-être. Ah, hey, c'est fou, hein. Non mais c'est dingue. Non mais par contre, c'est bien fait la religion. Hein. Il y a des récompenses. Ah, si un djihadiste s'éclate dans un concert, il a le droit à 72 vierges. Les catholiques, bon, ils vont directement au paradis. Les juifs, ils ont des Rolex. Ah non, c'est super bien fait. Mais si Dieu existe, hein, c'est un malade mental. Mais avec les pouvoirs incommensurables qu'il a, mais pourquoi est-ce qu'il n'arrête pas les guerres, les viols, les meurtres? Enfin, je sais pas, je comprends pas. Les Michel Fourniret, les Guy Georges, les Jean-Luc Mélenchon. Enfin, c'est pas possible. Non, mais c'est pas, il y a un mec qui a dû faire des mauvais réglages là-haut, c'est pas possible, ils ont dû faire appel à une équipe de Portugais. Bon, Pablo, Momo, Jojo, oh, hé, les portos, venez là. Allez, on a 7 jours pour fabriquer tout le bordel là, on se dépêche, allez. Me mettez pas du carrelage partout par contre, hein, les gars. Hein. Allez, qu'est-ce qui s'occupe des arbres et des girafes là? C'est toi, Momo, d'accord. Les lamas, c'est qui? C'est toi, Serge? Ah, super, hein. Génial. Allez, les mecs, merde. Allez, toi, qu'est-ce que tu veux faire, toi, Pablo, hein? Les courgettes, les abricots, les bananes, les raies, les moules. Ah, c'est le pervers de l'équipe, tu vois. Ah, qu'est-ce qu'il nous fait, là, Momo? Ah, je l'adore, lui, c'est un artiste. Qu'est-ce que tu nous fais, hein? Ah, un être humain. Ah, c'est super. C'est quoi les deux tiges, là? C'est des jambes, d'accord. Et le truc qui pend entre les deux là, avec les raisins secs et les petites cacahuètes là, c'est quoi? C'est le cerveau. Le cerveau du mâle. D'accord, bon. Il y a une femelle là-dedans là. Oui. 3 pastèques devant, t'es sûr? Moi j'en mettrais 2. Je mettrais un abricot, je mettrais un melon derrière, un melon ici, hein. Ça fait 5 fruits et légumes, puis on est d'accord, hein. Voilà. Hein? Comment tu veux appeler ça, l'arrière? Le fion, d'accord, bah écoute. Ok, bah c'est très poétique. Et alors, attends, juste une petite question. Ça risque pas de poser un problème si la femelle est plus intelligente que le mâle? Ça va pas rendre le mâle plus méchant, plus violent, plus jaloux? Non, d'accord, t'es sûr, ok, très bien. Et attends. Si un mâle veut devenir femelle, et si une femelle veut devenir mâle, et si le mâle qui est devenu femelle veut redevenir un mâle? Et si la femelle qui est devenue mâle veut devenir ni mâle ni femelle? Et si deux mâles veulent se reproduire? Hein? T'as prévu un trou pour ça? D'accord. Et comment tu vas faire ça? L'homme et la femme? Ben on est dans la merde.
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11: Je suis papa pour la 3e fois depuis un mois, voilà, je suis très heureux. Ça me fait plus rien en vrai, je vous dis la vérité, ça me fait plus rien. J'ai 2 enfants avant lui, j'ai une petite fille, elle est intelligente, et j'ai un petit garçon. Ils respirent hamdoula, comme on dit là-bas, mais voilà, c'est compliqué, quoi. C'est très dur, les enfants. Franchement, je dors plus, j'ai plus l'habitude, je fais plus mes nuits, je suis hyper fatigué. Et je me rends compte que 3 enfants, pour moi, c'est le maximum. Mais pour certaines familles en France, 3 enfants, c'est pas beaucoup. Je suis tombé sur Famille Nombreuse XXL sur TF1. Vous connaissez cette émission. Pour ceux qui connaissent pas, le concept, il est simple. Celui qui a moins de 11 enfants, sa mère, c'est une pute. Voilà, c'est... Des enfants de partout, le papa ne travaille pas, la maman ne travaille pas, tous les enfants s'appellent pareil, Mathéo 1, Mathéo 2, Mathéo 3, ils se font même plus chier pour les noms. Je sais pas comment ils font ces gens, moi je suis trop fatigué. J'arrive tellement pas à dormir en ce moment, je suis sur un gros projet. Braquage. J'ai pas besoin d'argent. Je veux juste me faire arrêter pour dormir 24 heures en cellule, voilà, c'est mon objectif. Mais c'est trop fatigant, je suis trop fatigué, je te jure, j'en ai marre. C'est dur d'élever ses enfants dans le quotidien, j'essaye de les amener avec moi tout le temps. On est à Lidl, vous connaissez Lidl, le seul magasin en France, il peut avoir 900 personnes, ils ouvrent une seule caisse, j'ai jamais compris pourquoi ils ouvrent une seule. On est à la caisse, je suis avec les gosses, on est à Lidl, et derrière nous, il y a une vieille dame, elle est âgée, et elle a 2 articles. Donc j'explique à mes gamins, on va laisser passer cette dame âgée, elle arrive en caisse, 11 euros, 2 articles, elle met sa carte, sans contact, paiement refusé. Tu sais, ça m'a fait de la peine. Je me devais d'agir. Et comme j'étais avec les enfants, je voulais montrer le bon exemple. Et je savais que ce que j'ai fait, je vais aller au paradis, c'est sûr. Je l'ai aidé à remettre chaque article dans chaque rayon. Tu sais, madame, quand on n'a pas d'argent, bah on va à Action, c'est un petit peu moins cher que Lidl et c'est à côté, quoi, tu vois. Mais c'est dur d'élever ses enfants, c'est dur d'élever ses enfants. En plus, quand t'as beaucoup d'enfants, faut déménager. Moi, je dois déménager, j'en ai marre, tu vois. J'ai trouvé une petite annonce sur Internet pour un appartement. Je visite l'appartement mardi dernier, je vous raconte, c'est loufoque, c'est trop fou. Je visite, et la visite est très très longue. Le monsieur, Stéphane Plaza, de Wish, visiblement, me dit, alors ici, il y a une chambre pour votre petit bébé. Ici, vous avez une chambre pour vous et votre dame avec une douche à l'italienne. Ici, vous avez une chambre pour le grand. Ici, pour la petite. Et ici, ce qui est bien, vous ne serez pas dérangé par le voisinage. Et il ouvre la fenêtre. Un cimetière. C'est pas le premier truc à mettre dans l'annonce, le cimetière. J'ai dit, pourquoi vous l'avez pas mis dans l'annonce, le cimetière? Il dit, sinon vous serez pas venu. Je dis, bah oui, je serais pas venu. J'ai dit, pourquoi vous avez commencé la visite par toutes les pièces et à la fin le cimetière? Il dit, parce que je veux créer le coup de cœur chez le couple. Et donc, dans votre tête, il y a des gens, oh, douche à l'italienne, pas ouf, mais cimetière, vraiment, je crois, on va prendre l'appartement, quoi. Il me dit, ah, ce que j'ai compris, vous voulez pas poursuivre? J'ai dit, non, je kiffe pas du tout. Il me dit, ah, vous arrivez pas à vous projeter? Je fais, ah, si, j'arrive très bien à me projeter. Bah là, j'ai fait mes calculs, si tout va bien, dans 50, 60 ans, je suis en face, quoi, voilà. Et le loyer, il est divisé par 8, hein. Il me dit, non, mais vraiment, vous arrivez pas. Je dis, mais non, j'arrive pas à me projeter. Je me vois pas le matin en peignoir, avec ma femme, au balcon, petit café grand-mère, enfin, café grand-mère morte. Et t'es là, alors oh, bah, on a des nouveaux voisins. Brigitte, elle est décédée hier.
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2: En fait, il y a là, pas longtemps, j'étais chez moi et donc pareil, bon, enfin, j'étais occupé, enfin, j'étais en train de regarder la vidéo de Tekel fait du toboggan. Je sais pas si vous avez vu celle-là, elle est super. Et à un moment, j'entends le bruit d'un, donc j'étais devant mon ordi, j'entends le bruit d'un mail qui arrive et tout de suite, je vois un nom qui vient de s'afficher dans la boîte de réception. Je vois marqué Isabelle Bonin et tout de suite, je me dis, mais attends, je connais ce nom, c'est le nom d'une meuf avec qui je bossais il y a 10 ans, Isabelle Bonin. J'ouvre le mail et là, qu'est-ce que je dis? Je dis, salut, je suis coincé à Athènes. On m'a volé mon portefeuille, mon argent et mes papiers. Peux-tu, s'il te plaît, m'envoyer de toute urgence un Western Union de 950 euros? Je dis, tiens, c'est bizarre, ça. Parce que j'ai plus l'impression qu'en Afrique noire, dans un cybercafé, il y a quelqu'un qui vient de pirater le compte internet d'une que je connais et qui essaie de me soutirer avec de l'argent avec ça. Mais là où finalement, là où ce gars-là n'a pas de bol, c'est qu'il est trouvé sur moi. Un jour où je n'ai rien à faire. Donc je me dis, tiens, je vais lui répondre. Donc je réponds aussitôt comme ça, je fais, oh, ma pauvre Isa, c'est vraiment la tuile pour toi. Oh, je dis, ne t'en fais pas, je me suis déjà retrouvé dans de telles circonstances, je vais t'aider, tu peux compter sur moi. Puis là, histoire de rajouter un peu de piment dans la conversation, je mets comme ça, es-tu bien sûr que 950 euros seront suffisants? Une minute après, je reçois un mail, ok pour 2000. Je lui dis, bon, ça c'est pas Ida, c'est sûr. Mais comme je vois que le mec, il croit que j'ai mordu à l'hameçon, ça fait marrer de lui faire croire que je marche dans la combine, tu vois. Donc aussitôt, je renvoie un mail comme ça, je dis, t'en fais pas, Maïsa, tu peux compter sur moi, je vais t'envoyer l'argent, ça ne devrait pas poser problème. D'autant que je viens d'hériter d'un oncle assez fortuné. Ah. Là, t'imagines l'autre à l'autre bout du monde qui est là, putain, j'en ai un! J'en ai un! Mais là, histoire de faire durer encore un peu le truc, je renvoie un mail comme ça à Isa en disant, mais Isa, je vais t'envoyer l'argent, bien sûr, mais je voulais te demander, tu te souviens quand même de moi, la soirée l'année dernière, chez Ludo? Tu te souviens, on s'était bien plu tous les deux. Je dis, attends, bouge pas. Histoire de te rafraîchir la mémoire, je t'envoie une photo de moi. Là, je vais dans Google Images, je tape Gérard Alcolo. Et donc, je regarde, et donc directement, je fais page 2, parce que bon, vous savez peut-être que vous tapez ça, page 1, c'est que des photos de Gérard Depardieu. Donc je vais page 2. Vous le saurez pour vos recherches. Et donc là, je vais page 2, et je prends la gueule d'un mec ravagé par l'alcool. Des champignons, ça suinte de partout, machin. On va dire moi dans 10 ans, hein, tu vas voir. Et là, je prends la photo du mec que je glisse dans le mail que j'envoie à Isa, en disant, alors Isa, je te plais toujours? Est-ce que je suis toujours ton petit choupinou? Et là, 2 minutes après, je reçois un mail où il y a marqué « Oui, tu es bien mignon, mais envoie-moi le Western Union, s'il te plaît !» Tu as quand même surtout très envie que je t'envoie de l'argent, j'ai l'impression. Et au bout d'un moment, je me dis « Je vais quand même pas y passer la journée à correspondre avec ce mec qui est en train d'essayer de m'escroquer, tu vois, à l'autre bout du monde. » Mais je me dis finalement, j'ai commencé à créer une sorte de lien avec lui, tu vois, je me dis donc... Et je me dis « Je sais pas, j'ai envie d'aller au bout du truc. » Et je commence à me dire « Qu'est-ce que je pourrais faire ?» Et je vous dis qu'à un moment, me vient une idée de génie. Une idée de génie un peu bourrée, parce que j'ai bu des coups avec un pote le midi, mais ça n'a rien à voir. Je renvoie un mail comme ça à Isa en disant « Mais Isa, tu te souviens peut-être aussi qu'à la soirée l'année dernière chez Ludo, je t'avais montré mon trou de balle. » Je dis « Alors, est-ce que, histoire de te rafraîchir la mémoire, tu aurais pas que je t'envoie une photo de mon trou de balle ?» Et là, je me heurte à la première difficulté. C'est de faire en sorte que le trou de balle ne soit pas flou. Voilà. Alors... Pour ça, qu'est-ce que je fais? Ben, je règle évidemment le contraste, la luminosité, la vitesse d'obturation. J'ajoute un filtre Clarendon pour faire bonne figure quand même. Hein. Et j'appuie comme ça sur le bouton. Mes paroles d'honneur, où à la seconde où j'appuie comme ça sur le bouton, j'appuie, hop, la porte s'ouvre et ma meuf rentre là. Alors je sais pas si dans ceux qui font nos photos de leur truc mal, c'est déjà fait pécho par votre meuf. On est assez vite à court d'arguments quand même, hein, c'est vrai. Tu sais, je vais voir ma meuf comme ça, je fais « Ah, que t'en veux, tu es ? Elle ouvre son bar par l'ordinateur !» Il n'y a plus rien qui ressemble à un mot qui sort de ma bouche, tu sais. Et là, ma copine me fait halluciner. Je dis, là où franchement ma copine me fait halluciner, c'est qu'à la seconde où elle ouvre la porte, elle me voit dans cette position, elle ne trouve qu'un seul truc à me dire, et dans ce seul truc qu'elle trouve à me dire, je me dis « Putain, c'est pas un hasard si on est ensemble. » Je veux dire, il y a vraiment un truc qui fait que ça match entre nous. Ma copine ouvre la porte, elle me voit comme ça, elle fait « Oh non, encore en train d'envoyer des photos de ton cul à les Africains. » Et je fais « Oh !» Non, parce que c'est la deuxième fois que ça arrivait, donc je dis franchement...

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2: Spati, viens voir. Viens voir, viens voir. Viens voir, viens voir. Viens voir papa. Viens, viens. Allez, fais oublier, fais oublier. Viens là que je te kisse la molaire. Viens. Spati, là, il faut que j'aie une petite discussion verbale avec toi. Alors écoute-moi bien, parce que là, je vais te parler en Dolby Stéréo avec un pur son THX. Voilà. Ça fait depuis que t'es né que je suis ton père. Jusqu'à là, pas d'embrouille. Seulement, il s'avère qu'hier, j'ai découvert ton dernier bulletin scolaire. Je vais pas te la jouer lactel, mais qu'est-ce que c'est que ces notes? 18 en maths, 19 en français et 20 en histoire. Qu'est-ce qui se passe? T'es un faillot, quoi? Connais pas dit toi dans ma vie j'en ai fait des conneries, c'est vrai j'ai abusé, j'ai volé, j'ai agressé, j'ai kidnappé des lapins, mais jamais j'ai failloté, jamais, sur la vie de mamie. Mais ça c'est parce que jusqu'à présent je t'ai laissé trop faire là, j'ai été trop laxatif avec toi. Et ça vient de tes fréquentations, gros. Voilà, Daniel, à ton pote Daniel. Il est chelou, ce type-là. Sérieux, déjà, jamais j'ai vu avec un bonnet ni une casquette. Il est pas clair. Sérieux, pour qui il se prend là? Il est là, il vient à la maison, il est là, il arrive comme ça, il arrive. Déjà, rien que quand il arrive, déjà, il me saoule quand il arrive. Après, il est là, il marche par terre. D'un air de dire, moi, je sais pourquoi je marche. Et après, il me parle avec sa bouche, là. Il me dit des trucs à base de, auriez-vous l'obligeance, la délicatesse. Il m'a pris pour Madame de Fontenay ou quoi, là. Sans déconner, ce type-là, il a une mauvaise inflation sur toi. Déjà à Noël, tu crois pas que tu m'as foutu la honte quand t'as demandé au Père Noël un caniche? Un caniche? Mais dans quelle bulle de satin vis-tu? Qu'est-ce qui se passe? T'as besoin d'un problème? Mais parle-moi, tu communiques jamais avec moi. T'es toujours enfermé là dans ta chambre là, à faire des mots croisés là. Mais. Qu'est-ce que tu te prends la tête à croiser les mots? C'est pas ça la life, non. Sors de l'intérieur. Motive ton corps. Anime ton âme. Va voir le monde. Bouge, va-t'en, va. Va dans la cage d'escalier. Quoi, qu'est-ce que tu fais? Mais tu peux faire plein de trucs dans la cage d'escalier. Tu rigoles, tu peux faire plein de trucs. Tu te mets comme ça. Après, si tu veux, tu te mets comme ça. Tu changes de côté. Volte-face. Bah, après que t'as changé de côté, Tu craches par terre. Toi, jamais je t'ai vu cracher par terre. Qu'est-ce qu'il y a? T'as honte de ta salive? Honte de ton ADN? Honte de tes molécules? Ta mère. Tu sais qu'est-ce qu'elle m'a dit, ta mère? Alors ça, c'est la cerise sur le McDo. Ça, c'est la boulette qui fait déborder le blaze. Elle m'a dit qu'elle avait trouvé, sous ton sommier, bien à l'abri des regards indiscrets, un disque de comédie musicale, Roméo et Juliette. Roméo et Juliette. Mais t'es une dalpée ou quoi? Mais c'est quoi cette musique de barbare? Il n'y a même pas un... Quand je pense que t'as été bercé au scratch, ça me fait mal à la horte. Et mais moi, je t'ai tout donné. Moi. Quand t'étais tout petit bébé comme ça, c'est moi qui t'ai changé tes couches. C'est moi qui t'ai chéta. C'est moi qui t'ai donné ton rond bibe. Et pour que tu sois tranquille dans ta tête, je t'ai nourri au bledina au shit. T'avais tout, t'avais. T'avais la petite tétinerie boucle, le Yupala Mercedes, les couches taquini. Au-dessus de ton berceau, il y avait même un petit Joe Star comme ça qui tournait comme ça. Et t'avais même un nounours Mike Tyson. Et toi, t'es un faillot, fils de... De moi. Mais allez, c'est pas grave. C'est pas grave. Allez, fais oubli. Fais oubli. Eh mais, je te préviens, Soirce. C'est la dernière fois que je te sors ton caniche. Choupinette. Allez, viens me faire péter la honte, viens.
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2: Vous pointez au resto avec un copain, par exemple. Vous arrivez, le garçon, il vient vous accueillir. Il dit, c'est pour dîner? Non, c'est pour faire un tennis, connard. Vous avez des cours de libre, non? Non, bah alors on va dîner à ce moment-là. Après, il insiste, il dit, deux couverts. Non, mon pote, il va manger avec ses doigts, puis moi, je lui repasserai la fourchette de temps en temps, connard. Attention, attention. C'est sûr, des fois, c'est le client qui est con, quand même. Hein. Des fois, le client, il prend le menu, il dit, il est frais, votre poisson? Non, il est pourri depuis 4 jours, mais on va essayer de le fonder quand même. C'est le jeu. Tout ça, je vous le donne, vous pouvez le ramener chez vous, je vous le donne, cadeau. Tiens, un autre exemple. Vous êtes invité à une soirée chez quelqu'un, vous arrivez, la maîtresse de maison, elle vient, elle ouvre la porte et elle fait « Ah, c'est vous !» Que déjà, si ça n'avait pas été toi, elle n'aurait peut-être pas ouvert, déjà, toi. Alors toi, t'as amené un bouquet pour être poli, et là, dès qu'elle voit le bouquet, elle se met à hurler à la mort, elle fait « Ah, des fleurs !» Parce que d'habitude, on doit lui offrir des carottes râpées, ou des boulons, ou des roues de bagnole. Donc là, elle est vachement étonnée, c'est des fleurs. Moi, il n'y avait encore jamais fait le coup, tu vois. Alors tu rentres quand même. Et puis là, à gauche, t'as les chambres à coucher. À droite, t'as la cuisine. Puis devant, t'as une pièce pleine d'invités. Et là, le croisement d'ajouter, c'est par là. Pour le cas où t'aurais voulu aller dormir une heure ou deux avant, ou si tu voulais aller faire un peu de vaisselle avant. Alors après, elle insiste, elle dit, si vous voulez bien me suivre, bah un peu que je veux la suivre. Je me suis pas tapé 2 heures d'embouteillage dans Paris pour craquer à 3 mètres du bol de sangria, quand même. Alors, il y a pire. Il y a pire. Parce qu'une fois à l'intérieur, tu rencontres un copain qui te dit, ah, t'as été invité aussi? Tu dis, oh, j'ai cassé un carreau pour rentrer, quand même. Puis entre nous, si j'étais venu pour recoller la moquette, tu crois que j'aurais mis un smoking? Il y en a plein, tout ça, je vous le donne. Cadeau. Et tiens, encore quelques autres, parce que j'en trouve une tous les soirs en ce moment. C'est facile. Tu rencontres un copain dans la rue, il te dit, tiens, t'as été chez le coiffeur? Non, non, ils sont tombés tout seuls cette nuit. Ou alors, tiens, t'es rentré de vacances? Non, tu vois bien que j'y suis encore, connard. Ah, il y a aussi le fameux « Faites comme chez vous ». Eh ben, ça va être un beau bordel dans 5 minutes, je dis. Et c'est même dangereux parce que l'autre jour, je suis rentré dans une boulangerie, j'ai dit « Bonjour madame, est-ce que vous avez des grosses miches ?» Eh ben, elle m'a mis un pain dans la gueule, hein.

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2: Dans ma tête, je suis encore un enfant, quoi. Moi, j'adorais ce moment-là de l'enfance et tout. J'aimais bien le collège, j'aimais bien le lycée. Bien que j'ai vécu une injustice au lycée, je vous la racontais. Au lycée, il y avait un élève qui était dans ma classe qui un jour est parti en vacances. Avant les vacances. Vous vous souvenez de ces gens-là ou pas? Putain, chaque fois, les vacances, ça tombait un vendredi soir. Un jour, à mardi, à 16h, il y a mon voisin classe, Timothée. Il a dit, bah moi, les gars, je vous dis bonnes vacances. Moi, je pars ce soir parce que mon père veut pas prendre la route samedi. Sinon, l'autoroute va être blindée. Bah, pour qui tu te prends, Timothée, en fait, c'est... Tu respectes pas les règles du jeu ou quoi? C'est quoi ce truc? Moi, avec mes parents, on partait le samedi matin, l'autoroute était blindée, c'était horrible, quoi, tu vois? Moi, je devais m'occuper dans la voiture. Alors, j'étais petit, qu'est-ce que je faisais? Moi, je disais bonjour aux autres voitures. J'étais là, bonjour, bonjour, bonjour. Bon, ça a dérapé, je faisais des gros doigts d'honneur, comme ça, mais bon. Du coup, les voitures klaxonnaient, mon père, il pétait un plomb. Enfin, tu sais, il pétait un plomb quand tu pètes un plomb en voiture, c'est-à-dire en insultant la région qui est sur la plaque d'immatriculation de l'autre voiture. Tu sais, regardez, c'est quoi ça? Marseille, connard de Marseille, quoi. Alors, c'était marrant, un jour, il a pas connu la région sur la plaque. Il a dit, c'est quoi ça, 47? Oh, putain. Ouais, connard de 47, quoi. Voilà, c'était parti, ça. C'était bizarre, les vacances avec mes parents avaient toujours une certaine tension, quoi. Par exemple, à chaque fois qu'on partait en vacances dans un pays étranger, mon père détestait voir ou entendre des Français à l'étranger. Dès qu'il entendait parler français, il était là, putain. Et ils sont là, les tronches de baguette, là. Je dis, mais papa, mais on est de France. Il me disait, ouais, mais on n'est pas des cons. Ok, d'accord, mais... C'est pas évident quand même d'être papa, hein, quand même, j'ai du respect quand même. Et papa, c'est quand même celui qui doit finir les assiettes de toute sa famille, et ça quand même. Moi, depuis que je suis petit, dès que je finis pas mon assiette, je dis, papa, tu peux terminer. Il est là, ouais, je suis pas une poubelle. Tout en bouffant la cuisse de poulet, quoi, mais bon, c'est pas grave. Je crois que j'ai une famille un peu bizarre. Je m'en suis rendu compte récemment, c'est parce que je parlais ça avec une de mes amies. Elle me disait, ah, je suis content, demain je vais dîner chez mes parents et apprends à faire notre petit rituel. Je dis, c'est quoi ton petit rituel avec tes parents? Elle me dit, à chaque fois après manger, on fait un petit jeu de société tous ensemble et celui qui perd n'a pas droit à son petit bout de Toblerone. Je lui dis, toi, tu partais en vacances avant les vacances, c'est sûr, y a un problème. Elle est folle ou quoi? Avec mes parents, on n'a jamais réussi à finir un jeu de société, quoi. À chaque fois, ça partait en embrouille, en dispute, on se lançait des piques. Je sais pas, genre on jouait au Monopoly, mon père est tombé sur la case prison, on disait « Papa, t'es enfermé !» Comme tes émotions, enfin voilà. Ambiance familiale, quoi. C'est pour ça, je vous dis, moi j'étais bien dans l'enfance, quoi. Lycée, c'était vraiment une période que j'aimais bien. J'aimais bien parce que c'est là où tu faisais ton petit groupe de meilleurs potes, quoi. À 3-4, c'était bien. Tu faisais tes premières soirées avec ce petit groupe de meilleurs potes. Et des soirées qui terminaient toujours par des révélations et des confidences, dans le noir complet. T'étais dans le noir, chacun était dans son lit, et là t'as un de tes potes qui faisait « Tu dors ? Est-ce que c'est vrai que t'es amoureux de Pauline ? Quoi ? Est-ce que c'est vrai que t'es amoureux de Pauline ? Oui ! Pourquoi, toi aussi ? Oui, mais t'inquiète, je te la laisse. » Enfin, tu vois, il n'y a pas de... À cet âge-là, on s'arrangeait, c'est ça qui était bien. Mais ce qui est fou quand même, c'est qu'on était hyper sincères, quoi. Je sais pas si c'est le noir complet qui faisait ça, mais on était authentique, on disait les choses, on n'avait pas peur. Et moi, je me dis, si cette méthode fonctionne d'honnêteté, pourquoi on l'utilise pas dans les interrogatoires de grands criminels? Un grand criminel, interrogatoire, il veut pas parler, tu fous dans le noir, tu ramènes un adolescent qui fait. C'est toi qui as tué tout le monde. Quoi? Est-ce que c'est toi qui as tué tout le monde? Oui. Mais c'est parce qu'ils étaient tous amoureux de Pauline.

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3: Ah.
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tout ce discours sur la diversité, je n'en peux plus. Parce que y a une hypocrisie là-dessus. T'as remarqué que on voit plein de métis partout, mais jamais des vrais noirs ou des arabes. Et moi, ça me fait chier parce que quand je suis né en tant que métis dans les années 70, j'étais une denrée rare. Et donc maintenant, t'as cette mode du métis, mais partout, les JT, des beaux métis, des belles métis avec des beaux cheveux. Les gens se foutent même de ma gueule sur les réseaux sociaux. Tu vois qui c'est, Marcelo, le footballeur? Il joue à Madrid, beau gosse, métis, des beaux cheveux. Ils mettent sa photo, ils mettent ma photo à côté, et entre les deux, ils mettent après prolongation. Et ils font pareil avec le chanteur The Weeknd, tu vois qui c'est? Pareil, chanteur canadien, métis, beau gosse, ils mettent sa photo, ils mettent ma photo à côté, ils mettent The Weeknd lundi matin. Et cette mode du métis, combien de potes blancs à moi me disent « Ah, j'adore les filles black, mais pas trop foncées quand même. » Ah, parce que, non, plus clair, non, t'as l'impression qu'ils sont chez Pierre Center, tu sais, ils sont là. Ah, parce qu'ils veulent la teinte Beyoncé, pas les accoudoirs, tu vois. Et alors chez les femmes, c'est un peu différent. Les femmes, elles veulent pas être avec un métis, elles veulent un bébé métis. Et pour ça, évidemment, faut être avec un noir. Et ces femmes blanches qui ne sortent qu'avec des noirs, j'appelle ça des négrophiles. Hein, et elles enchaînent les noirs depuis des années parce que leur objectif, c'est le métis. C'est la récompense, tu vois. Elle reçoit le métis d'or après 3332 km de bite. Et je le dis à tous les couples blancs, si vous voulez pas que votre fille devienne négrophile, méfiez-vous du rap. Ça vient du rap. Même des morceaux très anodins. Ramenez la coupe à la maison. C'est pas une coupe qu'elle va te ramener à la maison. Le rap, ça commence dans les oreilles, ça finit dans la chatte. On dit la vérité, on n'est pas d'accord, ils nous mettent des métis partout, on est d'accord ou pas? Regarde les Miss France, vous avez vu les Miss France, quasiment maintenant, allez, depuis 10 ans, une année sur deux, c'est une métisse qui gagne. Et ça, c'est pas possible, et moi je le dis à la base, les Miss sont censées représenter la beauté de leur région, on est d'accord? Et moi je le dis maintenant, et j'en ai rien à foutre de passer pour un facho, je veux que chaque Miss représente les spécificités culturelles de sa région. Je veux que Miss Nord-Pas-de-Calais arrive complètement bourrée sur scène, limite avec les veines du nez qui pètent. Je veux que Miss Paca soit bête à manger du foin. Et je veux que Miss Normandie ait des loches énormes et fasse un fromage sur scène. Ça m'intéresse. Et pareil pour Miss Monde. Je veux que Miss Amérique soit obèse, que Miss Chine ait un virus chelou et que Miss Pakistan ait la gueule brûlée d'acide. Voilà! Et arrêtez de leur poser des questions. Pourquoi vous voulez être Miss France? Parce que je suis pour la paix contre la guerre. Ta gueule. Et vous avez une passion dans la vie? J'aime lutter contre le réchauffement climatique et le cancer. Ta gueule. Moi, les Miss et les filles qui ont 20 ans, je voterai pour celle qui dira j'aime bien aller me bourrer la gueule avec des copines le vendredi soir et parfois je suce des potes. Je vote. Parce que, faut le dire maintenant, on regarde Miss France pour voir des culs. Et si on veut voir des femmes intelligentes, on regarde Question pour un champion. Parce que le féminisme, oui, mais le féminisme exacerbé, débile et contre-productif, je n'en peux plus. Tu sais, les très méchantes, là, celles limite avec des bretelles, comme ça. Leur objectif, c'est pas l'égalité des sexes, c'est de te couper les couilles et en faire un collier avec. Pourquoi on dit le pouvoir? Pourquoi le pouvoir c'est masculin? Parce que ça appartient aux hommes, c'est ça? Mais la bite, enfin...

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2: Moi, j'aime bien les chanteurs. Je vais beaucoup voir les concerts, beaucoup, beaucoup. Surtout les comédies musicales, j'adore ça. Il y en a eu plein, hein. Avant, il n'y en avait pas en France. Maintenant, il n'y a que ça, que des comédies musicales. Que de... 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Fais l'amour et fais la guerre et fais l'amour. Faire la guerre, j'aime bien les paroles. Et fais la guerre. On veut l'amour, on veut la guerre. 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C'est nous de ce soir. Avec des paroles profondes des fois, je te jure. Et

0: La seule chose que je comprends pas dans les comédies musicales, c'est que les mecs ils parlent d'abord, après ils chantent. Mais quand ils chantent, ils te chantent qu'est-ce que le mec il avait déjà parlé. Je sais pas si tu vois ce que je veux dire. Tu sais, il arrive, il lui dit, il joue un peu la comédie, il dit à son partenaire: mais je te dis que la reine était dans son château et qu'elle t'attendait. L'autre, tu lui fais: tu me dis que la reine était dans son château. Il l'avait dit, qu'est-ce que tu es en train de faire toi maintenant? Oui, des brigadiers traînent autour du carrosse, il faut quitter la ville.
1: Des brigadiers.
0: Vivre dans un donjon, c'est difficile pour une fille de 11 ans qui a la pneumonie.

0: Ya, la, apnée.
1: Dans les comédies musicales, il y a toujours les gentils, comme je viens de vous faire, mais vous avez remarqué qu'il y a les méchants aussi, qui arrivent au moment donné où tu t'y attends. Tu sais, dans les comédies musicales, ils arrivent avec des chorégraphies de méchants et des habits de méchants, ils font « C'est nous les méchants !» Et là, le chef des gentils

aussi, il en a marre, oh. Il en peut plus, hein. Il les regarde d'un air d'autoroute. Et dans un texte faisant l'apologie du bien sur le mal, très sincère et très bien écrit, il leur dit...

pas fini, c'est pas fini. J'ai oublié une. La fille à la fin avec les bouclettes blondes qui arrive, qu'elle est triste, avec la belle robe. Elle est là, elle arrive. Et comme toutes les nouvelles chanteuses, elle commence sa chanson par oh, hi, hi, hi. Et les paroles sont bien.

0: Merci pour elle, c'était Bouclette.
1: Et sérieux, les nouvelles chanteuses, elles chantent comme ça, vous avez remarqué qu'elles articulent plus. Elles ont un forfait voyelle. Si dans la chanson, elles doivent dire « Je te dis que je t'aime », elles font T'as vu chanter en français ? Bon, ça, c'est pas grave, parce que dans la R&B, les mecs, ils font mieux, ils inventent des mots. Des mots qu'on connaissait pas en français. Pour que ça fasse plus... tu sais, les mecs, ils sont là, ils commencent la chanson, ils font « Moi, je stoppe sur mon flex. » Ton flex, ouais, quand je stix ma vibes, le dance floor se break, c'est ce flux dans la vibes.
0: De quoi ça s'agit? C'est une ordonnance?
1: Et les paroles, c'est intéressant, c'est toujours des histoires d'amour dans la R&B francophone entre un mec, une nana, tu sais, genre, je lui dis donne-moi ton numéro. Hein. Elle m'a dit, j'ai pas mon portable sur moi. Elle m'a dit, donne-moi le tien. Je lui ai dit, je suis pas un bouffon. Deuxième couplet. Je t'ai laissé trois messages. Comment t'as fait? T'avais pas mon numéro. Ah ouais, c'est vrai, je crois que c'était un texto. Eh ben, je te signale qu'il faut quand même le numéro. Ouais, c'est vrai, mais pas autant. Je crois même que c'était pas un texto, c'était un SMS. Et ben je te signale que texto SMS, et ben c'est la même chose.
0: Il y a pas longtemps, j'étais à un concert à R&B, le mec il a dit tout le monde est sur le flex. J'ai dit ma copine, qu'est-ce que je dis? Je sais pas, qu'est-ce qu'il faut faire? Qu'est-ce que j'ai? Après il a dit tout le monde stick, ça va, et bam, de flexing, de bricks on the nice. J'ai dit je peux pas te répondre tout de suite, laisse-moi réfléchir, t'es fou.
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16: Je suis sûr que statistiquement ce soir, il y a des gens qui se sont rencontrés sur des sites de rencontres. Oui, voilà, bah voilà, tu vois, j'en étais sûr que j'allais accrocher direct sur le truc. Et en plus, aujourd'hui, quand t'es célibataire et que tu veux trouver l'amour, t'as même quasiment plus d'excuses vu le nombre de sites de rencontres improbables qu'il existe aujourd'hui. Et j'ai un bon exemple puisque tout à l'heure, je suis allé sur Google et j'ai tapé site de rencontres. Et je suis allé sur la page 47, tu vois, de la recherche, pour voir un peu les trucs sombres qu'on me proposait. Et je suis tombé sur un site de rencontres pour gens à cheval. Je vous jure que c'est vrai. Oui, tu cherches un bel étalon chaud dans ta région. Tu veux un fidèle destrier pour ton cœur? C'est ici. Voilà, c'est pas juste là. Et les profils, hein, c'est exactement ce que vous pensez. Hein. C'est des gens qui posent de façon sexy à cheval. Donc quand tu vas sur un profil, tu tombes sur Annick, 52 ans, qui est sur Tonnerre. Et sur la photo, Annick, elle te regarde de façon un petit peu sexy, habillée en cavalière. Et si tu zoomes, Tonnerre aussi te regarde de façon un peu sexy. C'est un petit peu perturbant quand même, on va pas se mentir. Et en plus, moi je sais pas comment tu fais pour accrocher des gens, si tu veux, sur ce genre de site, quoi. Est-ce que t'arrives d'un seul coup, je fais hey, très belle crinière, et je parle pas de la jument. C'est complètement fou, quoi. Est-ce que tu aimes que je tire ton mort pendant l'amour? Non, c'est horrible, je dirais pas ça. Non, c'est franchement, c'est pas possible. Après, je vais pas trop critiquer les applis, parce que moi, j'étais totalement accro à une appli de rencontre, au point où j'étais abonné. Je payais tous les mois, voilà, carrément, parce que j'avais besoin de swiper à droite dans tous les sens. Je swipais tellement que j'ai fini l'application. Il me croit pas que j'ai fini, je te jure. J'ai swipé, et d'un seul coup, il y a un générique de fin qui a démarré sur l'application. Et à la fin, il y avait un message, tu vois, de toute l'équipe qui faisait « Merci beaucoup d'avoir terminé Tinder. Tu as swipé toutes les filles. Maintenant, va te masturber, espèce de détraqué. Tu ne seras jamais heureux. » Merci. Moi, c'est un des premiers signes qui m'a fait dire qu'il fallait que j'arrête les applis de rencontre. Il y a eu ça, il y a eu aussi le moment où ils ont installé ce truc où tu pouvais chercher les gens de plus en plus loin autour de toi, tu vois. Ça, c'était un outil fou. Parce qu'au début, j'ai commencé dans mon quartier, après dans ma ville, après ça finit en région. Hein, tu vois, c'était... Et à un moment donné, je draguais une fille et elle me dit « Ah, oh, ce serait trop bien qu'on se voit ce soir, tu veux pas venir chez moi ?» Et moi, je suis là « Non, attends, excuse-moi, t'habites à 1h30 de chez moi en voiture, j'ai des principes, j'ai envie de toi, j'arrive. » Voilà, y a pas de souci. Et donc voilà, je fais 1h30 de route, je la rejoins, on passe un très bon moment ensemble, voilà, très sympathique. Et donc, y a ce petit truc que vous devez savoir, mesdames, peut-être que vous le savez pas, mais nous, messieurs, quand on jouit, après avoir fait l'amour, on a toujours 2-3 secondes où on a une petite déprime, où on se met à faire le point sur des choses un peu bizarres. Ils savent très bien de quoi je parle. Et moi, à ce moment-là, je peux vous dire que le point, il a fait très mal, parce que j'étais là, bien avec elle. Oh, on était tous les deux, c'était cool, on faisait l'amour, et d'un seul coup, ça monte, et moi, je suis là, oh, oh putain, oui, oh, je suis dans un autre département. Oh. J'ai 1h30 de route. Il faut que je passe le plein en plus et tout. Laisse tomber, Kochi. Les impôts. Enfin, ouais, voilà. C'est l'enfer. Ça, c'était le premier signe. Le deuxième signe, c'est le pire date de ma vie. J'étais tellement chaud que je détestais tout. Sorte de meuf. Et un jour, je tombe sur une sportive et j'arrive, tu vois, on parle et tout. Et je me dis, bon, allez, j'y vais direct. Je fais, hey, ça te dit qu'on aille boire un verre samedi soir? Et elle me fait, non. Ça te dit qu'on aille faire un jogging samedi matin? Moi, j'ai dit oui. Et j'y suis allé. Et donc, je me retrouve samedi matin, 8h, au parc, avec une femme incroyablement belle. Elle était moulée dans une tenue de sport, tout était nickel, il n'y avait rien qui dépassait. Elle avait les cheveux brossés, une belle queue de cheval, elle brillait, c'était fou. Elle avait un teint incroyable quand elle courait, elle était au ralenti comme ça. Tu sais, c'était une folie et tout ça. On aurait dit une nymphe qui sortait d'un nénuphar. Voilà, c'était incroyable. Oui, je sais. Et il y avait moi à côté, jogging troué, t-shirt en biais, les cheveux collés par la sueur. Et après les premiers mètres de course, visiblement j'avais de l'asthme. Voilà, je ne comprenais pas. Et elle était là, regarde, c'est incroyable, regarde tout ce décor, c'est beau. Et moi derrière. Tu vas voir, c'est les deux premiers kilomètres qui sont difficiles. Moi au bout de 500 mètres. Et c'est ça l'image. Pour les gens autour qui voient juste une femme magnifique courir, poursuivie par un fou qui se vomit dessus, quoi. Enfin, ça n'a pas de sens. J'ai une théorie sur la Saint-Valentin que je vais tester maintenant. Par applaudissement et en enlevant vos conjoints et vos proches, qui ici a déjà souhaité une bonne Saint-Valentin à quelqu'un qui s'appelle Valentin? Eh oui, on oublie ces gens le 14. Pourquoi on oublie ces gens le 14? Parce qu'on s'appelle tous Valentin ou Valentine le 14. Le jour où on en a absolument rien à foutre des gens qui s'appellent vraiment Valentin ou Valentine. Moi, je trouve ça dégueulasse. Parce que c'est pas les seuls, en plus, à subir cette injustice. Il y a aussi les Noëls, le 25 décembre, et les armistices. Mais ils sont un peu moins, les armistices, c'est pas grave. Et enfin, pour terminer, j'aimerais qu'on ait une pensée pour les gens qui vont passer une Saint-Valentin un petit peu compliquée. Voilà, il y en a forcément ce soir. Hein, j'aimerais avoir une pensée déjà pour celui qui, comme chaque année, va acheter le plus beau bouquet de fleurs qu'il a trouvé à sa femme, et qui, comme chaque année, a oublié que sa femme était allergique aux fleurs. Et donc, au lieu d'avoir des mots d'amour, il aura des éternuements en plein visage. Voilà, c'est ça qui va se passer. J'aimerais avoir une pensée aussi pour ces petits animaux de compagnie qui, ce soir, vont être serrés beaucoup plus fort que d'habitude par leur maître et leur maîtresse parce qu'ils n'ont pas trouvé un match Tinder. J'aimerais avoir aussi une pensée pour ma meuf, qui est toute seule ce soir, alors que moi, je suis avec 300 personnes. Voilà. Et enfin, j'aimerais avoir une pensée pour ceux qui vont faire un bébé ce soir. Oui, il va y en avoir, oui. Réfléchissez bien à ce que vous faites quand même. Si vous faites un bébé ce soir, il va naître normalement fin octobre, mi-novembre. Et vous connaissez le dicton, bébé à la Saint-Valentin, cauchemar à Halloween, voilà.
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1: Écoute ça. Croisière en Égypte. Vous remontez le Nil pendant 10 jours. Soirée animée par Danny Briand et son orchestre. Ah. Forfait Paris-Paris pour deux personnes du 10 au 20 avril. 1400 euros. Ça, ça ferait de belles vacances. Hein. Pour ma mère. Hein? Jean, qu'est-ce que t'en penses, une croisière pour maman?
2: Très bien. Ouais. En plus, elle sait nager, ta mère. Ça la changera de la montagne, parce que tu l'envoies bien en février à la montagne, non? Avec Madame Vercors.
1: Ah bah là, alors, tu as une bonne idée. Alors, elle pourrait y aller avec Madame Vercors en Égypte. Elles s'entendent tellement bien, toutes les deux.
2: Hein? Bah, remarque, si y a que ça, nous aussi, on s'entend bien. Hein? Tu vois, c'est marrant, Mathilde, parce que... Il y a des femmes qui rêvent d'être astronautes, ou Marie Curie, ou Sharon Stone. Et moi, ben, je rêve d'être Madame Vercors. Comme ça, je partirai 6 mois sur 12. Avec ta mère, d'accord, mais en vacances quand même.
1: Qu'est-ce qu'il y a avec ma mère? C'est quoi le problème? Tu me reproches de trop m'occuper d'elle, c'est ça?
2: Non. Hein?
1: Je rappelle qu'elle sort de dépression et elle est fragile en ce moment.
2: Oh oui, puis alors ça, c'est sortie de dépression, ça la fragilise d'ailleurs tellement qu'elle a tendance à déprimer après. Hein? On ne voit pas trop comment on va pouvoir s'en sortir, hein? Parce qu'elle se débrouille très très bien, elle a un planning très très bien organisé, ça tombe jamais en même temps. Comme ça, elle a bien le temps de déprimer et après, elle a bien le temps de bronzer. C'est d'ailleurs la dépressive la plus bronzée que je connaisse.
1: Tout le monde n'a pas la chance d'avoir des parents aussi équilibrés que les tiens.
2: Oh, bah, tu sais, peut-être qu'ils prennent un petit peu plus sur eux, qu'ils comptent un petit peu moins sur les autres.
1: Bon, bah, c'est peut-être plus facile d'avoir le moral à deux dans 300 mètres carrés avenue Foch que toute seule dans un deux pièces à Clichy. Mais attention, oula, je peux me tromper, hein.
2: Vraiment désolée que mes parents ne nous posent pas de problème d'argent.
1: Mais tant mieux pour eux, hein, s'ils ne savent pas ce que c'est que d'avoir à remonter la pente.
2: Ils ne sauront pas non plus ce que c'est que de remonter le Nil.
1: Tes parents, hein, en avril, ils sont dans leur maison en Provence, là, dans leur masse, hein, avec leur grande piscine, leur grand maître d'hôtel, tout. Fin. Bon, maintenant, s'ils préfèrent s'enfermer pendant 8 jours dans une cabine de 10 mètres carrés et s'envoyer tous les soirs Danny Briand et son orchestre, on peut peut-être leur proposer de faire l'échange avec ma mère. En plus, je crois que tes parents, ils adorent ma mère.
2: Oui, alors attends, alors là, je vois très bien où tu veux aller, mais moi, pas ce soir, je suis pas en jambes.
1: Oh bon?
2: Non. Je suis en train de lire une étude comparative sur les crèmes dépilatoires et j'aimerais bien la finir.
1: En effet, oui, c'est important.
2: Oui.
1: Et puis, peut-être que quand tu seras épilée, tu seras plus aimable. Et son orchestre, hein, évidemment. T'aimes pas ma mère?
2: Oh, écoute, j'ai jamais dit ça.
1: Pas besoin de le dire pour que ça se sente.
2: Je serais curieuse d'ailleurs de savoir ce qui te fait dire ça.
1: Hein. Rien. Ah. Non, je voulais juste que tu saches que j'avais remarqué.
2: Très bien. Alors, cite-moi une fois où j'ai été désagréable avec elle.
1: Très bien. La canne que tu lui as offerte pour son anniversaire, alors qu'elle n'a jamais eu aucun problème pour marcher. Hein. Tu trouves pas ça un tout petit peu déplacé?
2: Bon, alors, ça n'est pas une canne pour marcher, hein? Non, c'est une sculpture sur bois, et je voyais très bien ça dans son entrée. S'il y a quelque chose de déplacé, c'est le prix qu'elle m'a coûté. Ta canne. Je te signale au passage que pour mon anniversaire, elle m'a offert une perruque. À ce moment-là, je sais pas trop comment je dois le prendre.
1: C'est un cadeau à la hauteur de ses moyens. Bah, hein. Très jolie perruque en plus.
2: Très. Tu préfères que je l'accroche dans l'entrée ou au rétroviseur de la voiture?
1: De toute façon, rien de ce que fait ma mère ne te convient. Elle t'aurait offert une rivière de diamants, ça ne t'aurait pas plu non plus.
2: Faux. Bizarrement, j'aurais préféré.
1: Donc, à propos, qu'est-ce qu'elle est devenue cette perruque?
2: Je l'ai mise au coffre, je la sors que pour les grandes occasions.
1: Moi, j'aime beaucoup ta mère.
2: Normal, j'ai des parents formidables.
1: Et non, je parlais de ta mère.
2: Ok. Ce serait quoi le problème avec mon père?
1: Mon redressement fiscal, hein? C'est quand même lui. Il faut être un peu tendu hein, pour venir contrôler sa belle-fille.
2: Qu'est-ce que tu racontes? À ce moment-là, on ne se connaissait pas. Mmh. C'est justement grâce à ce contrôle qu'on s'est rencontrés.
1: Cher, la rencontre, hein?
2: Oh non, ça va, n'exagère pas, Mathilde. Il ne pouvait pas deviner qu'après, on allait être ensemble.
1: Non, non, tu m'excuseras, ton père est tordu. Enfin, cadeau de mariage, une agrafeuse.
2: C'était de l'humour.
1: Bah, écoute, j'ai tellement ri, je crois que j'ai encore mal au ventre, dis donc.
2: Bah, vous n'avez pas le même humour.
1: Non, alors, je vais te dire, j'adore ta mère, mais tu m'excuseras, ton père est tordu.
0: tordu.
2: Je t'interdis de dire que mon père est tordu. T'arrêtes avec mon père. Tu touches pas un cheveu de mon père. Je peux te tuer si je veux. Si tu reparles de mon père, moi je prends la perruque et je la grave sur la tête à ta mère. Merde, j'en ai marre de ta mère. J'en peux plus de Madame Vercors. Elle part à la mer, à la neige, à la montagne. Je m'en fous, mais qu'elle dégage. Je peux plus la voir. Attends, elle me sort par les trous de nez. Ça fait 4 ans qu'on en parle matin, midi et soir. Alors elle remonte le Nil. Elle le descend, elle fait ce qu'elle veut, mais qu'elle me pompe plus l'air, sinon je lui fais bouffer sa canne. T'as compris?
0: D'abord, je te demanderai de baisser d'un ton. Tu vas commencer par foutre la paix à ma mère. Je te garantis que si mon père était encore là, il viendrait casser la gueule à ton père, l'autre tordu. Eh oui, ton père est tordu, ton père est tordu, ton père est tordu, ton père est tordu. Voilà, je le dirai autant de fois que je veux. Et si je te chope en train d'agrafer une perruque sur la tête à ma mère, je te fais bouffer la graffeuse, tes magazines et toutes tes crèmes épilatoires. Hein? Ma mère, c'est pas de mal à veille qu'elle se permettrait de nous faire un contrôle fiscal. Ma maman, si elle avait pas été là, je serais pas là non plus. Et à l'heure qu'il est, on serait pas en train de vivre une belle histoire d'amour. Oui, oui.
2: Tu sais, je crois qu'on devrait éviter de parler de nos parents. J'ai l'impression que ça nous énerve.
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15: C'est un pari fou d'avoir des gosses de nos jours. Déjà, honnêtement, on est trop nombreux sur Terre, c'est vrai. Rarement sur le périph' à Paris, je me dis, putain, il manque des gens, rarement. Et puis le pari, il est fou. Parce que autant quand tu te maries avec quelqu'un, un mec ou une nana, tu connais un peu la personne et tu peux divorcer. Alors qu'un gamin, tu peux tomber sur le roi des connes ou des connasses et pff, tu peux pas te séparer. Tu peux pas lui dire, écoute, ça fait 8 ans qu'on est ensemble, mais je préfère qu'on en reste là. Je te ramène à la maternité. Avortement rétroactif. Et puis là, il y a une mode aussi des mecs qui ont des enfants sur le tard. Vous avez vu ça? Al Pacino, Robert De Niro. Les mecs, ils ont pris 80 ans, ils ont des gosses. Moi, j'ai 47 ans. Tu m'imagines avec un gosse à 70 ans? Bon, truc comme ça, et ma femme qui arrive. Oh, qui c'est qui a fait caca? C'est moi. C'est un peu ou quoi? Dès que je vais m'endormir, mon fils. Papa, je suis pas mort, je fais la sieste. Calme-toi. Vous savez quoi? Je sais même pas si je peux encore avoir des gosses. Je sais même pas dans quel état sont mes spermatozoïdes. Parce que les enfants, vous savez qu'on vit une véritable crise spermatique. Là, les gens sont là, mais c'est pas une émission comique. Mais j'ai vu ça sur Arte. À cause de la pollution et des pesticides, il y a de plus en plus de mecs stériles. Moi, je pense à ça parce que j'ai toujours mon téléphone portable dans la poche. C'est-à-dire que toute la journée, mes spermatozoïdes à moi, ils prennent des ondes dans la gueule. Mon Dieu, dans quel état ils doivent être? Le départ de la course. Tu sais, ça doit être un truc handisport, il part comme ça. Le seul valide, il doit être débile, paumé sur son portable. Alors on est où là? On est où? Les cheveux, qu'est-ce qu'on fout dans les cheveux? J'étais pas sûr de celle-là, j'étais pas sûr. Même vous, mesdames, il y a de plus en plus de nanas qui galèrent pour avoir des gosses. C'est pour ça que je vais vous dire, j'ai de plus en plus de respect pour ces femmes qui se battent pour avoir des gosses, même toutes seules, et de moins en moins de patience pour ces connards qui descendent dans la rue pour les empêcher. Il y a pas longtemps, je me trouvais en taxi coincé dans un défi de la manif pour tous. Et je les regardais, tu vois, et ils étaient tous en famille, on aurait dit des bébés nazis avec leurs trucs comme ça. Il y avait une petite de 6 ans, elle avait une pancarte, qui avait marqué une société sans père, une société sans repère. Ça rime. Mais je peux t'en faire moi aussi, hein. Une société sans père, une société prospère. Pouf, voilà, tu vois. Est-ce qu'un père c'est si utile que ça, honnêtement? Moi, mon père, je l'adore, mais on s'est croisés. Même des fois, il m'enjambait, il faisait pardon, c'est ça mon père. Demandez aux Dupont du Ligonnès ce qu'ils en pensent. Je pense qu'en l'espèce, l'absence du père n'aurait pas été préjudiciable. Moi, je suis le parrain de 5 gamins. Je suis un bon parrain parce que ben, j'ai une gold et... J'ai gardé le petit dernier une semaine, dimanche dernier, c'est un couple d'amis à moi, un couple de bobos parisiens, très bobos, ils sentent le bois. Ils ont pas des pellicules, ils ont des copeaux, ça tombe comme ça. La mère, tu vois, la mère, elle est toujours habillée en robe à fleurs de paysan, comme ça, avec un chapeau, elle est toujours étonnée de tout, mais heureuse. Elle est comme ça, regarde. Elle a sonné chez moi dimanche à midi, j'ouvre la porte, elle fait, oh Mathieu, c'est chez moi, qui tu veux que j'ouvre? Elle rentre avec le gamin, elle parle au gamin, elle lui fait « Alors maman va te laisser avec parrain Mathieu, c'est midi, elle sera là à 18h parce qu'elle va passer par le périphérique. » Qu'est-ce que le gamin va lui répondre? Passe plutôt par les maréchaux, c'est beaucoup plus... Non. Et elle me dit « Attention Mathieu, je te préviens, je te le laisse, mais pas de musique, pas de télé, pas de wifi parce qu'il y a des ondes, et il mange des carottes râpées et de la courge. Tout l'inverse de chez moi. Venez chez moi, il y a la musique, la télé et des saucissons pendent au mur. » Donc on est là, tu vois, moi je suis en train de... Il est en train de manger sa courge, c'est midi, moi je mange du chocolat, c'est l'entrée. Et le gamin, il voit le chocolat, et il tend la main. Et moi je suis le parrain, j'ai une responsabilité. Je donne le chocolat. Je vois ce qu'il y a. Et le gamin croque dans le chocolat. Et dans ses yeux, tu dis, ces enculés de bobos se sont foutus de ma gueule pendant 2 ans. Et le goût du chocolat est tellement bon, le gamin, il maîtrise même plus ses émotions. Il est là, il fait... Moi, je suis là, il goûte le chorizo, vas-y, goûte le chorizo. Et on met la musique et on danse. Ça dure 1 minute. Et au bout d'une minute, le gamin arrête de danser, il lâche tout et il devient écarlate. Il se met par terre, il fait une crise rouge comme ça. Je le prends dans les bras, j'enlève sa bouteille d'Heineken et j'essaie. J'essaie de le calmer et je panique. Et en face de chez moi, il y a un médecin qui vit là, tu vois. Et je prends le gamin qui est comme ça. Et je l'amène comme ça. Je tape le médecin. Je regarde, il est en train de mourir, il est rouge. Il a mangé le chocolat. Et le médecin, il fait non, il est juste en train de chier. Je dis ok, d'accord.

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2: Est-ce qu'il y a beaucoup de femmes qui croient au prince charmant ce soir dans cette salle? Nous, on y croit d'une certaine manière. En tout cas, quand on est plus jeune, on y croit parce que c'est à cause des Walt Disney qu'on nous a mis dans la tête depuis qu'on est toute petite. La Belle au bois dormant, avec le mec qui vient t'emballer pendant que tu dors. Moi, j'ai vu cette histoire deux fois, dans La Belle au bois dormant et dans Faites entrer l'accusé. Je pense que le prince charmant d'aujourd'hui, c'est rien d'autre qu'un pauvre type qui a peur de venir te parler en soirée. Alors il met du GHB dans ton verre. Et après, tu t'endors. Et après, il t'emballe. Et il t'emballe bien dans un sac poubelle après t'avoir découpé en morceaux. De quoi, Michel? Je t'ai pas présenté ma copine? Bah attends, ne bouge pas. Je te présente Stéphanie. Ma moitié. Enfin, sa moitié. Et nous, on est vraiment inquiète. J'ai une amie maintenant, du coup, elle a peur de boire dans les boîtes de nuit à cause de tout ce qu'on pourrait mettre dans son verre. Du coup, elle boit qu'aux toilettes, par précaution. Et parce que c'est une crevarde aussi. Et elle me dit, Candy, mais attends, tu te rends pas compte, avec tous les fous et les tueurs en série qu'il y a dehors, faut se méfier. Et moi, je lui dis, tu as tort. Un fou et un tueur en série, ça n'a rien à voir. Pour moi, un fou, c'est un type, un matin, il s'est levé un dimanche. Quelle belle journée! Je vais chercher du pain. Bonjour, madame la boulangère. Mais je suis un fou, en fait. Alors qu'un type qui a décidé que tous les lundis, il buterait une blonde d'environ 1m75, pesant 52 kilos, habitant seul ou avec un chat, c'est pas un fou. C'est un mec organisé. C'est pour ça que nous, les femmes, soi-disant, on pourra jamais être de vrais bons tueurs en série parce que, soi-disant, on n'est pas assez bien organisé. Soi-disant, au vu de nos sacs à main. Et il y a des femmes, elles sont sorties pendant des années avec des hommes, c'était des tueurs en série, elles s'en sont jamais rendues compte. Quand même, quand le mec il sort toutes les nuits le chien pendant 4 heures, soi-disant pour qu'il fasse ses besoins, il n'y a pas un moment donné tu te poses des questions? Imaginez si le chien il pouvait témoigner.
3: Martin, viens voir. Ouais, bah c'est parce que je suis restée longtemps dehors. Viens voir. Je te jure, c'est pas moi. J'ai pas des problèmes pour chier. C'est lui.
2: Alors, je pense sincèrement, mesdames, que nous, on veut protéger le jardin secret de nos mecs. C'est pour ça qu'elles s'en rendent pas compte, ces femmes-là. Parce que nous, on s'imagine, messieurs, que votre jardin secret ressemble au nôtre. Bien rangé, beau. Jamais on imagine qu'en réalité, les gars, votre jardin secret, eh ben, c'est une grosse décharge. Avec des rivières de bière qui coulent dedans. Avec des filles super bonnes qui dansent sur des pizzas géantes. Pendant que vous regardez le foot, ouais. Et souvent, les nanas sur lesquelles vous fantasmez, elles ont rien à voir avec la fille que vous présentez à vos parents. Alors, souvent, les nanas sur lesquelles vous fantasmez, elles ressemblent à une grosse bouche, posée sur des gros seins, et la grosse bouche, elle fait « Vas-y bébé, c'est bon, t'es le meilleur !» Alors, que la fille que vous présentez à vos parents, elle ressemble à celle qui a bien voulu de vous. Tout simplement. Nous aussi, hein, parfois, on aimerait bien être la nana sur laquelle vous fantasmez. Hein. Ne serait-ce que pour un premier rendez-vous avec vous, messieurs. Est-ce que vous savez que nous, les femmes, pour un premier rendez-vous avec vous, on pose une journée de RTT pour se préparer? Pour s'épiler, se maquiller, s'habiller. Arriver devant vous et vous faire « Je suis désolée, je sors du boulot, j'ai pas eu le temps de me changer. » Il faut savoir, messieurs, que si à ce moment-là, on vous plaît pas, on vous plaira jamais. Parce qu'à ce moment-là, nous, on est au top de nous-mêmes. On a l'impression de descendre les Champs-Élysées, alors qu'on descend juste les poubelles, mais wouh! Et en général, ces jours-là, personne ne te remarque. C'est toujours les jours où on est habillé n'importe comment, dans un jogging tout pourri, les cheveux en l'air, qu'on a une cote incroyable. Vous savez pourquoi? Parce que quand on est dans un jogging tout pourri, les cheveux en l'air, ils se disent « Elle, elle a rien fait depuis longtemps, y a moyen !»

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2: C'est un mec qui a un défaut terrible, mais que beaucoup d'hommes connaissent, il pue des pieds. Le mec pue des pieds, c'est grave. Et il a sa voisine de palier qui est magnifique, mais elle pue de la gueule. Et c'est terrible. Parce que, mais ils se croisent, mais jamais ils ont l'occasion de se parler ni de se sentir les pieds. Et puis un jour, ils sont tous les deux enrhumés, toi, et ils se rencontrent. Et ils sympathisent, machin, et ils en arrivent comme ça à la noce, ils se marient, et le soir de la noce, ils sont tous les deux à l'hôtel, et la femme se dit, faut que je lui dise, et elle s'approche de lui comme ça, très très près. Et comme tous les gens qui puent de la gueule, ils ont toujours un secret à dire, ils s'approchent très très près comme ça. Et du coup, il faut que je te dise quelque chose, et là, lui, il l'interrompt, il dit, attends, t'as pas bouffé mes chaussettes?
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0: Qu'est-ce qu'elle est collante, la Forestier. Je dis rien parce que je veux pas faire de scandale, mais alors, quel pot de colle. Regarde-moi ça. Elle se fait des idées ou quoi?
1: Mine de rien, je suis en train d'emballer, moi. Oh, je s'emballe grave. Allez, vas-y, Forest. Vas-y, attaque. Ça marche à mort, là. Vas-y, libère la Shakira qui est en toi.
0: Oh, là, ça n'en finit pas. Regarde-moi ça, regarde-moi ça. Puis alors, je sais pas ce qu'elle a mis comme parfum, mais on dirait un sticot d'Herwick. Oh, ça fouette.
1: Il est pas mal, LB, hein? Hein? Ah, bon, c'est pas Nikos Aliagas, mais... Je veux dire, tu lui enlèves le nez, pas vilain. Attends, pour une fois, je me tape pas le plus moche. Il est bien, il a ma taille. Allez, vas-y.
0: Moi, c'est pas du tout mon genre, la Forestier. Moi, j'aime les grandes blondes. Là, je suis servi. Regarde-moi ça. On dirait la fille de Garcimore. Puis qu'est-ce qu'elle me donne chaud, là, me coller comme ça, et vas-y que je te colle, et vas-y que je te colle, mais...
1: Dommage qu'il ait les mains moites. C'est con, hein. Il y a toujours un truc qui va pas. Attends, et c'est parce que je dois lui faire de l'effet, ça. Mais bien sûr, c'est l'excitation, il en peut plus, il bouillonne, il dégouline. Oh, je vais lui mordiller le lobe de l'oreille. C'est bon, ça. S'il me faut pas un coup de boule, c'est que j'ai ma chance.
0: Elle m'a fait mal, cette con, là. Mais qu'est-ce qu'elle est con, la Forestier. Et puis alors... Qu'est-ce qu'elle cocotte, je sais pas, faites quelque chose, ouvrez les fenêtres, mais là je vais tomber dans les vapes. Et moi, elle est en coulisses, là, tout se fout de ma gueule.
1: Il en peut plus. Oh, il est à bloc. Là, je le rends dingue, là. Là, LB, il est en train de tutoyer le bonheur. Je le rends dingue. Et encore, j'ai pas sorti le grand jeu. Attends un peu que je sorte ma Beyoncé. Allez, vas-y, Forrest. Allez, vas-y, fly to the moon.
0: Mais qu'est-ce qu'elle a, ce trémoussé, là, mais... Bon, bah là, je vais vomir.
1: Je vais lui griffer le dos avec mon pouce. Ils adorent ça, je le sais. Mais je le sais, je l'ai lu dans FHM. On va voir ce que ça donne. Je vais partir du bas du dos, limite la fin de l'arrêt, et je remonte comme ça jusqu'à la nuque. Oh. Il va kiffer sa race.
0: Oh. Mais elle est givrée, cette gonzesse-là. Elle vient de me labourer le dos avec son ongle. Tu parles d'un plaisir, moi qui ai un mal fou à cicatriser. Là. C'est bien ma veine. Il a fallu que je tombe sur une tarée. Vivement que ça finisse ce flou là, parce que là je suis au bord du scandale.
1: Bien joué, Forrest. Il a point là, il en peut plus là, il a bloc là, il a tout oublié là, il sait plus où il est, il sait plus où il habite. Là, il n'y a plus qu'à porter les stockades, le coup final. Bim! Allez, vas-y, Forrest. Vas-y, ma fille. Emballe.
0: Bertrand! Bertrand! Bon!
1: Et voilà le travail. Alors, elle est bonne la fille de Garcimore ou pas? T'as vu le tour de magie que je lui ai fait, là? Allez, c'est bon, il sait même plus comment il s'appelle. C'est pas compliqué, les mecs, il faut savoir s'imposer. C'est tout!
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3: Mesdames et messieurs, ça y est, tel que vous me voyez, j'ai enfin fait du sport extrême. Attention, j'ai pas fait du saut élastique ou du canyoning, tous ces trucs de danseuses-là. Hein. Moi, j'ai fait du vrai sport extrême. Vous savez ce que j'ai fait? J'ai pris le train pendant les vacances de Noël. En pleine période rouge. Bah ça, c'est du sport extrême. Oh, alors, la première chose à faire quand t'arrives à la gare, c'est d'aller voir d'où part ton train sous le grand panneau d'affichage. Donc t'es obligé de traverser la gare qui est blindée. Hein. Et là, on était des centaines, la tête agglutinée en l'air comme des cons. À attendre qu'ils crachent le numéro du quai, tu vois. Et alors, vous regardez sous ce grand panneau d'affichage, il y a une espèce d'ambiance super bizarre. Tout le monde se mate de travers. Tu sais pas pourquoi, mais tu sens monter en toi la haine de ton prochain. Et à un moment donné, la voix s'affiche, clac. Et quand la voix s'affiche, les gens autour de toi, ils deviennent fous. Les mecs, ils se jettent dans les escalators comme des malades. Ils soulèvent les valoches, les gosses, les clébards, comme ça. Donc moi, j'ai pas l'habitude. Je me suis jeté dans l'escalator, mais trop tard. Je me suis fait griller par toute une famille. Heureusement, arrivé en haut, ils avaient oublié de composter les billets. L'enfer, obligé de redescendre tout. Donc bon, on arrive sur le quai comme ça. Le train était là, mais les portes étaient fermées. Alors on est tous là comme ça. Tu revois les mêmes gueules que t'as vues sous le panneau d'affichage. mais avec encore plus de haine dans le regard, comme ça. Et tout le monde s'affole. Pourquoi ils ouvrent pas? Qu'est-ce qui se passe? Il y a un problème? C'est ouvert là-bas? Non, c'est bon. Ils ouvrent pas les portes, qu'est-ce qui se passe? Et quand c'est bien tendu, que tout le monde est à deux doigts de s'égorger, t'as le mec de la SNCF qui dit dans son micro: attention, voie A. Le TGV numéro 6612 à destination de Chambéry. Départ prévu, voie A, partira voie Z. Bonne chance. On s'est tous regardés comme des débiles sans trop savoir ce qu'il fallait faire. Et quand tout le monde a bien compris le message, écoute-moi bien, c'est pas le départ du marathon de New York, là. C'est la conquête de l'Ouest, là. Ah bah heureusement qu'on n'avait pas de flingue, hein. T'as des mecs, ils n'auraient jamais atteint la voisine, hein, je te le garantis. On est parti comme Gengis Khan et sa horde de sauvages, en marchant bien sur la gueule de son prochain. Donc, on descendait dans l'escalier comme ça, et en descendant, on a croisé la famille qui a oublié de composter, ils remontaient, eux. Je lui dis au père, oh, c'est plus là, c'est la voisine. Et il s'est assis, il a craqué comme ça. Et elle dit, j'y arriverai pas, partez sans moi. On est arrivé voisé, comme le 15 de France. On est sur le quai, le train était là, les portes étaient ouvertes. Oh, malheur, on s'est jeté dedans comme si nos vies en dépendaient. Et là, dans le wagon, je me dis comme ça, oh, ça va, c'est bon,

0: il m'a giflé.
1: Ta gueule, ta gueule, ta gueule.
0: Et après, trop d'émotions pour lui, jam over, dans les pommes, blam. Merde, le temps qu'on appelle les pompiers qui viennent, avec le bordel dans la gare, 2h30 de retard. On est arrivé à Chambéry, c'était 5h du matin, j'aurais pu lui faire d'y aller en vélo, tu vois le truc. Sur le quai à Chambéry, à 5h du mat', il y a des mecs qui nous attendaient avec des papiers comme ça. Je lui dis, c'est quoi, monsieur? Il me dit, on est désolé, c'est pour vous faire rembourser le voyage. Je dis, vous faire rembourser le voyage? Je dis, mais vous plaisantez, non? J'ai avec les aventures que je viens vivre dans le train. Je dis, mais c'est moi qui vous dois de l'argent. Et j'ai qu'un seul mot à vous dire, vivement le retour!
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3: Elle est sympa, notre baraque. Mais c'est que c'est vraiment une maison ancienne comme on en rêvait. Cheminée, vieille pierre, canalisation, tout est d'époque. Aussi, on a quand même 350 mètres carrés, 12 pièces, 10 hectares de terrain. Et tiens-toi bien, 350 000 balles. Ouais, elle était à 600 000 en vente depuis 20 ans, mais... Patrice a négocié comme un dieu. Mais bon, y a pas de mystère, on n'est pas dans le Luberon. On est en Picardie. Non, mais j'aime bien la décoration, hein. Vous avez presque réussi à rendre ça chaleureux. Non, puis t'entends ce calme, là. Juste le bruit de la pluie contre les carreaux. Oh, bah là, Patrice est en train de te concocter un petit repas. Il a beaucoup plus de temps depuis qu'il est en année chômatique. Bah, il attaque d'ailleurs sa deuxième année chômatique. Mais toi, t'as l'air fatigué, usé. Tu travailles trop, non? C'est pour ça que j'étais venue passer le week-end. Ah non, mais tu sais que c'est pour ça que Patrice et moi, on a définitivement quitté Paris. Ah non, parce que moi, le stress, la pollution, les loyers exorbitants, les huissiers... J'ai dit stop. Bon, c'est vrai que la vie culturelle à Bousincourt, c'est pas... Bon, juillet, on est Gérald-Normand en plein air sur la place de la mairie. Bon, même toi, tu vois, à Paris, on n'aurait pas pris le temps de découvrir Gérald-Normand. Non, puis surtout là, on a des vraies relations conviviales avec les voisins. Attends, tu sais que moi, ici, mais la première fois qu'on m'a dit bonjour, mais j'ai pas compris. Mais maintenant, les voisins viennent prendre l'apéro, on se prête du sel, de la farine, des pullovers. Non, mais c'est vrai, les boutiques de fringues dans le coin, c'est... local. En même temps, tu vois, depuis 6 mois qu'on est là, curieusement, on n'a plus de soirée, habillé. Non, mais à côté de ça, tu vois, ce matin, quand on a pris notre petit déj dehors, sur les sièges encore humides de la rosée du Mazin, en anorak, c'était rafraîchissant. Alors, ta chambre au premier, là où il y a un truc génial, c'est qu'on n'a rien refait. Alors, mais ça, mais tout le monde nous le dit, mais on se croirait à une autre époque. Oh bah professionnellement, si tu veux, pour l'instant, on réfléchit. Patrice et moi, on a plein d'idées. École de poney, chambre d'hôte, décoration d'intérieur. Attends, curieusement, à Bousincourt, il n'y a pas un seul décorateur d'intérieur. Alors moi, je dis à Patrice, il y a sûrement un créneau à prendre. Non, mais une chose est sûre, quand on voit les gens qui, comme toi, débarquent de Paris stressés, fatigués, pollués, on se dit, on a une chance folle de vivre ici. On a une chance folle de vivre ici. On a une chance folle de vivre ici. Ça, on s'est souvent répété cet hiver. C'est vrai, à la campagne, en couple, t'es vraiment... deux. Non, mais une chose est sûre, c'est Patrice et moi, on ne voudrait plus revenir à Paris, vraiment, on ne voudrait plus, tu vois. Même si on voulait, on pourrait plus. Oh, ben là, Patrice est sur un très gros coup professionnel. Bon, il veut pas que j'en parle, mais toi, je le dis. Tu sais qu'il y a un mec, il a acheté une baraque dans le Luberon, et il a écrit le livre Une année en Provence, best-seller international. Patrice pense écrire Une année à Bousincourt.
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14: Moi, ça fait pas mal de temps que je suis en couple, tu vois. Et tu sais, quand ça fait longtemps que t'es avec ta meuf, la relation devient différente un petit peu, tu vois. Moi, il y a des jours où je l'aime pas. Non, mais c'est vrai, genre, il y a des jours où j'aime pas sa gueule, tu vois. C'est... Non, il y a des jours où j'ai l'impression que c'est un voisin que j'aime pas. Genre, quand je veux prendre l'ascenseur avec elle, j'appuie vite sur le bouton pour pas qu'elle monte, tu vois. Non, mais moi, je pense qu'on peut pas être amoureux tout le temps, c'est pas possible. Tu vois, je le vois avec mes parents, ça fait 30 ans qu'ils sont ensemble, et ben, c'est terminé, tu vois. Non, mais c'est vrai, il y a plus de romantisme, c'est fini. Genre, mon père, le max de la mignonnerie qu'il peut faire à ma mère, c'est... ça va. Ça, c'est le max, là, tu vois. Moi, je vais pas te mentir, au début, ma copine, je l'aimais de fou. Et aujourd'hui, c'est un bon gars, tu vois, c'est... Je sais pas si ça se voit, mais moi je fais pas mal de musculation. Moi il y a un truc qui me rend fou, c'est les mecs là-bas. C'est les mecs, les anciens, les mecs musclés. Parce qu'ils kiffent trop donner des conseils, ça me rend fou. Genre même quand t'as pas besoin d'eux, ils veulent t'en donner. La dernière fois j'étais tranquille dans mon coin, il y a un mec qui vient me voir, il me dit vas-y rentre ton ventre. Rentre ton ventre. Voilà, c'est bien. Il me caresse le dos ce bâtard, voilà. Voilà, c'est bien. Je lui dis tu peux me laisser pisser tranquillement s'il te plaît, parce que ça devient chiant en fait. Là ils sont chiants. Et moi je vais à la salle, parce que je me suis rendu compte là récemment. C'est pas grave, hein. Mais je me suis rendu compte que j'avais autant de force que ma meuf. Mais écoute, c'est vrai, on a fait un bras de fer. Et aucun de nous deux a gagné. Et j'ai réfléchi. Ça veut dire que si un jour on se fait agresser dans la rue par un mec, ben, on peut se dire normal, tu veux que j'y aille moi ou toi? C'est très très grave. Tu sais, à la maison, on se bat pour rigoler, tu vois. Enfin, elle pense que c'est pour rigoler. Mais moi, c'est uniquement pour m'entraîner à me battre, je sais pas si tu vois. Je te promets. Écoute, la dernière fois, on a fait l'amour, et j'ai essayé la position de la porter, ok? Je dis bien non, j'ai essayé. Et au bout de 4 secondes, j'ai été éclaté, j'en pouvais plus. Du coup, ce qu'on a fait, c'est qu'elle m'a relayé, et là, ça allait mieux, tu vois. Bon, t'es bien. Je sais pas si on a qui ont déjà fait l'amour dans la salle, mais tu sais, des fois, t'as trop l'impression d'être un ouf. Mais c'est juste une impression. Écoute, la dernière fois, je te promets, j'avais l'impression d'être un acteur de film porno. Genre, j'avais un pied sur le tabouret, je sais pas pourquoi. À un moment donné, j'ai dit « action », alors qu'il y avait pas de caméra, rien, tu sais. Et tu sais, je me suis regardé dans le miroir, et c'était dégueulasse. Voilà, ça ressemblait à rien. On aurait dit un mec qui coupe du bois, c'était horrible. Je te jure, on a fait des trucs chelous. Une fois, on a fait des personnages au lit. Genre, moi, j'ai joué le médecin, et elle, elle a joué la patiente, je crois. Mais écoute, je crois que j'ai pris trop mon rôle au sérieux. Parce qu'à la fin, on n'a pas fait l'amour. Genre, je veux juste prescrire une boîte d'Imojo, mais c'est tout, tu vois. Elle a pété un plomb, m'a dit, mais t'es sérieux, là, fais-moi l'amour, là, qu'est-ce que tu fais, là, je comprends pas. Je sais pas ce qui m'a pris. Je lui ai dit, s'il vous plaît, madame, on est dans un cabinet médical. Sortez-moi la carte vitale, s'il vous plaît. Voilà, merci. C'est très très grave. Pire, une fois, on a essayé de se chauffer sur Skype. Franchement, faites jamais ça, vraiment. Parce que Skype, ça bug tout le temps. Ça veut dire des fois, on chauffait, ça restait bloqué sur mon cul pendant 10 minutes. Et tu sais, après, on parlait de choses un peu plus sérieuses après. Mais il y avait toujours mon cul qui restait bloqué à côté, ça me rendait fou. Allez, je vous laisse là-dessus. Merci de m'avoir écouté, merci beaucoup.
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15: Je vous ai parlé tout à l'heure de ma rupture amoureuse.
0: avec cette fille dont j'étais très amoureux. Notre dernière conversation, le jour de la rupture, c'est une conversation texto. Et ce soir, j'ai décidé de me mettre à nu devant vous. De ne rien vous cacher. Doucement, ça ne veut pas dire que je vais me mettre à poil. Je vais donc vous lire une transcription de cette dernière conversation, le jour de notre rupture. Alors évidemment, il me faudrait quelqu'un pour lire la partie de mon ex, bien sûr. Quelqu'un pour jouer ma copine, tu vois. Quelqu'un de mon âge, à peu près.
11: Bien entendu, tu cherchais quelqu'un pour faire ta copine. Je vais faire ta copine.
0: Non, mais ma chanchant, t'es adorable, mais je cherchais plus quelqu'un de ma
11: chanchant. J'emmerde, donne-moi ça. Les jeunes m'adorent. Là, je suis dans la tête. 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
0: Tu connais des chansons de jeunes?
11: Ouais, hé, hey, Jaja. Je suis pas ton cantin, Jaja. Elle est où la moulaga? Grosse moulaga d'un beau bouton. Alors.
0: Franchement, ok, ça marche. Alors vas-y, tu sais quoi, moi je fais mes textos à moi.
11: D'accord.
0: Et tu lis les textos de mon ex, ça va?
11: Alors, je prends mes lunettes.
0: Alors vas-y, ça commence là.
11: Ok.
0: Je suis triste qu'on se soit quitté.
11: C'est qui?
0: Ben c'est moi, c'est Kev enfin.
11: Ah pardon, j'avais effacé ton numéro.
0: Attends, ma copine, c'était pas une connasse comme ça?
11: C'est tous des connasses, tes copines.
0: Je suis tellement triste qu'on se soit quitté, je ne pense qu'à toi, Biboune.
11: Biboune. Quelle génération de merde, alors, là.
0: Bon, vas-y, continue, s'il te plaît, Chantal.
11: Moi aussi, je suis triste, Biboune. C'est bizarre de se dire qu'on ce soir, on va pas faire l'amour comme hier soir. 4 heures de sexe.
0: Tu oui, je suis désolé, j'ai été crevé hier. Tu fais quoi? Tu me manques.
11: Toi aussi, tu me manques. Ton odeur, ton corps parfait, ton gros bolillon, je vais pas dire ça quand même, non? Qu'est-ce que c'est que ça, Kev,
0: bon,
11: en fait?
0: Lis juste les émojis, Chantal.
11: Alors...
0: Les émojis.
11: Aubergine, goutte d'eau, abricot, pêche, qu'est-ce que c'est que ces conneries? C'est une liste de courses ou quoi?
0: En tout cas, je suis sûr qu'on se retrouvera un jour.
11: Si on doit se retrouver, on se retrouvera dans 10 ans, 15 ans, 30 ans, 35 ans, qui sait?
0: Bah moi je sais, Chanchon, ça va être complexe. Hein.
11: T'emmerdes!
0: Attends, mais les amis... Franchement, je suis surpris, Chantal, tu maîtrises bien le langage texto. Hein.
11: Ah bah oui, parce que maintenant, je bosse là-dedans.
0: Mais tu fais quoi?
11: Comme tout le monde, je suis influenceuse. TikTok, Insta, Mime.
0: Attends, pousse, Chantal, tu fais quoi sur Mime?
11: J'envoie les photos charmantes.
0: Mais attends, mais c'est-à-dire quel type de photos exactement?
11: Bah, par exemple, tu vois, il y a un gars qui m'a proposé de gagner 100 € pour envoyer la photo de mes pieds.
0: Et alors, t'as fait quoi?
11: J'ai envoyé les photos des pieds de mon mari Michel. Et j'ai gagné 100 €.
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16: Ben, les sports en altitude me font peur aussi. L'hiver, il y a des gens sur la même planète que nous hein, qui font du saut à ski. Saut à ski, c'est un mec avec un collant et un casque. Il grimpe au-dessus d'une montagne, comme un phoque. Il s'assoit dans un toboggan, de sa propre initiative. Hein. Et après, c'est tout droit, direction la mort. Bah, il saute d'une montagne et comme équipement, il a un collant et un casque. C'est le même équipement que pour faire de la trottinette. Et après, on dit oui. Il est parti trop tôt. Non, il est parti exactement à l'heure à laquelle il devait partir. Hein. Tu arrêtes avec ta cagnotte litchi. Hein. Parfois, il rajoute même, c'est pour avoir des sensations fortes. Tu cherches des sensations fortes, Barbès Rochechouart à 4 heures du matin. Mais je me demande surtout d'ailleurs, comment on explique ce sport aux oiseaux? Donc t'es un oiseau, il fait beau, et là d'un coup, hein, de manière totalement inopinée, il y a un mec en collant fluo qui traverse la route. Tu fais quoi? Tu vas au commissariat des oiseaux? Tu dis, mais j'avais la priorité, monsieur. J'irais même plus loin d'ailleurs dans la réflexion. Je pense que la montagne n'est pas un endroit pour faire du sport. Ouais, je suis un peu énervé là. Je vous dis ça parce que cet été, on m'a obligé à faire une randonnée. J'ai marché 7 heures pour aller en haut d'une montagne. J'ai mis plus de temps pour aller en haut de la montagne que pour partir en vacances à la montagne. Je crois que le guide était un peu particulier en plus. Qu'on était en bas, il m'a dit « Tu vas voir Paul en haut, c'est super beau. » On est arrivé en haut. Il m'a dit « T'as vu en bas, c'est super beau. » Je lui ai dit « Bah, je sais, on y était tout à l'heure. Pourquoi on n'est pas resté là-bas, du coup ?» Je crois qu'il a même cru que j'étais un peu stupide. Il a rajouté après « C'est très important à la montagne, Paul pense à bien respirer. » Il s'est dit « Si je lui dis pas, il va oublier. » Très particulier ce monsieur. À un moment aussi, il s'est mis à crier très fort et il s'est justifié en disant que c'était pour éloigner les animaux dangereux. Je lui dis certes, mais là on est encore au supermarché, monsieur, donc calmez-vous. Hein. On n'a pas croisé d'animaux très dangereux d'ailleurs dans cette montagne, on a juste croisé une petite marmotte qui creusait des trous. Et le guide m'a dit, tu ne réalises pas à quel point c'est extraordinaire. Non. Si on avait croisé une marmotte qui fait du scooter... Là, ça aurait été extraordinaire, monsieur. Ah, je suis un peu énervé, là. On a croisé un lac, aussi, d'ailleurs, dans lequel il y avait des poissons. Et pendant une seconde, je me suis dit, comment ils sont arrivés jusqu'ici? Mais il y a 7 heures de marche. Peut-être que c'est la marmotte qui les a déposés en scooter, hein.
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11: Dans le nouveau magazine Top Santé, Formes et Fesses, vous l'avez acheté? Ouais. Et ben il disait de manger du poisson.
18: Pourtant c'est un gras le poisson, ça pourrit vite. Et puis les gens quand ils sont devant la poissonnerie préfèrent un beefsteak.
11: C'est l'odeur qui fait ça.
18: Tiens, si on va par là, des hippopotamus de poisson, il n'y en a pas tellement.
11: De toute façon, à l'hippopotamus, les gens ils y vont pas pour la viande, hein, ils y vont pour les frites.
18: Ah ben c'est normal, c'est à volonté. Alors ils y vont le samedi, puis ils se gavent pour la semaine.
11: Alors qu'avec le poisson, il n'y a jamais de frites. Hein. Avec le poisson, c'est toujours un légume à la con, riz ou endive. Vous avez remarqué ça? Quand on prend poisson, on a une connerie avec. Une patate ou... En général, on regrette. Ouais, ça le fait à tout le monde.
18: Ah, puis il y a plus d'ambiance dans un restaurant à viande, les gens sont plus gais.
11: Dans les restaurants à poisson, il y a que des malades. Ils ont le teint blanc comme des filets de merlan.
18: Mais attention, dans la viande, il y a du cholestérol.
11: Dans le poisson, il y a du mazout.
18: Ah, c'est pas grave ça, le mazout, c'est biodégradable. C'est Cousteau qui l'a dit, parce que lui, Cousteau, avec son équipe, il fait des expériences.
11: Je sais. Quand il y a une marée noire, ils attachent une vache à l'arrière de la Calypso.
18: Pour lui apprendre à nager?
11: Non, pour voir si elle prend le mazout.
18: Et alors?
11: Ah bah non. Non. Non, ça glisse sur ses poils comme un canard. 2 mois après, elle est sauvée, elle revole.
18: Tiens. L'autre jour, là, l'équipe à Cousteau, ils avaient chopé un pingouin. Bon. Ils l'ont emmené en hélicoptère 3000 km plus loin dans une région bien chaude. Et après, ils ont regardé s'il pouvait rentrer chez lui tout seul. Ce petit pingouin.
11: Je l'ai vu, ça. Il lui avait mis un collier avec son nom dessus pour pouvoir le repérer dans la jungle.
18: Ils l'ont trouvé, le petit pinguino. Parce que c'était un petit pingouin, un pinguino.
11: Ouais, un pinguino.
18: Ouais, ouais, un pinguino. Seulement, il était mort d'un coup de soleil sur la tête.
11: Ils avaient oublié de lui mettre sa casquette. Il est trop chaud, le
18: pinguino. Paf.
11: 3000 kilomètres.
18: Ah, ouais, ouais. Ah ben non. Oui, enfin, il n'a pas fait 3000 kilomètres dans la jungle. Il a fait 3000 km en hélico. Dans la jungle, il a tenu 300 mètres.
11: 300 mètres?
18: Le pinguino, dans la jungle, il tient au soleil 300 mètres.
11: C'est grâce à Cousteau qu'on sait ça.
18: Voilà. Et 3 mètres de plus, 300 mètres, le pinguino, dans
11: pinguino,
18: la jungle.
11: Paf! Il avait chaud aux pattes.
18: Oui.
11: Et alors, il se demandait, le pinguino, pourquoi on l'avait choisi, lui?
18: Là, nous avons déjà affaire à un gros pinguino. Ah oui?
11: Commandant Cousteau.
18: Oui?
11: Pourquoi moi, commandant Cousteau?
18: Ah. La ressemblance est étonnante.
11: Pourquoi moi, commandant Cousteau? Nous
18: parlez
11: sommes...
18: fort, j'entends où?
11: Nous sommes des millions. Pourquoi moi?
18: Bon, j'aime pas les bêtes, barre-toi.
11: Oh.
18: Et puis maintenant, il me faudrait un phoque.
19: J'étais sûr qu'il était pédé, lui.
18: Oui. Mais les meilleures émissions de Cousteau, c'est quand même celles qu'il a réalisées en aquarium avec les oiseaux.
19: Ah, bah j'aime bien la volaille, par contre. Parce que ça fait à la fois viande et poisson.
18: Oui, mais la volaille, attention, faut l'acheter à la ferme. Là, t'as du vrai poulet à quatre cuisses, c'est pas trafiqué.
19: À la ferme, t'achètes une laitue, t'as des limaces avec, tu bouffes tout, c'est naturel.
18: Et le yaourt, c'est du vrai, bien jaune, avec la croûte dessus.
19: Mmh. Servi au détail, dans du journal. Mmh. Mmh, le bon yaourt de la ferme qui pue.
18: Mmh. Et puis quand tu manges de bons produits, tu ne grossis pas.
19: C'est dans la tête, le fait de grossir. Hein. Faut éviter certains mélanges, c'est tout. Mais tu peux très bien manger des pâtisseries toute la journée, c'est pas interdit.
18: Seulement le soir, tu prends que de la charcuterie. Ça doit devenir un réflexe.
19: C'est le réflexe santé. Le matin, tu peux très bien tremper tes tartines de hachis parmentier dans ton café au lait. Du moment qu'il est peu sucré.
18: Seulement attention, à 11h, pas de patates.
19: Une assiette de semoule, des nouilles et t'attends le midi.
18: Ah ben moi, le midi, maintenant, je prends de la choucroute à léger. Il me reste que les saucisses.
19: Et pour maigrir, tu peux aussi utiliser les pommades aux plantes qui raffermissent les tissus.
18: Ben moi, l'été sur la plage, je m'enduis le corps de Saint-Doux, ça c'est naturel.
19: Ça gêne pas les autres, l'odeur de graisse.
18: Penses-tu, je vais à la grande motte. Alors ça se mélange avec l'odeur des merguez.
19: Il y en a qui vont à la grande motte.
18: Ah ben oui. Mais on n'a rien contre la grande motte, hein.
19: Non, non.
18: Contre la petite non plus, du reste.
19: Dis donc, c'est marrant aussi, ça.
18: Oui, oui, ben c'est une blague du...
19: C'est une blague du commandant
18: Cousteau. Voilà, c'est sa dernière, oui.
19: Et ce qu'il faut éviter le midi, c'est les viandes en sauce.
18: Oh, c'est mauvais, ça. Dans une viande en sauce, faut supprimer la viande.
19: Ouais, parce que la sauce, elle se dilue immédiatement. Elle coule mieux dans le sang. Et après, tu vas au sauna, t'as toutes tes sauces qui ressortent des pores de ta peau.
18: Oui, je sais, je l'ai fait, ça, une fois. Ça m'en c'était tellement gras sous mes pieds que j'ai glissé puis que j'arrivais plus à me relever. J'étais comme un culbuto. Ben, c'était au club Vitagym.
19: Oh, on maigrit bien au Vitagym.
16: Oui,
19: c'est
16: bien.
19: Sympa. Hein?
18: Parce que, oui, c'est bien.
19: C'est sympa.
18: Oui, c'est sympa, le club Vitagym.
19: Parce qu'il y a un restaurant où on reprend les kilos qu'on a perdus.

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2: Oui, bonjour.
3: Bonjour monsieur, c'est bien la plomberie ?
2: Oui.
3: Monsieur Martin, du bureau d'inspection du contrôle écranologique, j'imagine que vous avez déjà entendu parler de nous ?
2: Non, pas spécialement.
3: En gros, on s'occupe des limites d'âge pour qu'il n'y ait pas d'abus en rapport aux écrans.
2: Oui.
3: Donc, je vais venir confisquer tous les smartphones des enfants de moins de 13 ans qui travaillent chez vous.
2: Bah, on est dans une société de plomberie chauffage, on n'a pas de personne qui travaille chez nous qui a moins de 13 ans.
3: Pardon, moi, mon beau-frère, il est plombeur, il fait régulièrement appel à des enfants pour qu'ils passent dans les endroits trop petits.
2: Ah bah oui, bien sûr, on les met en dessous, dans les vitres. Sanitaire.
3: Voilà, oui, c'est exactement ce qu'il m'a expliqué.
2: Mais non, mais n'importe quoi, on ne travaille pas avec des enfants de moins de 13 ans dans la société, ça va pas, non ?
3: Vous venez de me le dire.
2: Mais non, je rigole, n'importe quoi, comme si qu'on va prendre des enfants, ça va pas, non ?
3: Après, je juge pas, mais comme si que c'est vrai que c'est quand même bien pratique.
2: N'importe quoi.
4: Bonjour.
3: Bonjour, monsieur.
4: Moins de 13 ans, des employés. Non, mais vous ça va, la tête ?
3: Eh, vous inquiétez pas, je suis pas inspectionnaire du travail.
4: Bah, même si vous étiez l'inspection du travail...
3: Ce que je veux dire, c'est que quand, à l'occasion, vous faites travailler des moins de 13 ans, vérifiez juste qu'ils ont pas de smartphone.
4: Non, mais ça va, on travaille pas comme les Chinois ou les machins, hein.
3: Non, alors, pour une fois, je ne parlais ni des Chinois ni des machins, je parlais des plombistes.
4: Non, mais ça n'existe pas dans l'entreprise, non ?
3: Pardon, mon beau-frère, il a toujours fait ça.
4: Bah, il fait ce qu'il veut, il est hors la loi.
3: Ouais, bah, en tout cas, dans son entreprise, il n'y a pas un smartphone qui traîne chez les jeunes.
5: Non mais attendez monsieur, qu'est-ce que vous me racontez? Je comprends rien du tout.
3: Ah, bonjour madame.
5: Vous connaissez des enfants qui travaillent dans des entreprises?
3: Oh, on en connaît tous.
5: Non mais en France monsieur?
3: Oui, eh ben déjà d'ailleurs moi-même.
5: Passez-moi un responsable.
3: Me le dites pas deux fois sinon je vous le passe.
5: Oui, je veux le responsable monsieur.
3: Non parce que sinon je vous passe le responsable.
5: Oui, bah passez-le moi.
3: Bon bah quittez pas.
5: Bah très bien.
3: Monsieur Martin? Oui mon petit Martin, la dame veut vous parler.
5: Ouais.
3: Allô?
5: Oui.
3: Bonjour madame, je suis monsieur Martin le responsable.
5: Ah vous aussi vous appelez monsieur Martin?
3: Ah oui c'est vrai, oh, bah, c'est une coïncidence.
5: C'est une coïncidence, d'accord. Je peux avoir vos coordonnées monsieur?
3: Ah mais aucun problème.
5: Oui.
3: Il faut juste que je vérifie que vous avez plus de 13 ans, sinon j'ai pas le droit de vous parler au téléphone.
4: Ah oui, mon mari, il a moins de 13 ans, bah oui, forcément.
3: Ah, bonjour monsieur, donc vous reconnaissez.
4: Mon mari peut pas avoir moins de 13 ans, monsieur, réfléchissez un petit peu. Non, mais...
3: Ah tiens, et celle que j'entends derrière, là? Vous allez me dire qu'elle aussi, elle a plus de 13 ans?
4: Bah, il a pas moins de 13 ans, on n'a pas d'employé de moins de 13 ans, c'est interdit d'avoir des employés de moins de 13 ans.
3: Oh, bah passez-la, moi.
6: Oui, bonjour, monsieur.
3: Bonjour, mademoiselle. C'est bien ce que je disais, vous n'avez pas 13 ans.
6: 13 ans, 15?
3: Ah bah oui, ça s'entend. Vous avez quoi, 12?
6: Bah, vous comprenez rien, qu'est-ce que c'est que cette histoire-là, tu es né en 62. Moi, je pensais les appareils de moins de 13 ans.
3: Ah, mais attendez, si vous avez moins de 13 ans et que votre téléphone aussi a moins de 13 ans, c'est encore pire.
6: Eh non, vous êtes bouché ou pas? Je vous dis, mes appareils, ils ont moins de 13 ans.
3: Bah, votre smartphone, il a quel âge?
6: 2 ans.
3: Ok, donc moi, je vais vous le confisquer pendant 11 ans.
6: Hein? Et si vous passez le chercher, je fais comment pour travailler chez une entreprise?
3: Ah bah, à moins de 13 ans, vous avez le droit au téléphone fixe, en revanche.
6: C'est quoi votre numéro de téléphone?
3: Ah oui, pardon. Alors, moi, j'ai que 12 et demi.
6: 12 et demi, quoi?
3: Ben, moi, j'ai que 12 ans et demi.
6: 12 ans et demi, mais qu'est-ce que c'est que cette histoire, alors?
3: Ouais, donc, dans 6 mois, j'aurai un smartphone, et à ce moment-là, je pourrai vous rappeler pour vous donner mon numéro. De toute façon, on a tous les deux 12 ans, donc on est dans
6: mais
3: la
6: même... Mais vous prenez pour un con, là? Je suis né en 62, vous savez compter ou pas?
3: Ah bah, 62, c'est même pas encore passé, donc déjà, ça, c'est pas possible.
6: Je suis né en 62, vous êtes con ou pas?
3: Impossible, vu qu'on est même pas encore en 2062.
6: Mais je suis né, la date de naissance, vous comprenez le français ou pas?
3: Ce que je comprends pas, c'est comment vous pouvez me parler alors qu'on est même pas en 2062.
6: Non.
3: Ou alors vous me parlez du futur, mais ça aussi c'est rare.
6: Bah ça c'est une connerie.
3: Ah oui, alors ça en revanche je confirme.

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5: 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La ville de Saint-Denis vient d'inaugurer un nouveau plateau multisport, cette fois au quartier de Ruisseau Blanc à la montagne. Ce gymnase entièrement ouvert et protégé par une toiture permet de pratiquer basket, handball, athlétisme et autres disciplines presque à tout moment, quelle que soit la météo. Erika Barège, maire de Saint-Denis.
6: Au fur et à mesure, nous étoffons cette centralité dans nos quartiers. Donc c'est un grand moment, un investissement important, 2 millions, que nous avons pu faire aussi grâce à l'aide de l'État.
5: Alexandra Klein, élue déléguée au sport.
7: Ça va mêler tout ce qui est sportif, mais il y a aussi la convivialité. Et c'est avant tout un lieu de rencontre. On va pouvoir créer de la cohésion sociale.
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8: C'est une bonne initiative. 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
12: Hé hey, camarade, t'as pas 100 balles? 100 balles. Enfoiré, ouais. Allez, va bosser, la France a besoin de toi, là. Tu diras qu'elle m'attend pas, hein, je vais être en retard aujourd'hui. Hein. Je suis peinard, moi j'ai besoin de rien. Hein. J'habite une petite piole, là c'est grand comme un placard. J'ai tout le confort sur le palier, je suis bien. Mais je bosse pas, hein, je vide récipient comme ça. Ah, ça merde pas. Les flics m'ennuient pas. J'ai mes papiers en bonnet difforme. Je suis peinard. J'habite avec Ahmed. Un philosophe arabe. Pauvre garçon. Ça va pas bien. Il a une maladie des boyaux de la tête. C'est ses parents qui l'ont secoué quand il était petit, puis ça s'est mélangé maintenant. Il y a un merdier là-dedans. Je voudrais pas habiter là, moi. Hein. Pour vous donner un exemple, l'autre jour, j'ai envoyé faire une course à la belle jardinière. Il restait deux plombes parce qu'il voulait parler au beau jardinier, vous voyez. Alors dis donc déjà, moi je suis pas malin, mais alors lui il est analphabète, alors, comme ses pieds. Ouais. Et puis on comprend rien, qu'est-ce qu'il dit, hein. Il a un accent, on pourrait y accrocher son par-dessus. Ouais. Enfin, ça y est, sympa, hein. Mais j'habite pas avec lui pour l'odeur, hein. Oh le salaud. L'autre jour j'y ai dit, il avait les mains sales, on aurait dit des pieds, dis donc. Vous savez, chez les clochards, j'en ai déjà vu des dégueulasses, hein. J'ai vu des mecs qui portaient des vêtements pas propres, hein. Alors lui, il est porté par ses vêtements, lui. Sans ça, physiquement, il est agréable. De face, on dirait un peu Tabarly, vous voyez. Mais de profil, on dirait son bateau, quand même. Ah, il est peinard, il peut fumer sous la douche, hein. Il est philosophe, Ahmed. Il a des idées sur tout. Il a surtout des idées, hein. Il dit toujours, le changement, c'est quand prendra les Arabes en stop. Il est pas arrivé, le beau mec, hein. Ah, nous, on n'est pas des enfants prodigues, hein. On nous a pas inculpé les bonnes manières. Alors, ma mère, elle me disait toujours, t'es une andouille, toi. T'es la troisième roue du carrosse. Allez, bon, hein. Tout le monde peut pas être sorti de la cuisine à Jupiter, hein. La société n'a pas voulu de nous. Qu'elle se rassure, on ne veut pas d'elle. Elle a qu'à nous foutre tranquille, c'est pas nous qu'on ira y mettre des bâtons dans les trous, hein. L'hiver, on ramasse des cartons, on a bien chaud. Et puis l'été, on se fait emballer par les bleus. Ils nous emmènent à la campagne pour nous nettoyer tout ça. 3 mois, il y a eu le boulot, hein. On part en autocar sur l'autoroute. Alors on voit les mecs qui partent en vacances, ils s'arrêtent sur le bord pour bouffer. Alors avec Kamel à la fenêtre, on leur fait « Bande d'abrutis !» Alors ils font « Merci !» On se fout de leur gueule, hein. Et dis donc, c'est un prêté pour un vomi, hein. C'est pour un rendu, oh. Et encore, vous plaignez pas, hein, si Amel était venu, hein. Moi, je parle bien français, appelez lui, hein. Lui, il dit toujours, le français, je le parle très mieux que vous, et je vous merde. On n'est pas des lumières, hein. C'est pas comme mon frère. J'ai un frère intelligent. Il a fait toutes les études qu'on peut faire. Il aurait pu être notaire ou les conneries comme ça, hein. Finalement, il est ingénieur à Grenoble. Mais il me dit plus bonjour, hein. Ah, il me connaît plus maintenant, il est fier comme s'il avait un bar tabac, hein, pareil. Hein. Mais c'est pas un con, hein. Faut pas croire. Quand il était petit, il écrivait des poésies. Vous savez, sur l'amour, les oiseaux, les conneries comme ça, quoi. Mais bien, hein. Un peu le genre Baudelaire, vous voyez. Il y a un accident chez lui. Oh la vache. T'arrives là-dedans et on s'abrille. C'est que de la glace et de la dorure. Donc. Tu croirais la caserne d'Ali Baba, toi. C'est beau là-dedans. Il doit gagner des sommes gastronomiques, lui. Alors, ils ont des grands clébards, tout plats, marrons avec des taches, qui se font faire exprès. C'est des croisements des chiens loups avec des Sarah Bernard, un truc comme ça. Il a eu un accident de cheval, là. Il était sauté plus haut que le cheval, il est retombé après, il s'est écrasé les... Il y a un nom, c'est... les choses de la vie, là, les gesticules. Eh, mais bien, hein, jusqu'à là, hein. Il paraît, ça y avait foutu des coliques frénétiques. Ils étaient drôlement emmerdés, hein. Ils ont fait venir un savant de Marseille. Le mec, il a dit, il faut vous enlever les amygdales, hein. Ah, il bosse, hein, c'est pas un con, hein, c'est pas comme moi. Hein. Moi, je suis un con, mais tu sais que le dernier qui m'a vu bosser, il est pas jeune, hein.
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13: Je dors pas bien. Depuis que je suis sur mon île, je dors pas bien. T'es là, toi. Je vous présente Jean-Luc. Le jeune singe de 8 ans que j'ai adopté. Il est très affectueux. Trop. Non, je dors pas bien. Je sais pas, je mange bien. Ça, je mange bien. Bah, je mange que de la noix de coco, hein. 15 noix de coco par... Mais c'est sain, la noix de coco en même temps. Donc, hier, j'ai chié un bounty. Tu le veux ? Non, le morceau de noix de coco, bien évidemment. C'est des rêves qui font peur, des rêves... On pourrait dire des rêves exotiques, quelque part, certainement. Je me réveille, c'est plus fort que le cauchemar, hein. Je me réveille, j'ai les poils qui se dressent, Oh, j'ai peur. Voilà, des rêves qui font peur, on peut pas dire autre chose. Voilà, je vous raconte le dernier. Allez, je vous le dis, oh mon Dieu, j'espère qu'il n'y a pas d'enfant dans la salle. Mon Dieu, comme ça va faire peur. J'étais avec Valérie D'Amido. Je vous ai dit qu'ils font peur. Donc on faisait l'amour dans une brouette, et là, à un moment, elle se lève comme ça, elle me dit « Je vais te maroufler, je vais te maroufler !» Là, j'attrape une truelle et je commence à lui taper les fesses en criant « Je suis un portugais, je suis un portugais, je suis un portugais !» Sur ces mots, elle se jette dans une bétonneuse, elle tourne pendant 10 minutes, comme ça, elle ressort en moquette murale, orange, elle se plaque au plafond, toute seule. Là, je me retrouve tout seul en face de Christophe Willem. Mais Christophe Willem qui a le corps de Chuck Norris, tu vois, mi-tortue, mi-ninja. main dans la main avec Johnny Hallyday, qui lui a le corps de Laetitia, Dick Rivers, tu vois le truc. Alors je m'approche d'eux, mais je n'arrive pas à avancer. Alors je sautille comme ça, avec un énorme gland dans les mains, ne me demandez pas pourquoi. Tu vois, je suis là, mi-kangourou, mi-écureuil, tu vois. J'ai même une queue qui me pousse derrière, c'est Johnny, hein, qui me le dit, à queue. Alors là, je me retrouve en face d'eux, et là, voilà, Christophe Willem s'enfuit et se transforme en Efferalgan. Il se jette dans un grand verre d'eau et il commence à pétiller. Il pétille pendant 10 secondes, puis il disparaît. Johnny Hallyday, jaloux, le poursuit comme ça et se transforme aussi en Efferalgan, mais connaîné. Tu vois? Il se jette dans le verre d'eau, il disparaît, je me retrouve tout seul. Et là, qu'est-ce que j'entends derrière moi? Qui c'est qui a volé ma Domina? Je me retourne, Danny Briand. Déguisé en Suzette, avec sa tête sous le bras, en train de chanter j'ai perdu la tête. Oh, dis, je m'approche de lui pour le violer. Oui, tu décides pas dans un rêve, hein, tu subis. Alors qu'est-ce que je fais? J'enlève ma jupe, j'enlève mes bas, mes boots. Oui, je suis une salope. Et là, au moment du contact, je me transforme en arbre, comme ça, hop là. Là, Danny Briand lève la jambe, il me pisse dessus et il s'en va dans mes branches en criant je suis pas un Tunisien. Et là, je me réveille, un truc de dingue.
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16: Si t'arrives à rentrer dans mon cerveau, c'est tellement le bordel. Je pense que tu rentres, il y a un mec qui t'accueille avec un joint et qui est là. Les passages piétons n'ont pas de sexe. Quoi? Dans mon cerveau, il y a aussi des gens qui y habitent. Je ne suis pas toute seule dedans. Des femmes illustres, George Sand, ma mère, Afida Turner, des femmes de caractère. Et alors beaucoup aussi la Vierge Marie. Je crois pas en Dieu, mais je crois en la Vierge Marie. Il y a un truc badass chez cette meuf qui me parle. Première féministe, première PMA. Et elle me parle. Elle est là, si j'ai réussi à avoir des enfants sans coucher, alors tu peux bien conduire de nuit sans permis. Du coup, avec tout ce qui se passe dans ma tête, je me suis légitimement interrogée sur ma santé mentale. Et déjà, sans tabou, parce que souvent, quand tu parles d'une fragilité psychologique que t'as, les gens peuvent avoir tendance à être un peu sceptiques. Alors moi, je pense qu'on met en doute les maladies mentales parce que c'est des fractures à l'intérieur du cerveau qui ne se voient pas à l'œil nu. Et je trouve ça très intéressant parce que, étrangement, quand il s'agit de religion, ça dérange personne de croire ce qu'il ne voit pas. Alors, moi, je sais que les maladies mentales existent parce que mon père est bipolaire. La bipolarité, c'est une maladie où tu alternes entre des phases maniaques et des phases dépressives. Ça n'empêche pas d'être fun, la bipolarité. Je veux pas qu'on me fasse dire ce que j'ai pas dit. Moi, mon père, il est fun. Il est fun la moitié du temps, j'ai pas envie de mentir. La moitié du temps, il est dans son lit, il est là. Qui a caché ma corde? Sacré papa. Et même l'autre moitié du temps, en phase maniaque, il me fascine. Vraie histoire, quand j'ai 13 ans, mon père m'emmène en Thaïlande. Il est en phase maniaque, il ne saisit pas que je suis là. Pour lui, c'est un spring break. Il va faire la teuf, il va voir des putes, il prend de la drogue, c'est pas le sujet. Le sujet, c'est, on est à l'aéroport de Bangkok pour rentrer en France. Il me dit, je vais fumer un joint, je reviens. Il va fumer un joint, il prend l'avion, il m'oublie. Alors ne vous inquiétez pas, c'est mon métier de prendre mes traumas pour les vomir en éclats de rire. Ce que je retiens, c'est que le père lambda, ça arrive, il oublie son enfant à Auchan. Moi, mon père, il m'a oublié en Thaïlande. Ça, c'est de la personnalité. Là, il y a quelque chose. Je les vois, les darons médiocres. Ils sont là genre, j'ai un petit bidet à bière. Ha! Moi, mon père, son foie, c'est pas son foie. Il s'est fait transplanter après une cirrhose pour continuer à faire la teuf. Ça, c'est une rockstar. Là, j'ai de l'admiration. Mick Jagger à côté, c'est Vianney. Et il faut savoir aussi que la bipolarité, c'est une maladie héréditaire à 60%. Et je sais qu'avec mon père, on s'est transmis des trucs, tu vois. Genre, il est gros, j'ai ses seins, enfin des choses vraiment probantes. Et puis je me suis vraiment questionnée, et j'ai un diagnostic croisé qui vient de tomber, parce que j'ai pris le truc au sérieux. Je suis allée voir deux psychiatres et j'ai fait un test Marie-Claire. Je suis pas bipolaire. Bah moi, comme vous, j'étais hyper déçue. Parce que maintenant, je suis obligée d'assumer que j'ai juste une personnalité affligeante. C'était moi depuis le début. Tu sais, je me revois parler avec les psychiatres et leur dire « Mais attendez, vous voulez dire que quand j'ai soufflé les bougies de ma nièce à ses 2 ans, because somehow, l'attention n'était plus sur moi ? C'est mon caractère ? » Et ça m'a dit « Oui, oui, j'ai tenté un « je suis HPI » peut-être, ils m'ont fait non plus. » Non, non, vous avez juste besoin de beaucoup d'attention. Donc merci de m'en avoir donné ce soir.
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17: Moi, je lis pas beaucoup, hein, tu vois. Donc je suis allé à la FNAC, je suis allé voir la dame qui s'occupe de... Enfin, la vendeuse, quoi. Puis je lui dis, est-ce que vous pouvez me filer le bouquin qui est un peu beaucoup lu en ce moment, hein. Et elle me file la Bible. Ouais, ouais. Alors de quoi parle ce bouquin? Je vais en parler rapidement. C'est l'histoire d'un vieux bonhomme hein, qui décide de créer un grand camping naturiste. Il est coquin. Et très vite arrivent les deux premiers touristes, Eve et Adam. Deux touristes allemands. Ouais, même, Ah bah si, ils arrivent, ils sont à poil, ils ont des sandales et des chaussettes. Par contre, je me dis donc, on est à peine à la page 12, il y a déjà du cul. J'ai envie de lire la suite, tu vois. Bon, l'érotisme s'arrête très vite au moment où Eve, elle croque dans une pomme. La fofolle. On est sur de la golden. Moi, je m'attendais à ce qu'elle se laquait. Alors, pas du tout, donc du coup... Alors, Dieu, ça l'énerve. Il a dû être privé de pompote étant jeune, parce que là... Tout devient hyper grave. Déjà, Eve et Adam, rac, viré du Cap d'Agde. Wouh, putain. Après, c'est pas très clair. Il semblerait que dans le camping, il y a eu un gros dégât des eaux. Tout est inondé. Oh, c'est le déluge. Alors Dieu, il appelle son pote Noé. Bon, Noé, lui, c'est un Pakistanais qui tient une animalerie sur les quais de Seine. Noé, il décroche, il dit « Bon, j'ai vendu toutes mes roses, je déboule. » Et il construit, voilà, il répare le truc, il construit une espèce de zoo de Vincennes version Costa Croisière. Ouais. Alors là où c'est clairement pompé sur le Seigneur des Anneaux. Moïse, un vieux barbu avec un bâton qui fait des tours de magie, hein, c'est Gandalf. Voilà. Et surtout, il faut attendre 500 pages pour voir le personnage principal arriver. Jesus. Voilà. Un gars du BTP. Hein, Donc Jesus, là, on est à Bethléem, en Hollande. Et alors, Jesus, c'est qui, je vais vous le dire? Jesus, c'est le fils de Marie, hein, qui est une ancienne prostituée, enfin une chômeuse en fin de droit. Et de Joseph, qui est artisan, charpentier, c'est lui qui s'occupe un petit peu de toute l'intendance. Alors, Jesus, il grandit tant bien que mal, hein, dans la banlieue ouest de Bethléem. Et au bout d'un moment, il devient complètement zinzin. Il dit à son père, j'entends des voix. Alors son père lui répond, t'inquiète pas, c'est la bœuf. Bon. Jesus, il dit, je peux multiplier les pains. Oh la vache, son père l'attrape, lui dit, moi aussi, bam, il est en colline. Bah, c'est des gitans, hein, donc bon, tu vois. Résultat, il s'embrouille avec le padré, il fugue de chez lui et il se retrouve avec une bande de potes un peu chelou, hein, du côté de Calais. Alors, on peut pas lui en vouloir, hein, Jesus, hein, parce que bonjour le schéma familial. Hein, il a une maman vierge. Allez, il a trois papas, hein, donc elle est plus gourmande que vierge. Hein, bon. Dans les trois, on a Dieu qui n'est jamais là. On a Joseph qui est le père adoptif. Donc lui, il est gay. Enfin, en tout cas, hétéro-curieux. Et on a le Saint-Esprit. Lui, c'est un ancien toxicomane qui n'est jamais vraiment redescendu. Après, je passe des pages parce que l'ambiance est plutôt bonne. Hein. Tu vois, ça picole, ça bouffe autour d'une table. Mais évidemment, comme dans toutes les bandes, il y a un traître. Yuda. Ah, c'est le meilleur en traîtrise. Hein. D'ailleurs, plus tard, on l'appellera même le maître Yuda. Donc, pour vous dire. Yuda, il en a marre. C'est lui qui conduit, c'est lui qui boit pas. Résultat, il balance tout le monde à l'immigration. Hein. Et alors là, il y a un véritable moment d'émotion. Jesus meurt cloué sur deux poteaux en forme de plus. Jesus positif. Oh. Allez, les amateurs de jeux de mots se régalent. Alors là, je me dis, attends, là, le héros, il meurt. Bon, comment ça se fait qu'il reste encore 1500 pages? J'ai continué à lire et là, les auteurs, ils ont bien vu hein, qu'ils avaient fait mourir leur héros trop tôt. Donc du coup, ils se font pas chier. Le Jesus, hop, ils le ressuscitent. Allez. Et le zombie part répandre la bonne parole à travers le monde. Du coup, j'ai arrêté. C'était trop science-fiction pour moi. Alors je dirais, bah écoutez, à mon avis, parole de quasi-critique littéraire. Et croyez-moi, je m'y connais. La Bible, dans 2-3 ans, on n'en entendra plus jamais parler. Voilà. Par contre, si ça vous plaît, je vous conseille un autre ouvrage, tout aussi long, j'ai absolument rien compris, qui s'appelle Le Coran. Voilà. En djihadiste, El Coronel. Merci.

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2: Je passe en face d'une clinique, il y a une sage-femme qui profite de sa pause pour aller faire ses courses. Elle cherche son pain à boulangerie, elle passe à la boucherie pour prendre un petit peu de viande pour le soir. Elle dit voilà, monsieur, je voudrais 450 grammes de viande hachée. Donc il dit pas de problème, il prend un morceau de viande, il le hache, paf, il le met sur la balance, 450 grammes précises. Elle est un petit peu épatée comme ça, elle dit c'est un petit coup de chance. Il dit oh madame, 30 ans de métier. Elle dit ah bon, mais alors bon, essayons, donnez-moi 225 grammes de noix d'entrecôte. Pas de problème madame, il prend hop la noix d'entrecôte, il la coupe, flap, il a mis sur la balance 225 grammes. Il dit voilà, j'ai pas un coup de chance madame, 30 ans de métier. Et là juste à l'extérieur, il y a un cri, il y a une femme qui est en train d'accoucher, qui a pas eu le temps d'arriver jusqu'à la clinique. Donc la femme bien sûr fait son métier, elle fait rentrer la femme dans la clinique, elle a fait accoucher, elle prend le bébé, elle dit c'est un garçon, 3,7 kg. Alors le boucher il prend le bébé, il dit non, voilà, 3,8 kg. Elle dit non, écoutez, c'est mon métier moi, 3,7 kg. Ah, 3,8 kg, attendez, je vais demander à Marcel mon commis d'aller peser. Elle dit moi, je vous assure 3,8 kg. Ah non, 3,7 kg. Et le commis revient, il dit alors que Marcel t'as pesé? Il dit ouais, j'ai pesé 2,3 kg. Ah c'est pas possible, 2,3 kg. Ouais, 2,3 kg vidé, désossé.
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5: Alors bon, il faut savoir que sur ce spectacle, j'ai tout fait. Hein. Et les décors, alors là.
6: Bon, rigolez, on l'a tous eu, ce comptoir à la maison.
5: Hein, dans le salon. Ah, bon, je vois, ce bar, il était chez moi. Il avait qu'un seul client, mon père. Quand il est arrivé du travail, tu sais, il est arrivé, il se mettait au comptoir, tu sais, le patron, il disait, bon, alors qu'est-ce que tu vois? Toi, tu vas voir un Ricard. Ah, il dit, toi, tu me connais bien, alors, invité. Hein, combien je te dois, alors hein? Il disait, pour toi, c'est gratuit, hein, vas-y. Alors, mon père, il disait, oh putain, alors on sert toute ma famille, alors, tout ça. Attention, il est par contre, il est toujours en état de fonctionner. Hein. Ah oui, il marche toujours et tout. Il avait même il avait des glaçons qui étaient là. Ils sont où les glaçons? Non, ça déconne, on m'a pas volé les glaçons. Ça vous étonne? Franchement, c'est vrai. Bon, je suis plus étonné de rien. L'autre fois, je peux pas être étonné qu'un mec a volé les glaçons, parce que l'autre fois, j'ai lu dans le journal, il y a un mec qui a volé une plaque d'égout. Alors le mec, il a dû se lever, il a dû se réfléchir, il a dû dire tiens, qu'est-ce que je pourrais voler aujourd'hui? Des barrières, j'en ai plein. Des poteaux télégraphiques, j'en ai 3. Et si je prenais une plaque d'égout? Et après, un mec, peut-être le même, je sais pas. Le mec, il a volé un tracteur. Mais comment on fait pour voler un tracteur à Marseille? Déjà, il faut trouver un mec à Marseille qui en a un de tracteur. Et après, il ne rattrape pas la police. Ça va à 2 km/h, un tracteur. Moi, je suis déjà monté sur un tracteur. Ça va tellement doucement que les paysages, ils défilent pas. C'est-à-dire, la nature le pousse plus vite que le tracteur, il avance. Un peu tard l'autre jour, je me baladais avec mon scooter comme ça, parce que je roule un scooter maintenant, je vous l'ai dit, on peut plus rouler, on peut plus rien faire à Marseille. Vous avez vu, il y a des travaux de partout. Vous êtes allé à Marseille déjà? Il n'y a pas longtemps, vous avez vu ou pas? Marseille, capitale européenne de la culture, 2013. Sauf que nous, on va être prêts en 2016, 2017, à peu près, dans les meilleurs états. C'est-à-dire, on a l'impression qu'on n'a rien fait pendant 2000 ans et qu'on fait tout au dernier moment. On dit, vas-y, prête-moi une chignole, il n'y a plus rien, il faut faire un théâtre, bouge ton cul, putain. Du coup, il y a des trous de partout, tout ça, il y a plus de grues que d'habitants à Marseille. Alors, l'autre fois, je roule un scooter comme ça dans Marseille, puis du coup, je vois, comment on appelle ça, je vois 3 policiers comme ça en patrouille, c'est pas des conneries, hein. Ils étaient dans une 307 break. Mais ça, c'est pas une voiture pour arrêter les voleurs, ça. Ça, c'est une voiture pour partir en vacances. Allô, à toutes les patrouilles de police. Oui, une Porsche biturbo volée sur l'autoroute en direction de Cassis. Oui, à toutes les patrouilles, partez à sa poursuite. Raymond. Raymond. Tu as les clés de la 307 break. Une Porsche, ouais. Biturbo, hein. Ah ouais, en direction de Cassis. Antibes maintenant, à mon avis. Là, si on attend encore un peu, on sera en Italie. Comme ça, on sera tranquille. Ça a toujours volé à Marseille, bien sûr. Bien sûr. Qui n'a jamais acheté un truc en affaires? En plus, quand on achète un truc en affaires, on est content, t'as vu? Et on se sent supérieur à l'autre. L'autre dit, oh putain, tu as des balles à basket, hein? Tu dis, ah ouais. Je les ai achetés en affaires. Sauf qu'aujourd'hui, c'est plus violent, quoi. Aujourd'hui, les mecs, non seulement, ils volent ce qui tombe du camion, mais le camion, le chauffeur, ils volent tout, tu sais. Oh, psyto, ça t'intéresse, un chauffeur-livreur en affaires? J'ai un collègue, il s'est fait opérer de la hanche, le pauvre. Et là, on lui a mis une prothèse. Quand le professeur, il lui a dit qu'il y avait du cuivre dedans. Ah, maintenant, chaque fois qu'il voit un roumain, il traverse.

0: Vous savez, à chaque fois que j'écris un nouveau sketch comme ça, j'essaye de deviner à l'avance quel message pourri je vais recevoir sur les réseaux sociaux par rapport à ce sketch. De la part de ces gens qu'on appelle les haters. Hein, oh, t'as un fléau, hein, les internautes à capital neuronal déficitaire. Vous savez, ces gens sur les réseaux sociaux qui commentent tout de manière négative, qui envoient des messages pourris aux artistes, ces gens qui manifestement n'ont ni emploi ni enfant parce qu'il faut quand même pas avoir grand chose à faire, ces gens qui n'ont pas balayé devant chez eux depuis longtemps
1: parce qu'ils savent plus où ils ont mis leur balai.
0: Moi je sais. Mais laissons les chercher, ça les occupe. À tout est analysé, ils sont très méticuleux. Hein. Le moindre post, le moindre hashtag. Moi, l'autre jour, ça n'a pas loupé. Hein. J'étais sur Instagram, j'ai mis une vidéo où je jette ma fille comme ça, mon bébé en l'air. Pas fort, ça va, elle n'a pas touché le plafond. On était dehors. Eh ben, ça n'a pas loupé. Oui, vous secouez votre bébé. Oh, hey, secoue-toi toi-même. Décolle la pulpe qui est dans le fond, va trouver du boulot. Profites-en pour te faire cuire le cul, tiens. Ah ouais, pareil, l'autre jour, je mets une photo où je suis dans le train, parce que je prends le train pour jouer mon spectacle dans la France entière. Il y a un hater, il me met quoi ? Vous prenez le train, donc vous avez le pass nazitaire, donc vous êtes une nazie. Je réponds jamais au hater, mais j'avais envie de lui répondre qu'historiquement, c'est pas les nazis qu'on mettait dans le train. C'est plutôt les autres. C'était ceux de l'autre camp. Et quand je dis camp, le mot n'est pas choisi par hasard. Alors il faudrait ouvrir un livre d'histoire, et quand je dis histoire, je ne parle pas de oui-oui,
1: organise sa manifestation.
0: Les haters, je les collectionne, moi, les haters. J'ai comme les vignettes Panini. Hein. Je les classe par ordre de préférence à mes yeux. Je crois que mes haters préférés, c'est les haters complotistes, avec une préférence pour les anti-vax. Ah, faut pas les nourrir après minuit. Hein. Avec des pseudos genre collabio. Vrai prénom, Martine. Photo de profil, c'est jumeau, Paco mais glaucome. Qui n'a pas fait vacciner parce qu'elle croit, pardon, parce qu'elle sait qu'il y a du plomb et la 5G dans les vaccins, et ça, c'est la vérité. ER. Oh. Oh. Oh. Oh. Oh. Il sache. Martine, qui maintiendra dur comme fer que si ses jumeaux, Paco, mais glaucome, vomissent de la bile à chaque printemps, ce n'est pas à cause de la coqueluche contre laquelle ils n'ont pas été vaccinés, mais à cause d'un petit rhume de saison qui passera bien vite avec une bonne tisane à la merde de chèvre. Mon deuxième préféré, le hater complotiste platiste, ça c'est ceux qui sont persuadés que la Terre est plate, hein, déféquant ainsi sur 200 000 ans de recherche scientifique, pseudo Copernic ta mère. Photo de profil, Jane Birkin. Rien de plus plat. C'est... Ah bah c'est eux, hein. C'est des génies. Je peux pas vous dire mieux, des génies. Leur mère, elle a pas accouché, elle a frotté une lampe, mon vieux. La Terre est plate. Eh bah marche jusqu'au bout et saute. Troisième position, le hater misogyne. Pseudo, s'il y a du poil, c'est légal. Occupation favorite, dire aux femmes qui portent une jupe que la jupe est trop courte. Nota bene, l'homme qui reproche aux femmes d'avoir quelque chose de trop court a bien souvent lui-même le même problème. Allez, filles. Et enfin, l'hater féministe. Hyper féministe. Pseudo, non. Elle est contre tout, elle est contre tout. Et tout ce qui représente pour elle le patriarcat, comme la Saint-Valentin. D'ailleurs, comme elle le dit toujours, Saint-Valentin, mon cul, j'ai jamais attendu qu'un homme me fasse un cadeau. Tu veux un cadeau, tu prends ton argent, tu vas au Quartier Lafayette, t'achètes un truc, t'en fumes un petit avant d'y aller, comme ça tu te rappelles plus de qu'est-ce que tu t'es acheté, puis quand tu te l'offres, ça te fait une surprise. Une fois, mon Raymond, il a essayé, il arrive avec des fleurs, je dis c'est gentil, qu'il sait qu'il est mort, à part toi, si t'arrêtes pas tes conneries, il dit personne, je dis super, tu ramènes tout ça chez Monceau fleuriste, tu te fais rembourser, puis avec l'argent, tu m'achètes une cartouche de Gitane Bay, c'était gentil, merci. La Saint-Valentin, c'est une célébration sexiste qui permet aux hommes de le maintenir, nous, les femmes, dans un carcan résolument oppressif. Il est grand temps de mettre en place un questionnement politique et culturel afin d'interroger nos rapports entre les hommes et les femmes, et surtout nos rapports à la séduction, dans un monde où séduction est devenue synonyme d'agression. Donc non. Et ces gens m'envoient des messages, hein, juge mon travail, m'envoient des lettres dans un français qu'on pardonnerait difficilement à un migrant dyslexique de CE2. Et on me demande, mais comment vous faites pour recevoir tout ce tombereau de saloperies comme ça, ces messages de haine, et être heureuse quand même? Mais c'est hyper facile. Les haters m'envoient des messages pourris, je parle d'eux dans ce sketch, et je suis payée pour jouer au Skype. J'ai donc envie de leur dire une chose, haters, allez donc chier dans les champs de blé, ça fera des chocs à pique.

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2: Tiens, bah, j'aime bien savoir qui il y a dans ma salle, juste comme ça, en levant la main s'il vous plaît. Est-ce qu'il y a des couples ce soir dans la salle?
3: Oui.
2: Non, n'ayez pas honte, hein, ça arrive à des gens bien. Gardez la main levée s'il vous plaît, les couples. Et parmi tous ces couples, est-ce qu'il y a des amoureux? Ceux qui ont baissé la main, ils sont dans la merde. Non mais je sais pas pourquoi, tous les soirs, les gens hésitent à dire qu'ils sont en couple. Comme si c'était honteux. Alors que c'est bien d'être en couple. Moi, si ça peut vous décomplexer, je peux vous le dire, ça fait... ça fait 15 ans que je vis avec la même femme. Et c'est quand on m'applaudit que je m'aperçois que c'est un exploit. Surtout que j'ai pas de mérite. Non, si je suis avec depuis 15 ans, c'est pour une raison essentielle. J'ai pas été beaucoup sollicité. Si, il faut être réaliste. Un mec fidèle, c'est souvent un mec qui n'a pas d'opportunité. J'ai l'impression de vous apprendre quelque chose, là. Attendez, je suis désolé, c'est beaucoup plus facile d'être fidèle, je sais pas, moi. Quand t'es mécanicien, que tu travailles dans un garage, avec autour de toi que des mecs recouverts de cambouis, hein, normalement t'es pas trop tenté. Enfin, normalement. Alors que si tu travailles, par exemple, dans un hôpital, avec autour de toi des petites infirmières, qui portent des petites blouses, qui dissimulent leur petit corps. Non mais je souligne au passage le pouvoir érotique de l'adjectif « petit ». Je sais pas si vous avez remarqué, tu le colles à tous les mots, ça marche. Une blouse, bof. Une petite blouse, ah ouais. Une infirmière, moyen. Non, même pas du tout. T'imagines une infirmière revêche qui vient piquer les fesses de ta grand-mère. Une petite infirmière, tout de suite tu vois une petite coquine. D'ailleurs, une coquine, c'est une enfant farceuse. Une petite coquine, c'est une adulte joueuse. Une cochonne, c'est une truie. Une petite cochonne, tout de suite ça fait plus, hein. Une grosse cochonne aussi. Mais c'est vraiment le seul cas où tu peux utiliser l'adjectif gros pour t'exciter. Parce qu'une grosse infirmière avec une grosse blouse... Normalement, ça t'affole pas. Non mais je dois l'avouer, moi j'ai longtemps fantasmé sur les infirmières. Je sais pas s'il y en a ce soir dans la salle des infirmières.
3: Oui.
2: Oh, un troupeau. J'en ai jamais eu autant. Elles sont où? Elles sont au balcon? Elles assument plus du tout. Non mais ça m'est passé, mais mon fantasme, mon rêve, c'était d'avoir une aventure avec une infirmière sur son lieu de travail. C'est pas vraiment l'uniforme qui m'excitait, c'était plutôt l'idée du sexe remboursé par la sécu. L'érotisme radin. Donc pour rencontrer des infirmières, j'allais régulièrement à l'hôpital. Mais comme j'ai très peur des piqûres, je pouvais pas m'en servir comme prétexte. Donc toutes les semaines, je faisais des analyses d'urine. C'est pas facile de draguer avec un flacon d'urine dans la main. Salut. Vous êtes nouvelle dans le service? Ça vous dirait qu'on aille boire un verre? Non? C'est pas grave. Si vous changez d'avis, il y a mon nom sur l'étiquette.
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7: Je viens pas de cité, de banlieue, tout ça, non. Je viens d'un petit village qui s'appelle Saint-Hilaire-Cusson-Lavalmite dans le 42. Ouais, c'est un vrai village. Quand tu le tapes dans Google Maps, l'ordinateur, t'es... Ouais. Autant vous dire que là-bas, j'étais le seul thé à la menthe, hein, tout ça. Ouais, c'était très très chaud. Saint-Étienne, ville de foot, tout le monde connaît, hein. Moi, j'ai toujours été nul en foot. Tu sais, quand t'as deux mecs qui choisissent pour faire des équipes, à la fin, il reste un gars que personne ne veut. Ce gars, c'était moi. Hein. J'étais même devenu un argument. C'est, hey, les mecs, putain, c'est pas équilibré, vous êtes 15. Hey. On a Farid, ok? C'était dur pour moi, vraiment. J'étais un gamin complexé. Quand je suis arrivé dans ce village, c'était dur surtout avec les filles. Il y avait ce genre de filles que vous connaissez peut-être, ces filles blanches qui aiment sortir avec des rebeux parce qu'elles ont l'impression de commettre un délit. Je sais pas si tu connais ça. Elles sortent avec toi et après elles se sentent hors la loi, tu vois. Et là, elles vont voir leur père raciste et elles font une révolte, c'est de ouais, papa! Ouais, je serai qu'un arabe, tu vas faire quoi? Il s'appelle Farid, ouais, c'est un Algérien, un pur, un dur, il est né à Marrakech. Faut connaître sa géographie hein, pour cette blague. Hein, ouais. Moi, j'aurais jamais pu faire ça avec ma mère. Ma mère, c'est quelqu'un qui est très dans les traditions. Hein. Pour elle, un arabe, ça va avec une arabe, un juif avec une juive, un chinois avec sa machine à coudre. Et donc, je... Quoi? Y'a des chinois? Ben non, il travaille à sorcier. Hein, donc je fais un premier pas, je sors avec une blanche, je vais voir ma mère, je lui montre une photo de ma copine, Marie. Tiens maman, regarde, c'est Marie. Quoi? Mais elle est... Oui maman, légèrement dépigmentée. Non, non, c'est pas ça, elle est moche surtout. Elle est musulmane? Non, enfin je vois pas le rapport. Moi je dis ça pour elle, hein. Le voile aurait pu l'aider. Hein, vraiment, On se calme. Là, moi, j'étais une victime quand j'étais petit. Vraiment, j'étais le genre d'enfant à qui on vole son goûter dans la cour de récréation. Ouais. Ça m'arrivait souvent. Quand j'allais, j'allais me plaindre au prof. Je me sentais comme une merde, comme un sous-être. Vous voyez Gollum dans Le Seigneur des Anneaux? Vous voyez ou pas Gollum? J'allais voir le prof. Tu sais, j'étais... Maître? Oui, Farid, qu'est-ce qui se passe? Il me l'ont volé. Très dur. J'étais un gamin complexé physiquement par mon nez. Bon, ça va, fais pas comme si t'avais pas remarqué. Hein. Genre, c'est super lourd à porter un truc comme ça. Je veux dire, quand moi je suis en retard, lui il arrive à l'heure. C'est lourd à porter dans plein de situations de la vie. Je veux dire, avec les filles, j'aimerais être un mec doux, un mec câlin, faire des bisous esquimaux. Moi je fais des bisous espadons. Je crois que je suis le seul bébé à être né par césarienne, mais tout seul. Ouais, très très difficile. J'ai 35 ans, je suis l'aîné de ma famille. Hein. Bon, quand t'es l'aîné, t'es un petit peu le croquis, le brouillon, tes frères et sœurs. Hein, je vous mens pas, moi quand je suis né, le docteur m'a pris, il m'a regardé, il a dit « c'est tout ». C'est-à-dire, il est fini là. Là t'as le médecin qui vient de voir, il dit « ah, monsieur Chabec, qu'est-ce qu'on dit ?»« Tant pis ». Toutes les premières fois sont niquées, moi ma première fois avec une fille, c'était une fille qui était très balèze. Bon. Rassurez-vous les femmes, arrêtez avec vos régimes, on préfère, hein. Arrêtez, on préfère nous quand il y a de la matière, des rondeurs, quand on peut y aller, quand on peut... C'était ma première fois, elle était vraiment très très grosse, j'étais très très maigre. C'était ma première fois, alors elle est venue me voir, elle est venue me rassurer, elle m'a dit, bon Farid, je sais que pour toi c'est la première fois, enfin elle m'a dit, Farid, le mec, pourquoi c'est la première fois, oui, donc... Elle me dit, si tu veux, on fait à ma façon, je lui dis, oui bien sûr, elle me dit, je monte sur toi, je dis, oh, astaghfirullah. C'est pas une position, c'est une tentative de meurtre. C'était pas une tentative de meurtre, c'était une anesthésie. Tu sais, quand tu dors trop longtemps sur ton bras, c'était... À un moment, tu le sens plus comme ça, sur tout le corps. Le matin, je marchais comme ça. 35 ans, je suis un mec à l'ancienne, ce qui veut dire que, concrètement, à mon époque, quand t'embrassais une fille, tu rentrais chez toi, t'étais en couple, c'était réglé. Aujourd'hui, tu couches avec une femme, le soir même, tu rentres chez toi, tu sais pas. Arrête, faut pas lui demander, parce que déjà, tu connais pas son prénom, hein, et tu veux pas passer pour un mec fragile. Les garçons, je vous le dis, les mecs, n'écoutez pas toutes ces femmes qui vous disent qu'elles aiment la part de féminité qui est en chaque homme. Ne pleurez jamais devant votre femme, ok? Je vous le dis parce que moi, ça m'est arrivé. On était au cinéma, on regardait le film Titanic. Arrive le moment où il va mourir. Bon, comme il va mourir, je commence à sentir le truc qui monte. Elle est à côté de moi, je me mets à chialer, mais comme elle est à côté, je chiale que d'un côté. Et là, t'as vu, mais elle va pas te le dire tout de suite. Elle va te le dire à un moment où tu vas pas t'y attendre. Tu seras dans un moment intime avec elle, tu seras là, ouais, c'est qui le bonhomme, ouais, c'est qui. Et là, elle va se lever, elle va te regarder, elle va dire, bah, je sais pas, on va mettre Titanic, on va bien voir, hein. Je m'appelle Farid Chamek, merci beaucoup pour votre écoute.
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2: En tout cas, je vous parle d'insectes, mais j'ai une vraie phobie des insectes. Je vous jure, moi, je vois une araignée, je quitte mon appart. Ah, je supporte pas les insectes, ça me... Mais paradoxalement ça, j'adore les reportages sur les insectes. Voilà, parce que ça me fascine, vraiment, je suis fasciné par ça. Et je vous dis parce que dernièrement, je regardais un reportage à la télé et il montrait le nombre de morts qu'il va avoir à cause des piqûres d'insectes en Australie. Tu sais, moi j'étais là, j'étais waouh, l'Australie, c'est incroyable et tout. J'étais vraiment happé par le reportage. Mais la personne la plus impressionnée, c'était pas moi, c'était ma mère qui était assise à côté de moi. Je dis oui, l'Australie, oui, tu te fais piquer, tu meurs, oui. Là, elle a bloqué, elle s'est tournée vers mon père. Ce serait bien que t'aies une Australie. Tu te fais piquer, tu crèves, Inch'Allah. Dis, maman, arrête, tu crèves, tais-toi, faut qu'il crève avec sa gueule là. Qu'est-ce qu'il est moche. Elle va crever toute l'année, il me parle, on dirait fait le ramadan toute l'année avec sa gueule là, tellement il pue. L'autre fois, il est venu, il m'a dit, oh là là, tu sais pas ce qui m'est arrivé. J'ai dit, quoi? Il m'a dit, j'ai failli mourir. Dans ma tête, tu peux pas faillir, il faut mourir. Il m'a dit, je roulais comme ça. Avec la voiture, j'ai voulu freiner, il n'y avait plus de frein. Je dis, comme c'est bizarre. Quand on marche dans la rue, les enfants font, oh, Halloween, c'est sa gueule Halloween. Il est moche. Il a des dents cuivre en aluminium. Inch'Allah, il y a un rhum qui te les prend et part avec. Avec ta gueule, là. Lui croit qu'il est beau. L'autre fois, il était torse nu dans la chambre. Je dis, regarde comme je suis beau. Je dis, éteins la lumière et la tête, beau. Avec ta gueule, là. Même les moustiques, ils veulent pas le piquer. L'autre fois, le mystique, il l'a vu, il est reparti en décollant. J'ai pas qu'il m'a dit non. J'ai acheté un pitbull pour ton père, un gros pitbull. Hein. Ah oui, je l'ai acheté, j'ai dit mords-le. Quand tu l'as vu, il s'est mordu lui-même. Même le médecin, il veut plus l'ausculter. Il me dit, il me fait peur et moi, il me fait pas peur. Trouvez-lui une maladie. Un chikungunya, un zika, là. Donnez-lui en cachet, Inch'Allah. Elle va crever. Il a demandé sur sa carte vitale qu'il soit dedans. Ah ouais, hein. Même moi, j'ai dit au docteur, trouvez-moi une maladie. Comment ça? Alzheimer, trouvez-moi Alzheimer. Mais pourquoi? Comme ça, je l'oublie pour toujours. Mais le copain dit, pourquoi tu présentes jamais? Mais va te présenter toi-même. Va voir sa gueule. Même moi, je le présente pas moi-même. L'autre fois, il m'a dit, oh là là, j'ai rêvé que toute la nuit, tu mettais des coups de couteau. C'était pas un rêve. Ah oui. RMC Découverte, ils ont dit, va faire un reportage sur sa gueule. Il a le même costume depuis 78. Tellement c'est un crevard. Oh, c'est un crevard, hein. C'est un crevard. L'autre fois, je lui ai dit, il faut m'acheter des lunettes. Il m'a acheté les lunettes les moins chères. Des lunettes de soudeur. Moi, avec mon foulard, les lunettes, on aurait dû une taupe pour marcher. Même pour mes dents, j'ai dit, il faut me refaire les dents. Il m'a dit, d'abord, on va demander un devis au dentiste. Quand il a vu le devis, il fait, oh, non, mais c'est cher, là, quand même, là. Mais ce qu'il faut savoir, monsieur, ce qui fait monter le devis, ce sont pas les molaires, mais plutôt les canines. Eh ben, mettez-lui que des molaires. Que dit molaire, moi? Moi que dit molaire? C'est ta gueule le molaire! Moi je suis la vache qui rit maintenant, hein, molaire! Ah, j'ai mis une annonce sur ton père sur le banc, quoi! Ah ouais, j'ai mis une annonce, j'ai dit gratuit, venez récupérer! Ils m'ont dit, il y a un bug sur la photo! C'est sa gueule le bug! Sa gueule est un bug! J'ai été voir un marabout, hein! J'ai été voir un marabout, hein! Et j'ai dit, vous pouvez éliminer mon mari? M'a dit, j'ai pas éliminé n'importe qui. Donnez-moi la photo. Ah, il m'a éliminé.

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2: Ma femme m'a quand même fait le plus beau cadeau qu'on puisse faire à un homme. Elle a fait de moi un père. Donc, ouais. Ouais. J'ai eu une petite fille. Ouais. Une fille. C'est extraordinaire, messieurs, dames. Je ne vais pas vous mentir. Parce que moi, j'ai grandi qu'avec des hommes, quasiment. Donc là, avoir une petite fille, tu sais, elle a que 10 mois, mais je sens déjà le lien qu'on a ensemble. C'est extraordinaire, je vous jure. Je l'aime de toutes mes forces. C'est extraordinaire. Et j'avoue, en même temps que j'en parle comme ça, mais je vous avoue que le premier jour où on m'annonçait que j'attendais une fille, j'ai quand même lâché un petit merde. Et bah voilà, elle va se faire fourrer. Et bah voilà. Ça m'a traversé l'esprit 15 secondes, je suis honnête avec vous. 15 secondes. Mais aujourd'hui, elle est là, ma petite princesse, je te jure, avec sa petite tête de dessin animé, là, ses petits yeux. Elle a le regard de sa mère. Un regard noir. Non, ce qu'il y a de cool, c'est qu'enfin, après toutes ces années, je vais enfin avoir le droit à ce qu'on m'appelle papa. Et je peux vous dire que j'ai attendu très, très, très longtemps. Ce moment-là, elle est petite, mais quand elle va grandir, là, tu sais, quand elle va sortir dehors, avoir ses premières petites embrouilles d'enfant, là, on va un peu la chambouler. Elle va être là, je vais le dire à mon père. C'est moi. Ouais. Quand elle va aller à l'école, elle va me demander « Papa, tu viens me chercher à la sortie ?» Je peux vous dire que je vais aller la chercher et je vais être habillé au top. Je veux pas blaguer avec ça, parce que je veux pas vous mentir, moi je suis un enfant traumatisé, moi, tu vois. Ouais. Moi j'ai grandi dans les années 80 et je peux vous dire que les Africains, c'était pas à la mode à cette période. Tu vois, quand ma mère, elle venait me chercher en boubou, là, tu vois, et en sandales, tu vois, même pas de crème. Les pieds secs. Blanc tellement sec, hein. Elle les met en avant en plus, hein. Je suis là. Et les enfants, ils sont cruels entre eux. C'est ta mère, Thomas. Mais va-t'en, nom de Dieu. Non, mais c'est pour ça, je veux pas blaguer pour cet enfant. Je vais être au top. Mais c'est marrant, je découvre déjà des choses avec elle. Je te jure, là, elle commence à grandir, elle me fait des espèces de petits bisous bizarres, elle me bave dessus, quoi, tu vois. Bah, c'est fini l'hygiène quand t'as un bébé, tu t'en fous pas plus tard qu'hier après-midi, elle m'a pissé dessus. Je m'en fous, c'est chaud en plus, ça fait du bien, tu vois. Non, ce qui est glauque, par contre, c'est quand elle vomit, parce qu'on dirait un alcoolo d'un coup, tu sais, elle tient pas sa petite tête de bébé, là, tu sais, elle est. Mais on a de la chance, hein. On a un très beau bébé. Et je dis pas ça parce qu'elle est métisse. Hein. Je tiens à le préciser, c'est quand même marrant parce que des fois je me promène dans la rue avec elle, s'il y a des gens qui m'arrêtent, sont là. Oh là là, qu'est-ce qu'elle est belle votre fille. De toute façon, les métisses, c'est les plus beaux. Ça veut dire quoi, que je suis moche? Ça c'est des théories à la con et ça crée beaucoup de complexes en plus, hein, je te jure, parce qu'aujourd'hui tu peux avoir des femmes qui te sortent normales, tu sais, des phrases du genre « Oui, je suis métisse, oui, mon père est du Congo et ma mère est du Sénégal. » Mais t'es une négresse, connasse, ouais, t'es aussi noire que moi, sois-en fier, bordel de merde. Je te jure, c'est dans ces moments-là, tu vois, qu'on vit dans une société bizarre. Je vous jure, je sais de quoi je parle. Hein. Moi, je vais vous dire, j'ai deux belles filles. Une de 16 ans et une de 11 ans. Et celle de 11 ans, là, c'est une belle petite blonde, tu vois, bien comme il faut. Et c'est marrant, des fois, quand je me promène dans la rue avec elle, tu sais, main dans la main, je sens des fois dans le regard de certaines personnes, c'est son... Et qu'est-ce que c'est que ce bordel, là, tu vois? Tu sais, ils sont déstabilisés parce qu'ils ont des schémas dans la tête. Tu vois, ils ont le schéma, bien évidemment, de la grosse maman noire, tu vois, avec le petit enfant blanc, tu sais, très souvent la nounou, très souvent sans papier. À un prix défiant toute concurrence. Ils ont le schéma du couple blanc, tu sais, avec le petit noir adopté d'Afrique, tu vois, mais quand ils voient ma grande dégaine de nègre, là, tu sais, avec la petite blonde, ils sont. Écoute, appelle les flics quand même, hein, je... Mais c'est ma fille, et je l'aime, t'es fou. Mon seul petit souci avec elle à la maison, c'est qu'elle se promène toujours en slip. J'ai pas été élevé comme ça, moi, je... Non, mais en même temps, c'est ça qui est marrant, c'est qu'en fait, elle est vraiment gentille, cette fille. C'est moi qui ai un problème, tu vois, parce que c'est pas grave, en définitive, mais elle est tellement douce, cette fille, tu sais, elle me fait des câlins, tout ça, et quelque part, elle m'a réhabitué à la tendresse, parce que je me renvoie, moi aussi, au même âge, tu vois, j'essayais d'aller vers mon père, faire des câlins, tout ça, non, c'était compliqué, tu vois, j'ai essayé de m'approcher, vos histoires d'homosexuels, là, de... J'ai 6 ans, j'ai juste besoin d'affection, hein. Va là-bas. Non, mais c'est là que tu vois les limites de l'éducation, mais bon. C'est pour ça que je l'aime, cette fille, je l'aime vraiment fort. Même celle de 16 ans, je l'aime, elle est extraordinaire. Mais bon, elle a 16 ans, elle est à l'âge de la rébellion, elle a besoin de s'affirmer, tu vois. Et on se prend un peu la tête de temps en temps, elle m'a sorti, tu sais, la fameuse phrase, là, « T'es pas mon père !» Non, faut pas prendre ça mal, ça va très vite à cet âge-là, tu sais. Non, il faut encaisser, tranquille. Parce qu'elle est sortie il n'y a pas si longtemps avec ses copines, elle m'a appelé un soir, là. « Thomas, tu peux venir me chercher, j'ai loupé le dernier métro. » « T'es pas ma fille. Bonne nuit. Amuse-toi bien, Stalingrad. » Ah, il faut qu'ils apprennent. Non, mais j'ai eu beaucoup de chance, hein, sincèrement. J'ai eu 3 filles d'un coup, moi. Ah oui, j'ai fait un strike. Parce qu'elle les assure, en plus, les deux grandes depuis la naissance de la petite, là. L'accouchement, ça, c'était fort, ça. C'est là que tu vois que t'as un vrai lien avec ta femme. Moi, je me rappelle, tu sais, je lui tenais la main, là. Et c'est là que, quelque part, tu culpabilises, quand même. Quand tu vois l'effort qu'elle fournit, tu dis, wow! Je jure, moi, je lui ai dit des choses que jamais je lui ai dit dans la vie normale. Je jure, j'étais là, allez, ma chérie, tu feras plus les courses, tu feras plus le ménage. Je vais te mettre bien, je vais te mettre bien. Tu vois, elle m'a dit ta gueule au bout d'un moment, tu vois. Ça sonnait tellement faux, je veux dire. Et je sentais qu'à un moment, tu sais, ma fille allait arriver, tu vois. Et je suis un peu pudique comme garçon, j'aime pas trop montrer mes émotions comme ça en public, tu vois. Il y avait une petite voix en moi qui était là, t'inquiète pas, Moret. T'as connu des choses dans la rue. C'est pas un petit bébé qui va te faire craquer, tu vois. Mais je vous assure, quand ma fille est arrivée, là, tu sais, j'étais torse nu, tu sais, j'ai fait le pot à pot. Non, je te jure, mon pote, ils l'ont mis dans les bras, là. Et j'ai vu ses yeux. Et je vous jure, elle m'a souri. Je suis passé de Booba à Gilles de la Morée dans le Pré en 2 minutes.
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19: Bonsoir, ça va?
4: Oui.
19: Je m'appelle Baptiste. Non, je vous le dis tout de suite, Baptiste, je n'aime pas ce prénom. En plus, ils ont fait un classement des prénoms les plus donnés. Et moi, Baptiste, j'arrive 113e sur 330. Mais ce qui me fait le plus chier, vous savez qui c'est le 112e? C'est Jackie. Et attendez, et le pire, vous savez quoi? C'est que mon père s'appelle Jackie. Et en fait, quand je suis venu au monde, ben mon père, il avait qu'une idée en tête, c'était se venger, en fait. Et autre preuve pour vous montrer que mon prénom est vraiment pourri. Dans les films d'action, est-ce que vous avez déjà vu un acteur ou un personnage s'appeler Baptiste? Sérieusement, vous imaginez si dans un film d'action, t'avais un parrain de la mafia qui faisait... Écoute, t'as 2 jours pour me rendre mon fric. Sinon, j'appelle Baptiste. Alors, je sais pas si c'est de la faute du prénom ou quoi, mais il y a une conséquence à ça, c'est que bah, je suis célibataire. Mais il y a un avantage à être seul, c'est qu'au moins j'ai plein de temps libre. Donc du coup, moi je regarde beaucoup la télé, Et il y a mon émission favorite, hein, c'est Koh-Lanta. 8 mecs, 8 nanas qui sont sur une île déserte pendant 40 jours. Vous savez, puis il faut gagner des épreuves pour manger. Alors du coup, les candidats à Koh-Lanta, c'est des malades. Hein. Les mecs à Koh-Lanta, ils peuvent tenir 8 heures sur une poutre pour gagner un peigne et un miroir. Et le truc qui est génial à Koh-Lanta, c'est au début du jeu, t'as les équipes arrivent en radeau sur la plage, ils construisent la cabane, puis il y en a toujours un qui a un peu la dalle. Alors tu vois, il fait « Bon les gars, je prends assez de Reebok et puis je vais aller pêcher. » Et tu sais, puis le gars, il revient 2 heures après. « Bon les gars, j'ai chopé 2 huîtres et 4 moules, venez, on les divise en 27. » Donc tu vois, toute l'équipe a bien la dalle. Et là, il y a ce moment génial à Koh-Lanta où les équipes vont chercher des fruits dans la jungle. Et là, c'est top parce que tous les ans, c'est la même chose. Dans le groupe, il y a un mec, il est mécanicien à Sochaux. On est à l'autre bout de la planète, on est au Panama, dans une jungle tropicale. Le mec, il n'y a jamais foutu les pieds. Il arrive dans la jungle, il voit un fruit, il fait « Ça, c'est comestible. » Mais qu'est-ce qu'il en sait, le gars? On est à l'autre bout de la planète. Sérieux? Imagine, tu prends la situation inverse. Tu prends un panda du Panama qui arrive dans le garage Fiat à Sochaux, du gars. Et tu vois le panda faire « C'est le joint de culasse !» Je suis sûr, c'est une Fiat Panda. Et puis le truc que je trouve génial à Koh-Lanta, c'est que maintenant, vous avez vu, dans chaque équipe, il y a toujours un gros. Tu sais, le gars tout rouge à cause du soleil. Généralement, il a un prénom pourri, il s'appelle Denis. Et honnêtement, moi, si je faisais Koh-Lanta et que j'avais un gars comme Denis dans mon équipe, je crois qu'à la fin, je le mangerais. Sans pitié. Bon, je pense que les gars de mon équipe seraient un peu choqués. Hein. T'sais, il sera là, Baptiste, il est où, Denis? Pardon, les gars, j'ai craqué, je l'ai assommé avec une noix de coco pendant qu'il dormait, puis je lui ai bouffé la cuisse, voilà. Oh, bah, c'est bon, ça va, vous énervez pas. T'sais, il en reste un bout. Mohamed, il en a pas voulu, il mange pas de porc. T'sais, les gars, ils seraient là, mais Baptiste, mais t'es malade! Mais t'es complètement fou, mais Denis, il a une femme, il a 3 gosses! Oh non, merci, j'ai plus faim, t'es là.

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1: Salut. Je vais vous faire des petites blagues, ça vous va? Merci. Déjà les amis, je voulais vous parler d'un truc que je viens de comprendre sur moi là. Je viens de comprendre que je suis un bobo. Ok, donc personne n'est surpris quoi. Ah. Ok, j'ai l'impression de faire vos coming out et vous étiez déjà tous au courant, c'est une catastrophe. Ça va, je sais que ça se voit. Je sais que j'ai la dégaine d'un bobo qui fait de l'escalade en salle le week-end. C'est qui va chez Naturalia. Tu sais, qui dit trop souvent le mot verveine. Ouais. Ça va. Mais là, j'ai vraiment compris que je suis un bobo pour une raison. C'est pour ça que je vous parle de ça, c'est parce que là, je fais de la boxe à Paris. Et je suis clairement dans une salle de boxe de bobo parce qu'en fait, ils organisent des fight and brunch. Je vous jure, c'est vrai. Et j'y suis allé, du coup. Bon, bah, j'ai adoré, voilà. C'était trop bien. Franchement, ils se battaient, je mangeais. Vraiment, ils se démontaient la gueule, mais énervés. Hein. Et moi, j'étais là, excusez-moi, est-ce qu'il vous reste un peu de saumon fumé?
2: Ouais.
1: C'était trop bien. Mais du coup, je sais ce que je suis, les gars. Moi, je suis un beau boxeur. Je me boxe. Ouais. D'ailleurs, je viens de créer ma start-up avec un concept très simple, mes loulous. C'est à chaque coup donné, un arbre est planté. Parce que la bobox, c'est le bobonner. Je sais que je le fais bien parce que ça se voit dans vos yeux que vous avez envie de me frapper. Hein, vraiment. Sinon, les amis, je voulais vous dire aussi que je suis très heureux d'être devant vous ce soir. Vraiment. Franchement, je suis très heureux de faire ce métier. En fait, je me rends compte de la chance que j'ai parce qu'avant, j'ai fait des métiers que j'aimais pas, quoi. Par exemple, c'est pas vraiment un métier, mais j'ai fait de l'intérim. Et moi, c'était très dur. Moi, franchement, j'étais le larbin. Tu sais, j'avais le casier sans nom. J'étais un peu une petite créature. Hein. Vraiment. Franchement, le chef, il était là. Bon, bah, il est où l'intérimaire, là?
3: Oh, mais je suis là, maître.
1: Je dirais, c'est pas plus de 5 minutes la pause. Hein. Oh, mais l'intérimaire ne prend pas de pause, ça. Bah, je vous jure, c'était dur. Moi, j'étais à l'usine. Je jure, toute la journée, vraiment. J'étais là, ah, mettez des palettes sur mon dos, maître. L'intérimaire est un elfe de maison. C'était dur. Donc vraiment, je suis très content d'être devant vous ce soir, ok? C'est pas une blague. D'ailleurs, j'aime ce métier pour une autre raison, c'est que tout ce que je vous dis, ça sort de mon imagination. J'adore. Moi, j'adore. Je trouve ça trop fort parce que tu fais ce que tu veux dans ta tête et tout. En plus, je sais pas si vous êtes d'accord, mais je trouve que quand tu te fais tes films, t'es toujours le personnage principal. Tu sais, par exemple, imagine. T'imagines que genre, t'arrives en soirée, tu sais, tout le monde te regarde. De la musique latino? Bah attends, il est temps de mettre en pratique mes cours de bachata. Et là, tu danses la bachata d'un coup avec une femme magnifique, habla espagnol. Yo te bien, mi amor. Après, vous partez ensemble, il y a un relou dans la rue qui est là. Hé, hey, sale pute, attends, hé, hey, je m'en charge? Je fais de la bobox. C'est trop bien! Après, t'es comme ça. Bah qu'est-ce que t'attends? Bah le brunch. C'est trop bien! Je te jure, moi. Dans ma tête, moi, je sais pas vous, je fais ce que je veux. Hein. En plus, je trouve que dans ta tête, tu peux oser tout ce que t'oserais pas faire dans la vraie vie, quoi. Par exemple, la dernière fois, j'ai pas osé faire une blague et du coup, je voulais vous la faire. Vous êtes chaud ou pas?
4: Oui.
1: Merci. En fait, j'étais dans le train il y a pas longtemps et il y a eu une annonce micro un peu bizarre. Ça faisait
5: on a besoin urgemment d'un médecin en voiture 14, s'il vous plaît.
1: Et moi, j'avais trop envie de faire semblant. Tu sais, genre de me lever, de regarder tout le monde, genre bon, bah je crois que le devoir m'appelle. Attends, je sors du wagon, j'attends 20 minutes dans les chiottes. Et après, attends, j'y retourne, tu sais, les cheveux ébouriffés, les manches retroussées. Eh bien, messieurs, dames, eh bien, c'est une fille. J'aurais trop aimé qu'il y ait d'autres annonces micro, genre
5: on a besoin urgemment d'un contrôleur en voiture 2.
1: Moi, je me relève. Avec des gens qui sont là, mais attendez, c'est pas le médecin de tout à l'heure, là? Et moi, j'aurais fait, bah oui, c'est normal. Je suis intérimaire.

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2: Deux copines blondes qui discutent. Donc il y en a une qui dit j'ai été mariée 3 fois. Elle lui fait ah bon, des enfants? Non, des adultes.
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0: Et ça, taille maintien, de toute façon, maintenant, pour nous tous, c'est foutu. Non, non, mais attends, au niveau du poids, on est tous pareils. Je veux dire, à la naissance, on fait tous entre 3 et 4 kilos, et toute notre vie, on essaye de les perdre. Tu sais, quand tu vas acheter un pantalon, tu vas acheter ton petit pantalon, tranquille, le soir, tu montes à ta femme. Alors, chérie, hein, qu'est-ce que t'en penses? Hein? Ils avaient pas ta taille. Et là, tu te dis, bon, allez, faut attaquer le régime. Alors, pour accélérer le mouvement, il y a la cure de Thalasso. J'adore la cure de Thalasso. Les bains bouillonnants. Tu pètes dedans une bulle de plus, de moins, personne voit. Hein. Puis, le régime diététique. On est parti avec ma femme, ce régime diététique. Alors, attention, la loi des 5 P. Les 5 P qu'il faut pas manger. Pain, pâte, patate, pâtisserie, péritif. On est parti avec ma femme. 15 jours de cure. 500 calories dans la journée. Il servait le petit déjeuner à 8h du matin. À 6h du matin, j'étais déjà assis dans mon lit, j'attendais. Une tasse de thé, une biscotte. Attends, il y avait un bouquet de fleurs sur le plateau, je l'ai bouffé, hein. Toute la journée, une faim, gymnastique, chacun sur un petit tapis en mousse. J'avais tellement faim, j'ai bouffé les quatre coins de mon tapis, moi. Comme un petit lu. À la fin de la séance, j'ai roulé mon petit lu, je l'ai monté dans ma chambre, découpé en petits morceaux avec de la flotte par-dessus, avec la mousse à gonfler, ça m'a calé, voilà. Et heureusement, attends, le lendemain matin, je vais arriver le petit déjeuner, il n'y avait même plus de biscottes, dis donc. Là, j'ai appelé la réception, on dit donc, vous auriez pu mettre un petit bouquet de fleurs quand même. Il y avait une serviette en papier, je l'ai mangée. Ah, je te jure, après ça m'a ouvert l'appétit. Je suis arrivé aux toilettes, j'ai vu le papier double épaisseur. Hein. Ah, feuille par feuille, j'ai bouffé le rouleau entier, hein, je te le dis. Attends, mais ces gens d'établissement, mais tout le monde meurt de faim. Mais même les fourmis, tu leur vois les côtes. Soit je monte un bol de céréales dans ma chambre, j'avais toutes les fourmis qui me suivaient. Non, non, foutez-moi la paix, c'est pas pour vous, là, ça va. Hein. Je dis, si je laisse mon bol de céréales là, pour la nuit sur ma table de nuit, elle va me le bouffer. Il y avait un petit coffre-fort dans la chambre, j'ai mis mon bol dans le coffre, j'ai ma femme, le temps qu'elle arrive à trouver le code. Là. 6 heures du matin, ma femme me scoute. La fourmi a trouvé le code, la fourmi a trouvé le code. Elle a tout bouffé. J'ai dit, non, je me suis réveillé cette nuit, c'est moi qui ai tout mangé. Non, mais t'es cinglé, toi, non? Enfin, tu vois la fourmi en train de faire le code, non, mais... J'avais faim, qu'est-ce que je dis, moi? J'ai même mangé la savonnette. Le lendemain, petite cuisse de poulet, on aurait dit une cuisse de grenouille. Là, le docteur, il avait dit, il faut pas manger la peau. Moi, j'ai mangé même les os. Un mec est venu débarrasser l'assiette et j'ai dit, qu'est-ce qui se passe, hein? J'ai dit, vous inquiétez pas, je sais ce que vous cherchez. Les os, ils sont là. Il m'a dit, mais attendez, mais vous allez vous foutre l'estomac en l'air. J'ai dit, vous inquiétez pas. Avec tout le papier que j'ai bouffé, les os, ils sont déjà emballés. Mais demain, le transit intestinal. J'ai dit, vous inquiétez pas, demain matin, il y a peut-être des os qui vont coincer. Mais de l'autre côté, il y a la savonnette qui va aider. On est parti 15 jours avec ma femme, même le chien a maigri. Faut dire qu'il n'a rien bouffé pendant 15 jours. C'est moi qui ai bouffé toutes ses croquettes. Hein. Mais ma femme s'est doutée de quelque chose. Elle m'a dit, ça fait 4 fois que j'ai rempli la gamelle, là, ce chien.
1: Ah ouais. Ouais, ça doit être l'air de la merde.
0: Mais qu'est-ce que tu manges, toi?
1: Hein? Rien.

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2: Et alors vous, messieurs, ce n'est même pas la peine d'essayer de me reprocher de vous comparer avec des chiens, parce que ce n'est pas nous qui nous comportons comme eux. C'est qui pisse tout le temps dans la rue? C'est qui vient se frotter contre ta jambe, là, dans les transports en commun? C'est qui passe toute sa journée à essayer d'attraper sa queue? Oui, je parle des chiens, oui. Ah ben non, ça, messieurs, je sais que vous y arrivez très bien, hein. D'ailleurs, arrêtez de m'envoyer des preuves avec vos dick pics, là, hein. Ah non, mais je reçois régulièrement sur mes réseaux sociaux des photos de Zboob. Des photos de Zboob inconnus. Alors, je sais que nous sommes ici ce soir pour rire ensemble, mais profitons-en pour essayer de comprendre. Donc moi, messieurs, je vous pose maintenant la question, mais ouvertement, à quel

0: tu crées un profil, ok? Tu mets des photos de ta tête. Ensuite, tu choisis un pseudo et tu reçois un message d'une personne que tu ne connais pas. Un message de Brad Pitt. Ça veut donc dire qu'il y a un mec chez lui qui va prendre la décision, hein, de choisir comme pseudo Brad Pitt. Alors je vous repose la question, messieurs. À quel moment tu penses à une fille qui va te répondre? Enchanté, Brad Pitt. Moi, c'est Céline Fion. Après, attention, je tiens quand même à saluer votre effort créatif, messieurs. Ah, j'ai reçu des messages venant de Chignol du 75. Spartacouille. Pénétrator. Et mon préféré, à jamais, double centimètre. Oh bah là, je pense clairement que le mec, il voulait écrire double décimètre. Mais il n'a pas été assez à l'école.
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14: Non, mais ça paraît con de vous expliquer ce que c'est que l'algorithme, mais comme je vois qu'on n'est pas tous égaux en âge. Rapport à ceux qui écoutent la radio. Et ceux qui se disent c'est quoi la radio. Voilà, moi par exemple sur mes suggestions Instagram, il y a très peu de chances que vous voyez des photos ou des vidéos de voiliers par exemple. Parce que je m'en bats les reins des voiliers. Et là je me rends compte que j'ai mis mon téléphone juste derrière le rideau. Donc demain, avec le micro, je vais slider du 3-mâts et du tabarly toute l'après-midi. Parce qu'on sait qu'il y a des micros sur nos téléphones, on est d'accord? Ça surprend personne. Ah mais parce que moi, le nombre de potes qui sont encore surpris de ça et qui me font « Je viens de te parler des baskets il y a 4 minutes, regarde ce que j'ai comme pub !» Comme par hasard. T'es là, oui, on le sait. Tu sais que je suis rentrée chez mes parents il y a 3 semaines et ma mère me dit très sérieusement, elle fait « Ah bah de toute façon, avec nos machines, là,

0: Ah, le gouvernement nous écoute, hein. Alors t'es là, oui maman, il écoute probablement des gens. Toi, avec ton Nokia 3310, permets-moi d'en douter. Et quand bien même le gouvernement écoute ma mère, j'imagine la scène, c'est « Ah, ça y est, on est avec Marie-France en direct. Qu'est-ce qu'elle nous raconte d'essentiel pour la nation ? Ah, bah là, avec la pluie, les patates sont pas bonnes cette année, hein ?» Grosse info, ouais. Tu sais que ma mère est persuadée que le gouvernement est venu à la maison mettre des micros. Et je vous jure, parce que je m'en suis rendu compte, quand elle donne une info un peu touchy, elle augmente le son de la télé. Elle prend la télécommande, je la vois faire, elle fait « Le jardinier est payé au black !» Du coup, je fais semblant de pas capter, je fais « De quoi ?» Elle fait « Ah !» « Le jardinier, papa, il le paye au black !» Je fais « De quoi ?» Elle fait « Le jardinier est payé au black !» Et ben voilà, ils vont débouler. C'est terrible, les suggestions Instagram. Oh, et la semaine dernière, je suis dans le salon, tu sais, et il y a mon mec qui est dans le canapé, comme ça, et je le vois en train de slider. Et je passe derrière, parce qu'on peut passer derrière mon canapé. Pratique pour surveiller un petit peu. Et là, je le vois slider beaucoup de filles, avec très peu de vêtements. Donc je me permets de m'arrêter et de devenir passive-agressive. Et de dire, tiens, c'est marrant, toi, tes suggestions Instagram. Et vraiment, en toute détente, il me fait, de quoi ? Ouais, non, mais tous les mecs ont ça. Je fais, ouais, j'en doute pas, ouais. Il fait, non, mais c'est pas nous, c'est l'algorithme. Ça nous suggère ça parce qu'on est un mec. Je fais, c'est marrant, j'ai pas ça, moi. Je sais pas vous, les filles, mais moi, j'ai pas des pompiers en slope et tout, hein. L'algorithme doit être géré par un mec, hein, je pense, parce que... Moi, j'ai deux propositions. C'est des animaux avec des slips et des chapeaux. Ah bah moi, une grenouille en slip qui fait « I don't want to get my no honey ». Ça me fait ma journée, ça.
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2: Mesdames, je sais, quelquefois, je fais des gags limites dans le spectacle, mais je l'avoue, je vais l'avouer pour tous les hommes dans la salle. Maintenant, c'est vous qui dirigez la société. Vous avez gagné la guerre des sexes. Et vous assumez de plus en plus votre féminité. Je trouve ça fabuleux. Je trouve ça génial. Oui, aujourd'hui, c'est impossible de déshabiller une fille sans trouver un string. Il y a quelques années, une fille qui porte un string, c'était une pute. Aujourd'hui, une fille qui n'en porte pas, elle est en CM2. Hein, c'est bon. Mais ce qui arrive maintenant, mesdames, vous faites peur aux hommes. Pourquoi? Parce que vous savez exactement ce que vous voulez. Quand vous décrivez votre homme idéal, vous êtes hyper direct, vous ne perdez pas votre temps. Je veux un homme qui m'aime pour qui je suis. Je veux aussi qu'il soit beau, drôle, cultivé, intelligent, musclé, mais pas trop macho, mais pas trop attentionné, poli, délicat, sensible. Un homo, quoi. Et ça fait peur aux hommes. Et maintenant, l'homme hétéro-moderne est très envieux de son frère, l'homme homosexuel moderne. Pourquoi? Parce que le vrai mec dans la société aujourd'hui, mais c'est bien l'homme homosexuel. Pourquoi? Il est toujours entouré de ses potes. Il sort quand il veut. Il rentre quand il veut. Il couche avec qui il veut. Il a des enfants s'il veut. Et il a plein de jolies copines. Alors, l'homme hétéro jaloux de son frère homosexuel a créé le métrosexuel. Oui, le métrosexuel. Tout le plaisir et la saveur de l'homosexualité, mais sans l'arrière-goût. On est jaloux, on est perdu, mesdames, en ce moment. On est pathétique, les hommes. On a peur de vous. Et il y a encore des hommes qui essayent de vous empêcher d'évoluer, mesdames. Hein, des gros relous qui vous abordent à la gare, à l'aéroport, au parking. Ils font « Oh, mademoiselle! Mademoiselle, viens là! Mademoiselle, viens là, Christian, viens là! Viens là, mon petit Kinder, tu vas voir, dans 2 minutes, tu vas crier « Bueno! » Viens là! Viens là, Christian, viens là, je te dis. Christian, mademoiselle, viens. Christian, mais bien sûr que je suis romantique. Viens là que je te pète la boîte à Toblerone. Viens là, Christian. Viens là, Christian, viens là, mademoiselle, viens là. Je vais tellement te donner, tu vas m'appeler Enrico. Donnez-moi. Viens là, Christian. Ces mecs pensent vraiment que ça va attirer une femme. Comme si les femmes allaient faire « Mon Dieu, quel est ce chant de sirène qui m'attire et qui m'hypnotise ?» Cet homme a tout compris aux femmes. Hein? Ça devient de plus en plus triste. À quel point on a peur des femmes. Je pose une question aussi, pendant que je vous ai, mesdames. Parce qu'il y a aussi la surenchère chez les femmes. Ouais, aujourd'hui, c'est fou le nombre de produits de beauté qu'une femme se met sur le corps en une journée. Ouais. Ça commence avec la petite lotion rafraîchissante au seau du lit, le petit savon nourrissant pour la peau, un autre pour la choupinette. Un shampoing vitaminé aux 39 plantes. Un après-shampoing conditionneur aux algues marines et à l'argile verte. Ça vaut bien la peine de se laver les cheveux pour y mettre de la salade et de la boue après, hein? Et vous imaginez, mesdames, que tout ça, les hommes, quand on vous embrasse, on le bouffe. Que si on autopsie un mec de 50 balais dans la salle, à l'intérieur, c'est un magasin Sephora. Docteur, de quoi est-il mort? Eh bien, d'un peu de tout. On a retrouvé dans son estomac du déo à la pêche, de la terracotta, du shampoing volumateur, mais je crois que c'est le savon pour la choupinette qui l'a achevé.

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2: Alors allons-y, tout le monde en scène là. En scène Louis XVI. Louis XVI. Mohamed. Enfin, qu'est-ce que ça veut dire? Où tu traînais encore là?
3: À la cour de récréation.
2: Eh ben non, eh ben Mohamed, il faut répéter le texte parce que ce soir on joue devant toute l'école. Alors allons-y, le roi.
3: Qu'il était facile d'être le roi de la France. Ouais. J'ai fait la sourde oreille à tout ce que le peuple me raconte.
2: Bon, alors attends, Mohamed. Attends, je t'arrête tout de suite, Mohamed. Qu'est-ce que tu fais comme roi là?
3: Roi Henri XVI.
2: Non. Non, Mohamed, enfin c'est Louis XVI, écoute.
3: C'est le même chiffre,
2: c'est
3: le même.
2: Mais oui, mais enfin, c'est pas bon. Allez, le peuple, riton.
3: On veut de pain, on veut de pain, on veut de pain. Bonjour le peuple, comment tu vas?
4: Ça va, et toi?
3: Ça va. Alors, qu'est-ce qui se passe, le peuple? On a faim. Eh bien, il faut manger.
4: Oui, mais on n'y arrive pas.
3: Eh bien, il faut te forcer.
4: Oui.
5: Oh, rajoute le texte, ça. Si t'as faim, tu vas au McDonald's, là, c'est à moi de te
2: faire. Non, c'est pas ça, c'est ça. Qu'est-ce que ça veut dire? Mohamed, c'est les enfants, c'est toi qui rajoute du texte, Mohamed. Mais non, mais écoutez, les enfants, ça suffit, c'est une adaptation d'Alain Decaux que j'ai adapté moi-même. Alors, je voulais l'adapter à votre tour, qu'est-ce que ça va devenir? Du good? Alors, voilà, écoutez, les enfants, ça suffit. Je vous signale une chose, ce soir, nous avons une surprise. Ce soir, nous avons Jack Lang. Monsieur Jack Lang nous fait l'honneur de choisir notre école pour fêter le bicentenaire. C'est formidable, ça! Non? Bon, alors, il y a aussi autre chose. Il y a quelque chose, c'est que le peuple, à cette époque, Riton, il n'a pas de travail. C'est pour ça qu'il a fait la révolution. C'est ça qui a tout changé aujourd'hui.
3: Hein? Ah, c'est pour ça qu'il y a les ACDEC, alors.
2: Mais non, Riton, c'est pour ça qu'on est en démocratie aujourd'hui.
3: Monsieur, c'est quoi la démocratie, monsieur?
2: Oh, la démocratie, les enfants, on est dedans.
3: Ah,
2: mais d'accord. Mohamed, attention, tu ne fais pas ça ce soir. Il y aura Jack Lang, hein.
3: C'est qui, Jack Lang?
6: C'est qui, monsieur Jack Lang?
2: Mais Jack Lang, les enfants, c'est grâce à des gens comme Jack Lang qu'on fête le bicentenaire.
3: Ah bon?
2: Mais je signale qu'à l'époque de Giscard, il n'avait pas fêté le bicentenaire, hein. Alors, allons-y, le texte, allez.
3: Quelle est difficile d'être la roi de la France. J'ai fait la sourde oreille à tout ce que les peuples me racontent. Non, et je me balade dans les Tuileries et je prends le métro.
2: Ouais, d'accord,
3: et là, j'y regarde le tiers temps qui m'a dit...
2: Je peux pas accepter ça, je peux pas. Je suis très mécontent, le jour où tu m'avais dit que tu avais déjà joué un roi.
3: Ah non, j'ai pas dit ça, monsieur. J'ai dit que tous les ans, c'est moi qui ai la fève.
2: Bon, bah alors, vas-y, alors, joue-le-moi comme si t'avais la fève, Mohamed. Tu es heureux, tu es fier.
3: Il est difficile d'être la roi de la... Oh, j'ai la fève, je suis le roi de la France.
2: Mais non, Mohamed, dis-donc, c'est quoi? Qu'est-ce que tu fais avec ce ballon, là?
3: Ah, ben, j'ai fait un Tigana, les Girondins.
2: Qu'est-ce que ça veut dire? Ça, c'est la scène du peuple qui a faim. Maintenant, on fait la scène du peuple qui veut changer de régime.
3: Non, le peuple, il a faim, il veut changer de régime. C'est les bonnes règles. Lui croit pas tôt, monsieur.
5: Il sait pas lire Henri XVI, monsieur Yenam. Il sait pas lire Henri XVI,
2: oui,
5: il est là.
2: C'est 16. C'est pas Henri XVI, il lui croit des bâtons, c'est Louis XVI. Comment? Riton, si... Écoute, Riton, fin. Si je te demande d'écrire Henri IV, comment tu vas m'écrire 4?
3: Ben, comme Rocky 4.
2: Non, les enfants, allez, les enfants, allez, la Bastille, on fait la scène de la Bastille,
3: allez, ça ira, c'est... Moi, je fais
2: rien
3: de temps, moi.
2: Ah bah non, Mohamed, tu restes là, tu es le roi, tu attends, allons-y, la Bastille.
3: Je suis le roi, je m'emmerde, moi, je fais rien de temps, là.
2: Le roi, il regarde, et toi, tu casses la Bastille, allons-y.
3: Ça ira, les aristocrates, là,
5: la Bastille, moi aussi, monsieur.
2: Ah non, non, non, mais non, tu es le roi, Mohamed.
5: Pourquoi je peux pas casser la Bastille?
2: Mais parce que tu es le roi, Mohamed.
5: Mais tu vas pas me casser ma bastille,
2: enfin tu es le roi.
5: Moi je suis le roi, je suis Belmondo, je suis plus fort.
2: Qu'est-ce que ça veut dire, ça?
3: C'est moi qui casse la bastille.
2: Non, Riton, c'est pas... ça suffit, mais non. C'est en train de me faciliter le transit intestinal, là-haut. Ça veut dire quoi, ça? Mais la bastille, les enfants, c'est un symbole.
3: C'est quoi un symbole?
5: L'autre, il est nain, c'est mon frère, fait de la batterie, là, il est symbole.
2: Non,
5: c'est pour moi te faciliter le transit intestinal, mais moi, c'est pas...
2: Bon, alors, Riton, écoute, non, la Bastille, ça a été un bouleversement, les enfants, quand on a pris la Bastille. Vous vous rendez pas compte du changement que ça a fait quand on a pris la Bastille?
3: Eh ben, ça fait un changement à peubler.
2: Alors, les enfants, non. Allez, on fait la dernière scène, allez où la guillotine? Allez, la guillotine, allons-y. La dernière scène, le roi, tu as peur, tu t'enfuis à Varennes. Allons-y. Allons-y. Alors, Mohamed, tu as peur, tu t'enfuis la marraine.
6: J'ai pas peur, monsieur. Ouais, ouais.
2: Non, mais je sais, Mohamed, tu t'enfuis à Varennes.
6: Ouais, je m'en fiche, j'ai rien fait, monsieur.
2: Mais non, mais tu émigres, tu...
6: Ah, pourquoi j'émigre? Je suis plus français que toi, je suis né à Montjoly, oh. Moi, je fais pas la scène de décapiter la tête.
2: Tu vas me faire la scène tout de suite, sinon.
6: Oh, non.
2: Ça va pas se passer comme ça. Mohamed, je vais venir te chercher, Mohamed, tu vas voir.
6: Et les droits de l'homme, monsieur. Les droits de l'homme, monsieur.
2: Ouais, tu vas te prendre dans la figure les droits de l'homme, tu vas voir.
6: On va me décapiter la tête, moi.
2: Qu'est-ce que... Hé, le schtroumpf ici.
6: Pour me faire décapiter la tête.
4: Mais t'es quand il y aura Jacques Lang?
6: Oh, la foutue belle monde, je lui fous un coup de boule à Jacques Lang. Oh, la foutue.
4: On est pas décapiter la tête. On a du comité qui salue le public. Je vais me décapiter au nom de la liberté.
2: Ouais.
4: L'égalité.
2: Ouais.
6: Va te faire niquer.
2: Non.
4: Ouais, je suis Guillotin.
6: Et moi, je suis Biomar.
7: Je suis le roi de l'univers. Le
6: chevalier du Zodiac. Viens la Marie-Antoinette et le dauphin flipper.
2: Non, mais...
4: Et moi, je suis un robot. Je suis Repose-Pierre.
2: Non, putain.
6: Je suis Louis XVI Soupard. Attention, transformation.
2: Il y aura Jack Lang, les enfants. Mohamed, il y aura Jack Lang.
6: Attends, je ne pas tous les deux. Mais je suis force bleue.
4: Je suis force blanche.
2: Je suis force rouge.
4: Force bleue, blanc, rouge.
2: Il y aura Jack Lang, les bouts.
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19: Bonsoir. L'autre jour, j'ai fait Secret Story. Le premier jour, Coralie, une candidate en cassant une assiette, m'a dit « Je suis conne ». Je lui ai répondu « Ne me dis pas tout de suite ton secret ». Le secret de Sylvia, c'est qu'elle était vierge. La pauvre, elle a perdu son secret dès le premier soir. Le lendemain, on a fait un concours entre mecs de celui qui pisserait le plus loin. C'est Mélissa qui a gagné. Le soir, Tao a mis une main aux fesses à Cynthia tout en gardant les coudes sur la table pendant le dîner. C'est comme ça qu'on a découvert son secret. Il vivait à Fukushima. Il nous a dit qu'à cause des radiations, maintenant, quand sa mère lui demande de faire plusieurs choses en même temps, il peut plus lui répondre « Hey, j'ai pas quatre mains !» Il lui répond juste « Hey !» Le quatrième soir, Brian a demandé à Steve pourquoi il avait un pot de margarine sur sa table de nuit. Le lendemain matin, en se réveillant, il avait la réponse. Le sixième soir, pour rire, on a jeté Lucie dans la piscine, puis on est allé dîner. Dans la soirée, la voix nous a révélé le secret de Lucie. Elle savait pas nager. Après la disparition de Lucie, Rachel a entamé une grève de la faim. Du coup, elle avalait plus. La semaine suivante, Jean-Pierre Foucault est venu dans notre loft pour organiser l'émission qui veut gagner des millions spéciales association. Je sais pas comment on s'est débrouillé, on leur a fait perdre 12 000 euros. Au bout de deux semaines, Brendan a enfin réussi à faire craquer Cynthia. Le problème, c'est qu'il a fallu la faire recoudre. Puis la production, comme dans un dîner presque parfait, nous a demandé d'organiser deux dîners originaux. C'est Brian qui a fait le premier. Pour accentuer les saveurs, il a organisé un dîner dans le noir. On devait deviner ce qu'on mangeait. Coralie a reconnu une carotte, mais pas la sauce qui allait avec. Puis j'ai voulu aller aux toilettes. Dans le noir, c'était pas évident. J'ai commencé à me soulager quand j'ai entendu « Oh, super, du thé servi à la marocaine !» Pour le deuxième dîner, Dionysos nous a fait des plats grecs. On a échangé nos coutumes. Il nous a dit un proverbe français prétend que dans le Nord, on pleure deux fois quand on arrive et quand on repart. Un proverbe grec dit qu'à Mykonos, on pleure qu'une fois, quand on se baisse. Puis les personnages de Fort Boyard sont venus dans notre loft pour organiser des épreuves. Quand on a vu Coralie revenir en boitant, on a cru qu'elle s'était blessée, mais non! Elle venait de découvrir pourquoi Passepartout s'appelait Passepartout. À la fin du jeu, Brian nous a fait un tour de magie. Il a coupé Coralie en deux. C'est comme ça qu'on a découvert son secret. Il n'était pas magicien.

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1: Il m'est arrivé quelque chose de complètement dingue et vrai. Je suis allé tourner une série en Chine. Je suis ami avec un Chinois, Yuanyi. Et un jour, en septembre, il y a quelques années, il me dit « Marc, c'est bon, c'est toi ». Je reçois les billets d'avion, je pars pour Shanghai tourner une série. Je ne sais pas où je vais. J'arrive à l'aéroport, Yuanyi me dit « Bon, Marc, du coup, tu parles chinois ?» Je dis « Bien sûr que non !» Il me dit, mais en France, à la soirée de Julie, tu m'avais dit que tu parlais chinois. Je lui dis, mais oui, mais toi, tu m'avais dit que t'étais producteur. Mais il me dit, je suis producteur. Je lui dis, mais moi, je croyais que tu déconnais. Et il me dit, bon, ok, bon, bah surtout, tu dis pas au réalisateur que tu parles pas chinois. Je lui dis, bah écoute, je pense qu'il va le voir assez rapidement, quand même. Il me dit, non, t'inquiète pas, il est américain. Il me donne un texte. Alors j'ai dit à Yuanyi, au risque de te décevoir, je parle pas chinois et je ne le lis pas non plus, malheureusement. Et il me dit cette phrase merveilleuse, il me dit « Ok, pas de problème, t'inquiète pas, tu imites. » Attends, j'imite le chinois? Ouais. Mais j'imite quel genre de chinois? Il me dit le chinois énervé. Ok, t'es prêt? L'autre chinois en face, action! C'est parti, en route pour les Oscars. Et le mec en face, imperturbable. Je me dis, putain, j'ai peut-être vraiment parlé chinois, en fait. Le réal se lève dans un silence, mon Dieu. Je me dis, je vais repartir en France tout de suite. Le réal me regarde. Il me dit, that was perfect. Hey, tu le dis pas au reste de l'équipe, mais ils pensent tous que je comprends plus ou moins le chinois. Je parle pas un mot. Mais on est combien à faire ça? Non, parce que le chinois qui me donnait la réplique tout à l'heure n'avait pas du tout l'air inquiet que je dise n'importe quoi. Peut-être que je parle mieux que lui, en fait. Peut-être que la moitié de l'équipe est dans le schwarz le plus total avec la trouille de se faire découvrir. Peut-être que c'est pour ça que c'est compliqué le chinois, parce que ça n'existe pas en fait. En tout cas, pour moi, cette escroquerie a duré 28 jours. La vie de dingue, tournage, hôtel, caméra, et du riz. Personne n'est préparé pour ça. Hein. Au bout d'une semaine, je suis cimenté. Je ne peux plus bouger. Entre deux prises, Yuanyi m'emmène dans une pharmacie pour acheter des watches. Je sais pas ce que ça veut dire en chinois, mais en tout cas, il me dit que les watches devraient régler mon problème. On arrive à la pharmacie, Yuanyi m'explique qu'il existe 4 tailles de watches, du plus petit au plus grand, du plus faible au plus puissant. Je lui dis, bon, je vais m'acclimater, je vais prendre Taïwan. Il a pas rigolé du tout. Dans le taxi du retour, Yuanyi me dit « Bon, Marc, c'est très simple. On arrive à l'hôtel, tu prends une pilule et là, attention, ça part tout de suite. » Ok. Attends, mais je l'ai prise il y a 10 minutes, moi, la pilule, Yuanyi. Yuanyi se tourne vers le chauffeur. « Marc, c'est Tong-Seng-Seng, watch. » Le chauffeur se tourne vers moi avec des yeux plus gros que la tête, ce qui est très rare pour un chinois, et il accélère. Et là, je comprends que j'ai fait une bêtise. Mon corps ne bouge pas, mais à l'intérieur, tout s'effondre. J'ai dans la tête l'image de ces pubs Calgon en coupe transversale où soudain tout passe. Sauf que là, le tuyau part avec, je crois. On arrive devant l'hôtel et je ne peux plus me lever. Se lever, ce serait sabrer le champagne. Je ne peux décemment pas rester là, alors j'invente un muscle supplémentaire, rétroversion du bassin, j'avance, je rentre dans l'hôtel, je rentre dans l'ascenseur qui s'élève et se bloque. Alors je tiens jusqu'aux toilettes et ce jour-là, j'ai vengé tous les constipés de cette planète.

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1: Je voudrais bien savoir si la télé nous aurait répondu pour nos postulations au reality show.
2: Ah, je suis sûr qu'ils nous ont répondu. Des intéressantes comme nous, il y en a pour tous les coins de rue, non mais sans blague. Ah, tiens, vous avez postulé pour le livre de la tentation, vous avez demandé?
1: Non, j'y tenais pas, parce que vu que je suis célibataire et puis encore neuve, ils m'auraient mis dans les tenteuses. Oh non, moi je suis pas une briseuse de ménage.
2: Ah oui, si tant est que vous puissiez briser quelque chose.
1: Eh ben là, vous voulez faire quoi finalement comme...
2: Je vais faire Koh-Lanta. Je suis sûre d'être prise avec les économies que je vais leur faire faire. Pas la peine de payer des billets d'avion à faire des 12 heures au bout du monde, non mais sans blague.
1: Bah, où que c'est qui pourrait le faire?
2: Dans la Creuse, il y a un tas de pâturage en jachère. Mettez des clôtures autour. Faut déjà y survivre quand même, hein, dans la Creuse. Après, au bout d'une semaine, tout le monde est à quatre pattes et ça broute, ça. Moi, je vous le dis, j'en suis sûr. Facile.
1: En tout cas, pendant que vous ferez co-guérir l'anta, moi, je fais la Star Academy.
2: Ah oui. Mais arrivez pas, c'est pas fait, hein.
1: Eh, c'est ce que je dis, hein, j'ai du piston.
2: Et c'est quoi dans votre piston?
1: Ben, figurez-vous que Mme Badrignan, elle a comme voisine une collègue à la poste dont la belle-sœur est une relation de la concierge de l'ex-institutrice de la mère de Jennifer, mais par alliance.
2: Elles viendront pas toutes dans le même immeuble, hein. Du mal.
1: En tout cas, moi, ce serait mon rêve de faire la Star Academy. J'aimerais tellement prendre des cours de chant avec Armande.
2: Ah oui. Ah, je vous vois bien, tiens. Ouah, ouah, ouah, ouah, ouah, ouah, ouah. Vous seriez dans votre élément, là, je vous vois bien.
1: Et puis, je ferai la cocotte Kiki.
2: C'est quoi, la cocotte Kiki?
1: Ben, c'est un exercice de diction, je le connais par cœur.
2: Allez.
1: La cocotte Kiki dit à son maman coco qu'on casse faire le cacao, je voudrais un caracou kaki avec un col en caracu, je connais de marquer, faut qu'on tire, on fait la canne cacoquette de la coquette de cocotte Kiki.
2: C'est bon, c'est bon. Ah, vous le savez bien, c'est bien.
1: Hé, Gisèle, j'y pense.
2: Oui.
1: Mais vous aussi, vous pourriez faire la Star Academy.
2: Ah non, moi, je fais pas la Star Academy, je fais la Star entièrement, et puis c'est tout. Et alors?
1: N'empêche que je suis sûre que vous auriez drôlement du succès.
2: Ah.
1: Vous pourriez faire Georges Aline.
2: C'est vrai que les profs, ils seraient pas à la fête avec moi, hein. Georges Aline, à côté, c'est du gâteau.
1: N'empêche, Gisèle, si un jour je suis une vedette, imaginez un peu les bandes-annonces. À la Star Academy, après le succès de JP, le triomphe de LB.
2: C'est qui, ça, LB?
1: Bah, c'est moi, Lucienne Bourgeon.
2: Ah.
1: Et puis on vendrait des millions de disques. My name is Lucienne. Le nouveau single de LB.
2: C'est ça, oui. LB comme légèrement bécasse.
1: Bah, c'est toujours mieux que Gisèle Rouleau, GR.
2: Et alors?
1: Bah, GR comme grosse râleuse.
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3: C'est un arabe, un anglais, un marseillais qui discutent. Et l'arabe, il dit, putain, moi, ma femme, c'est vraiment une gazelle, hein, extraordinaire, attention. Hein. Putain, je la saute, incroyable, attention. Et il y a l'anglais qui dit, alors moi, ma femme, c'est une vraie abeille, je la pique. Et il y a le marseillais à côté qui dit, chez moi, ma femme, c'est un éléphant, hein, je la trompe.
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on n'était pas des élèves modèles. Modo. Modèles, voilà. Bon. Mais on avait des profs aussi, laisse tomber. Hein. Parce que moi, je compare avec l'école de mon fils. Alors, ses profs, c'est des Ferrari. Hein. Ah, ça va vite. Hein. Nous, on avait des Fiat Punto, nous. Attends. Moi, j'avais un prof d'histoire. Tu sais, c'est le genre de prof qui fait des vannes aux élèves. Il se moquait de nous, ouvertement. Une fois, j'ai été le voir, je dis, monsieur, est-ce que j'ai bon? Il m'a dit, ben, Boudère, avec tout ce qui est faux, si on l'enlève, oui, c'est bon. Ces vannes, ils les écrivaient même sur le bulletin. Prof d'histoire, Boudère est un enfant sans histoire et sans géographie. Boudère a les traitations d'un cheval de course, mais les résultats d'un âne. La seule date qui nous a apprise par cœur, 732. Charles Martel a arrêté les Arabes à Poitiers. Mais bon, vu la classe que j'ai, il y en a qui ont réussi à passer, hein. Ah ouais, j'avais une prof, c'est là, je suis sûr, vous avez eu une prof hystérique. Elle était énervée, elle avait plein de problèmes. Dès qu'elle rentrait dans la classe, arrêtez! C'était Madame Jambon, ma prof de maths. Bah déjà, elle s'appelait Madame Jambon. La première semaine, personne ne voulait aller dans sa classe. Mais il y avait que des juifs et des musulmans dans ma classe, wesh! Même le directeur nous a dit, mais allez, on lui dit, mais monsieur, Madame Jambon, c'est haram, wesh! On dit, mais vous allez pas la manger quand même! Ah bah, et elle avait tellement de problèmes dans sa vie que quand elle nous donnait un exercice, elle appelait ça des problèmes, je te jure. Déjà, quand elle faisait l'appel, comment elle était énervée. Bon, asseyez-vous. Asseyez-vous. Je vais me foutre en l'air. Je vais faire l'appel. Boudère. Oh non, il est là. Abdel. Oh. Mais pourquoi ils viennent, ces gens-là? Rodriguez, mais pose ta guitare, Rodriguez! Il est en peignoir et en pantoufle! Mais va te changer, ta caravane est en face! Qu'est-ce qu'il fout là, lui? Bon, Ben Soussan! Ben Simon! Ben, bon, tous les Ben sont là! Stéphanie! Merci d'être là, Stéphanie! Sortez une feuille, sortez une feuille! Problème. Ygritte vend son vélo 150 euros. Mohamed et Souleymane, pur hasard, aimeraient acheter ce vélo, mais ils n'ont que 30 euros en poche. Première question. Combien faudrait-il à Mohamed et Souleymane pour acheter le vélo d'Ygritte? Deuxième question. N'ayant pas l'argent suffisant, comment cela se fait-il donc que Mohamed et Souleymane sont repartis avec le vélo d'Ygritte?

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2: La première fois que j'ai fait du ski, c'était au Québec, quoi.
3: Le ski, c'est un sport absurde. Même si t'es le plus grand beau gosse de la Terre, même si t'as la plus belle combinaison de la station, quand tu marches avec des chaussures de ski, t'as l'air con. Ok, t'as mis ton ski, on y va. T'es en position.
4: Position de chasse, la neige.
2: T'as envie d'y aller, tu vas y aller, t'as pris ton courage à deux mains, et là, y'a un gars, il passe à fond, comme ça.
4: Et là, ta copine, elle dit « Ah, putain, il skie trop bien !»
5: Tu vois de quel genre de gars je veux parler?
2: C'est le genre de gars blond,
5: avec les lunettes comme ça, que si toi tu l'aimais, on dirait une mouche.
4: Lui, ça lui va. Lui, son ski, ça fait « Chut, chut, chut. Toi, tu sais pas pourquoi, ça fait « Crrrr. Toi, on dirait qu'on t'a payé, on t'a dit « S'il vous plaît, monsieur, toute la neige qui est en haut, vous pouvez l'amener en bas ?»
2: Bon, c'est parti, on y va. On va skier. Allez, c'est parti.
3: Partagé entre la joie de la glisse et la terreur de la chute.
2: Ouais.
3: T'arrives en bas, il faut remonter. Et là, il faut remonter avec le tire-fesse. Tu le connais, le tire-fesse? Tu veux le prendre, c'est jamais à ton tour. Attends, attends, attends, c'est un autre. Mais quand? Attends deux secondes, je vais aller là, deux secondes. Non, attends, attends, attends. Et à un moment donné... Et là, vas-y, là, là, là, quand, quand, quand, et là, t'es sur le tire-fesse. Et en tant que débutant, tu te dis au moins que je réussisse le tire-fesse, putain. Sauf qu'à un moment donné, tu tombes du tire-fesse. Et là, on est d'accord, tu as un réflexe humain. Mais bizarre, tu restes accroché au tire-fesse. Il te manque un gant, il te manque un ski. Et tu dis, c'est bientôt la fin du tire-fesse, faut que je le lâche. Si je le lâche pas, je vais faire le tour.
5: Oh là là, incroyable le ski. Moi je critique pas le sport, ok? Mais le ski c'est un truc impossible. Je fais beaucoup de sport. Encore cet après-midi à l'hôtel, j'ai été faire à la piscine un peu de natation aquatique. Je rentre à la piscine, sur qui je tombe? Le blond, putain. Le blond avec son maillot de blond, putain. C'est le maillot en 3D. Quoi, t'as le parachute? Le truc qui gonfle et tout dans l'eau. Lui non, maillot de blond, les lunettes de natation, tu sais, celles que toi tu les enlèves, t'as l'impression que tu vas enlever tes yeux avec. Tu sais, moi quand j'enlève ces lunettes, pendant 6 semaines, on me dit « Hey, t'as été à la piscine ?» Il est là, taillé en V le blond, comme moi, mais dans l'autre sens.

0: toucher avec son gel douche de blond, tu sais.
1: Moi, j'utilise le truc, là, l'affaire qui y en a jamais dedans, là.
0: Tu sais, celui qu'ils installent vide, tu sais.
1: En tout cas, je vais rentrer chez moi et je vais réfléchir à tout ce que je vous ai dit, mais avant ça, j'aimerais prendre une résolution devant vous ici. Un jour, mesdames, mesdemoiselles, messieurs, je serai blond.
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17: Il y a des gens qui me suivent un peu par applaudissement sur les réseaux ou pas?
18: Ouais, génial!
17: Merci, merci de me suivre. Alors pour tous les autres qui ne me suivent pas, je vous explique un peu pourquoi je pose la question. Parce que moi j'ai gagné beaucoup de followers en peu de temps là, en postant des vidéos où je pute sur mon mari. Il n'y a rien à comprendre, c'est juste ça. Si vous voulez, c'était un truc que je faisais avant, bénévolement, par passion, tous les jours. C'est devenu mon métier. Bon, bon, merci la vie. Mais les gens s'inquiètent beaucoup pour moi. J'ai un entourage inquiet. Ils sont là, non mais ma belle, arrête. Enfin, franchement, et toutes les horreurs que tu dis sur Alix, Alix c'est mon mari, franchement, il va partir. Je suis là, mais il va partir où? Il ne sait même pas où sont rangées les valises. Non mais... Franchement, mais mon mari se barre. Non, parce qu'on se parle de quelqu'un qui n'est pas autonome. Hein. Donc, mon mari se barre, mais je suis fière de lui. On en est là. Hein. Je suis là, mais non. On savait prendre un billet de train tout ce temps. Hein. Non, mais il ira même pas jusque-là. S'il se barre, il va mettre 3 vêtements dans un sac, là. Il va descendre à Châtelet. À Châtelet, c'est pas des clodos. Hein. C'est des maris. Je vous jure. Non mais moi si j'ai bien une certitude, c'est que mon mari, même malheureux, hein, il ne demandera jamais le divorce. Non mais c'est trop compliqué pour lui. Il va recevoir les premiers formulaires CERFA.
19: Non bah laissez tomber. Hein. Je peux plus la blairer, mais j'ai pas d'imprimante. Donc mais je vous promets. Mon mari, il a la phobie administrative. Il y a des gens qui ont la phobie administrative par applaudissement? Ouais, ok. Eh ben, crevez bien en enfer. Quoi. Non, vous n'avez pas un vrai problème, je suis désolée. Vous avez juste baissé les bras. L'argument de mon mari, c'est, écoute mon cœur, les papiers, c'est ton truc. Ce n'est pas mon truc, hein? Ce n'est le truc.

0: personne n'a jamais appelé la CAF en mode « Non, tu raccroches-toi d'abord. » Vous savez, je sais pas si ça se sent d'ailleurs, mais moi je suis un peu excitée par la perspective du divorce, j'avoue. Ça a jeté un froid. Non, pas, alors je vais vous dire, pas du tout parce que je l'envisage, je suis très amoureuse de mon mari, c'est parce que je sais que si on venait à divorcer, je vais le niquer. Ah bah vous me rassurez, les femmes y ont pensé quand même. Non, mais attendez, 70% des divorces sont demandés par des femmes, mais c'est pas un hasard. C'est un divorce, c'est quoi? C'est un juge qui dit à une femme, est-ce que vous avez un dossier sur votre mari? Un dossier? Quelle heure? Quel jour? Quelle année? J'ai que ça des dossiers, qu'est-ce que tu racontes? C'est vrai! Et moi, la dernière fois, je dis ça à une de mes copines, je déjeune avec une copine, et je lui dis, ouais, voilà, je pense que je vais gagner mon divorce et tout. L'autre, elle me dit, mais t'es une grande malade de penser à ça déjà. Et en plus, je t'explique, ton mari est un excellent père, tu n'es pas là le soir, tu es au stand-up. Franchement, hein, il aurait la garde des enfants. Et j'étais là, oui. C'est ce qu'on appelle gagner son divorce.
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1: Et c'est comme ça tous les jours.
2: Moi aussi, hein, je me comporte comme un John, ça. Je suis même un quinquado. C'est un quinca qui vit comme un ado. Un quinquado. Ouais, c'est un cinquantenaire qui n'a rien à foutre, tu sais. Tu penses comme un ado, tu vis comme un ado, tu n'as rien à foutre, t'es comme ça, n'as rien à foutre. T'as un petit peu essoufflé quand même. Hein. N'as rien à foutre, mais faut que je me couche tôt, hein, quand même. Hein. Mais bon, je vis comme un John, attention, hein, j'ai même fait un tatou. Enfin, j'ai fait tatouer mon chien, ça faisait trop mal. Mais je suis très présent sur les réseaux sociaux, attention. Hein. Ah ouais, moi je te like, hein. T'as vu, je parle comme les Jones, hein. Et en tant que cadeau, mais j'ai même un smartphone. Tout le temps, avec moi, jour et nuit. Et puis c'est pas un vieux Nokia qui fait que téléphoner. Ouais, moi je suis joignable tout le temps aussi, comme les ados, tu sais. Vous vous rappelez de la belle époque, là, où il fallait qu'on soit rentré à la maison pour être joignable? C'est quand même assez tranquille, hein. Ça laissait des grandes plages de tranquillité. Et si on devait téléphoner dans la rue, il fallait rentrer dans une cabine téléphonique, tu sais. Ouais, comme des toilettes publiques, mais avec des vitres. Puis après, ils ont inventé le premier téléphone portable, le bibop. Tu sais, il y en a qui se rappellent du bibop? Ah bah, c'est que t'es vieux comme moi. Tu sais, c'était le bibop, il fallait se mettre à côté de la lampadaire avec une borne. Il fallait pas bouger, hein. C'est un portable où il faut pas bouger. T'sais. Après, le premier où tu pouvais bouger, c'était le Radiocom 2000. Hein, vous vous rappelez, le Radiocom 2000, c'était une grosse valise comme ça. Tu te déplaçais quand ça pesait une tonne, tu te déboîtais l'épaule, tu sais. Hein. Et puis surtout la communication, tu sais, ça coûtait 150 francs la minute. Et quand tu téléphonais, ça faisait... J'entends pas, j'ai pas de briques. Bon, je raccroche, hein. Clic, hop, 900 francs. Dès la première facture, t'avais plus de compte en banque. Hein. Hein, si tu te rappelles comme moi de tout ça, c'est que tu peux devenir un cacado comme moi. Mais eh ben, moi, malgré mon âge canonique, eh ben, je suis tout le temps sur les réseaux sociaux. Ah ouais, j'ai plein d'apps sur mon tel, hein. Ouais, moi aussi, je fais comme les Jones, hein, je dis pas les mots en entier. Ouais, j'ai plein d'apps sur mon tel. Ouais, comme les Jones, j'ai voulu voir ce que c'est que d'être connect en permis. Non, ça fait pas jeune, ça fait micro qui déconne, ça. Enfin bon. Enfin bref, non, pour faire l'effort de comprendre les jeunes d'aujourd'hui, les ouh, eh ben, ce que j'ai fait, je me suis connecté 24 heures sur 24. Ça y est, là j'ai tout, j'ai une page Facebook, un compte Twitter, 9h, 10h, 11h, midi, toutes les heures, j'ai Snapchat, Snapchienne, Snapchien, Amstramgram, là, Pique-Pique, Collégram, Bourré-Bourg, Ratatam, j'ai tout. Et je trouve que c'est n'importe quoi. Pardon, hein, mais moi, quand j'avais 20 ans, on n'avait pas de smartphone. Et la seule application à installer, c'était le cerveau. Et j'ai bien l'impression que les jeunes d'aujourd'hui, ils s'en servent de moins en moins. C'est une bonne réflexion de vieux con, ça. Hein. Mais oui, mais non, sérieusement. Attends, sérieusement, les scientifiques, ils font des études très poussées, hein, des grandes études pour savoir si les ondes des portables sont nocives pour le neurone. Ça fait des dizaines d'années qu'ils cherchent. Franchement, c'est pas la peine de faire des recherches dans des laboratoires très poussés. Hein, il suffit d'observer un jeune dans la rue. Hein. Ouais, c'est nocif. Hein. Ouais, c'est nocif. Les jeunes d'aujourd'hui, on dirait des Fred Martens sans puissance. T'sais, ils se mettent en écran de veille, pareil. T'sais. Ils sont là, et puis il n'y a plus rien qui marche, il n'y a plus que ça. Il n'y a plus que les pouces qui marchent. Hein, c'est vrai, c'est dingue, hein. Eh, tu veux rendre ton fils dépressif, et coupe-lui les pouces, hein. Ouais.

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2: Merci. Merci. J'adore, hein. J'adore être connue. J'adore être connue parce que ça fait vivre des choses exceptionnelles. Alors, je sais pas d'ici, parce que j'étais là, je peux pas être partout, hein, je peux pas être de l'autre côté, mais d'ici, c'est magnifique. Je vous remercie infiniment, vraiment, beaucoup. Merci. Alors, j'adore être connue, je ne le retire pas, mais j'adore être connue, sauf dans ma famille. Je vous dis ça parce que j'y étais le week-end dernier et j'aimerais vous faire comprendre parce qu'il se passe quelque chose de très particulier. Bon, la famille, il me rate pas, quoi. Bon, par exemple, ma grand-mère, qui est très en forme dimanche, j'arrive, elle me dit, mais je t'ai regardé hier à la télé, c'était quoi cette coiffure? On aurait dit un pigeon crevé. T'es content quand t'arrives, hein? C'est vrai, surtout après 400 bombes, ça fait bien plaisir. Ma mère, bien enchaînée derrière. Oh non, puis alors qu'est-ce que t'avais? T'étais pas drôle, alors? Ah non, on n'a pas pu regarder jusqu'au bout avec ton père, on était allé se coucher. Dérangez pas pour moi, hein? Cireux, voilà, t'avais le teint cireux. Mais faut juste savoir que ma mère, quand elle croit qu'elle monte le son, elle monte les couleurs. Il critique pas, il soucie, mais alors j'ai beau le savoir, je me le prends quand même dans les dents. Allez. Alors après j'entends, allez la vedette, à table. Ah oui, la vedette, c'est vrai que c'est moi, bougez, bon. Hein. Oui, parce que la vedette, c'est mon nouveau prénom. Hein. Bon, c'est bon, je veux bien d'ailleurs, mais mes parents, non, parce que bon, moi en plus Muriel, bon, je m'étais habituée au bout d'un moment, c'est normal aussi. Hein, bon. Alors, j'arrive à table, alors comment elle va la vedette? Ah ben elle va. Bon ben alors si je vais dans leur sens, et comment elle va la mère de la vedette? Hein, on peut pas tout ramener à ça non plus. Bon, alors non mais dimanche c'est un feu d'artifice, ma mère. Alors on t'a mise en bout de table, comme ça te change pas? Tout le monde te regarde. Hein? Fallait demander à ma mère si elle avait payé les places. Et puis non, oh, ça aurait été de mauvais goût, hein, comme jusqu'à présent, vraiment, tout avait été de bon goût, hein. Je me suis abstenue. Non mais incroyable, elle dit, ma mère, elle dit, elle a dit qu'on l'embêtait pas avec ça, on lui parle pas de show business. Oui, enfin, tu sais, maman, on peut en parler, hein, c'est juste un métier que j'ai, c'est pas un cancer. Parce que j'avais pas dit de quoi on a parlé, que de ça, alors que de ça. Alors, et comment il est Alain Delon, en vrai, il est beau, hein, non, bah non, bah non, bah... Ah, il est moche, il est venu pour ça, hein. Et pas le mat de Samson, là, qu'est-ce qu'il faut? Il divorce pas. Ah, ben, je sais pas, maman, j'ai pas pris toutes mes filles, je peux pas te dire, alors... Et Véronique et Davina, elles ont au moins 102 ans. Oh oui, maman, tu l'as pas su, 102 ans par jambe, hein, évidemment. J'avais une dalle, moi, des crocs, mais comme des baïonnettes. Et ben, mon menu, alors, je vais vous le faire. En entrée, qu'est-ce qu'on a eu? On a eu Claire Chazal et sa nouvelle coiffure, voilà. Après, en plat, Johnny et ses régimes. Alors, sur le fromage, Drucker, mais ça, c'est toujours un peu de bon. Et sur la périgourdine, Obispo. J'ai mis un petit moment à percuter parce qu'eux, ils l'appellent Opipo. Alors, c'est encore... Bon, alors... Alors bon, j'avais quand même, mon père pas de but, toujours mes 400 bornes de virage dans les patounettes, hein, bon. Et comme j'avais un début, un gros début de nœud, comme un nœud marin à la place de l'estomac, comme ça faisait, c'est pour ça que j'ai pas très bien pris la sortie de ma sœur, très très en forme elle aussi. Dis donc ma grosse, je sais pas si c'est le champagne ou le caviar, mais depuis la dernière fois t'as doublé le volume. C'est ma sœur, elle s'est occupée de moi quand j'étais petite, elle doit me voir encore comme un gros bébé. Enfin bon, quand même, maintenant le gros bébé il fait 1m70 avec un bras de chaque côté, une main à chaque bout, dont l'une a failli lui partir dans la figure quand même. Ah non, mais c'est, ça y est, c'est marrant. Et alors, il y a un truc qui revient aussi à chaque fois. Alors, c'est leur grande question. J'ai l'impression que ça les préoccupe vraiment. Hein. D'où vient son talent? Alors, il y a une espèce de tour de table et on cherche. Oui, ça vient pas de moi, ça vient de quelqu'un, on cherche. Alors. Son père était très drôle quand il était jeune, hein, ça c'est. Oui, alors ma mère toujours. Ah ben les mimiques, c'est moi, regarde. Oui, oh, comme elle se tient, c'est vous, Tati Jeanne. Tati Jeanne, quand elle marche, on dirait un culbuto. Vous savez, il fallait me prévenir, en ce moment-là, j'annulais le zénith, je faisais bouclillon ou un pinceau. Et il y a ça aussi, ça, alors ça, c'est encore autre chose. Tout d'un coup, je réalise que mon tonton Pascal n'était pas là. Alors, je l'aime bien. Enfin, je l'aime bien. Je le vois pas souvent, mais je l'aime bien. Alors, je dis, alors pourquoi il est pas là, tonton Pascal? Et ma mère me répond, oh, tonton Pascal, il est mort il y a un mois, mais on n'a pas voulu t'embêter avec ça. Comme vous, j'ai fait. Alors là, ça a été le coup de grâce, parce que quand même, bon, mon tonton Pascal, quoi, enfin, on aurait pu me prévenir, non? Bon, mais enfin, en même temps, c'est vrai que si vous êtes connu, qu'on vous apprend la mort de quelqu'un, ça vous embête. Alors que si vous n'êtes pas connu, vous avez du chagrin. Hein, c'est normal. Hein. Hein, ils pensent vraiment qu'on est différents. Enfin, que même moi, que je suis différente. J'ai commencé à débarrasser la table. Et je peux vous dire, chez moi, la table, je l'ai débarrassée plus d'une fois. Là, on aurait dit que je faisais une cascade. Drôle. Mais c'est vrai que quand on est connu, on ne débarrasse pas, enfin on ne débarrasse plus. Hein. Moi, je vois chez moi, quand j'ai fini de manger, moi, au dernier coup de fourchette, l'assiette, elle a compris. Hein. Elles sont toutes seules dans le lave-vaisselle. Ah bah ben oui, c'est comme... J'ai des assiettes de vedette, voilà, c'est pas pareil, ça. Oui, c'est pas tout ça, c'est bon, voilà. Ah, c'est marrant, hein. Bon, alors, mais je vous dis tout ça, et alors surtout qu'on soit bien d'accord, malgré tout, j'ai passé un bon dimanche, et vous allez voir, parfois, ça tient à pas grand-chose. À un moment, il y a mon grand-père qui me fait un signe, comme ça, je sentais bien qu'il voulait me prendre à part. Oh, j'ai dit, j'y vais, bon, pour aujourd'hui. Et il m'a glissé un billet de 50 francs dans la main, et il me dit, bon, c'est entre nous, tu as rien, tu, hein, t'as rien à ta mère, allez, bon, va. Oui, Pépé, merci, je dirais Pépé. Alors, comme quoi dans la vie, oui, il y a ceux qui vous reconnaissent, et puis il y a aussi ceux qui vous connaissent.
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13: Ça va?
14: Hey, et toi?
13: Je suis tremblante.
14: Moi, ça fait plaisir.
13: Super que t'aies pu venir. Tu sais pourquoi t'es là ou pas?
14: On m'a pas trop expliqué.
13: Ouais, d'accord. En fait, voilà, tu vas me servir des talons dans la soirée. C'est-à-dire que...
14: Si je peux aider.
13: Non, mais... c'est-à-dire qu'en fait, je vais te poser des questions sur les hommes, des questions que nous, on se pose les femmes, je crois que je suis pas la seule. Et bien puis toi, tu me réponds en toute franchise.
14: Voilà. Bah, tu me connais, bien sûr.
13: Tu cherches pas à m'épargner.
14: Non, franchise.
13: Voilà. Formidable. Super, donc je commence tout de suite. Question que toutes les femmes se posent, je pense.
14: Ouais.
13: Pourquoi?
14: Ouais.
13: Quand vous dites à une fille, je te rappelle. Pourquoi vous rappelez pas? C'est chiant.
14: Pourquoi ça t'est arrivé?
13: Hein?
14: Ça t'est arrivé?
13: Non, pas moi.
14: Non?
13: Non, c'est une question qui revient globalement. Non, moi jamais. Pourquoi vous rappelez pas? C'est chiant.
14: Ah, mais faut jamais rappeler.
13: C'est vrai?
14: Ah, jamais, jamais tu ne rappelles.
13: Pourquoi?
14: Mais parce que la fille,
13: ouais.
14: Si je la rappelle,
13: ouais.
14: Elle va savoir qu'elle me plaît.
13: Ouais.
14: Et si elle sait qu'elle me plaît,
13: ouais.
14: Elle me rappellera pas.
13: Ouais, d'accord. Mais enfin, c'est con, parce que du coup, elle te rappelle pas dans les deux cas.
14: Mais c'est ce que je te dis.
13: C'est complètement con.
14: Ouais.
13: Oui, il dit oui, en plus, l'effronté. Parce que...
14: Mais
13: eh ben, ça se trouve, elle te plaît, tu lui plais, et vous vous reverrez jamais de votre vie, c'est ridicule.
14: Voilà. Mais au moins, elle saura jamais qu'elle me plaît. T'as compris le truc ou pas?
13: J'ai compris, bah vaguement, je crois. Enfin, c'est bizarre, je sais pas. Quand vous êtes chez une fille, alors pareil, la première nuit, tu sais que tu passes chez une fille. Oh, pourquoi vous partez dans la nuit? Pourquoi vous restez pas le matin au petit-déj avec nous? C'est chiant.
14: Ah, ça t'est arrivé?
13: Non, pas moi.
14: Ah bon?
13: Pourquoi vous restez pas?
14: Ah, mais faut jamais rester.
13: Faut quoi?
14: Ah, tu ne restes jamais. Mais non, mais c'est l'ultime boulette de rester.
13: C'est vrai?
14: Mais oui. Mais parce que...
13: Quoi?
14: La fille.
13: Ouais.
14: Si je reste.
13: Oui.
14: Elle va savoir qu'elle me plaît. Et si elle sait qu'elle me plaît,
13: elle me rappellera pas.
14: Okay. Voilà.
13: D'accord.
14: Tu vois, ça y est, t'as okay. Commencé à rentrer.
13: Comme voilà. Le téléphone, en fait, c'est pareil.
14: Exactement.
13: Ah oui, d'accord, donc en fait, vous inversez tout.
14: Oui.
13: Ah, ça y est, je crois que je comprends. En fait, quand vous restez, par exemple, le matin, c'est que la fille vous plaît pas.
14: Exactement. Regarde-moi, par exemple, en ce moment, je suis avec une fille qui me plaît pas trop.
13: Ouais.
14: Pas du tout, même. Eh ben, ça fait 10 ans qu'on est ensemble.
13: Ah oui, non, c'est vachement bien.
14: Ouais, vous êtes, c'est bizarre tes questions, vous êtes tordues les filles, parfois c'est...
13: C'est possible, ouais, c'est peut-être nous, je sais pas. Et alors par exemple, si je suis dans un bar, ça m'est pas arrivé à moi. Je suis dans un bar avec une copine,
14: ouais.
13: Et il y a un mec qui me plaît, bon peu importe, et
14: ouais.
13: Le mec, il me regarde pas de la soirée.
14: D'accord.
13: Mais rien, mais ouais. Non calcul, je n'existe pas.
14: Ouais, j'imagine, ouais.
13: Ou pas?
14: Enfin, j'imagine la situation
13: voilà. Ouais, ouais. Mais je n'existe pas, il est là, tu sais, il me regarde pas, il regarde ma copine vaguement.
14: Voilà.
13: En fait, c'est une feinte, c'est l'inverse, c'est parce que je lui plais.
14: Non. Non, là, ça, c'est qu'il veut emballer ta copine.
13: Ah, exception alors.
14: Exception, voilà, ouais. Surtout si ta copine, c'est Émilie.
13: Tu
14: sais, Émilie, là, ta copine. Elle est mannequin, non? Elle est.
13: Ouais, ouais, mannequin lingerie, ouais.
14: Wow, elle est là, non?
13: Ouais, elle est là, elle est en coulisses, mais elle doit rentrer chez elle, je crois.
14: Ouais.
13: Excuse-moi, j'en ai pas fini, je vais en profiter pour te poser une question un peu perso.
14: Vas-y.
13: Là, par exemple, je viens d'avoir un premier rendez-vous avec un mec et ça s'est trop bien passé, quoi.
14: Ouais.
13: Mais
14: alors,
13: le rêve.
14: Vas-y, raconte.
13: Mais le dîner de malade, quoi.
14: Ouais.
13: Affinité, échange, dialogue, t'sais, ouais, passe-moi le sel. Elle et toi. Non, non, mais tac au tac, truc
14: ouais.
13: De malade, affinité énorme, soirée mortelle, on discute jusqu'à 9h30, 10h. Non, mais attends.
14: Du matin?
13: Du soir. Au moment de l'addition, le mec, grand prince, il paye sa part. Gentleman, à la fin, il montre une bouche de métro et tout.
14: Ouais. Il est mort, le mec.
13: Mais la soirée de rêve.
14: Ouais.
13: Et là, ça fait 3 semaines qu'il m'a pas rappelé. En fait. Ça veut dire que je lui plais et qu'il me fait mijoter.
14: 3 semaines?
13: 1 mois.
14: C'est bien mijoté déjà là. Hein, hein? C'est cuit même, non?
13: Bien sûr que c'est cuit.
14: Ah, c'est cramé.
13: Donc là, par exemple, si je lui envoie un petit texto, il sera content.
14: Exactement.
13: Et voilà.
14: Ce qui lui permettra
13: oui.
14: De ne pas te rappeler.
13: Parce que je lui plais.
14: Voilà.
13: Denis, tu changes ma vie. Oh putain, le nombre de mecs à qui je plais en fait. Non, je pense à un truc là, excuse-moi, mais...
14: Quoi?
13: Non, mais tu m'appelles jamais, toi, par exemple.
14: Quoi?
13: Je dis, tu m'appelles jamais.
14: N'importe quoi.
13: Non.
14: Mais j'aurais... si, encore... Bah, l'autre fois, je t'ai encore appelé quand j'avais un problème d'argent, là.
13: Non.
14: Ah non, c'était pas toi.
13: Non, tu m'appelles jamais, mais... tu m'invites jamais au resto.
14: Si.
13: Tu me regardes jamais moi, plutôt mes copines. Denis.
14: Quoi?
13: N'en dis pas plus. J'y vois clair dans ton jeu, Denis.
14: Quoi?
13: Oh putain, pas toi, Denis, pas toi. Pas nous.
14: Hein?
13: On n'a pas le droit. On n'a pas le droit, Denis.
14: Hein?
13: Quoi? Oh, je suis désolée, putain.
14: De quoi?
13: Bah, je. Ça va être un petit peu humiliant devant tout le monde, excuse-moi, je. Non, Denis, toi et moi, ça va pas être possible. Voilà, excuse-moi.
14: Ah là là là là là là! Aïe!
13: Aïe!
14: Ah, ben. Je
13: suis désolée.
14: Ouais,
13: tu sais pourquoi?
14: Non?
13: Parce que ça gâcherait notre amitié. Moi, je peux pas me passer d'un copain comme toi pour me donner des conseils comme ça.
14: Ben, je. Je comprends.
13: Ben ouais, je sais.
14: Ah là là là là, si je m'attendais à ça. Bon.
13: Ça va aller?
14: Écoute, ouais, ben écoute, je vais. Ça va, oui.
13: Oui, oui.
14: Je suis un peu partagé dans mes sentiments, mais je.
13: Bah, si va. Je peux t'aider à m'oublier, en tout cas,
14: ouais.
13: N'importe quoi, je veux dire. J'en sais rien. T'as des photos de moi chez toi
14: évidemment.
13: Ou pas? J'ai clés.
14: Ok.
13: Brûle, ça
14: et
13: c'est
14: les
13: la
14: DVD,
13: base.
14: Les DVD?
13: Vous aussi, les DVD?
14: Ouais.
13: Non, ramène-les, je dois en donner à des copains. En tout cas, si tu veux que je t'aide d'une manière ou d'une autre, financière, affective.
14: Non.
13: Putain, pauvre gosse.
14: Ah!
13: Quoi?
14: Oui, peut-être. ce soir, bon ben, avec ce que tu m'annonces, je vais être un petit peu, je vais avoir besoin de m'épancher, de
13: bien
14: parler. Est-ce que je peux te demander le numéro d'Emilie?
13: Bien sûr. Mais t'es malade, ouais, mais bon, évidemment, Émilie, mais si,
14: bien sûr.
13: Mais c'est la moindre des choses. Et, attends, bah, je te donne le téléphone. Émilie, elle est à elle, gros lolo.
14: Elle,
13: Lily, gros lolo.
14: Lily, gros lolo.
13: Appelle-la, vraiment, ça lui fera plaisir. Okay.

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2: Un soir, je prends un verre avec deux super copines qui me disent « Nous, demain, on va faire une séance de cryothérapie. C'est un truc avec du froid, tu rajeunis 10 ans. » Je me suis entendu leur dire « Ok, je viens avec vous. » On arrive dans le centre de cryothérapie, tout est blanc. Et je vois un mec qui sort des vestiaires et qui n'a pas l'air bien. « Ça va, monsieur? Ça s'est bien passé ?» Il me dit « Ouais, au bout d'une minute, j'ai eu un peu mal à la tête, alors je suis sorti de la cabine. » « Vous avez raison, monsieur. Respect, il faut écouter son corps. » Mais dans ma tête, je me suis dit « Toi, t'es une petite tarlouse. » Tu vois ? Et je me retrouve dans une pièce avec mes copines, en maillot de bain, avec un petit bonnet, des petits gants et des petits chaussons. Et là, d'un coup, on entend une voix qui fait « Bonjour, je suis votre opératrice. » On y va progressivement. D'abord, vous allez passer 30 secondes dans une pièce à moins 60 degrés. Puis, vous passerez dans la seconde cabine à moins 120 degrés pendant 3 minutes. Je dis « Mais je vais mourir !» Le froid va créer un choc thermique dans votre corps qui va se mettre en mode instinct de survie. À ce moment, votre sang va se retirer pour protéger vos organes vitaux, le cœur et les poumons. Il part où mon sang ? Hein ? Ne pleurez pas, sinon ça gèle et vous crève les yeux. Hein ? Une question avant votre soin. Qu'est-ce que vous voulez comme musique dans la cabine ? Je sais pas pourquoi, j'ai répondu « Non, je ne regrette rien. » Mes copines, ouvre le sas à moins 60, je les vois disparaître dans une petite tempête de l'Alaska, tu vois. « Christophe, tu viens ?» Allez, c'est parti mon kiki. Je ne croyais pas c'est bien dire. Au moment où je fous un orteil dans moins 60 degrés, mon cerveau me dit « Connard, t'as payé pour faire ça ?» Et quand la porte se referme derrière moi, je me suis dit « Est-ce que je vais battre le record de la petite tarlouse ?» Bouge, bouge, t'es un winner, tu peux le faire. Et là, j'entends « Non, rien de rien. » 30 secondes

0: Mec, tu sais, ce me barre, je décide de me barrer, tant pis, je suis une tarlouse. Et là, je vois mes deux copines qui jouent avec les flocons. Je le crois pas, ta femme sur un canapé devant un feu de cheminée, elle te dit « Chérie, j'ai froid aux pieds, tu m'apportes un plaid, tu nous fais une tisane ?» Et là, à moins 120 degrés, elle danse avec les flocons. Tout mon sang s'est réfugié vers mes organes vitaux. Et c'est là que j'ai compris que, contrairement à ce que je pense depuis toujours, mon sexe n'est pas un organe vital. Tu vois ? Non, rien de rien. Et là, j'entends « 3 minutes, sortez !» Je me jette sur la porte et je me dis « Christophe, t'es avec deux femmes, sois gentleman, ladies first. Grouillez-vous le cul, les connasses !» On repasse par le sas à moins 60. Alors, quand tu viens de moins 120, moins 60, c'est les Caraïbes. Hein. Retour dans la pièce à 18 degrés, t'es bleu. Hein? Pas comme la couleur, hein, le steak. Hein. T'es... Tu peux plus marcher, on te tient les bras, ni articuler. Ça va, Christophe ? J'ai battu le record de la petite tarlouse. Évidemment, les mecs, on a tous le réflexe de se toucher la zigounette. Ah non, elle est partie. Elle est restée à l'intérieur. Faut que je retourne chercher ma zigounette. Ah non, j'y vais pas. Tant pis, je la lâche. Une heure pour me réchauffer et me rhabiller. C'était il y a une semaine. Depuis, je me sens vieux et courbaturé. J'ai grossi parce que depuis le traumatisme, j'arrête pas de bouffer. Et le sommeil, la nuit, je fais des cauchemars. Je suis enfermé dans la cabine à moins 120 et je cherche la porte toute la nuit, tu vois. Et finalement, quand elle s'ouvre derrière, il y a la mort qui me regarde et fait « Allez, venez, Milord, vous asseoir à ma table. Il fait si froid dehors. Ici, c'est confortable. »
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8: C'est un mec qui va chez le coiffeur et il dit bonjour, je voudrais une petite coupe un petit peu spéciale aujourd'hui. Alors il dit mais pas de problème, on est un coiffeur professionnel, on sait tout faire. Il dit voilà, je voudrais être rasé sur le côté gauche, long sur le côté droit, dessus vous me faites une brosse avec un gros trou au milieu et puis derrière la nuque un peu dégarnie mais avec des touffes par-ci par-là. Alors le coiffeur regarde, il dit écoutez, je suis désolé, je suis un coiffeur professionnel, je peux pas faire ça. Et là le mec l'attrape, il dit excuse-moi, espèce d'enculé, qu'est-ce que tu m'as fait le mois dernier?
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2: Oui, bonjour.
3: Bonjour monsieur, c'est bien la plomberie ?
2: Oui.
3: Monsieur Martin, du bureau d'inspection du contrôle et chronologique, j'imagine que vous avez déjà entendu parler de nous ?
2: Non, pas spécialement.
3: En gros, on s'occupe des limites d'âge pour qu'il n'y ait pas d'abus rapport aux écrans.
2: Oui.
3: Donc, je vais venir confisquer tous les smartphones des enfants de moins de 13 ans qui travaillent chez vous.
2: Bah, on est dans une société de plomberie chauffage, on n'a pas de personne qui travaille chez nous qui a moins de 13 ans.
3: Pardon, moi, mon beau-frère, il est plombeur, il fait régulièrement appel à des enfants pour qu'ils passent dans les endroits trop petits.
2: Ah bah oui, bien sûr, on les met en dessous, dans les vides. Sanitaire,
3: voilà, oui, c'est exactement ce qu'il m'a expliqué.
2: Mais non, mais n'importe quoi, on ne travaille pas avec des enfants de moins de 13 ans dans la société, ça va pas, non ?
3: Vous venez de me le dire.
2: Mais non, je rigole, n'importe quoi, comme si qu'on va prendre des enfants, ça va pas, non ?
3: Après, je juge pas, mais comme si que c'est vrai que c'est quand même bien pratique.
2: N'importe quoi.
4: Bonjour.
3: Bonjour, monsieur.
4: Moins de 13 ans, des employés. Non, mais vous, ça va, la tête ?
3: Mais vous inquiétez pas, je suis pas inspectionneur du travail.
4: Bah, même si vous étiez l'inspection du travail...
3: Ce que je veux dire, c'est que quand, à l'occasion, vous faites travailler des moins de 13 ans, vérifiez juste qu'ils ont pas de smartphone.
4: Non, mais ça va, on travaille pas comme les Chinois ou les machins, hein.
3: Non, alors, pour une fois, je ne parlais ni des Chinois ni des machins, je parlais des plombistes.
4: Non, mais ça n'existe pas dans l'entreprise, non ?
3: Pardon, mon beau-frère, il a toujours fait ça.
4: Bah, il fait ce qu'il veut, il est hors la loi.
3: Ouais, bah, en tout cas, dans son entreprise, il n'y a pas un smartphone qui traîne chez les jeunes.
5: Non mais attendez monsieur, qu'est-ce que vous me racontez ? Je comprends rien du tout.
3: Ah, bonjour madame.
5: Vous connaissez des enfants qui travaillent dans des entreprises ?
3: Oh, on en connaît tous.
5: Non mais en France monsieur ?
3: Oui, eh ben déjà d'ailleurs moi-même.
5: Passez-moi un responsable.
3: Me le dites pas deux fois sinon je vous le passe.
5: Oui, je veux le responsable monsieur.
3: Non parce que sinon je vous passe le responsable.
5: Oui, bah passez-le moi.
3: Bon bah quittez pas.
5: Bah très bien.
3: Monsieur Martin ? Oui mon petit Martin, la dame veut vous parler.
5: Ouais.
3: Allô ?
5: Oui.
3: Bonjour madame, je suis monsieur Martin le responsable.
5: Ah vous aussi vous appelez monsieur Martin ?
3: Ah oui c'est vrai, oh, bah, c'est une coïncidence.
5: C'est une coïncidence, d'accord. Je peux avoir vos coordonnées monsieur ?
3: Ah mais aucun problème.
5: Oui.
3: Il faut juste que je vérifie que vous avez plus de 13 ans, sinon j'ai pas le droit de vous parler au téléphone.
4: Ah oui, mon mari, il a moins de 13 ans, bah oui, forcément.
3: Ah, bonjour monsieur, donc vous reconnaissez.
4: Mon mari peut pas avoir moins de 13 ans, monsieur, réfléchissez un petit peu. Non, mais...
3: Ah tiens, et celle que j'entends derrière, là ? Vous allez me dire qu'elle aussi, elle a plus de 13 ans ?
4: Bah, il a pas moins de 13 ans, on n'a pas d'employé de moins de 13 ans, c'est interdit d'avoir des employés de moins de 13 ans.
3: Oh, bah passez-la, moi.
6: Oui, bonjour, monsieur.
3: Bonjour, mademoiselle. C'est bien ce que je disais, vous n'avez pas 13 ans.
6: 13 ans d'âge ?
3: Ah bah oui, ça s'entend. Vous avez quoi, 12 ?
6: Bah, vous comprenez rien. Qu'est-ce que c'est que cette histoire-là ? Tu es né en 62. Moi, je pensais les appareils de moins de 13 ans.
3: Ah, mais attendez, si vous avez moins de 13 ans et que votre téléphone aussi a moins de 13 ans, c'est encore pire.
6: Eh non, vous êtes bouché ou pas ? Je vous dis, mes appareils, ils ont moins de 13 ans.
3: Bah, votre smartphone, il a quel âge ?
6: 2 ans.
3: Ok, donc moi, je vais vous le confisquer pendant 11 ans.
6: Hein ? Et si vous passez le chercher, je fais comment pour travailler chez une entreprise ?
3: Ah bah, à moins de 13 ans, vous avez le droit au téléphone fixe, en revanche.
6: C'est quoi votre numéro de téléphone ?
3: Ah oui, pardon. Alors, moi, j'ai que 12 et demi.
6: 12 et demi, quoi ?
3: Bah, moi, j'ai que 12 ans et demi.
6: 12 ans et demi, mais qu'est-ce que c'est que cette histoire, alors ?
3: Ouais, donc, dans 6 mois, j'aurai un smartphone, et à ce moment-là, je pourrais vous rappeler pour vous donner mon numéro.
6: Non.
3: De toute façon, on a tous les deux 12 ans, donc on est dans
6: mais
3: la
6: vous
3: même...
6: prenez pour un con, là ? Je suis né en 62, vous savez compter ou pas ?
3: Ah bah, 62, c'est même pas encore passé, donc déjà, ça, c'est pas possible.
6: Je suis né en 62, vous êtes con ou pas ?
3: Impossible, vu qu'on n'est même pas encore en 2062.
6: Mais je suis né, la date de naissance, vous comprenez le français ou pas ?
3: Ce que je comprends pas, c'est comment vous pouvez me parler alors qu'on n'est même pas en 2062.
6: Non.
3: Ou alors vous me parlez du futur, mais ça aussi c'est rare.
6: Bah ça c'est une connerie.
3: Ah oui, alors ça en revanche je confirme.

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2: Autant je suis pas pour dire du mal des cons quand ça se voit, autant on va pas parler des cons sans faire un détour par les militaires. Mais moi je vous parle des vrais militaires, hein. Ceux que c'est leur métier, tout ça, qu'ils habitent dedans et tout, hein. Moi je parle pas des mecs qu'on embauche comme ça un an pour les faire chier puis qu'après on rend au chômage. Non, je parle des vrais, moi. Des vrais militaires. Bon, alors, qu'est-ce que c'est qu'ils font toute la journée si c'est pas du sport? Le seul avantage, c'est que même quand t'as perdu, on t'envoie la Marseillaise. Ça fait léger comme avantage, hein. Et puis vous savez, personnellement, moi, qu'est-ce que je pense des cons qui écoutent la musique au garde à vous? Bah tiens, la réponse est contenue dans la question, là, je fais qu'un voyage. Bon alors, évidemment, les sportifs aussi, ils écoutent les hymnes nationaux au garde à vous. Mais seulement quand ils gagnent. C'est fait que pour les Français, nous, on est peinards, on est... On est beaucoup moins que les autres. Bon, mais alors, ce qui est bien, les jeunes, on les habitue à avoir de l'ordre. Avec le sport, comme ça, ça reste militaire, ça. On habitue les jeunes à avoir de l'ordre. C'est très important, l'ordre. La peur du désordre chez les jeunes. Très important. Avant, les bikinis et les cheveux à part comment, maintenant, ils se coiffent, il y a un progrès. Les cheveux dans le même ordre. Et l'ordre, très important, par exemple, parce que pour plus tard, regardez, même le tiercé est moins cher dans le désordre. Et en plus, non, mais surtout, ça fout mal. T'as touché le tiercé dans le désordre. Pour penser pour un con, c'est le premier, hein. Et alors, l'ordre, tout ça, ça entraîne la paix. Il y en a plein de choses qui est détenue par les militaires et qu'on a au-dessus de la gueule, il va tomber dessus à un moment à l'autre. Je sais pas pourquoi on leur a donné ça à eux, d'ailleurs, enfin bref. Parce que l'ordre et la paix sont des choses très importantes. J'entendais un jeune qui disait l'autre jour à un flic, t'es ça, les gardiens de la paix, au lieu de nous la garder, il faudrait mieux de nous la foutre. Effectivement, envisagé sous cet angle, on peut préférer le désordre. Mais c'est formidable avec la connerie, parce que c'est comme ça que ça s'appelle. C'est Descartes d'ailleurs, c'est un mec, c'est un philosophe, enfin il est mort, on le compte pas. Hein. Il disait que l'intelligence c'est la chose la mieux répartie chez les hommes, n'est-ce pas? Parce que quoi qu'il en soit pourvu, il a toujours l'impression d'en avoir assez, vu que c'est avec ça qu'il juge. Hein. C'est ça le piège. Ah non mais... Je le dirai à Descartes, hein, que vous l'avez applaudi, ça va lui faire plaisir. Parce qu'on dit toujours les enfants, oh les enfants, ils sont intelligents les enfants. Puis après on dit, plus ils sont grands, plus ils sont bêtes. Alors, on dit les enfants, ils sont intelligents pour leur âge. Ça prouve bien que quand ils grandissent, ils y paument. Non, et alors, il y a des qualificatifs, plus des grands, plus des bêtes, grand con, grand tendou jusqu'à vieux con. Bon. Alors, si les enfants sont intelligents et que plus ils grandissent, plus ils deviennent bêtes, ils paument un truc en route qui est quand même pas facile à expliquer là.

0: Je vous le donne, Émile, encore une fois. C'était pour savoir dans quelle langue ils allaient dire la messe. S'il y a un truc dont on se fout, qu'est-ce qu'on en a à foutre qu'ils disent la messe? Dans n'importe quelle langue, ils nous emmerdent. Et en plus, ils ont que ça à foutre, ils ont qu'à faire de séances, puis pas nous
1: emmerder. 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
17: Vous allez bien? Ok, je vais me présenter rapidement. J'ai 32 ans, je m'appelle Serge et je suis d'origine haïtienne. J'aime beaucoup mon pays d'origine, Haïti. Okay, c'est un très beau pays, mais je suis assez lucide, je suis tout seul à le penser. Haïti, c'est, quand tu dis que tu viens de là-bas, on dirait que tu annonces une maladie aux gens. C'est un très beau pays, mesdames et messieurs. C'est l'un des seuls pays noirs au monde qui n'est pas situé en Afrique. Ça change rien. On est juste pauvres avec 6 heures d'avance. C'est la seule différence qu'il y a. Franchement, ça change rien du tout. Il y a deux trucs à savoir sur Haïti, mesdames et messieurs. La première des choses, c'est la religion du peuple haïtien. Elle est très intéressante. Le vaudou. Le principe est très simple. Tu jettes des sorts sur les gens te renvoient des sorts. C'est Harry Potter, mais sans budget, en fait. Voilà. Si vous voulez un comparatif, c'est ça, dans l'idée. Il y a un autre truc très bizarre en Haïti. 90% des Haïtiens ont des prénoms bizarres. Il y en a qui ont entendu comment je m'appelle ou pas? Mon prénom, c'est Certe. Ça s'écrit C-E-R-T-E. Mon prénom, c'est un adverbe, une faute d'orthographe. Ça fait 32 ans.

0: Que ça dure. J'en ai voulu pendant tellement longtemps à mes parents, mais je me rends compte en fait que c'est pas de leur faute. C'est culturel. En Haïti, c'est culturel. Moi, j'ai un grand-père qui s'appelle l'hérisson. J'ai un oncle qui s'appelle fisté. En créole, ça passe bien, à ce qui paraît. La différence qu'il y a entre moi et ma famille, c'est que ma famille, ils sont nés, ils ont grandi en Haïti. Moi, j'ai grandi en France et je suis né en France. J'ai grandi en banlieue parisienne. Tu grandis en banlieue parisienne et tu t'appelles certes. T'es une offrande pour les autres enfants. T'es un cadeau. Même le gros de la bande se fout de ta gueule. Vraiment. C'est très compliqué. Et aujourd'hui, j'habite à Paris et je me rends compte des différences entre les banlieusards et les parisiens. Je trouve que les parisiens sont moins créatifs que les banlieusards pour trouver des surnoms. Aujourd'hui, j'habite à Paris, j'ai un pote qui s'appelle Nicolas et on l'appelle Nico. J'ai une copine, elle s'appelle Lucie, on l'appelle Lulu. J'ai grandi en banlieue parisienne, moi. J'avais un pote d'enfance, il était italien, il s'appelait Giovanni, et le pauvre, il avait pas de dents. On l'appelait Al Pacico. Moi, on m'a appelé Certes Fesses toute mon enfance. Vous avez vu la différence? Vous avez vu la différence entre les deux? Hein? C'est beaucoup plus créatif. Et ça, ce qui est très compliqué quand tu t'appelles Certes, c'est que les gens, ils n'ont pas de prénom de référence. Quand je dis mon prénom, souvent on me dit « Ah, oh, c'est original !» Je vois que tu veux dire bizarre dans tes yeux. Je vois que tu veux dire bizarre. Et les gens, ils n'arrivent pas à s'en souvenir. Je me rends compte que quand je dis mon prénom et que je rencontre des gens 3-4 semaines plus tard, tu vois que c'est flou dans leur esprit. Mec, je t'ai déjà vu, non? Tu t'appelles Cependant? Ah non, non, non, toutefois. Parfois, il y a des gens, ils m'appellent 8. Ça veut dire dans leur tête, ils ont fait Certes, 7, 8. Je leur jette des sorts à ces gens-là.
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2: Celle-là, je la connaissais pas.
3: Hein. Avoue qu'elle est bonne.
2: Ah, toi, tu les apprends où, ces histoires
3: hein? Bah, on se les raconte à la salle des profs.
2: Ah oui, quand même.
3: Ah, bah oui, pour s'enlever la pression. Hein.
2: Eh, c'est sûr, oui.
3: Bah, évidemment, les gens s'en rendent pas compte, mais il y a des jours, on a 4 heures de cours de suite. Hein.
2: De suite
3: hein. Alors
2: putain, mais c'est le goulag, ton truc.
3: Ah, ouais. C'est pour ça qu'on fait des manifs.
2: Eh oui, pour que ça dure. Tu la connais, celle de l'enseignant qui est gravement malade?
3: Ah non.
2: C'est un prof, il est très malade. Il va voir son toubib et le toubib lui dit « Oulala, c'est grave, il vous reste plus que 2 mois à vivre. » Et là, le prof, il demande « Je peux avoir juillet et août ?»
3: Ah, dis donc, j'avais pas fait gaffe. Mm. Mais ça a vachement changé dans ton jardin, c'est vachement...
2: Ah ouais, ouais. Oh. Ouais, j'ai tout fait goudronner, j'en ai marre de tondre la pelouse. Hé,
3: hey, t'aurais dû faire un passage clouté au milieu.
2: Ah bon?
3: Et ouais, pour que tes nains de jardin traversent. Bon, pardon.
2: T'as failli m'arroser les tops, là.
3: Ouais,
2: hein.
3: Bon.
2: Bon, écoute, on va continuer, on va s'en resservir un.
3: Hein. Ouais, ouais, ouais, bien sûr, bien sûr.
2: Et tes vacances, c'est bien passé?
3: Génial.
2: Toujours à poil dans ton camp enseignant nudiste, là, naturophile, naturopathe?
3: Non, non, naturomère.
2: Oui, bah, mère. Excuse-moi, ouais, j'oubliais. Hmm. Ça m'épate, ça.
3: Ah ouais?
2: Ah ouais, j'ai jamais compris quel plaisir t'avais à te balader la durite à l'air, là. T'as peur qu'on te la pique ou quoi?
3: Évidemment, toi, ça te dépasse qu'on va y vivre en osmose avec la nature. Oh, mais bon. De quel droit nos sexes ne verraient-ils pas le soleil?
2: Moi, c'est pour le soleil que je parle. Hein.
3: Oh, t'es con, Bernard.
2: S'y passe quoi au juste en séquence, c'est pas un peu...
3: Mais rien du tout, qu'est-ce que tu veux qu'il s'y passe? On est nus, on est entre enseignants, on est dans un parc.
2: Ah, ils vous parquent? Ça, c'est bien déjà.
3: Ouais.
2: Ah,
3: si, si. Et on fait des débats. Cette année, le thème du camp, c'était la délinquance. Comment juguler la délinquance par les plantes?
2: Les Sarkozy qui s'emmerdent avec des balles en caoutchouc, tu
3: ouais,
2: vois.
3: Ouais, ouais, ouais. Autrement, on fait des activités normales. On fait du forêt-mo, on fait de la poterie, on fait du vélo.
2: Du vélo?
3: Ouais.
2: Le vélo chez les nudistes, c'est comme au tennis, non? À la fin du jeu, toutes les balles sont du même côté.
3: Tu veux. En tout cas, mamie a adoré le camp de naturiste.
2: Ah, parce qu'elle y était?
3: Ah, ben, bien sûr qu'elle y était.
2: Remarque, c'est pratique. Et pour les vieux nudistes, si tu veux savoir l'âge, c'est comme les arbres. Tu comptes les plis.
3: Ah, ouais, t'as bien. Ils sont très cool avec les anciens, toi. Ouais. Parce que, bon, bien sûr, ils sont obligés d'être nus. Mm. Mais à partir de 80 ans, tu peux garder la gaine.
2: Le bonheur, quoi.
3: Ouais, enfin, hein? Oh, le bonheur, pas trop, il y a eu un scandale.
2: Ah bon?
3: Ouais.
2: Il y a une gaine qui a pété ou quoi?
3: Non, arrête, quand même.
2: Attends, ça vous est jamais arrivé, la supérette du camping, là, de retrouver des morpions sur les brognons?
3: Bon.
2: Les mecs à force de se pencher pour choisir les salades.
3: Bon, hein, arrête. Mais t'es malade, toi, hein? Oh là là. Et toi, tes vacances, hein?
2: Hein?
3: Tes vacances, je sais pas comment dire, moi, tes vacances de...
2: De gros con.
3: Voilà! J'avais l'image, j'avais pas le son. C'était bien tes vacances?
2: Impeccable.
3: C'est bien.
2: On est parti en voyage organisé au Sénégal.
3: T'es allé au Sénégal, Bernard? Hmm? T'as pas eu peur de te faire tirer dessus par tous ces noirs?
2: Attends, tu rigoles quoi? Attends, je suis couvert. Hein. J'ai mutuelle d'humain assistance. Ah. Ma femme se fait tuer, je prends 100 briques.
3: Ah, quand même.
2: Sert sa mère avec elle, 150 briques. C'est pour ça qu'on l'a amené, on sait jamais.
3: Oui.
2: Hein. En plus, on s'est régalé avec Nénette. On est parti 2 jours en amoureux, là, au Festival de la pêche au thon.
3: Ah ben, il n'y a pas de hasard. Hein.
2: N'empêche, le Club Med, ça t'aurait plu, toi.
3: Ah ouais?
2: Ah ouais, parce qu'au niveau culture, ils ont mis le paquet. Hein.
3: Ah non, mais c'est réputé pour ça, le Club Med, pour la culture. Les gens, ils y vont, ils se cultivent, ils repartent. Et allez, on cultive. Ouais.
2: Attends, ils ont fait une corrida avec des nains espagnols qui tauraient des chèvres.
3: La grande classe.
2: Mmh. Excuse-nous, on n'a pas ta culture.
3: Oui, je sais, je sais.
2: On est des cons.
3: Je le sais aussi, ça va, il n'y a pas de...
2: Tu sais, nous, ça nous suffit, hein, on n'est pas enseignants.
3: Bien sûr, bien sûr.
2: Puis de toute façon, c'est fini la rigolade. Maintenant, c'est la rentrée et les emmerdes qui vont avec. Hein.
3: Ah, ça y est, le petit patron va se plaindre et se lamenter. Allez, vas-y, je pleure avec toi.
2: Ah, c'est sûr que vous ne le sentez pas, vous, le passage des vacances au boulot. Hein.
3: Mais si, on s'habille.
2: Pardon, excusez-moi. T'as nous, les petits patrons, je t'explique que la rentrée, c'est autre chose. Hein. T'as nous, c'est simple, on est asphyxiés par les charges, alors.
3: Ça m'étonnait que ça vienne pas plutôt dans ta bouche, ça. Hein. C'est ta valeur à toi sur le fric. Hein. Mmh. Le fric, toujours le fric, le fric, le fric, le fric.
2: C'est sûr qu'il nous en faut de l'argent, hein, ouais. Pour payer vos 3 mois de vacances, hein.
3: Oh.
2: En feignant de gauche, hein.
3: Ah. Connard de droite. Le fric, Bernard, le fric, ça fait pas tout, le fric. Regarde-toi, t'es bourré de pognon, t'as jamais pu te payer un cerveau.

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1: Ça va, vous allez bien? Non, je m'attendais à un « et toi », mais... D'accord, donc moi, ma vie, on s'en bat les couilles, c'est ça? C'est ça que vous pensez? Fais nourrir petite pute, c'est ça? Ça me va, vous allez voir, je suis pas mauvaise. Bon. Ça démarre au char, hein, t'as vu le nom, Ivanov? Hein, ça sent pas l'eau minérale. Bon. Alors, avant de commencer aussi, je vous le dis tout de suite, je ne suis pas gros, hein? Ah, j'ai grossi, c'est pas pareil. Ah non, mais... Ce que je savais pas, mais quand tu manges beaucoup, tu grossis. Ah, mais ça, c'est pas écrit sur les emballages. Ah, sur les clubs, tu sais, il y a des chicots pourris, des poumons dégueulasses, t'es prévenu. Donc je pense qu'ils devraient mettre des photos de gros monsieur en maillot de bain sur les paquets de chips, tu vois, avec écrit « T'es sûr ?» Et là... Ah, il n'y aurait peut-être pas ce corps de merde. Bon. Très content d'être avec vous, très, très content d'être sur Paris. J'aime bien aussi savoir d'où vient le public. Est-ce que ce soir on a des gens de banlieue qui sont là? Ouais. Ça vient de quelle banlieue? Ah ouais, là c'est chaud, excuse-moi. Hein. Ah non, je me suis déjà fait violer là-bas, moi. Cinq gros Renois et tout. Maintenant ils se font appeler les Magic System, mais bon. On va voir le tribunal. On a des gens de province?
2: Oui!
1: Oui, quelle ville? Vichy! Ah ouais, ça sent les problèmes là! Hein. Quoi là, c'est quoi là? Ouais. T'as vu, ils ont besoin de s'exprimer, hein? Vas-y! Ah, Grenoble, ah, viens devant toi! Tu sais, quand t'habites à Grenoble, t'as plus besoin de rire que les autres, viens! Et toi, premier rang, on va te régaler! Grenoble, y'a des gens de la campagne?
2: Oui!
1: Ouais, c'est quoi la ville, le village? Hein? Ah ouais, là, vous avez... Là, ça sent l'amour et dans le pré, hein. Et vous venez d'où? De...
3: Je me cherche un mari pour les traire les vaches.
1: Je ne sais pas. Ok, très bien. Est-ce qu'on a des Parisiens dans la salle? Ouais, bah déjà, la voix, c'est pas la même, hein. On sent le prix du loyer, hein. Ah non, mais c'est vrai, faut arrêter, hein. Paris c'est beau, Paris c'est beau, hey, Paris mon cul, voilà. C'est vrai, 22h du matin à Porte de la Chapelle et va voir si c'est beau, toi.
3: Excuse-moi. Ouais, c'est vrai, une fille, hein? Ouais, ça te dérange si je vais avec ton zizi?
1: Hey, j'ai eu ça, moi. J'ai même vu un mec un jour, son délire c'était de parler avec un distributeur de bouffe.
4: Attends. Hey, Kinder Delis. Kinder Delis. Ah ouais, c'est moi, frère, hein. Ouais, je préviens tout le monde, là. Mentos, Badois, M&M, tous. Ouais, écoutez-moi bien. Demain, je vais vous évader, les frères.
1: Pourquoi est-ce que ville de Paris? Non, non, Paris, je peux plus. Même le métro, je prends plus le métro, fini. Tous les jours, on te demande de l'argent dans le métro. Moi, j'ai compté. Si tu donnes à tous ceux qui te demandent, à la fin, tu finis plus pauvre qu'eux. Hein. Ah oui, en plus, t'as vu, il y en a, ils rentrent agressifs. Hein. Ils arrivent. Pff. Bonjour, messieurs, dames! Je suis actuellement sans emploi! T'as l'impression que c'est de ta faute. Hein. J'ai faim! J'ai froid! Mais t'es en slip aussi, hein. Mais un truc, Ah non, c'est un bordel, hein. Ou t'as ceux qui te disent « Mais si vous n'avez pas de pièces, un sourire, ça fait chaud au cœur. » Allez, réchauffe-toi. Ah, mais là, il n'y a plus d'oseille, hein, voilà. Allez, enlève tes gants et bronze, voilà. Voilà, attends-toi, je vais te faire le dos, voilà. Ah, tu pourras dire que t'es en vacances, hein. Ah non, non, c'est une île où faites un peu malin, hein. Et j'ai un petit chip aussi dans le métro, parce que je suis joueur. Tentez-le, moi en général, je le fais au mois d'août, ça. J'arrive dans le métro et je fais ça. Bonjour messieurs, dames, excusez-moi de vous déranger pendant votre trajet. Alors, je sais qu'on vous sollicite tout le temps, tous les jours, toutes les heures. Moi, écoutez, je vous demande juste une minute de votre attention pour vous dire que là, je reviens de Miami. Oh! sales vacances de bâtard. Oh, j'ai kiffé. Oh, on s'est loué une villa de 400 mètres carrés. Piscine intérieure, extérieure, jacuzzi, mojito tous les jours. Et là, je repars pour une semaine en Thaïlande. Donc, gardez vos euros et vos tickets resto et bon Paris-Plage. Allez, salut à tous. Ça me détend.
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9: 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Ce gymnase entièrement ouvert et protégé par une toiture permet de pratiquer basket, handball, athlétisme et autres disciplines presque à tout moment, quelle que soit la météo. Erika Baredge, maire de Saint-Denis.
10: Au fur et à mesure, nous étoffons cette centralité dans nos quartiers. Donc c'est un grand moment, un investissement important, 2 millions, que nous avons pu faire aussi grâce à l'aide de l'État.
9: Alexandra Klein, élue déléguée au sport.
11: Ça va mêler tout ce qui est sportif, mais il y a aussi la convivialité. Et c'est avant tout un lieu de rencontre. On va pouvoir créer de la cohésion sociale.
9: Un équipement sportif accueilli avec enthousiasme par les usagers.
12: C'est une bonne initiative. Et franchement, s'ils arrivent à faire justement plus d'infrastructures comme ça, ce sera que positif pour la montagne.
9: En réponse à la demande des habitants, la ville poursuit progressivement le développement des quartiers pour le bien-être des Dionysiens.
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16: Si on s'est séparés, c'est de ma faute. Voilà. Hein, peut-être que vous en foutez, mais je vous le dis. Voilà, Dieudo, bah, il s'est aperçu un soir que j'étais juif. Voilà. Non, bah, blague à part. C'est vrai que ça me manque l'époque où moi je savais pas que j'étais juif et où Dieudo savait pas qu'il était noir. Hein. Voilà, on s'en foutait de ces différences. On en profitait juste pour faire marrer les gens. On n'avait pas de tabou. On foutait des coups de pied partout. On se foutait de la gueule de tout le monde, de toutes les communautés. Hein. Contrairement à maintenant, on est dans des cases. Hein. C'est horrible. On se foutait de la gueule de je sais pas, de Dieu, la religion. Tiens, la religion, moi, je suis pas très croyant. Pardon pour ceux qui sont croyants dans cette salle. Mais moi, j'ai l'impression que c'est une histoire qu'on raconte à des enfants. Hein. Alors, tu vois, Nicolas, là-haut, il y a un nuage, là, et il y a une personne qui habite là-bas. Hein, il a une barbe, une tunique. Hein, il s'appelle Dieu. Comment? Son prénom, c'est Caprice. Voilà. Il a une femme qui est vierge, hein, ou Capricorne. Enfin, personne ne sait exactement. Et alors, ils ont réussi, ils ont fait un enfant. Hein. Alors, l'enfant, lui, c'est un mytho. Enfin, il marche sur l'eau, il transforme l'eau en vin. Il meurt quand il ressuscite. Enfin, c'est une famille de déglingos. Hein. Ah non, mais ils sont complètement tarés. Et Dieu, personne ne l'a jamais vu, par contre. Hein. C'est l'homme invisible. Hein. Ah, sauf ceux qui fument du crack, peut-être. Ah, hey. C'est fou, hein. Non, mais c'est dingue. Non, mais par contre, c'est bien fait, la religion. Hein. Il y a des récompenses. Ah, si un djihadiste s'éclate dans un concert, il a le droit à 72 vierges. Les catholiques, bon, ils vont directement au paradis. Les juifs, ils ont des Rolex. Ah non, c'est super bien fait. Mais si Dieu existe, hein, c'est un malade mental. Mais avec les pouvoirs incommensurables qu'il a, mais pourquoi est-ce qu'il n'arrête pas les guerres, les viols, les meurtres? Enfin, je sais pas, je comprends pas. Les Michel Fourniret, les Guy Georges, les Jean-Luc Mélenchon, enfin, c'est pas possible. Non, mais c'est pas, il y a un mec qui a dû faire des mauvais réglages là-haut, c'est pas possible, ils ont dû faire appel à une équipe de Portugais. Bon, Pablo, Momo, Jojo, oh, hé, les portos, venez là. Allez, on a 7 jours pour fabriquer tout le bordel là, on se dépêche, allez. Me mettez pas du carrelage partout par contre, hein, les gars. Hein. Allez, qu'est-ce qui s'occupe des arbres et des girafes là? C'est toi, Momo, d'accord. Les lamas, c'est qui? C'est toi, Serge? Ah, super, hein. Génial. Allez, les mecs, merde. Allez, toi, qu'est-ce que tu veux faire, toi, Pablo, hein? Les courgettes, les abricots, les bananes, les raies, les moules. Ah, c'est le pervers de l'équipe, tu vois. Ah, qu'est-ce qu'il nous fait, là, Momo? Ah, je l'adore, lui, c'est un artiste. Qu'est-ce que tu nous fais? Hein? Ah, un être humain. Ah, c'est super. C'est quoi les deux tiges, là? Fait des jambes, d'accord. Et le truc qui pend entre les deux là, avec les raisins secs et les petites cacahuètes là, c'est quoi? C'est le cerveau. Le cerveau du mâle. D'accord, bon. Il y a une femelle là-dedans là. Oui. 3 pastèques devant, t'es sûr? Moi j'en mettrai 2. Je mettrai un abricot, je mettrai un melon derrière, un melon ici, hein. Ça fait 5 fruits et légumes, puis on est d'accord, hein. Voilà. Hein? Comment tu vas appeler ça, l'arrière? Le fion, d'accord, bah écoute. Ok, bah c'est très poétique. Et alors, attends, juste une petite question. Ça risque pas de poser un problème si la femelle est plus intelligente que le mâle? Ça va pas rendre le mâle plus méchant, plus violent, plus jaloux? Non, d'accord, t'es sûr, ok, très bien. Et attends. Si un mâle veut devenir femelle, et si une femelle veut devenir mâle, et si le mâle qui est devenu femelle veut redevenir un mâle, et si la femelle qui est devenue mâle veut devenir ni mâle ni femelle, et si deux mâles veulent se reproduire, hein? T'as prévu un trou pour ça? D'accord. Et comment tu vas appeler ça? L'homme et la femme? Ben, on est dans la merde. Hein.

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2: C'est important pour vous l'écologie par applaudissement, dites-moi un petit peu comment vous situez sur le sujet. Ok, trop cool. On a fait une semaine de formation sur le sujet, c'était incroyable. On a revu tous les concepts pour sauver la planète. Et là, Monique, la semaine dernière, elle arrive. Elle me dit, Stéphanie, elle me dit, je suis trop contente. Elle me dit, depuis la formation, j'ai changé plein de choses. Je dis, c'est bien, Monique, je fais, qu'est-ce que t'as fait? Elle me dit, tu vois, elle dit, ce matin, je suis venue en covoiturage. Je dis, c'est bien, t'es venue avec qui? Elle me dit, avec mon mari. Il m'a déposé, puis il est rentré à la maison. Je dis, bah, c'est pas ça le covoiturage. Elle me dit, attends, c'est pas tout. Depuis que je sais que faire pipi sous la douche, c'est écolo, bah, maintenant, dès que j'ai envie de faire pipi, bah, je prends une douche. Pas les concepts. L'année dernière, même problème, je l'ai inscrite à une formation SST, sauveteur, secouriste au travail. Ben, elle fait du bouche à bouche à tous ses collègues, la Monique. Du coup, je l'ai envoyée voir Robin. Tu sais, Robin, c'est notre responsable de l'écologie. Vous savez ce que c'est ou pas? Non? Alors, c'est pas compliqué. C'est un mec de gauche avec un salaire de droite. C'est un punk à chien avec un sarouel à 200 balles. C'est un cracheur de feu, mais avec du rhum minimum 30 ans d'âge. Robin, là, il veut quitter la boîte. Là, il veut quitter la boîte et Chantal, elle comprend pas ça. Tu sais, faut dire un truc, c'est que Chantal, elle a fait toute sa carrière chez Castorama. Toute sa carrière. Et face à elle, elle a des gens comme Robin ou comme Camille. C'est par exemple Camille, 27 ans. C'est déjà sa cinquième boîte. Chantal, elle me dit, bah, elle est où Camille? Bah, je dis, bah, elle a quitté la boîte. Elle me dit, bah, j'ai même pas eu le temps de lui faire son badge. Les jeunes, vous m'impressionnez. Est-ce que j'ai des jeunes par applaudissement dans la salle ce soir? Applaudissez un petit peu les jeunes pour voir, elles sont très cool. Incroyable les jeunes. Eh les jeunes, vous êtes capables de quitter une boîte? Ça n'a rien à voir avec le taf. C'est la petite Lara dans ma boîte, elle arrive, elle fait quoi? Excusez-moi. On n'est pas 100% télétravail ici? On est obligé de venir 2 jours par semaine en physique dans l'entreprise? Allez, ciao les nazes. Récemment, pareil, le petit Théo, je peux pas valider ses vacances. Il y avait une grosse opération commerciale. Bon, c'est pas compliqué. Théo, il démissionne, il part en vacances. Et quand il revient, il recandidate. Et moi, je le reprends, évidemment. J'aime trop les jeunes, ils sont en train de rechanger leur rapport au travail. Même la notion de binôme, elle a changé. Tu sais, mon alternante Déline, elle vient me voir. Elle me dit, Stéphanie, est-ce que tu peux mettre un binôme sur le projet? J'ai dit, Déline, on n'a pas les moyens, c'est pas possible. Elle me dit, t'inquiète pas, ça coûte 20 balles par mois. J'ai dit, ok. Eh ben, elle bosse avec ChatGPT, les amis, voilà, tu vois. C'est un truc de fou, ChatGPT. L'intelligence artificielle, c'est en train de tout changer. Tu sais, on m'a dit, Stéphanie, tu peux recruter avec ChatGPT, avec l'intelligence artificielle. J'avais jamais fait, j'ai fait un test, vraiment. J'ai pris un CV. Je regarde le CV, je me dis, bon, profil atypique, elle a pris des risques, elle mérite sa chance. Je donne le CV à l'IA, il regarde le CV, il fait, profil instable, destruction du profil. Sauf que c'était mon CV, tu vois. Où je recrute pas avec l'IA, trop dangereux, tu vois. Surtout que l'IA, il regarde quoi? Il regarde les expériences professionnelles, moi je regarde des choses complètement différentes. Moi, ce qui m'intéresse, par exemple, ce sont les passions. Les passions, c'est important. Vous êtes d'accord ou pas avec ça? Mais d'accord, c'est pour ça que je vais vous dire un truc. Vos passions, là, vous tous, c'est ma passion. Quand vous mettez passion voyage, s'il vous plaît, bah voyagez vraiment. Hein? Ça peut être désagréable, mais c'est pas parce que t'as acheté des clopes en Belgique que t'es un baroudeur, tu vois. C'est pareil, j'ai un candidat sur son CV, c'est écrit passion running. Moi, je suis trop contente, j'adore le sport. Tu sais, je vais chercher le candidat, on monte les escaliers, arrivé en haut. Ben, il a un point de côté, l'enfoiré, je... Les entretiens, ça permet de valider les choses. Hein. Tu sais, je me souviens trop de cet entretien avec la petite Julie. Ça se passe trop bien, je vous jure, elle est super. Je lui dis, Julie, vous êtes super, mais moi, je peux pas vous prendre. Il vous manque une compétence. Et là, elle se lève, elle me fait, ah, c'est dommage. Si je me suis super bien préparée et je me suis même épilée. Écoutez Julie, merci pour l'épilation. Mais c'est pour un poste de livreur. Et vous n'avez pas le permis. Et le ticket de métro, c'est pas suffisant pour livrer des colis, Julie.

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2: C'est l'histoire d'un docteur qui va voir un psy et dit écoutez, j'ai un gros problème, c'est que j'ai envie de coucher avec toutes mes patientes, quoi. Mais c'est une catastrophe, quoi. Il y en a une qui rentre et puis tout de suite j'ai envie de lui sauter dessus, quoi. Vraiment, c'est difficile pour moi. Bah, dit écoutez, c'est pas très grave, hein. Vous êtes en pleine santé, c'est un peu normal, quoi. Et tu dis oui, mais je suis docteur vétérinaire.
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5: Allô, l'école Sainte-Marie ?
6: Oui, bonjour madame, je voudrais la direction de l'école, s'il vous plaît.
5: Je suis madame... La directrice de l'école.
6: Bonjour madame, c'est la préfecture à l'appareil.
5: Oui.
6: Nous avons un problème confidentiel, nous pouvons compter sur votre silence.
5: Oui.
6: Voilà, je vous explique le pourquoi de mon appel. Je suis en compagnie de monsieur le préfet et de certains scientifiques de la région de Lille, ainsi que du capitaine de la gendarmerie.
5: Oui.
6: Bon, figurez-vous qu'il y a un problème au niveau des cartables en cuir qui ont été fabriqués, il y a un défaut de fabrication.
5: Oui.
6: Donc tout le matériel scolaire est...
5: Et défectueux.
6: Voilà. Je vous passe, monsieur le préfet.
5: D'accord, merci.
7: Allô ?
5: Allô ?
7: Bonjour, madame.
5: Bonjour, monsieur le préfet.
7: Madame la directrice ?
5: Oui,
7: oui.
5: Je suis madame la directrice.
7: Ben écoutez, il y a de... Vraiment, nous sommes dans une impasse. Je dois vous dire que nous ne savons pas quoi faire.
5: Mais que se passe-t-il, monsieur ?
7: Les cartables en cuir des écoliers...
5: Oui,
7: ils sont
5: tous défectueux.
7: Ils sont devenus comme hystériques, voyez-vous, quoi.
5: Oui.
7: C'est-à-dire que les cellules vivantes du cuir se sont rebellées. Et les bandoulières des cartables en cuir ont étranglé 63 sacs ce matin. J'en ai deux devant moi. C'est un véritable carnage.
5: Ah bon ?
7: Vous verriez le matériel des écoliers, madame. Les cahiers de texte sont complètement pliés, déchirés. Les trousses d'écoliers, vous savez, qui contiennent les stylos, quoi,
5: oui.
7: sont massacrées. Il n'y a plus rien à faire. Tous les cartables en cuir des élèves de la région sont touchés par le virus.
5: Mais c'est terrible, ça.
7: Voilà.
5: Moi, je voudrais vous dire que ce matin, tout s'est bien passé. Enfin, aucun accident de ce genre n'a été décelé.
7: Oui, pour le moment.
5: Pour
7: mais
5: le moment.
7: La durée d'incubation de la manifestation donc de la bandoulière sur le cartable en cuir de l'élève est de 18 heures, d'après les scientifiques qui sont présents à la préfecture.
5: 18 heures.
7: C'est-à-dire que tous les cartables en cuir de votre école pourraient se réveiller d'un seul coup et les bandoulières pourraient, malheureusement, madame, étrangler les cartables. Sans que vous puissiez...
5: Sans maîtriser le phénomène.
7: Ah oui. Puis-je me permettre de vous soumettre les symptômes ?
5: Oui, attendez. J'ai quelqu'un qui prend des notes, là. Hein?
7: Oui. Alors, donc, la bandoulière subit un léger frémissement.
5: La bandoulière...
7: Subit un léger frémissement.
5: Subit un léger frémissement.
7: Et elle se met autour du cartable.
5: Et elle se met autour du cartable.
7: Et d'un coup sec, enfin, c'est comme ça que disent les scientifiques.
5: Oui.
7: Et d'un coup sec, elle étrangle le cartable.
5: Et d'un coup sec, elle étrangle le cartable. Et elle comprime tout ce qui est à l'intérieur.
7: Et elle brise tout le matériel scolaire.
5: Elle brise tout le matériel scolaire.
7: Que les parents ont acheté avec leurs économies, évidemment.
5: Bien sûr. C'est vraiment une horreur, ça.
7: Je pense, madame, qu'il s'agit d'une tragédie.
5: Ah oui.
7: Car nous venons d'avoir une dépêche, un téléx du préfet de Hauts-de-Seine.
5: Ah oui.
7: Qui nous signale que les chaussures en cuir... 654 paires de chaussures de cuir ont manifesté leur solidarité, comme si elles étaient atteintes du virus également.
5: 654 paires de chaussures de cuir ont manifesté leur cellularité.
7: Solidarité.
5: Comme si elles étaient atteintes du virus, parce que c'est un virus dans les sacs de cuir.
7: Voilà, donc ça fait qu'il y a plus de 654 paires de chaussettes qui ont été comprimées.
5: 654 paires de chaussettes ont été comprimées. Les pieds des enfants n'ont pas subi d'endommagement.
7: C'est un carnage.
5: Que me suggérez-vous, monsieur le préfet ?
7: Pouvez-vous marquer tous les cartables en cuir de vos élèves à la craie, en attendant que les gendarmes viennent, évidemment ?
5: Bon, il faudrait marquer tous les cartables de cuir, puisque les gendarmes vont passer cet après-midi.
7: Oui, parce qu'ils vont vacciner le cartable et la paire de chaussures en cuir, évidemment, systématiquement, madame.
5: D'accord.
7: Oui, est-ce que vous pourrez leur donner un coup de main pour vacciner les cartables et les paires de chaussures ?
5: Oui, tout à fait, monsieur le préfet.
7: C'est possible ?
5: Tout à fait, oui.
7: Hein, il faut sauver autant de cartables en cuir que possible, madame la directrice ?
5: Oui, monsieur le préfet, oui.
7: Vous comprenez bien ?
5: Oui, tout à fait.
7: Attendez, en même temps, une dépêche.
5: Oui.
7: Oh, c'est horrible. Le cartable du directeur de l'école primaire Sainte-Bernadette vient d'être retrouvé étranglé également.
5: De l'école Sainte-Bernadette ?
7: Oui.
5: À l'instant, là.
7: À Roubaix, à l'instant.
5: Oh là là.
7: Écoutez, ne cédez pas à la panique.
5: Non.
7: Et puis alors, tous ensemble, nous arrivons à lutter contre ce fléau, je l'espère.
5: Bien, monsieur le préfet.
7: Je pense que vous serez d'accord avec moi pour lancer...
5: Oui, comptez sur ma discrétion et ma solidarité. Hein.
7: Je pense que vous serez d'accord avec moi pour lancer le cri de guerre, madame. Halte à la strangulation des Cartables.
5: Tout à fait.
7: Attention, vous êtes prête, madame la directrice?
5: Oui.
7: 1, 2, 3. Halte à la strangulation des Cartables. C'est une grande douleur, madame. Je prends congé de vous.
5: Oui.
7: Je vous remercie de votre solidarité.
5: Il n'y a pas de quoi.
7: Nous sommes de tout cœur avec vous, madame.
5: Merci beaucoup. Au revoir, monsieur le préfet.
7: Au revoir, madame.
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9: L'universalité de la pensée philosophique du XXe siècle repose sur la controverse existant entre les individualités d'écriture et l'instinct surréaliste sous-jacent chez la plupart des auteurs, tout en respectant la linéarité de pensée du monde occidental.
10: Bon, allez, je le sais. L'université du 20e est adjacente avec des vers qui ont lieu avec, sur les instinctifs. Oh putain, j'en sais rien. S'il y a des problèmes, je vais aux chiottes. Ça se voit pas. Oui, c'est moi, j'arrive, c'est moi, on me confirme, c'est moi. Ah putain, ça y est, je pisse sur les philosophes. Bonjour. Comment ? Je tire un sujet ? Avec mon fusil ? Excuse-moi. J'imagine. Tars. Sartre. Comme le département ? Pardon. Comme le philosophe, bien sûr, vous avez le droit, c'est au programme. Bon. François ça ? Jean-Paul, je savais. François, c'est le frère aîné, alors on les confond. Petit 1, Jean-Paul Sartre. Jean-Paul Sartre. J'ai bon. Sartre, Jean-Paul, ça marche aussi de l'autre côté. Hein. Sartre Jean-Paul est un philosophe. Comment ? Était ? Il est mort ? C'est pas possible, ça, Jean-Paul Sartre est mort. Mais c'est arrivé quand, ça ? Ah, quand même. Oh, oui. Yeah. Non, je dis ça parce que j'ai pas été prévenu, alors. Mais c'est pour ça qu'on n'avait plus de nouvelles, il n'écrivait plus. Oui, j'y vais. Jean-Paul Sartre. Ça fait quand même quelque chose. Hein. Je sais pas si c'est très décent de continuer. Si, j'y vais. Jean-Paul Sartre était un philosophe qui a bien marché. Comment ? Je commence ? Ah, mais j'avais commencé, là. Ah, l'historique, ok, historique, alors petit 2, l'historique, je fais petit 1. Bon, Jean-Paul Sartre est né, il est né, ça on en est sûr, hein, il est né. C'était un mercredi soir, vers 19h, mais alors la date exacte, je me rappelle plus trop. Ça n'a pas d'importance, bon, très bien. Bon, il pesait 2,8 kg, 3,2 kg. Non, on s'en fout, mon plutôt petit quand même. La varicelle des oreillons vers 3-4 ans. Oui, d'autres l'ont fait. Et alors après il fait l'école. Alors à l'école ça se passe bien. Ça marche bien. Faut dire que les profs savaient quand même qui c'était. Hein. Sauf peut-être en sport. Maintenant qu'il est mort, on peut le dire. Jean-Paul Sartre n'était pas très physique. Bon, pendant la guerre, Sartre c'était l'époque de Rousseau. Pendant la guerre, il a eu tendance à se taire, un peu comme tout le monde. Mais alors après, il était plutôt... C'était pas un nazi, mais enfin, je crois qu'il était quand même bien droit. Gauche, bien sûr. On l'a bien vu en mai 48, quand il y a eu la révolution des étudiants. Il était... Comment ? Qu'est-ce qu'il a écrit ? Ah, oui, c'était pas un peintre. Alors... Les Misérables, c'est pas lui, c'est Goethe. Il a écrit à sa mère, mais ça compte pas. Les Six Mousquetaires. Non, c'est débile, c'est Cousteau, ça. Il a écrit le... Je sais pas, comment ? Les mains sales ? Jean-Paul Sartre a écrit les mains sales ? Ça compte, bien sûr, vous l'avez dit, bien sûr. Tu continues très bien. L'entourage, d'accord. Petit 3, l'entourage. Jean-Paul Sartre était quelqu'un de très entouré. À la guerre, il a même été encerclé. Comment ? Sa femme ? Sa femme, bien sûr. Bien sûr, je la connais. C'est Madame Sartre. De Beauvoir, je le savais. Bien sûr, Roland de Beauvoir, bien sûr. Ça me dit quelque chose. Alors elle, c'était pareil que lui. Elle réfléchissait beaucoup avant d'écrire. Mais bon, ça n'a jamais atteint des sommets. Bon, c'est une femme. Comment ? Vous aussi, vous êtes une femme ? J'ai bien vu. Est-ce que j'ai terminé ? Pourquoi j'ai oublié des trucs ? Ah oui, ça, je ne l'ai pas dit, oui. Ah, c'est lui qui a fait le... Ah bon, en plus, j'apprends des trucs, alors. Ça veut dire que je ne l'ai pas. C'est pas tellement pour moi, ça aurait été pour mon père. À la ferme, je suis seul à savoir lire, alors si en plus j'avais eu le bac, là, on passait les vacances à Lourdes. Mais je l'ai pas, tant pis, je vais aller chercher du travail à la mine. Et dès que j'aurai trouvé un autre logement, là, parce qu'avec mes logeurs, avec les Thénardier, ça va pas fort. C'est à cause de ma soeur Cosette, elle a la tuberculose, alors... Aïe, c'est encore un cancer qui débute, ça. Je n'ai pas, je n'ai toujours pas. Au revoir, madame.
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11: J'ai lu un truc terrible dans un journal qui disait cette phrase, disait « Les animaux domestiques, ça apporte quelque chose de plus à l'être humain. » J'ai réfléchi et je me suis dit « Merde, ils ont raison, les animaux domestiques, ça t'apporte des tas d'emmerdes que t'avais pas avant. » T'as vu, sérieux ? En général, tu commences toujours petit. Nous, avec ma femme, à l'époque, on a commencé qu'il y a un petit chaton tout mignon, tout rigolo, que tu veux absolument faire dormir dans la cuisine le premier soir. T'as à peine fermé la porte, comme ça, que la boule de poil, elle fait miaou, miaou. Et ta femme à côté qui fait « Le pauvre petit Minet, il a plus sa maman. Il va dormir avec nous. C'est mort !» Donc toi, 2 du mat, tu te lèves pour aller chercher le machin que toute la baraque puisse enfin dormir. Tu le ramènes dans ta piole, tu le mets dans ton lit. Mais lui, il a dormi toute la journée. C'est-à-dire, il est pas fatigué. Il a la patate grave. Ah bah vite, hein ? Il t'arrache les yeux, il te bouffe les cheveux. Toi, t'allumes pour le choper, et là, tu le vois plus. Il est... Normal, tu le vois plus. Il est accroché tout en haut du rideau par une griffe. Oh. Mais comme il est tout petit, il a peur, il peut plus descendre. Donc toi, 2 du mat, t'es obligé de te lever, d'empiler des chaises, des tabourets, pour aller décrocher Belzébuth. 2 du mat, hein. Donc c'est comme ça, toi, hein. T'essayes d'attraper le machin, mais l'autre, oh, il croit que tu joues. T'as les doigts en sang, hein, 2 du mat. Bref, t'arrives à décrocher le diable. Tu le mets dans ton plumard, il s'endort comme une sacoche. Non, mais il est mort, le truc, hein. 7h du matin, tu te réveilles, tu vas te faire un café à la cuisine. T'as oublié que t'avais un chat. L'autre, il te suit dans les jambes comme une anguille. Bouf, bouf. Toi, tu marches dessus. Wouh ! Oh, putain ! T'as failli crever et ta femme, elle te dit « Qu'est-ce que t'as encore fait au chat ?» Ah, rien ! Ça dure à peu près 5-6 mois. Au bout de 5-6 mois, le calme est revenu chez toi. Et c'est là que ta femme te dit, ou tes gosses, ou tout le monde ensemble, genre complot. Hein ? Oui. Chérie, on devrait prendre un deuxième chaton pour pas que Belzébuth, il s'ennuie. T'as raison, ouais. Parce que toi non plus, tu t'ennuies pas avec le temps, mesdames et messieurs, Belzébuth. Il est devenu gras comme un loukoum. Il fait dans les 8-10 kilos, le machin. Tu dirais une motte de beurre sur pâte. Mais c'est ma faute, c'est ma faute. À force de le gaver, de boîte pour chèque, il coûte un bras. Que t'es obligé hein, de mettre un brin de persil dessus la pâte. Ça, t'as vu la blondasse, ça met du persil, ça. Sinon le chat, il vient, il fait... Y a pas de persil. Donc le Belzébuth, il a pas supporté l'arrivée du nouveau chaton tout mignon, tout rigolo. Il passe ses journées à lui courir après pour le dérouiller. Histoire de lui montrer qu'il c'est le boss dans la baraque. L'autre, il flippe à mort, tu le vois pas, il vise tous les meubles comme les taupes. Il est à l'affût, tu sais. Il est maigre, il mange pas. Je te jure, les gamins, ils l'ont appelé ficelle. Donc je l'ai amené chez le véto. Et mon véto, il m'a dit, pour 150 euros... Ah, il mange l'argent, les vétos, comme ça. Il m'a dit, pour 150 euros, il me dit, votre chat ficelle. Il m'a dit, il fait des névroses compulsives obsessionnelles. Ah, merde. Qu'est-ce que tu veux que je dise? J'ai dit, il flippe, quoi. Ah, bah ouais, pas besoin de 150 euros. Moi, je te cours après toute la journée avec une batte de baseball. Pour dérouiller la gueule, tu vas en choper des névroses compulsives sexuelles, sérieux. Il mange l'argent, les mecs, putain. Oh, génial. Je m'énerve. Donc, qu'est-ce que je disais? Comme tout ce bordel suffisait pas à la maison, on a pris un chien. Ah ouais, non, mais attends, moi j'en voulais pas. Hein. J'ai dit à toute la famille, il y aura pas de chien dans cette maison. C'est clair pour tout le monde. Ma femme a dit, c'est très clair. Vous avez entendu, papa? On n'ira pas à l'animalerie ce matin, on ira cet après-midi. Hein? Comment faire chier avec l'autorité du père? Ah putain. On est revenu avec un chiot comme ça, tout mignon, tout rigolo, qui se nourrit exclusivement de pieds de table, d'éponges, de savates, de bouchons de Volvic qui restent bloqués. Enlève-lui, il va mourir, 150 euros, enlève. Ah bah à ce prix-là, je l'opère moi-même, le Kléber. Donc un chien disait, mesdames et messieurs, qui fait bien ses besoins à côté du journal que j'ai préparé partout dans la baraque. En plus, avec le temps, les deux là, Belzébuth et Ficelle, ils sont devenus potes comme cochons. Ils n'ont pas supporté l'arrivée du chien. Oh, ils lui tendent des traquenards pour le désosser. Donc le chien, d'avoir les deux au cul toute la journée, il hurle du matin au soir.

0: Elle m'avait envoûté et je lui dis, ça va, ils sont allergiques à la citronnelle, c'est 150. Il m'a dit non, ils sont 200, 300. Quand on est reparti, je lui dis, genre, c'est vrai, ma fille, elle a voulu un lapin nain. En plus, attends, c'est des rongeurs, je vous l'apprends pas. Ça vit la nuit, ces merdes, hein. T'as les deux fourbes, là. Belzébuth et ficelle. À 2 du mat, tu sais, ils sont bloqués 2 du mat. Ils tournent autour de la caisse du lapin. Ils se mettent de chaque côté, ils passent leurs pattes dans les barreaux pour lui arracher la tête. L'autre, il est dans un coin, névrose compulsive, c'est ce qu'il est. Ouais, pas besoin de 150 euros, ça se voit qu'il a peur. Il est comme ça, maintenant, ça va, il mange d'argent, les mecs, putain. Donc, Stéphane, il jette sa gamelle en inox à 2 du mat sur les barreaux en acier de la cage. Bing, bing, bing. Dans la chambre, ça réveille le chien. J'ai que les petites roulettes dans sa gueule, c'est reparti, je deviens fou.
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15: Je viens d'avoir 40 ans là, hein, 40 ans, 40 ans, globalement un âge que je déconseille. Hein, bah si, il te reste plus qu'une moitié de ta vie. Alors c'est vrai que si tu compares ça à une balade en montagne, bon bah là je suis au sommet. Hein, sauf qu'il reste plus que la descente. Et c'est la fin de la randonnée. Tu sais, je sais, avant, moi, je faisais du sport, je faisais du basket. Maintenant, c'est le kiné qui décide à ma place. Il me regarde, il me dit, on partait pas sur de l'aquagym, là, monsieur Carré? Je fais un peu de natation, quand même. Il y a des gens qui font de la natation? Deux personnes, c'est normal, c'est de la merde. Hein. Tu sais, même les règles d'hygiène, elles sont surprenantes à la piscine, quoi. Le bonnet de bain, pour pas que tes cheveux rentrent en contact avec l'eau, parce que c'est sale. Alors que dans le même temps, n'importe qui est en capacité de projeter une salve d'urine géante dans le bassin collectif. Je peux te dire, je fais plus une longueur sans me décharger de 15 centilitres minimum pour protester. J'ai l'impression que ça me donne un petit effet propulsion pas désagréable. Et encore, on n'a pas parlé de ces gens qui viennent nager à la piscine avec des palmes. Pourquoi ils viennent avec des palmes, hein? Moi aussi, demain, s'il me vient l'idée chelou de ramener mon jet-ski. Mais bon, l'autre jour, je fais une blague à la piscine. J'étais d'humeur taquine, mais je fais une blague un peu pédophile, je me suis rendu compte. Trop tard, malheureusement. Si, parce qu'il y avait une petite fille qui se changeait toute seule dans une...

0: Une cabine pas loin de la mienne. Je sais où je vais, hein. Je suis un professionnel aguerri. Et à un moment donné, la petite fille, elle dit « C'est bon, je suis presque en maillot de bain. » Et il y a son petit frère qui lui répond, il dit « Moi aussi !» Et moi, avec ma grosse voix, j'ajoute « Moi aussi !» Voilà, mais j'ai senti que j'avais contribué à donner une petite ambiance Abbé Pierre à cette piscine. Je sais, parce que la petite fille, elle a dit « C'est qui le monsieur qui a dit « Moi aussi ?» Le papa, il a juste répondu « Attends-moi avant de sortir, s'il te plaît !» Heureusement, tu sais pas d'où proviennent les voix dans les vestiaires, parce que je les ai recroisées au pédiluve. Du coup, j'ai dit « Dis donc, drôle de phénomène dans cette piscine, oulala !» Voilà, à part ça, moi je suis parti en vacances, là cet été, j'étais à Arcachon. J'ai loué un logement sur Airbnb, mais tu sais, d'habitude, je prends le type de logement entier. Et là, pour changer, j'ai pris le type de logement chez l'habitant, que tu pourrais également appeler « pas chez toi », finalement. Et ça marche hyper bien, parce qu'assez rapidement, je me suis senti comme si j'étais pas chez moi, hein. D'ailleurs, la dame qui m'hébergeait, elle n'avait pas trouvé bon, judicieux de me remettre la clé du logement. Ça veut dire que tous les soirs, il fallait que je demande une autorisation spéciale de sortie. J'avais l'impression d'être de retour à l'internat. Peut-être, j'ai même reçu des réprimandes durant le séjour, parce qu'à un moment donné, en sortant de la piscine, j'ai mis de l'eau sur le carrelage. Alors, pour info, la chambre était à 80 euros. Hein. Moi, pour 40 euros, tu me réprimandes. Pour 20 euros, tu m'humilies, éventuellement, moi et ma famille. 80 euros, je chie sur ton carrelage, Chantal. Hein. Si tu nous écoutes, évidemment. Non, mais en fait, j'ai compris, les gens qui louent chez l'habitant, c'est des gens, ils veulent louer leur appartement, mais ils n'ont pas vraiment envie de louer leur appartement. Du coup, ils restent à l'intérieur durant la location. C'est un petit peu comme si tu louais une voiture sur Gatorland. Tu démarres, puis tu te rends compte, t'as Jean-Michel sur la place du passager, en conduite accompagnée, à te donner des instructions. Mais bon, moi, je suis pas une mauvaise personne. J'ai même laissé une critique assez positive. Ça sert à rien de se venger. J'ai mis « Super séjour, juste dommage pour les punaises de lit, 8 sur 10 ».
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2: Mesdames, je sais quelquefois je fais des gags limites dans le spectacle, mais je vais l'avouer pour tous les hommes dans la salle. Maintenant, c'est vous qui dirigez la société. Vous avez gagné la guerre des sexes. Et vous assumez de plus en plus votre féminité. Je trouve ça fabuleux. Je trouve ça génial. Oui, aujourd'hui, c'est impossible de déshabiller une fille sans trouver un string. Il y a quelques années, une fille qui porte un string, c'était une pute. Aujourd'hui, une fille qui n'en porte pas, elle est en CM2. Hein, tu vois? Hein? Mais ce qui arrive maintenant, mesdames, vous faites peur aux hommes. Pourquoi? Parce que vous savez exactement ce que vous voulez. Quand vous décrivez votre homme idéal, vous êtes hyper direct, vous perdez pas votre temps. Je veux un homme qui m'aime pour qui je suis. Je veux aussi qu'il soit beau, drôle, cultivé, intelligent, musclé, mais pas trop macho, mais pas trop attentionné, poli, délicat, sensible. Un homo, quoi. Et ça fait peur aux hommes. Et maintenant, l'homme hétéro moderne est très envieux de son frère, l'homme homosexuel moderne. Pourquoi? Parce que le vrai mec dans la société aujourd'hui, mais c'est bien l'homme homosexuel. Pourquoi? Il est toujours entouré de ses potes. Il sort quand il veut. Il rentre quand il veut. Il couche avec qui il veut. Il a des enfants s'il veut. Et il a plein de jolies copines. Alors, l'homme hétéro, jaloux de son frère homosexuel, a créé le métrosexuel. Oui, le métrosexuel. Tout le plaisir et la saveur de l'homosexualité, mais sans l'arrière-goût. On est jaloux, on est perdu, mesdames, en ce moment. On est pathétiques, les hommes. On a peur de vous. Il y a encore des hommes qui essayent de vous empêcher d'évoluer, mesdames. Hein, des gros relous qui vous abordent à la gare, à l'aéroport, au parking. Ils font « Oh, mademoiselle! Mademoiselle, viens là! Mademoiselle, viens là, qu'est-ce qu'il y a? Viens là! Viens là, mon petit Kinder! Tu vas voir, dans 2 minutes, tu vas crier « Bueno! » Viens là! Viens là, Kissia, viens là, je te dis. Kissia, mademoiselle, viens. Kissia, bien sûr que je suis romantique. Viens là que je te pète la boîte à Toblerone. Viens là, Kissia. Viens là, Kissia, viens là, mademoiselle, viens là. Je vais tellement te donner, tu vas m'appeler Enrico. Donnez-moi. Viens là, Kissia. Ces mecs pensent vraiment que ça va attirer une femme. Comme si les femmes allaient faire « Mon Dieu, quel est ce chant de sirène qui m'attire et qui m'hypnotise ?» Cet homme a tout compris aux femmes. Hein? Ça devient de plus en plus triste. À quel point on a peur des femmes. Je pose une question aussi, pendant que je vous ai, mesdames. Parce qu'il y a aussi la surenchère chez les femmes. Ouais, aujourd'hui, c'est fou le nombre de produits de beauté qu'une femme se met sur le corps en une journée. Ouais. Ça commence avec la petite lotion rafraîchissante au seau du lit, le petit savon nourrissant pour la peau, un autre pour la choupinette. Un shampoing vitaminé aux 39 plantes. Un après-shampoing conditionneur aux algues marines et à l'argile verte. Ça vaut bien la peine de se laver les cheveux pour y mettre de la salade et de la boue après, hein? Et vous imaginez, mesdames, que tout ça, les hommes, quand on vous embrasse, on le bouffe! Que si on autopsie un mec de 50 balais dans la salle, à l'intérieur, c'est un magasin Sephora! Docteur, de quoi est-il mort? Eh bien, un peu de tout. On a retrouvé dans son estomac du déo à la pêche, de la terracotta, du shampoing volumateur, mais je crois que c'est le savon pour la choupinette qui l'a achevé.
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3: Moi, cette année, je me suis rendu compte d'un truc, c'est que j'aime rien du tout. Je trouve tout nul. Franchement, il n'y a rien qui m'intéresse. J'ai zéro passion, je trouve tout nul, je te jure. Avant, je faisais rien, je pensais que j'aimais rien parce que je faisais rien. Et maintenant, je fais plein de trucs et en fait, vraiment, j'aime rien, je te jure. Je trouve tout nul. J'étais avec une meuf, elle est partie, parce que j'aime rien. Et donc, du coup, elle m'a dit que ça la mettait dans un mauvais mood. Et donc, du coup, elle est partie parce qu'elle n'était pas dans un bon mood. Parce qu'apparemment, c'est une nouvelle raison de rupture, ça, le mood, en 2025. Donc là, elle fait son mood, moi, je fais mon mood et chacun, on fait notre mood de notre côté. Parce qu'elle était dans le mood, le thé matcha, le pilate et tout, et moi, ça me casse les couilles. Voilà, on fait ton mood là. Le pilates, j'en peux plus. Hein. Le pilates, j'ai rien compris au sport. Les grosses chaussettes blanches avec la bouteille en bois, je peux plus. Hein. Je sais pas si c'est un sport ou un shooting photo, j'en peux plus de ce sport. Là. Qu'est-ce que c'est que ce sport de merde là? J'en peux plus de ce sport, je te jure. J'en peux plus. Le paddle pour les mecs, c'est pareil. Hein. Voilà, vous allez pas devenir pro de paddle, je vous le dis tout de suite. C'est vraiment le sport quand t'as été nul à tous les autres sports, ça, le paddle. T'sais. Ils nous ont mis des grosses raquettes pour toucher la balle, des vitres pour pas que la balle elle sorte. C'est n'importe quoi ce sport. N'importe quoi. Je trouve tout nul, je te jure. Tout est nul, on en fait trop, non? C'est pour ça qu'elle est partie, mon ex, apparemment, j'étais pas assez enthousiaste. C'est possible. Et donc, du coup, je suis parti en vacances tout seul l'année dernière. Parti en vacances tout seul au club Marmara. Vous connaissez ce truc-là, club, les clubs comme ça, là, avec le bracelet, l'inexclusive, là? Quel enfer! Rassemblement de blaireaux! Oh là là! Mais c'est qui ces gens là, stressés dès le matin, ils réveillent sa femme, ses enfants, ils demandent à sa femme de réserver un transat, elle ouvre la fenêtre, elle jette une serviette pour essayer de toucher un truc. Lui, il descend au petit déj comme un fou, il mange n'importe quoi, cornflakes, cordon bleu. Qu'est-ce que tu fais là? Tu veux tout rentabiliser maintenant? Qu'est-ce qui t'arrive? T'as du temps pour manger encore là? Toi, t'arrives au petit déjeuner en détente, tu vois, c'est normal, tu vois, t'es en vacances, t'arrives en grasse mat, et t'arrives vers 11h et te disent non, c'est terminé le petit déjeuner, monsieur. Tu dis, mais c'est de quelle heure à quelle heure? C'est de 6h à 9h. Tu dis, je me réveille plutôt qu'à Paris ici, qu'est-ce qui se passe là? Il est 11h, t'es au bord de la piscine, t'as rien mangé, t'es tendu, tu sais. T'es avec ton vieux bracelet là, ou l'inexclusive là, qui sert à rien le bracelet là. Trop serré ce bracelet là, pourquoi il le serre comme ça là? C'est un garrot le truc, je dis quoi, il y a une activité prise de sang cet après-midi, c'est quoi ce truc? Avec le bracelet, il sert à rien. Dès que tu vas quelque part au bar, tu sais, avec le bracelet, tu dis c'est pas ici le bracelet, tu sais. Tu dis c'est ici gratuit avec le bracelet, c'est ici. Ils disent non, c'est pas ici gratuit. Tu dis ah, pardon, moi je fais que gratuit. C'est ici gratuit avec le bracelet, c'est ici. Non, c'est pas gratuit. C'est ici, il y a pas un bar gratuit avec le bracelet. Seul bar gratuit, il est au fond de la piscine, à 4 mètres de profondeur. Que avec des boissons que t'as jamais vues de ta vie, Coca-Cola, Orangino. Tu sais ça, l'inexclusive là? Il est midi, t'as rien bu, rien mangé, t'es tendu, tu sais. Là, t'as toujours un géo qui veut venir te parler. Coucou, ping-pong à 14h? Tiens, merci, hein, c'est bon. Là. Après, il revient après. Volleyball, peut-être? Non, non, mais c'est pas une question de sport, hein, c'est vraiment toi, j'ai plus envie de te parler de tous ces jours-là. T'es trop heureux pour moi, là, c'est. Voilà, de bord de la piscine, t'attends la vieille soirée du soir, là. Soirée éclatée. Soirée blanche. Tu envoies les mêmes gens du petit-déj, genre ils se sont fait un peu beau et tout. Oh là là. C'est bon, je t'ai vu ce matin, je t'ai reconnu, hein, t'es pas une nouvelle personne. Avec sa femme c'est la soirée de sa vie, elle a mis des compensés, elle les a achetés à la boutique du village, elle arrive même pas à marcher avec, ça va être super la soirée, Philippe. T'arrives à la soirée elle est ridicule, le mec de la réception il a mis une perruque, il fait Elton John. Le jardinier fait Michael Jackson, la meuf du snack elle fait Tina Turner. Ça chante We Are The World pendant 2 heures, il y en a pas un qui sait chanter. Tu tiens 20 minutes, au bout de 20 minutes t'en peux plus, tu remontes dans ta chambre, tu regardes la fin du film de TV5 Monde, là c'est la seule chaîne en français. J'ai dit waouh, il reste 14 nuits là. Peut-être un peu emballé, moi. 14 nuits, t'es là. Tu tournes dans l'hôtel comme un fou. T'sais. En fait, c'est beau et tout, mais bon, c'est long, quoi. T'as l'impression que tu vois les enfants des gens grandir et tout. Je suis arrivé, il avait 2 ans, il est barman ici, lui, maintenant, qu'est-ce qu'il fait, là? Et quand ils sentent vraiment que t'en peux plus, c'est quand ils sentent que t'es au bout, ils te proposent d'autres pièces, ces hôtels-là, là. Les excursions. Tu connais ce truc-là? Toi, tu dis oui, t'as tellement envie de sortir de l'hôtel, tu dis oui. T'es prêt à tout visiter, toi. Moi, on dit quelqu'un va aller voir le livre des Goélands bleus, je dis moi, c'est mon rêve, les Goélands bleus, moi, c'est. Et dès que tu dis oui, le piège, il se referme. Tu dis alors, départ à 5h du matin devant l'hôtel. Un bus va venir vous chercher, vous allez faire 7 heures de route pour arriver sur l'île de Pyros. Une fois que c'est sur l'île de Pyros, vous allez faire 9 heures de traversée pour arriver sur l'île de Gotos. Et une fois que c'est sur l'île de Gotos, il y a 13 heures de marche dans la forêt pour arriver sur l'île des Goélands Bleus. Toi, j'ai dit oui, on y va, c'est parti. Hein. Tu marches 13 heures dans la forêt, t'arrives sur l'île des Goélands Bleus, il n'y a pas un Goéland Bleu. Et t'as la meuf du trek qui te regarde, qui te dit ah, pas de chance. Tu dis comment ça, pas de chance? Elle dit bah des fois ils sont pas là, des fois. Tu dis j'en ai rien à foutre, moi tu vas faire le Goéland Bleu maintenant, je m'en vais les couilles. Ça fait 2 semaines que tu fais l'itinéraire, tu reçois pas du tout, tu reçois plus hein, un Goéland Bleu, je vais te le dire.
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4: Mesdames, j'ai un message pour vous, vous savez. Il faut que vous arrêtiez le syndrome de l'infirmière, syndrome de la sauveuse. Parfois, vous voyez un mec, vous dites, il est brisé, je vais le reconstruire. Fuis, malheureuse, fuis. Fuis, il va gâcher ta vie, fuis, malheureuse. Parce que, mesdames, il y a des hommes, leur but, c'est de gâcher vos vies. Quand vous les voyez, fuyez. En plus, vous avez un sixième sens qui vous dit, n'y va pas. Tous les voyants sont rouges, warning, warning, toxique, toxique, n'y va pas. Mais vous, êtes là, non, moi, quand même, ce que j'aime, c'est les mecs brisés. J'aime les mecs détruits, j'aime les mecs névrosés, j'aime les mecs, on dirait, un peu ténébreux, genre, ils ont un secret. Excuse-moi, c'est quoi ton secret? Je vais gâcher ta vie. Voilà. Il y a des mecs, leur but, c'est de gâcher vos vies. Mesdames, quand vous les voyez, fuyez, il y a des signes avant-coureurs. Le mec, il n'a pas de voiture, pas de travail, pas d'argent, pas d'ambition. Il vit chez sa mère, il dort dans un lit superposé. Il a 40 ans, il fraude le métro. Fuis, madame. Fuis. Fuis, madame, ok? Vous faites l'amour, le mec, il fait pas de cuni, mais il veut des grosses pipes. Fuis, madame. Fuis. C'est du win-win. Tu n'es pas là pour assouvir son plaisir, tu n'es pas sa mère. Fuis, madame, d'accord? Il te frappe. Il s'excuse, il le refera, c'est un lâche. Il te frappe, il te fait croire que c'est à cause de toi, il le refera, c'est un lâche. Fuis, madame. Il s'installe chez toi, il paye pas le loyer, il fait pas les courses, il fait pas à manger, il fait pas le ménage, il met les pieds sur la table, il dit on bouffe quoi ce soir? Fuis, madame. Fuis, chez toi, c'est pas un bed and breakfast. Fuis. Il arrive chez toi, premier rendez-vous, pas de bouteille d'alcool, pas de bouteille d'eau, même pas une bouteille de jus, même pas des capotes, il ramène que sa dalle. Elle est où la chambre? Fuis, madame. Il faut fuir, mesdames, fuyez. Il faut fuir. Parce que si vous ne fuyez pas, vous serez là. Oh, mais je comprends pas. Avant lui, j'étais heureuse, j'étais belle, j'avais des rêves, j'avais des ambitions. Maintenant, à son contact, je me sens comme une merde. Mais c'est normal, madame. Il a ramené ses névroses, il a ramené son côté pervers narcissique, il a ramené sa toxicité. Tes étoiles dans les yeux, il les a pris et il a chié dedans. Il y a des mecs, leur but, c'est de gâcher vos vies. Quand vous les voyez, fuyez. Après, attention, mesdames, je ne vais pas vous faire peur sur tous les hommes. Là, il y a des hommes qui doivent être sûrement bien. Je ne parle pas de ces hommes-là. Okay? D'ailleurs, je vois qui. Est-ce que dans ça, par plus, il y a des hommes qui sont en couple avec leur femme depuis plus de 5 ans? 5 ans. À partir de 5, c'est. Tous les couples au-dessus de 5, pour moi, vous êtes les meilleurs des couples. Parce que vous avez survécu au Covid. Ensemble. Le Covid, on est d'accord, c'est l'épreuve de Koh-Lanta la plus dure pour le couple. Être enfermé avec sa partenaire. Le couple n'est pas fait pour ça, madame. On se met en couple, pas pour se voir tout le temps. On se met en couple pour échanger un petit peu. Bonjour, bonne nuit. C'est tout, c'est tout. Mais non, mais c'est vrai. Le couple a été créé pour qu'on se voit ensemble et pas tout le temps. Et c'est pour ça qu'on a mis plein de distractions entre nous. On a mis les enfants, le travail, les amis, les hobbies. Mais là, pendant le Covid, t'as vu, on était là. Et même ta copine, t'as beau l'aimer, hein, ou ton mec, tu l'aimes, mais tu te réveilles, il est là. Bon. Accessoirement, il vit là. Pourquoi pas? Tu vas aux toilettes, il est là. Tu manges, il est là. Il y a un moment, même si tu l'aimes de toutes tes forces, et un moment, tu le regardes et tu as envie de dire « Meurs, en fait, meurs, vraiment. » Parce que tu n'en peux plus. Tu as envie de lui dire « Meurs. » Non, mais tu veux qu'il meure, mais qu'il ressuscite, madame. Tu vois, mais qu'il meure le temps de la pandémie. Parce qu'on se comprend pas, je vous jure. Nous, les mecs, nous sommes particuliers. Parfois, même les mecs, vous le voyez qu'on sert à rien. Tu vois que ton mec sert à rien, parfois. Tu le vois, madame. Même dans la salle, vous êtes à côté d'un mec, regardez-le bien, vous allez dire, qu'est-ce que je fous avec cette merde? Regardez bien. Mais non, mais tu le sais, parfois tu sors le matin très tôt. Tu vas faire une journée de dingue. Ok, tu rentres le soir, tu trouves ton mec, il est sur le canapé. Là.
3: J'ai dit, chérie, je comprends pas. Ce matin, quand je suis parti au boulot pour bosser comme une tarée, je t'ai demandé de faire une seule chose. Une, pas deux, une seule chose. Je t'ai dit, quand tu sors, descends les poubelles. Je suis rentré, t'as rien foutu. Lui, avec sa répartie masculine, ouais, mais vu que je suis pas sorti. Tu dis, Dieu, t'existes, tue-le, vraiment. Vous êtes là, on sert à rien, les mecs. Vous le voyez qu'on sert à rien. Même parfois, vous nous demandez de vous surprendre. Ne jamais demander à un mec de te surprendre. On comprend pas cette phrase. Mais chérie, tu me surprends pas assez. Non, on dit, mais c'est pas mon boulot, en fait. T'as pas une passion, t'as pas des amis, toi. Tu surprends-moi, surprends-moi. Il y a un truc qui marche, je vous le donne, moi je l'ai essayé. Quand ta copine, elle te dit, chérie, surprends-moi, et ben, tu sais, quand elle rentre du boulot, tu te mets derrière la porte d'entrée, comme ça. Tu prends ton caleçon, tu mets sur la tête. Et quand elle passe, tu fais l'hélicoptère. Elle sera surprise. Elle peut te quitter, mais elle sera surprise. Moi, je l'ai fait, elle a été surprise. Mais il y avait sa mère. Pourquoi sa mère, elle passe aussi comme ça avec elle en même temps?
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14: Bon, Sylvain, allez, s'il te plaît, ça fait 5 heures qu'on est là.
15: C'est beaucoup, 5 heures. C'est moins déjà que j'ai regardé Titanic, 3 heures, bonjour, c'est long. Hein. C'est pas comme si on savait pas qu'écoulait le bateau. Hein.
14: Bon, Sylvain, oui. J'ai des mecs qui sont en train de ratisser toute la forêt, ok oui. On va la retrouver, la petite fille, ok? Donc arrête juste de nous faire perdre du temps. Dis-nous où elle est, Sylvain.
15: Commissaire, je vous ai déjà dit, je n'ai rien à voir avec la petite fille.
14: Écoute, on a retrouvé ton ADN sur le sac de la petite Pauline. T'es sorti du centre, t'as dit que t'allais chercher une gaufre. Les mecs des gaufres t'ont jamais vu. Arrête de mentir, en plus tu risques rien avec ton handicap, Sylvain.
15: Je ne suis pas handicapé, hein. J'aime peut-être qu'en plus. Maman a dit, Sylvain, il a un petit truc en plus. Au centre, il m'appelle Sylvain T1.
14: Sylvain, Sylvain, ça va te faire du bien d'avouer, tu vois, parce que tu gardes tout ça en toi, tu sais que c'est pas bien ce que t'as fait. Allez, dis-nous où elle est, la petite Pauline. Elle est peut-être encore en vie, en plus, tu vois. Dis-nous, ça va te faire du bien, soulage-toi.
15: Je vais vous dire quelque chose. Je ferai jamais mal à une mouche. Et moi, je suis pour l'amour, et j'aime tout le monde, et je ferai mal à personne.
16: Chef, on vient de trouver un corps près du lac.
15: Ah, ça, c'est moi. Mais c'est pas la TFI.
17: Le corps là, que vous avez retrouvé là, c'est quoi comme corps? C'est le corps d'un enfant?
16: Négatif, chef, négatif. Ah. Squelette adulte, il est là depuis un petit bout de temps, impossible de l'identifier.
15: C'est possible de l'identifier. Oui, oui, bonjour, c'est Sylvain. Il s'appelle Antoine. Le corps Antoine Bigot, il a disparu en. C'est quoi? Ça date. J'ai remis mai 2014, à peu près, comme ça, à vue d'œil. environ, quoi. Voilà. Je vous embrasse. J'ai besoin de plus en plus d'informations, vous me contactez. Alors, tu t'excuses un peu? Oui, je te fais un bisou.
14: Non, je te fais pas de bisou.
15: Tu m'as accusé, alors c'est pas moi, tu fais un bisou.
14: Non, je fais pas de bisou, jamais de la vie.
15: Si tu fais pas de bisou, je te dis pas où est la femme d'Antoine. Tu fais un bisou.
17: Y a un autre corps à côté du corps que vous avez retrouvé là?
16: Négatif.
15: Je peux dire, elle est bien cachée, Nathalie. On va pas la trouver. Tu fais un bisou. Allez.
14: Non, je fais pas de bisou.
15: Tu fais pas de bisou, pas de Nathalie. Allez, tu fais un bisou.
16: Allez-y, chef, faites-lui un bisou, merde!
15: Ouais. Tu te trouveras, Nathalie, non loin de là. Dans le lac.
17: D'accord.
15: Je vais pas finir. Mais tu te trouveras également, Nathalie, dans la grotte des deux loups. C'est un peu en haut. Très joli, très sympa.
17: Okay,
15: ainsi ça. Que. À l'emplacement 27 du camping des Deux Pins.
17: Ouais.
15: Tu peux pas romper. Au 28, c'est les Hollandais. Ils sont toujours là, ils sont gentils. Ah, adorable. Okay. La main sur le cœur.
17: Ok. Ouais, ouais. Ok. Bon, alors, donc vous fouillez le lac, vous fouillez la grotte des Deux Loups. Et on a une équipe au camping?
16: Oui, chef, ouais, on a une équipe au camping, ouais.
17: Ok. Alors, vous allez à l'emplacement. Quel emplacement?
15: 27.
17: Ok. 27. Emplacement 27, vous creusez l'emplacement 27. Et à côté, il y a des Hollandais. Apparemment, ils sont toujours là. Vous essayez de les interroger, de voir s'ils ont vu quelque chose. Chou.
16: Non, chef, il n'y a personne en 27 et en 28, il y a des Espagnols.
15: Ah ben, peut-être, mais sous les Espagnols, il y a des Hollandais. C'est sûr.
14: Sylvain, oui. C'est quoi tous ces gens que t'as tués? C'est quoi? C'est des gens qui étaient méchants avec toi? Ils se moquaient de toi, Sylvain?
15: Non, pas du tout. Au contraire, gentil, dans le partage, l'amour. Les Hollandais, comme ça. Vraiment, adorable. Moi, je creusais pour Nathalie, tu vois, l'autre passe-moi à côté. Et là, ils me disent, on vous reçoit. Je vais pas faire avec les Hollandais. Et bref, ils me disent, venez, on boit une bière au bungalow. Moi, je vais, je bois une bière au bungalow. Tout se passe très bien. Là, je sais pas, d'un coup, sorti de nulle part, je prends la tête de sa femme, je la coupe. Lui, il me dit, oh non, je suis pas pour. Je pose la tête à lui, et je te coupe aussi. Et je pose deux têtes comme ça sur la table. Une bière, je crois que j'ai l'alcool mauvais.
16: Chef, on vient de retrouver la femme de l'emplacement 27. En fait, elle n'était pas enterrée très profond.
15: Oui, mais non, c'est hyper calcaire. Hein. Mais fou. En plus, j'étais mal outillé. Tiens, petite parenthèse, ouvrez les guillemets, hashtag à la ligne. Je n'ai jamais Bricorama. Après, j'ai trouvé une petite beauté en centre-ville, très sympa. La vendeuse est comme ça. Elle a des longs cheveux blonds comme ça, ils sont tout doux. T'en veux?
14: Je veux quoi?
15: Tu veux des cheveux de la vendeuse?
14: T'as des cheveux de la vendeuse?
15: Non, j'ai pas. Tu m'as pris pour un fou, quoi? Non, j'ai la tête, mais du coup, il y a les cheveux. Ils sont accrochés,
14: ouais.
15: C'est logique.
16: C'est bon, chef, c'est bon. Malheureusement, on a retrouvé deux corps juste à côté. Certainement, les Hollandais.
15: Non. Oui, bonjour, c'est encore Sylvain. C'est l'organisateur de la chasse au trésor. Ouais. Mais il y a un peu de méprise. Les Hollandais, ils sont quatre. Il y a des enfants. C'est deux. Vous n'avez pas votre père, ils se ressemblent, c'est des jumeaux. Ouais. Enfin, ils se ressemblent. Enfin, moi, non, ils doivent se ressembler encore plus maintenant, je pense.
16: Merci.
15: Je vous en prie. S'il y a besoin de plus amples informations, je reste à votre disposition. Vous allez recevoir un mail de satisfaction.
18: J'ai une carte de la région, hein, ok. Donc ce que tu vas faire, c'est très simple, regarde, on va gagner du temps. Voilà, cette partie-là. Voilà, regarde, je te donne un stylo, ok. Hop, et tu vas me faire des petites croix là où on doit creuser, ok.
15: C'est parti. Là, il y a un chien, c'est pas moi. T'es déjà là. Moi, je l'ai enterré. À mes frères, j'ai rien demandé. Hein. Là, le lac, j'entoure, comme ça, c'est plus facile. Parce que, comme c'est de l'eau, ça bouge, je fais des croix. Après, vous allez là où il y a la croix, peut-être le corps, il est plus là. Et c'est sur qui ça va retomber? Sur moi, alors c'est bon. Ah, là, c'est très important. Là, il y a une petite rando, très sympa. En plus, je l'ai bien balisé, celle-là. Ouais. Ben, ouais, je... Ça, c'est à faire en famille. Vous avez des enfants? Si vous n'en avez pas, vous en trouverez sur place, hein.
16: Chef, c'est bon, on vient de retrouver la petite fille, elle a envie, en fait, c'était juste une fugue.
15: Et voilà, lavé de tout soupçon. Vous n'avez pas une carte d'Europe?
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20: Ma fille a trop changé là en 3 mois, mais la dernière fois que je l'ai vue, ma fille, c'est pas compliqué, elle était dans la rue, au bout de mon bras, avec un sac à main et un portable. Enfin, le portable, il est en plastique, c'est un jouet, mais bon, quand même, elle mimait, quoi. C'est fou, je me dis, mais qu'est-ce que tu peux avoir envie de raconter à un pote à 2 ans au portable? Allô, Mathéo? Ouais, c'est moi, ça biberonne sa tête ou quoi? Hein? Tranquille, je suis avec ma rhum dans la rue, là, on se balade, on vac. Hein? Non, je sais pas, je m'ennuie en ce moment, je sais pas. Ouais, j'en ai plein la couche d'être à la maison, voilà, ça me... Je sais pas, c'est pour ça que je voulais savoir si ça bouge, t'es au courant, il y a quelque chose, demain, il y a un plan crèche ou quoi? Y'a crèche? Mortel! Amène les Kinder Pingouins alors, s'il te plaît. Ah non, non, moi j'ai plus rien, je suis à sec, ma mère elle m'a remis au bio, cette conne. En fait, pour me venger, je lui ai jeté ma voiture en bois dans la gueule. Genre accident, t'sais. Bien sûr qu'elle a été vénère, évidemment. Elle m'a fait le coup de la ride du lion qui fait peur à personne, là, t'sais. J'ai dit vas-y, abîme-toi, j'ai rien à foutre. D'accord? Ouais, attends. Ouais. Non, mais attends, parce qu'elle me parle. Attends, quitte pas, elle me parle. C'est bon.
21: Aïe, à l'école, maman.
20: Voilà, elle est contente, la vieille. Qu'est-ce que... Ah non, non, là, non, plus. Ah, elle se casse, tu dis? Ma mère. Elle se casse en tournée, ouais. Ma mère, 5 jours, elle part. Ça va lui faire du bien, là. Il faut qu'elle prenne l'air, hein. Oh, ah bah, parce qu'elle fait n'importe quoi en ce moment, je te le dis, hein. Ah, c'est pas Tata Cronenbourg, j'ai vu rentrer cette nuit, c'est sa grande sœur, hein, comment elle s'appelle? Absolue Tata, je l'appelle. Oh non, mais elle avait une gueule, elle avait 100 ans, je l'ai pas reconnue, j'ai cru que c'était mamie qui me gardait, je te jure. Oh la... Ah ben le matin, on réveille sa tête dans son lit, j'ai cru que c'était mon monsieur Patate que j'ai perdu. Ah non, non, pas madame Patate, monsieur Patate. Ouais. Ah ben quand t'as les oreilles à la place des yeux, mon pote, c'est qu'il y a un problème, hein, t'as vu. Ouais, attends, quitte pas, il y a un trottoir. Quitte pas, trottoir. Elle est con, ma mère, je crois. Si, elle est con, attends, elle m'applaudit dès que je monte sur une marche. Ah, ma fille. Elle est conne, évidemment qu'elle est conne. Attends, elle croit que les renards, ils racacaillent, t'as vu ça où? Tout le monde sait qu'ils glapissent, hein? C'est un peu léger intellectuellement, je vais dire, pourvu qu'on termine pas comme mon pote. Hein. Ouais, je te laisse parce que j'arrive au parc, là, faut que je raccroche. Au parc. Tu y es? Ah bon? Oh putain, c'est toi sur le tourniquet, là-bas! Oh putain, comment elle t'a sapé, ta mère, là-haut? Oh là là! Ah, t'as foutu une cagoule avec des oreilles de chat, oh! Faut ta gueule. Non, j'arrive, viens, on se retrouve au toboggan. Ouais, celui où il y a un trou dessous, je sais pas, il y a des gens qui creusent un tunnel ou j'en sais rien. Voilà, et on se retrouve en bas du toboggan et on le remonte par le toboggan. Évidemment, pour les faire chier.
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22: Je sens que je vieillis sur une chose particulière, en fait, c'est par rapport aux cadeaux qu'on m'offre. Je te jure, quand ta famille en a plus rien à foutre de tes goûts, c'est vraiment que t'es en train de vieillir, putain. Moi, je dis ça parce qu'à Noël dernier, ma mère m'a offert des chèques cadeaux Picard. Vous connaissez la phrase, c'est « je m'attendais à rien, mais je suis quand même déçu ». Oh, le cadeau de SDF, quoi. Entre la pièce de 2 euros et le ticket restaurant. Et là, donc elle m'offre, elle me file les chèques et elle croit bon de rajouter « ton père y a participé ». J'adore la phrase « ton père y a participé ». Je sais bien qu'il y a pas participé, il était aussi étonné que moi du cadeau. Quoi, là. Je t'ai acheté ça, hein, c'est quoi ce truc? Ma femme m'a offert une robe de chambre. Ça, c'est dur. Ah, dans la vie d'un homme, il y a un avant et un après robe de chambre, hein, je te le dis. Donc elle me dit « vas-y, on file là ». Ah, t'enfiles ça, tu prends 30 ans dans la gueule. Hein, donc je la mets et je m'assois sur le canapé. Et on a un chat, et le chat ne vient jamais sur moi. Et là, je sais pas ce qu'il y a, et là, il se colle sur moi, il passe toute la soirée à côté. Et vous avez déjà entendu parler des animaux qui se collent sur les personnes âgées quand ils sentent leur mort imminente? Je crois que je puais la mort, en fait. Il attendait de prendre ma place, l'enculé. Il ronronnait, l'enculé, hein, c'était vraiment un truc de bâtard. Elle m'a offert un livre audio aussi. Elle me dit, il voit plus rien, on va lui faire écouter des trucs, alors... C'est sympa les livres audio. C'est drôle parce que je me disais une chose. Je me disais, si un jour on me donnait la possibilité d'enregistrer un livre audio, je crois que j'en profiterais pour placer des messages subliminaux pour foutre en l'air le moral de ceux qui écoutent. Il était tellement heureux de retrouver la maison de son enfance. Personne ne t'aime. Tout le monde te déteste. Le champ de blé illuminé par les rayons du soleil l'enivrait de bonheur. Suicide-toi. Ne sont pas tes vrais parents. Oh, les cadeaux. Mais je crois que le pire au niveau des cadeaux, je crois que c'est ma tante. Ma tante, tous les ans, à mon anniversaire, elle me file 20 balles. Et ça fait 30 ans qu'elle me file 20 balles. Putain, elle connaît pas l'inflation, la connasse. Hein. Et même pas dans une carte cadeau. Non, non, elle sort le billet froissé de sa poche, elle me le jette à la gueule. Oh. Oh, j'ai l'impression d'être une pute qui vient de finir une branlette dans un gymnase. Oh, c'est humiliant, putain. Surtout que mon tarif, c'est 60 euros la branlette. Ah, je branle très bien. Ah, bah, je suis un mec, je connais toutes les techniques. Hein. Mais ma soeur m'a offert une machine à pain. Est-ce que j'ai une gueule à faire du pain, putain. Ça a été la mode à une époque, hein, les machines à pain. Tout le monde en avait une, hein, chez lui, c'est fou, quoi. D'ailleurs, je crois qu'il n'y a pas un seul pain bouffable qui est sorti de ces machines, quoi. Ah, c'est le seul pain qui sortait directement rassis du truc, là. Ben, je pense qu'ils ont récupéré tous ces pains dégueulasses et maintenant ils les revendent dans les biocopes. Vous avez déjà vu le rayon boulangerie-pâtisserie d'une biocope? Oh, on dirait l'Allemagne de l'Est avant la chute du mur. Oh, les pâtisseries, vous avez déjà vu un baborum dépressif? Putain, là. En plus, le truc, c'est qu'en ce moment, niveau pâtisserie, la grande mode, c'est les trompe-l'œil. Vous connaissez tous. Tu sais, par exemple, toi, t'as une clé à molette, tu coupes, c'est un gâteau au chocolat. Dans les biocopes, c'est l'inverse. Tu bouffes le gâteau au chocolat, ça a le goût de clé à molette. Vous montez le tronc goût, les bâtards. Mais les machines à pain, c'est dingue. Mais c'est drôle parce que les machines à pain, je me dis, c'est quand même... Il y a quand même un sacré mépris par rapport au vrai boulanger qui a voué sa vie à faire du pain. Parce que moi, mon oncle était boulanger. Il a sacrifié sa vie à ça. Ma tante me le disait, hein, ton oncle, tous les soirs, il rentrait chez lui, mais il était rempli de farine et de sucre, mis jusque dans le slip. Hein. Elle me disait, ton oncle, c'est plus des couilles qu'il a, c'est des chouquettes. Hein. Elle s'est régalée, ma tante. Hein. Ah, elle a pris 8 kilos en 3 mois, une fois. Ah, elle a bouffé de la chouquette. Hein.
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23: Toujours ma femme m'a dit que je ne savais pas lui faire l'amour. Alors je me suis renseigné sur internet et j'ai vu pour qu'un homme soit dans la moyenne, il faut que l'acte sexuel dure, à votre avis, la moyenne c'est... Non, pas 2 minutes, la moyenne c'est... 15. Qui a dit 1 heure? Tout le monde n'en a pas fait un métier, jeune homme. Hein. Respecte les amateurs. Hein. La moyenne c'est 10 minutes. Ça continue, déjà qu'à l'école, j'avais pas la moyenne. Du coup, j'ai décidé de reprendre des études, j'ai appris plein de choses, j'ai tout essayé. Je suis même allé dans un club échangiste. Mais en voyant ma femme, le videur m'a dit... Ici, c'est un club échangiste, pas une brocante.

0: On a fini par rentrer. À l'intérieur, il y avait une musique langoureuse. Ma femme a fait un striptease. Quand elle s'est assise sur mon genou, elle a cru que j'avais une érection. En fait, non, c'est mon fémur qui avait lâché. Malgré tout, je me suis dirigé vers un autre couple pour échanger. Le type m'a dit qu'il y perdait au change. Du coup, on a entamé les négociations. On est tombé d'accord, ma femme contre la sienne, plus ma montre et mes clés de bagnole. Et quand je suis rentré chez moi, comble de l'humiliation, ma femme m'a demandé de filmer nos ébats pour voir d'où venait le problème. Du coup, je nous ai filmé en train de faire l'amour. J'ai dû filmer deux fois. Parce que la première fois, j'avais pas eu le temps d'allumer le caméscope. Aussi, j'ai dû prendre un caméscope grand angle. Pour pouvoir voir ma femme en entier. Alors j'ai fait le film, j'ai monté le film et j'ai fait une bande son. Et voilà ce qui s'est passé quand je l'ai montré à ma femme. Alors ma chérie, regarde bien et surtout écoute bien. Là, t'arrives. Bon là, je me déshabille.
1: Des sables du désert d'Arabie se dressent le plus haut gratte-ciel au monde.
0: Bon là, tu te déshabilles. Bon là, je m'aperçois que tu t'es pas fait le maillot.
2: Garogori.
0: Bon là, je me chauffe tout seul.
3: Quand je fais de la purée mousseline, je suis...
0: Non. Bon là, les préliminaires commencent.
4: Tiens, voilà des moudins.
0: Regarde ma chérie. Là, je suis prêt à tirer. Là, tu t'ouvres à moi. Je rentre. Ça y est, je suis dedans.

0: tu grimpes au rideau, là. Bon, là, j'ai eu une panne.
1: Va donc chez Speedy, Speedy.
0: Du coup, je t'ai mis en attente. Bon, là, ça va mieux, je pars à la recherche du point G. Ça y est, j'ai trouvé le point G.
2: Je crois qu'après avoir vu ça, on peut mourir tranquille. Oh putain! Oh là là là!
0: Regarde ma chérie, c'est la première fois qu'il y a des gens qui applaudissent devant un porno.

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2: C'est un gars qui rentre dans un bar et il aperçoit un de ses collègues complètement avachi sur le comptoir en train de pleurer comme ça. Puis il dit, mais qu'est-ce qui t'arrive? Il dit, bah, tu sais, la fille de mon boulot là, avec qui je voulais sortir, c'est qui me donne une érection à chaque fois que je la vois là, tu sais. Il dit oui. Et ben j'ai eu le courage, je lui ai envoyé un mail pour l'inviter, elle a accepté. Et ben ouais, tu devrais être content. Mais ouais, mais non, j'étais tout à l'heure. Il y a une heure, je suis allé la chercher ses ailes, mais j'avais peur d'avoir une érection, alors j'ai pris du gros scotch et j'ai attaché mon sexe autour de ma jambe. Alors je suis allé la chercher chez elle, elle a ouvert la porte, elle avait une mini-jupe et un décolleté.
3: Et son collègue, il dit, ben alors?
2: Et alors, je lui ai envoyé mon pied dans la gueule.
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6: Bonsoir. L'autre jour, j'ai fait Secret Story. Le premier jour, Coralie, une candidate, en cassant une assiette, m'a dit « Je suis conne ». Je lui ai répondu « Ne me dis pas tout de suite ton secret ». Le secret de Sylvia, c'est qu'elle était vierge. La pauvre, elle a perdu son secret dès le premier soir. Le lendemain, on a fait un concours entre mecs de celui qui pisserait le plus loin. C'est Mélissa qui a gagné. Le soir, Tao a mis une main aux fesses à Cynthia tout en gardant les coudes sur la table pendant le dîner. C'est comme ça qu'on a découvert son secret. Il vivait à Fukushima. Il nous a dit qu'à cause des radiations, maintenant, quand sa mère lui demande de faire plusieurs choses en même temps, il peut plus lui répondre « Hey, j'ai pas quatre mains !» Il lui répond juste « Hey !» Le quatrième soir, Brian a demandé à Steve pourquoi il avait un pot de margarine sur sa table de nuit. Le lendemain matin, en se réveillant, il avait la réponse. Le sixième soir, pour rire, on a jeté Lucie dans la piscine, puis on est allé dîner. Dans la soirée, la voix nous a révélé le secret de Lucie. Elle savait pas nager. Après la disparition de Lucie, Rachel a entamé une grève de la faim. Du coup, elle avalait plus. La semaine suivante, Jean-Pierre Foucault est venu dans notre loft pour organiser l'émission qui veut gagner des millions spéciales association. Je sais pas comment on s'est débrouillé. On leur a fait perdre 12 000 euros. Au bout de 2 semaines, Brendan a enfin réussi à faire craquer Cynthia. Le problème, c'est qu'il a fallu la faire recoudre. Puis la production, comme dans un dîner presque parfait, nous a demandé d'organiser 2 dîners originaux. C'est Brian qui a fait le premier. Pour accentuer les saveurs, il a organisé un dîner dans le noir. On devait deviner ce qu'on mangeait. Coralie a reconnu une carotte, mais pas la sauce qui allait avec. Puis j'ai voulu aller aux toilettes. Dans le noir, c'était pas évident. J'ai commencé à me soulager quand j'ai entendu « Oh super, du thé servi à la marocaine !» Pour le deuxième dîner, Dionysos nous a fait des plats grecs, on a échangé nos coutumes. Il nous a dit un proverbe français prétend que dans le Nord, on pleure 2 fois quand on arrive et quand on repart. Un proverbe grec dit qu'à Mykonos, on pleure qu'une fois, quand on se baisse. Puis les personnages de Fort Boyard sont venus dans notre loft pour organiser des épreuves. Quand on a vu Coralie revenir en boitant, on a cru qu'elle s'était blessée, mais non! Elle venait de découvrir pourquoi Passepartout s'appelait Passepartout. À la fin du jeu, Brian nous a fait un tour de magie, il a coupé Coralie en deux, c'est comme ça qu'on a découvert son secret. Il n'était pas magicien.

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2: Oui, bonjour.
3: Bonjour monsieur, c'est bien la plomberie ?
2: Oui.
3: Monsieur Martin, du bureau d'inspection du contrôle et crânologique, j'imagine que vous avez déjà entendu parler de nous ?
2: Non, pas spécialement.
3: En gros, on s'occupe des limites d'âge pour qu'il n'y ait pas d'abus rapport aux écrans.
2: Oui.
3: Donc, je vais venir confisquer tous les smartphones des enfants de moins de 13 ans qui travaillent chez vous.
2: Bah, on est dans une société de plomberie chauffage, on n'a pas de personne qui travaille chez nous qui a moins de 13 ans.
3: Pardon, moi, mon beau-frère, il est plombeur, il fait régulièrement appel à des enfants pour qu'ils passent dans les endroits trop petits.
2: Ah bah oui, bien sûr, on les met en dessous, dans les vitres.
3: Voilà, oui, c'est exactement ce qu'il m'a expliqué.
2: Mais non, mais n'importe quoi, on ne travaille pas avec des enfants de moins de 13 ans dans la société, ça va pas, non ?
3: Vous venez de me le dire.
2: Mais non, je rigole, n'importe quoi, comme si qu'on va prendre des enfants, ça va pas, non ?
3: Après, je juge pas, mais comme si que c'est vrai que c'est quand même bien pratique.
2: N'importe quoi.
4: Bonjour.
3: Bonjour, monsieur.
4: Moins de 13 ans, des employés. Non, mais vous, ça va, la tête ?
3: Eh, vous inquiétez pas, je suis pas inspectionneur du travail.
4: Bah, même si vous étiez l'inspection du travail...
3: Ce que je veux dire, c'est que quand, à l'occasion, vous faites travailler des moins de 13 ans, vérifiez juste qu'ils ont pas de smartphone.
4: Non, mais ça va, on travaille pas comme les Chinois ou les machins, hein.
3: Non, alors, pour une fois, je ne parlais ni des Chinois ni des machins, je parlais des plombistes.
4: Non, mais ça n'existe pas dans l'entreprise, non ?
3: Pardon, mon beau-frère, il a toujours fait ça.
4: Bah, il fait ce qu'il veut, il est hors la loi.
3: Ouais, bah, en tout cas, dans son entreprise, il n'y a pas un smartphone qui traîne chez les jeunes.
5: Non mais attendez monsieur, qu'est-ce que vous me racontez ? Je comprends rien
3: du
5: tout.
3: Ah, bonjour madame.
5: Vous connaissez des enfants qui travaillent dans des entreprises ?
3: Oh, on en connaît tous.
5: Non mais en France monsieur ?
3: Oui, eh ben déjà d'ailleurs moi-même.
5: Passez-moi un responsable.
3: Me le dites pas deux fois sinon je vous le passe.
5: Oui, je veux le responsable monsieur.
3: Non parce que sinon je vous passe le responsable.
5: Oui, bah passez-le moi.
3: Bon bah quittez pas.
5: Bah très bien.
3: Monsieur Martin ? Oui mon petit Martin, la dame veut vous parler.
5: Ouais.
3: Allô ?
5: Oui.
3: Bonjour madame, je suis monsieur Martin le responsable.
5: Ah vous aussi vous appelez monsieur Martin ?
3: Ah oui c'est vrai, oh, bah, c'est une coïncidence.
5: C'est une coïncidence, d'accord. Je peux avoir vos coordonnées monsieur ?
3: Ah mais aucun problème.
5: Oui.
3: Il faut juste que je vérifie que vous avez plus de 13 ans, sinon j'ai pas le droit de vous parler au téléphone.
4: Ah oui, mon mari, il a moins de 13 ans, bah oui, forcément.
3: Ah, bonjour monsieur, donc vous reconnaissez.
4: Mon mari peut pas avoir moins de 13 ans, monsieur, réfléchissez un petit peu. Non, mais...
3: Ah tiens, et celle que j'entends derrière, là ? Vous allez me dire qu'elle aussi, elle a plus de 13 ans ?
4: Bah, il a pas moins de 13 ans, on n'a pas d'employé de moins de 13 ans, c'est interdit d'avoir des employés de moins de 13 ans.
3: Oh, bah passez-la, moi.
6: Oui, bonjour, monsieur.
3: Bonjour, mademoiselle. C'est bien ce que je disais, vous n'avez pas 13 ans.
6: 13 ans d'âge ?
3: Ah bah oui, ça s'entend. Vous avez quoi, 12 ?
6: Bah, vous comprenez rien, qu'est-ce que c'est que cette histoire-là ? C'est né en 62. Moi, je pensais les appareils de moins de 13 ans.
3: Ah, mais attendez, si vous avez moins de 13 ans et que votre téléphone aussi a moins de 13 ans, c'est encore pire.
6: Eh non, vous êtes bouché ou pas ? Je vous dis, mes appareils, ils ont moins de 13 ans.
3: Bah, votre smartphone, il a quel âge ?
6: 2 ans.
3: Ok, donc moi, je vais vous le confisquer pendant 11 ans.
6: Hein ? Et si vous passez le chercher, je fais comment pour travailler chez une entreprise ?
3: Ah bah, à moins de 13 ans, vous avez le droit au téléphone fixe, en revanche.
6: C'est quoi votre numéro de téléphone ?
3: Ah oui, pardon. Alors, moi, j'ai que 12 et demi.
6: 12 et demi, quoi ?
3: Bah, moi, j'ai que 12 ans et demi.
6: 12 ans et demi, mais qu'est-ce que c'est que cette histoire, alors ?
3: Ouais, donc, dans 6 mois, j'aurai un smartphone, et à ce moment-là, je pourrai vous rappeler pour vous donner mon numéro.
6: Non.
3: De toute façon, on a tous les deux 12 ans, donc on est dans
6: mais
3: la
6: vous
3: même...
6: prenez pour un con, là ? Je suis né en 62, vous savez compter ou pas ?
3: Ah bah, 62, c'est même pas encore passé, donc déjà, ça, c'est pas possible.
6: Je suis né en 62, vous êtes con ou pas ?
3: Impossible, vu qu'on est même pas encore en 2062.
6: Mais je suis né, la date de naissance, vous comprenez le français ou pas ?
3: Ce que je comprends pas, c'est comment vous pouvez me parler alors qu'on est même pas en 2062.
6: Non.
3: Ou alors vous me parlez du futur, mais ça aussi c'est rare.
6: Bah ça c'est une connerie.
3: Ah oui, alors ça en revanche je confirme.

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1: Sauf qu'il y en a des enfants, ils en bavent, hein, je te le dis. Moi. C'est vrai que les ados, là, surtout vers 16 ans, 16 ans, la vivacité d'esprit. Oh putain, je suis crevé. J'en ai un, moi, j'en ai un comme ça. Il est mou, putain, il est mou. Il est tellement mou, quand il marche, il y a son ombre qui le dépasse. Je te jure, l'ombre, elle est derrière, elle fait « Avance, merde !» Alors attends, le mien, tous les jours, il a une bonne nouvelle, hein, tous les jours. « Papa, tu connais la nouvelle ?» Non, je connais pas, je vais savoir. Je vais aller en Amérique, faire du business. Tu parles anglais, pas ?
2: Ah ouais, je parle anglais.
1: I'm not jerrycan. Ça veut dire quoi, ça, I'm not jerrycan ?
2: Je suis pas bidon.
1: Ah, le mien, il fait peur, hein, je te le dis. Ah, puis des conneries, il en a fait des costauds, le mien. Dis donc, Benoît, tu m'as bien dit que c'était du basilic que tu faisais pousser sur le balcon. Non, parce que ton basilic, là, hier soir, avec ta mère, on en a mis dans la salade. Il faut voir la nuit qu'on a passée, hein. Quand je l'ai vu grimper au rideau en disant « Je veux encore du pistou, je veux encore du pistou !» Bien que ça fait pas ça, le pistou. Oh non, mais les enfants, mais attends. Mais le nôtre, il nous a rendu fous dès le départ. Tout petit, déjà, il a commencé. Et quand il était petit, un jour, j'entends faire sa prière et il demandait au petit Jésus de protéger les gens qu'il aimait bien. Avec ma femme, on arrivait en 457e position. Derrière Batman et Bob l'éponge. Puis alors, je sais pas les vôtres, mais le mien, on a tout de suite vu que ça allait pas être Einstein. Écoute, quand il signait les bulletins à ma place, il signait papa. Mais avec ce môme, on a bavé dès le début, dès le départ. 2 et 2, ça fait combien? Il y a un piège. Non, il n'y a pas de piège, Benoît, c'est simple. 2 et 2, si tu manges 2 yaourts maintenant, 2 tout à l'heure. Combien tu auras mangé 2 yaourts? Une barquette. Benoît, comment tu fais pour faire 7 par égal avec 3 pommes? Qu'est-ce que tu fais?
2: Je fais de la compote.
1: Comment on dit je baille au futur?
2: Je dors.
1: Un jour, à la rentrée scolaire, la maîtresse, elle lui a dit « Qu'est-ce que tu as fait cet été en vacances ?» Le môme, il lui a dit « Oh, pas grand-chose. En tout cas, pas de quoi faire une rédaction. Hein. » La maîtresse, elle lui a dit « Oh, y a quand même bien quelque chose qui t'a frappé pendant ces vacances. »«
2: Oui, mon père. »
1: Un jour, il me dit « Papa, tu sais écrire dans le noir? T'arrives à écrire dans le noir ?» Oui, oui, j'arrive à écrire dans le noir. C'est pas bien compliqué d'écrire dans le noir. Hein. Tu peux me montrer en signant mon carnet de notes? Il est où, ce carnet de notes? Je l'ai passé à un copain pour qu'il fasse peur à son père. Quand j'ai vu le bulletin, j'ai compris. Oh, j'ai dit au prof, mais comment ça se fait que mon fils a toujours des zéros partout? Ils m'ont dit parce qu'on n'a pas de notes plus basses. Il faut dire qu'au niveau des conneries, avec moi, il avait de qui tenir. Moi, quand j'étais petit, je te jure, j'étais pire que lui. T'as, tu sais ce que je faisais quand j'étais petit, moi? J'ouvrais les boîtes de sardines, je sortais les sardines, je les remettais à l'eau. Bon, ma sœur n'était pas normale non plus. Elle voulait toujours savoir, à 5 ans, elle voulait toujours savoir comment on faisait les bébés. Bon, au bout d'un moment, ma mère lui a dit, écoute, toi, on t'a trouvé dans une rose, ton frère, on l'a trouvé dans un chou-fleur. Le soir, elle rentre dans la chambre de mes parents par inadvertance, elle les trouve en pleine action. Putain, elle regarde mon père, elle fait, alors, on jardine? Écoute, quand elle est sortie de la chambre de mes parents, elle m'a dit, dis donc, quand je pense que maman veut m'amener voir un psychiatre parce que je suce mon pouce.
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3: J'ai vu à la télé, ils essayent de faire du vulgaire, ils savent pas le faire. Ils ont un spécialiste, ils me demandent pas. Bah, qu'ils me demandent, je leur en fais moi du vulgaire. Dis donc. Bah, dis donc. Moi, je vais dire un truc, hein. Moi, ils me donnent une chaîne, moi, ça va être vite fait, vous allez voir. Moi, ils vont en avoir du vulgaire. Me donne une chaîne, moi, déjà, c'est réglé. Toutes les après-midi, je fais une émission pour les enfants. Genre, tu sais, j'appellerais ça « Club pour les gosses ». Avec des dessins animés dedans, que du japonais. Puis alors, du déprimant, tu vois. D'ailleurs, ce genre d'histoire, c'est le petit garçon qui est gardé par son oncle et sa tante, qui sont très méchants, tu vois. Parce que sa maman, elle est très malade et qu'elle va mourir, tu vois. Sympa pour les gosses, hein. Alors... Et vraiment, le petit garçon, il descend de sa chambre et il dit « Tonton, je pourrais pas écrire à ma maman qui est très malade et qui va mourir. » « Tu te sens pas bien, non ? Je vais filer à ta chambre immédiatement !» Putain, le gosse, il remonte dans sa chambre, il est désespéré et tout, il pleure. Il y a des grosses larmes bleues, tu sais, qui coulent sur les joues comme ça. Il regarde par la fenêtre et puis tout d'un coup, il se dit, j'ai une idée. Il dit, je vais quand même écrire à ma maman. Et puis, je vais glisser le mot dans le collier de mon chien Bobby. Et puis, mon chien Bobby, ben, il va l'emmener jusqu'à ma maman qui est très malade et qui va mourir. Et puis là, tu vois, le gosse, il a une lueur d'espoir. Tu vois, il regarde son chien qui part au bout du parc et puis il l'encourage. Et là, il dit, vas-y, Bobby, vas-y, Bobby. Ah, puis on est tous avec Bobby, tu sais, vraiment, on a envie. Là. Putain, le gros, il repère le manège, il décroche le fusil, pas, il tue le chien. Et tout de suite après, à suivre. Je veux dire, là, on les tient, les gosses. C'est quand même autre chose que Téléchat. Ah, Téléchat, jamais sur ma chaîne, hein. Moi, je quitte pas le vulgaire. Hein. Tiens, en voulant encore du vulgaire, écoutez ça. C'est ce que je fais. Je dis n'importe quoi, hein, j'aimerais. Par exemple, tu prends deux ou trois boutonneux et puis deux ou trois boudins qui trouvent pas chaussures à leurs pieds. J'ai n'importe quoi, hein, n'importe quoi. Bon, tu les mets sur un gros fromage qui tourne comme ça. Toi, tu fais présenter ça par deux, trois pétasses blondes qui trouvent plus de boulot nulle part et le tour est joué. Alors, mais... Je sais... Ça vous semble invraisemblable ce que je vous dis, mais je vous jure que je le fais. Et bien attention, ce que je viens de vous dire là, je le fais pas à 4 heures du matin. Hein. Ça, je le fais en plein midi. Tiens, en voulant encore du vulgaire. Écoutez ça, décidément, il y en aurait des trucs à faire, hein, je te le dis. Hein. Puis alors, elle est géniale cette idée-là parce qu'elle écoute pas un rond. Écoutez, qu'est-ce que je fais? Je demande aux gens qui filment leurs gosses quand ils bouffent dans la gamelle du chien. Et je le montre. Je rajoute deux, trois pouettes-pouettes, deux, trois ding-ding quand le bébé se fracasse la tête par terre. Et en avant, Guingamp. En voilà les vulgaires. Tiens, mieux encore. C'est ce que je fais. Pour niquer toutes les autres chaînes. Alors là, j'hésiterai pas. S'il faut, je fais venir des myopathes sur le plateau. Que du myopathe, hein. Pas du mongolien. C'est les gosses qui bavent, qui sont pas présentables. Même s'ils sont beaucoup plus nombreux, j'en ai rien à foutre. Moi, je ferais venir que du myopathe. Myopathe, audimat, mongolien, tu gagnes rien. C'est ça, spécialiste. Bon. Alors là, j'ai pas eu le temps de déchiqueter toutes les émissions, parce que... Il y en a qui sont venus après la création de ce spectacle, comme La Nuit des Héros, par exemple. Et où là, je crois que c'est l'émission qui rayonne en haut de la pyramide de la connerie humaine avec une majesté absolue, je crois. On va même pas trop en parler, si ce n'est pour dire quand même que vous avez vu, c'est plus tellement La Nuit des Héros, c'est plutôt La Nuit des Victimes, maintenant. Il n'y en a plus trop de héros, tu vois, maintenant... Il y a un con qui s'enferme dans un placard. Il y a 40 cons qui n'arrivent pas à le sortir avant 3 quarts d'heure. Alors qu'il suffit d'un pied de biche, tu vois. Il n'y a plus un seul héros là-dedans. Il n'y a plus que des blaireaux, si tu veux. Puis il y a un autre truc à noter, là, hein, qui est bien aussi. C'est qu'ils ont failli nous dégommer un mec, j'ai vu dans le journal.

0: C'est la nuit des 7 d'or. Vous avez vu, c'est une merveilleuse émission, la nuit des 7 d'or, je vous rappelle les faits. C'est une soirée où les professionnels se récompensent entre eux. Nous, on n'est pas là du tout, et tu vois, ils se branlent un peu entre eux, et tu vois, il y en a un dit, bah tiens, moi je vais me mettre comme ça, puis toi t'as qu'à venir là derrière, puis moi je vais prendre les deux autres devant, puis... Et puis bon, on met des paillettes là-dessus, puis les gens ils regardent, hein. Et ben, cette année, alors merveilleux cette année, parce que vous n'avez peut-être pas remarqué ce détail, mais comme nominé à la nuit des 7 d'or, il y avait la nuit des Molières. Vous voyez le truc? C'est-à-dire que là, le serpent, il se mord pas la queue. Là, il a fait tout le tour. Il se bouffe la nuque, le serpent, toi. C'est vrai. Moi, je dis que dans quelques années, ils vont nous faire la nuit des récompenses de la meilleure nuit des récompenses. Et puis, il faudra se méfier l'année prochaine que les 7 d'or, l'émission, elle ne nous décroche pas le 7 d'or de l'émission des 7 d'or. Eh ben, ça nous pend au cul, ça, quand même.
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21: Dans la vie, il y a un moment qui est très compliqué. Ce moment s'appelle le lendemain de cuite. Bon, et donc 13h, tu te réveilles. Tu sors du coma et tu n'as aucune idée d'où tu es. Mais première bonne nouvelle, t'es ni à l'hosto, ni en garde à vue. Allez ! Là, il y a du bruit. Il y a de la vie dans le lit avec toi. Ouh ! Ah putain, c'est un mec ! Ouh ! Deuxième bonne nouvelle, il y en a qu'un ! Ah.

0: là, tu te penches sur le spécimen. Comment dire, on n'est pas sur un surfeur. C'est le mec, le dernier du bar de l'after. Tu sais, quand tu rentres avec lui, tu rends service à tout le monde. Ah bah attends, on te l'offre à la fin avec un shooter. Tu sais, il s'est approché de toi sur les coups de 4h30 du mat, et d'un tour romantique, il t'a fait « Toi, je vais te baiser. » Et ça t'avait ému. On est donc sur un jackpot, le matin, t'as plus qu'une seule idée de te tirer avant qu'il ne se réveille. Mais là, tu dis non. Je peux pas partir sans lui avoir posé la question. Tu réveilles donc le bellâtre. Est-ce qu'on a utilisé une capote? Et là, il te répond tout fier. T'inquiète pas, au début, oui. D'accord, panique à bord, tu te tires, t'as plus qu'un seul but dans toute ta vie, trouver la pharmacie de garde pour acheter la pilule du lendemain, ouais. Si je dois imaginer pour vous aider un peu, la pilule du lendemain, c'est quoi en fait? Eh ben, c'est juste un videur de boîte. T'as les spermatozoïdes, ils sont là, sapés, première sortie de leur vie, la seule, mais ils le savent pas encore. Comment vous dire? C'est un peu l'enterrement de vie de garçon pour eux, voilà. Ça se pousse, ça va être le premier. Là, t'as le chef des spermatozoïdes qui prend la parole. Il fait les gars, je me sens d'humeur festive, je suis chaud, 37-37-5. Est-ce qu'on n'irait pas fêter ça en boîte à l'ovule? Les mecs en face, ils sont chauffés, ils font putain l'ovule! T'es sûr? Non, parce qu'on rentrera jamais, c'est hyper sélecte. Les mecs en face, ils font mais je connais tout le monde, on part! Ils partent comme ça, en bande. Bonne bande, hein. Puis leur confiant, hein, 100 millions de mecs, pas une meuf, ça passe. Sauf qu'ils arrivent aujourd'hui, pas de chance, pilule du lendemain. Ça va pas être possible, bonne soirée, merci. Écoutez les gars, ici c'est pas possible, j'ai eu des ordres. Bon, vous me faites pitié. Bon, vous savez quoi? Petite astuce, vous continuez comme ça, tout droit, soirée mousse dans les chiottes. Allez, on ferme la parenthèse poésie pour aller dans le graveleux. Bon, on est toujours à notre situation, t'es là, avec ton portable dans la main pour trouver cette fameuse pharmacie de garde. Et oh! Et tu chopes un Pikachu, t'as pas perdu ta journée, c'est important. T'arrives là-bas, il y a une queue de 30 nanas dans la pharmacie, tu fais hey! Et bah, y a pas que moi qui ai fêté la Saint-Patrick. Bon, t'aurais mieux fait de fermer ta gueule, hein. Elle se retourne, c'est que des jeunes mamans venues acheter du lait maternel. Tu fais la queue avec les jeunes mamans, bon, pas trop branché alcool, a priori. De toute façon, vu la dégaine, la dernière fois qu'elles ont bu une Suze, c'était pour le passage à l'euro. Tu fais la queue, t'en peux plus, t'arrives enfin au guichet, t'es au bout de ta vie. Qu'est-ce que je... bah alors, je suis pas encore fixée sur ce que je vais prendre. Allez, Thaïs, ça suffit, t'es une adulte, tu assumes, c'est bien même. Allez, hashtag Simone Veil, on est là ou quoi? J'en ai une pilule du lendemain. Bon, t'arrêtes tout de suite de faire la maline, hein. Tu gobes ta pilule, tu rentres chez toi. T'es devant ta porte, tu cherches dans ton sac tes clés. Tu te rends à l'évidence, tu les as perdues. C'est fini, c'est mort. Mais t'es fière de toi, parce que pour la première fois de cette journée, t'as une réaction mature. Tu t'allonges sur ton paillasson en PLS et t'attends la mort. C'est à ce moment précis que tu te rends compte que t'as pas perdu que tes clés, non? Ta dignité aussi. Ouais, mais ça c'est moins grave, je m'en sers jamais.
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2: Ce qu'il y a de bien à la maison de retraite, c'est qu'on a de la soupe tous les jours.
3: Dommage qu'elle soit froide.
2: Oui, mais comme ça au moins on se brûle pas. Qu'est-ce qu'on a après?
3: Du hachis parmentier, c'est la fin de la semaine.
2: Demain, il y aura des épinards, ils ont tondu la pelouse.
3: On va voir la télé?
2: Bah, t'attends pas le petit Suisse?
3: Non, j'ai du mal à le mâcher.
2: Évidemment, tu le manges toujours avec le papier.
3: Sinon, il me glisse des doigts.
2: Qu'est-ce qu'il y a ce soir au programme?
3: Un film noir et blanc.
2: Oh, bah comme ça, on regrettera moins de pas avoir la couleur. C'est quoi comme film?
3: Le Grand Bleu.
2: Il paraît que c'est comme Cousteau, mais avec plus de sexe.
3: Il paraît.
2: Et en beaucoup plus chiant.
3: Qu'est-ce que t'as fait aujourd'hui?
2: Ah ben, j'ai enfin terminé ma bouilloire en rotin.
3: Qu'est-ce que tu vas en faire?
2: Ah ben, je vais me faire une surprise. Je vais me l'offrir pour la fête des pères.
3: Chut, faut pas le dire.
2: Pourquoi?
3: C'est une surprise. Moi, je suis allé répéter avec la chorale.
2: Ah, qu'est-ce que vous chantez avec la chorale?
3: Du Vanessa Paradis. C'est pratique pour les petites vieilles, elles ont plus beaucoup de voix.
2: J'espère que tu t'es inscrit à la prochaine excursion.
3: C'est quoi?
2: La visite des nouveaux locaux de la sécurité sociale du 13e.
3: Ça vaut le coup, ce truc-là ?
2: Ce dimanche dernier, ils ont dit que c'était comme la pyramide du Louvre, mais en carré avec de la moquette.
3: Je préfère me réserver pour la promenade en barque au mois de janvier.
2: Il y en a toujours qu'on revienne pas de la balade en barque.
3: Hein ?
2: Il y en a toujours qu'on revienne pas de la balade en barque.
3: Ils devraient pas faire ça la nuit. On loupe facilement le marchepied.
2: Y a-t-il un baptême de l'air de prévu pour cet été ?
3: Oui, c'est le vol du plus vieil avion de l'aéroclub. Il a notre âge. C'est à 12 places, mais on va monter à 32. Parce que c'est nous, ils nous font un prix.
2: C'est encore l'alcoolique qui va piloter comme l'an dernier, quand il y a eu la catastrophe ?
3: Non, c'est son fils. Il est handicapé mental, mais il boit pas. Il est sérieux.
2: Il y aura des parachutes cette année ?
3: Oui, deux. Tirés au sort avant le décollage. T'as toujours mal au dos ?
2: Oh oui, j'ai encore les marques. Ça reste longtemps, les traces de ceinturon.
3: Elle frappe fort, la nouvelle. J'aime bien, moi.
2: D'un autre côté, je l'avais mérité, elle m'a surpris en train de lire une revue porno.
3: C'était quoi ?
2: Catalogue de la Redoute.
3: C'est pas porno.
2: Ah ben si, j'étais à la page des culottes.
3: Tu me le prêteras ?
2: Non.
3: Si, tu me le prêteras.
2: Ah non ?
3: Tu me le prêteras.
2: Ah non, je te dis.
3: La page des culottes.
2: Oh, mais qui malade, celui-ci.
3: Si, tu me le prêteras.
2: Mais je te dis que non, Saligo, va.
3: La page des culottes.
2: Oh, mais enfin. Ça se prête pas, un redoute. Non, je te le prêterai point. De toute façon, maintenant, la page des culottes, elle est plus lisible.
3: C'est comme mon voisin, il avait toujours des biscuits dans sa table de nuit. Ils ont fini par le piquer.
2: Ah, ils l'ont surpris ?
3: Ouais, ils l'ont piqué.
2: Ah ben, c'est bien fait pour lui. Le biscuit, ça laisse toujours de la miette. Le règlement, c'est le règlement, ça se respecte, c'est comme les horaires.
3: Quand même, c'est tôt, 17h30, le dîner. Surtout l'été, quand il y a des tripes au sein d'eau. Qu'on doit aller manger au sous-sol pendant qu'il nettoie la terrasse.
2: On voit pas beaucoup le directeur en ce moment. Il doit être bien occupé avec ses affaires immobilières.
3: Je l'ai vu, moi, il est en photo dans le journal. Il fait du bateau avec le ministre de la Santé.
2: Ah oui, mais je l'ai vu, la photo là. Il a bonne mine, le ministre.
3: C'est normal, c'est le ministre de la Santé. Il serait ministre du Travail, il serait tout pâle.
2: Bon, allez, moi, je vais aller faire ma petite promenade digestive dans le parc.
3: Tu pourras pas aller dehors, il est 18h, c'est fermé.
2: Eh ben, j'irai prendre l'air en salle de rééducation. Ça sent l'éther comme à l'hôpital.
3: Ah, l'hôpital. Quand est-ce qu'on ira ?
2: Ah, ça, faut pas rêver. C'est pas pour demain.
3: Une belle chambre, on n'est pas plus de quatre.
2: Des draps frais changés tous les 3 mois.
3: La grasse matinée jusqu'à 6h30.
2: La température prise par une professionnelle.
3: Avec de la crème Nivea.
2: Savonné sous la douche par une infirmière sans moustache.
3: Comme Cléopâtre.
2: Un vase de nuit individuel.
3: Avec son caca bien à soi.
2: Ah, tais-toi. On est en train de se faire du mal.
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6: À la une, l'accès aux littoraux de Saint-Paul et Saint-Pierre interdit à cause de la forte houle. À retenir dans le monde, le bilan continue de s'alourdir au Tibet et au Népal. Et puis le sport et le retour de la Ligue 1 de football ce soir. Bonsoir à toutes, bonsoir à tous. Prudence donc tout d'abord sur le littoral réunionnais. Les côtes sud et ouest sont en vigilance forte houle avec des vagues jusqu'à 4,50 m. L'est et l'ouest sont aussi en vigilance vent fort avec des rafales jusqu'à 80 km/h. Baignades, activités nautiques et accès à plusieurs secteurs du littoral sont interdits, notamment à Saint-Pierre et Saint-Paul. À retenir aussi cette course-poursuite cette nuit entre le port et Saint-Paul. Après un refus d'obtempérer, le conducteur a abandonné sa voiture et pris la fuite à pied avant d'être interpellé. Trois passagers étaient à bord. Tous les quatre ont donc été placés en garde à vue. Précisons qu'un policier a été blessé. À Saint-Pierre, une femme de 42 ans est en détention provisoire après l'agression de son ex-compagnon. C'était au début du mois d'août. Elle est soupçonnée de lui avoir sectionné une partie de la langue avant de prendre la fuite en voiture alors qu'il s'était agrippé au capot. Il souffre aussi d'une fracture à la clavicule, mise en examen pour tentative de meurtre avec torture et acte de barbarie. Elle conteste les faits mais a donc été incarcérée à la prison de Domingo. À Saint-Leu, 5 éducateurs de parapente ont été contrôlés positifs aux stupéfiants. 32 professionnels et bénévoles ont été contrôlés lundi par le CODAF. Des sanctions sont attendues. L'actualité politique, 7 candidats à la présidentielle ont débattu hier pendant plus de 3 heures à Roland-Garros devant le MEDEF sur la dette, les retraites, les salaires, les normes et la fiscalité. Un premier grand débat retransmis à la télévision. À l'étranger, 4 Français sont toujours recherchés après les coulées de boue au Népal et au Tibet. Plus de 1400 personnes sont portées disparues et plus de 500 sont mortes. Les secours ont été partiellement suspendus à cause d'une énorme retenue d'eau qui menace de s'effondrer. En Colombie, un soldat français de la Ligue de la Légion étrangère, caporal franco-colombien, a été enlevé au début du mois alors qu'il était en permission. Une demande de rançon serait envisagée. On passe au sport et en Ligue des Champions, le PSG affrontera notamment Barcelone et Manchester City. Lens jouera aussi City et Liverpool, tandis que Lille rencontrera notamment le Bayern et Arsenal. En Ligue 1, le PSG et Lille s'affrontent ce soir à 22h45. Marseille leader se déplacera à Monaco dimanche soir. Et puis en basket, les Bleus ont écrasé la Slovénie 92-67 et confortent leur première place dans les qualifications au Mondial 2027. Prochain match dimanche en Suède.
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6: Ce soir, le ciel se dégage avec quelques nuages à l'est et au sud et quelques gouttes vers Saint-Philippe. Beau temps partout ailleurs. Et puis demain, c'est du soleil le matin, puis un ciel plus chargé l'après-midi. Voilà pour l'essentiel de l'actualité de votre vendredi soir. Je vous souhaite à toutes et à tous une excellente soirée et un très bon week-end à l'écoute de Rire et Chanson Réunion.
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8: Mesdames et messieurs, avec le métier que je fais, vous vous doutez que je passe ma vie sur les routes, et notamment les autoroutes. Et j'adore les autoroutes. Il se passe toujours mille choses sur les autoroutes. Ça commence dès que tu prends ton ticket. Alors là, déjà, t'as des artistes. Hein. T'as ceux, par exemple, qui se collent le plus à la bordure en ciment, tu vois. T'entends les pneus qui hurlent. Les mecs, s'ils pouvaient, montraient directement sur la bordure comme ça. Tu vois, pour être sûr que le ticket tombe directement dans la boîte à gants. Blam, blam, blam. T'as une autre école, les mecs sont à 10 km de la machine. Ils peuvent pas attraper le ticket comme ça. Et comme on n'est pas dans Star Wars, le ticket va pas te sauter dans la main. Donc les mecs, ils enlèvent leur ceinture, ils ouvrent leur portière, ils descendent. Toi, t'es derrière, tu dis « Ah, tu vas avancer, connard !» Et puis, il y a une troisième école. C'est-à-dire que les mecs, ils sont ni trop près, ni trop loin. C'est-à-dire qu'ils peuvent ni prendre le ticket, ni sortir. Bam, bam, bam, bam, bam, bam. Donc eux, c'est pire, ils sont obligés d'appeler le mec à l'interphone, le mec qui vient derrière, tu dis « Ah, tu vas avancer, connard !» Et alors, quand t'as pris ton ticket, il se passe un phénomène bizarre. Ça le fait à tout le monde, hein. T'as à peine récupéré le ticket, on est 36 voix qui se jettent dans 3. Et là, tout le monde se prend pour un pilote de Formule 1 au départ d'un Grand Prix. T'as à peine fermé ta fenêtre, tu démarres comme un enragé. Dans la bagnole derrière, tout le monde est collé au siège comme ça. Ta femme qui gratte dans son sac à main comme ça, ça la relève comme une barrière de passage à niveau. Blam! Elle te dit non mais tes marteaux! Tu dis je vais leur mettre la misère là. Et dès que t'arrives dans une des trois voies, le démon a quitté ton corps. Tu seras pas brûlé. Là tu roules tranquille jusqu'à ce que tu tombes sur l'accro de la voie du milieu. Il y en a aussi là. Mon beau-frère Bernard. Con à bêcher de la flotte. Bernard il roule au milieu. Et puis alors il n'y a rien ni personne qui le fera changer d'avis. Hein. Même ma soeur lui met des taquets dans les cuisses. Ouais, au milieu. Et en plus pour bien le faire chier, il met son régulateur de vitesse à 127. Bloc. toi t'en peux plus, à un moment tu le doubles, t'es à 150, tu te fais flasher, clac. Ah bah lui il rend fou tout le monde, hein. Il se fait doubler à droite, à gauche, tout le monde lui fait des bras d'honneur comme ça. Ça fait rien, le mec il roule au milieu. Et alors une fois que t'as doublé le mec qui roule toujours au milieu, t'as mes préférés. T'as ceux qui veulent te doubler avec leur grosse voiture. Et y en a, avec leur 4x4, leur SUV. Hein ? Ouais, c'est ça. Les mecs, ils sont à 10 km derrière toi, ils te font les appels de phare comme ça. Clac, clac, clac, clac, clac, clac, clac, clac, clac, clac, clac. Moi, quand c'est comme ça, voie de gauche, 127, j'attends. Le mec, il arrive sur toi comme un avion de chasse. Il pile dans ton cul. Dans le rétro, je le vois. Tant qu'il est pas rouge comme un extincteur à exploser, je bouge pas. Quand je sens qu'il va éclater, je mets mon clignotant, je me rabats. Attention, je me rabats tranquille, hein. Voilà, le mec, il se met à côté de toi, il fait comme ça. Bah lui, il arrive chez lui, il est comme ça, hein. 19 phytos éoliens.
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9: Alors, il est où votre fils? 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
9: Parti dans une émission qui s'appelle Rendez-vous en terre inconnue, peut-être vous en avez entendu parler. C'est une émission de, tu sais, Frédéric Lopez, le présentateur de France 2. Il t'emmène dans un endroit où on est coupé de tout ce qu'on connaît de nous ici en France. Moi, il m'a emmené dans le sud-est de l'Éthiopie, dans la tribu des Suri. Mais il te dit pas tout de suite où il va t'emmener, Frédéric Lopez. Il te fait un petit suspense, tu vois. Moi, je me rappelle, il m'a réveillé dans l'avion comme ça, il m'a dit « Kev, est-ce que tu sais où on va ?» Moi, je lui ai dit « Non, c'est le principe de l'émission. Sinon, ça s'appellerait Rendez-vous là où tu sais. » Et là, il a commencé à me dire où on allait, mais en suspense. Il m'a dit « Nous allons aller dans la région de Kefa, sur les sommets du mont du Rif, non loin de la vallée de l'Omo, Est-ce que tu sais où on va, Kev?
0: Ouais, je sais, ouais. On va dans la tribu de Black Panther. Au Wakanda.
9: Il m'a dit, non, Kev, on va en Éthiopie. J'ai dit, ah, Éthiopie.
0: Et c'est vrai qu'en arrivant là-bas, il y a pas mal de choses qui m'ont choqué. Déjà, on avait un guide là-bas, un guide un peu comme le mec sur M6, c'est celui qui est tout le temps énervé là sur M6. Mike Horn, merci beaucoup. Mike Horn, pouce, qui a dit Etchebest? Le lendemain matin, je me réveille dans la tribu des Suri en Éthiopie. Et là, il y a un mec, il se met tout nu, commence à se balader dans la tribu. Trempe son sgeg dans la rivière. Frotte son huc contre des arbres. J'avoue, moi, j'étais choqué, tu vois. Et la tribu des souris aussi, c'était choqué, puisque c'était Frédéric Lopez, le mec qui a fait ça, tu vois, c'est quand même... Mais la pire anecdote qui m'est arrivée en Éthiopie, les amis, j'aimerais la partager avec vous ce soir. Souvent, il y a des gens qui viennent me voir après le spectacle et qui me disent, Kev, c'est pas vrai, ça c'est une anecdote inventée pour le spectacle. Du coup, je le précise maintenant, tout ce que je m'apprête à vous raconter, ok, c'est du vécu. Au tout début de cette aventure, le premier jour, ce guide en question, il vient me voir et il me dit, Kev, comme tu le vois ici, on vit dans la nature. Dans la nature, il n'y a pas de toilettes, ok? Quand tu as envie d'aller aux toilettes, tu vas dans la nature. Pendant la journée, aucun problème. Pendant la nuit, c'est là que les animaux sauvages chassent. Si tu entends un cri d'animal sauvage pendant la nuit, tu dois toi-même faire un cri qui fait plus peur que lui.
9: Je vous kiffe maintenant parce que vous êtes vraiment en mode, bah, au moins les règles sont exposées, ça c'est... Moi, je vais pas vous mentir, moi, je suis pas trop du genre héros, tu vois. Moi, je me balade dans la forêt, je croise un lion énervé. Ni je crie, ni je cours, ni rien du tout. Je m'allonge. Je mets du sel, du poivre, je m'assaisonne. Et je dis, vas-y, mange-moi vite, je veux que ça passe vite, tu vois. Du coup, les 15 premiers jours de l'aventure, quand j'avais envie de faire pipi pendant la nuit, je faisais pipi dans mon sac de couchage directement. Et au bout de 15 jours sur place, je me rappelle comme si c'était hier, j'étais dans mon sac de couchage comme ça. J'avais très, très, très, très envie de faire pipi, tu sais. Tellement que ça m'empêchait de dormir. Il faisait nuit noire. Tout le monde dormait autour de moi. Je sortais de mon sac de couchage. Je l'ai mis à sécher. Je commençais à me balader tout doucement dans la nuit. J'avais peur. Tu sais même pas comment j'avais peur. J'étais vraiment en flip total, tu vois. Je voyais pas 2 mètres devant moi. Je tâtais comme ça avec le pied, tu vois. Et je cherchais un endroit pour faire pipi, tu vois. Mais attention, en Éthiopie, 4 heures du matin, il y a des bruits de malade. Moi, je marchais, j'entendais genre... Des trucs de ouf. À un moment donné, je trouve un petit buisson, tu vois. Je le sens, je le tâte. Je me mets en position pipi, tu vois. Je commence à faire mon pipi, ça se passe bien. Je suis fier de moi. Ouais, bah ouais, ça te paraît bête. Mais moi, à ce moment-là, je suis fier de moi, tu vois. Et au bout de 6 secondes de pipi, j'entends à ma droite un bruit qui fait genre... Comme un chien. Mais pas un chien, tu vois. Et je sens que le truc s'approche. Putain, putain, putain, putain. Et là, c'est fou le corps humain dans ce genre de moment. Parce que mon corps, il m'a lâché complètement. J'avais tellement peur, j'arrivais plus à bouger ni mes bras, ni mes jambes. Il n'y a que mon pipi qui a commencé à faire des zigzags. Comme si le pipi voulait me dire, viens, on y va. Moi, je suis resté bloqué, tu vois. Et j'entends que le truc se rapproche, j'entends les pattes, tu vois, sur le sol. Et là, je repense au conseil du guide, tu vois. Fais un cri qui fait peur. Sauf que moi, je connais pas de cri qui fait peur, tu vois. Donc j'ai improvisé un truc, tu vois, j'ai fait genre... Une sorte de cacatoès énervé, tu vois, une sorte de pélican caïra un peu. Je sens que le truc continue de s'approcher. Et je dis, putain, ça fait pas peur, putain, trouve un truc qui fait peur, qu'il y a un truc qui fait peur. Ah bah fous-toi de ma gueule, à ce moment-là, je me suis dit, une vache, c'est costaud quand même, tu vois, c'est... Le truc s'approche. Je dis, putain, Kev, pense à un truc qui fait vraiment peur. Oui, bonjour, c'est le trésor public à l'appareil. Vous appelle concernant votre avis d'imposition. Et là, plus rien. Il n'y a rien de pire dans cette situation que quand il n'y a plus un bruit. Tu sais, moi, j'étais là. Quoi? Et là, j'ai honte, mais je vous le dis ce soir. Non, à ce moment-là, je me suis dit, si je sens un mouvement brusque vers moi, rien à foutre, je me sers de mon pipi comme d'une arme. Je m'imaginais déjà en train de dire « Tu bouges, je tire !» Et je suis resté concentré, tu vois. Et là, d'un coup, j'entends tout proche de moi. J'ai compris qu'il y avait une question, tu vois, mais... Et moi, j'ai répondu un truc genre... Et là, j'entends... Kev ? Je me disais, la tête de ma mère, je suis connu des panthères en Éthiopie maintenant. Même quand elle a dit Kev, j'avais tellement peur, j'ai pas osé dire oui, j'ai fait genre...
2: Peut-être.
0: Et là, j'entends, Kev, c'est moi. C'est Frédéric.
3: Putain, Frédéric, merci, mon Dieu. Mais dis, excuse-moi, Kev, excuse-moi. C'est le kit qui m'a dit, si j'entends un bruit pendant que je fais pipi, il faut que je fasse un cri qui fait peur. Je dis, mais moi aussi, le kit, il m'a dit ça. Et on est comme deux cons, les galères à faire des cris depuis tout à l'heure. Il m'a dit, je suis désolé. En plus, tu m'as fait peur.
0: Je dis, t'as vu, je fais bien la vache, hein, quand même, hein.
3: Il m'a dit, non, les impôts, j'ai eu peur, putain.
0: Incroyable, cette soirée en Éthiopie, je te jure, c'est incroyable. D'ailleurs, c'était tellement intense que j'ai pas réalisé là-bas que j'apprenais des choses. C'est en rentrant ici en France que j'ai réalisé tout ce que j'avais appris. Je me rappelle quand je suis rentré en France, j'étais voir ma copine, je lui ai dit, tu vois ma chérie, je pensais que j'avais vraiment besoin de mon téléphone portable. En fait, j'en ai pas vraiment besoin. Je peux vivre sans. Hein? Je pensais que j'avais vraiment besoin de mon ordinateur. En fait, j'en ai pas vraiment besoin. Je peux vivre sans. Ma copine, elle m'a répondu ce truc très touchant. Elle m'a dit, c'est marrant que tu dises ça, Kev, parce que moi, je pensais que j'avais vraiment besoin de toi. Ça me vexe beaucoup que tu rigoles avant la fin de la blague, Philippe, franchement.
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23: Je me présente, je m'appelle Coco. Mon kiff à moi, c'est d'éclater les gens. Faut que je vous raconte la plus grande éclatante que j'ai faite de ma vie. C'était il n'y a pas longtemps, j'ai organisé ce qu'on appelle chez nous la bar mitzvah, la communion de mon fils. Je les ai éclatés. Mais quand je dis je les ai éclatés, je les ai éclatés. J'ai attrapé mon fils la veille de sa communion, je lui ai dit Wesley Kevin Smith, viens, je te parle. Ton père, pour ta communion, va t'éclater. Tu nous avais dit ou pas? Combien il va dépenser papa? Combien? Va dire à tout le monde combien il va dépenser papa. Mais attention, j'ai fait un truc, c'était Euro Disney en communion. Bon, il fallait commencer par la prière et tout, on était obligé de le faire, qu'est-ce que tu vas faire? Je l'ai fait. Moi, je voulais pas le faire parce que je me suis dit comment je vais éclater les gens dans une prière. À la fête, j'avais de quoi les éclater, je voulais les dépenser, mais j'ai trouvé de quoi les éclater même dans un lieu de prière. J'ai analysé les fêtes chez nous, je me suis dit à chaque fois qu'il y a une fête chez nous, même dans la prière, les gens ils se la jouent, ils disent non, on avait un grand rabbin, attention, nous on avait le plus grand des rabbins. L'autre dit, j'ai malade, non, nous on avait un grand rabbin, et l'autre dit, nous on avait le deux. Mais chez nous, il n'y a pas de petit rabbin ou quoi? Moi j'ai dit, je vais les éclater, je leur ai amené un petit rabbin. Et je voulais que le rabbin soit beau gosse, c'était un kiff. J'avais jamais vu de rabbin beau gosse, je voulais un rabbin beau gosse. J'ai passé un coup de fil à Los Angeles dans une agence de petits rabbins beau gosse. Ils m'ont envoyé un rabbin, mais comment te le décrire? C'est genre Calvin Klein, il le voit, il devient religieux. C'est un truc... Je l'ai fait venir en Concorde, tout seul. Je voulais qu'il soit seul dans le Concorde. J'ai acheté toutes les... Je voulais l'éclater avant qu'il arrive. Il est arrivé, on lui a fait un tapis rouge. Mais quel tapis rouge? C'était un tapis rouge. Il partait de Roissy, terminé au but de Chaumont. C'était un truc de fou. Attention, le carton d'invitation. J'ai pas envoyé un carton en carton dans une enveloppe par la poste avec le timbre. C'est le Moyen-Âge, ça. Y a plus. Moi, j'ai envoyé un carton à chaque invité. Mais quand je dis un carton, il a reçu chez lui un carton. Il a reçu un carton. Dedans, il y avait un ordinateur portable qui s'ouvrait comme un carton. Sur l'écran, il y avait l'invitation, tu cliques, il s'en va, le carton réponse, par internet, directement, il atterrit dans une salle avec des écrans de contrôle dans laquelle il y avait un ingénieur en informatique que j'ai fait venir lui aussi des États-Unis. Bon, encore deux chiens, ça tient. Mais non, parce que j'aime pas me vanter. Bon, attention, on n'a pas invité non plus des 1000 et des 100, on était quoi, 8600. Attention, les gens, ils sont arrivés, ils étaient comme des fous, ils sont arrivés au cocktail. Il y avait des buffets de tous les pays du monde, même des pays que je connaissais pas, ils étaient représentés par un buffet, attention. Mais j'avais briefé le traiteur, je lui avais dit, il faut que tu me les éclates. Il m'a dit, mais je suis le top en France. Je lui ai dit, amène-moi le top d'ailleurs, je veux les éclater. Il m'a dit, il y a un traiteur conceptuel post-moderne, contemporain, il habite à New York, vous le faites venir, il va vous les éclater. J'ai dit, ok, d'accord, on l'a fait venir. Il nous a fait une table, un buffet conceptuel post-moderne contemporain, c'était une table, une nappe blanche dessus et rien. Il y avait 1000 personnes autour qui disaient « La Coco, il nous a éclatés !» Je disais, c'était comme des fous. Après, attention, l'ambiance, la fête, la soirée, une folie. Après, les gens sont rentrés, on a baissé la lumière, projection d'un film sur la vie de mon fils. Sur ma vie, enfin le film sur sa vie, mais sur ma vie qu'on l'a fait. Réalisé par Steven Spielberg. Ça retraçait l'enfance de mon fils jusqu'à ses 12 ans, ça s'appelait Judaic Park. Après, entrée triomphale de mon fils, il est arrivé en saut à l'élastique, on n'avait jamais vu ça. Bon, il s'est un peu éclaté. Il est arrivé dans un costume 5 pièces. Il y avait au moins 200 poches dans le costume. Pour les cadeaux, les enveloppes, tu es malade. Mais attends, le pauvre petit à minuit et demi, il avait 600 000 sur lui, il pouvait plus bouger, il était comme ça. c'est une vie pour un enfant. J'ai dit qu'on aime le décharger comme le ramadan. Allons voir. Attention. Après, on a fait cette fameuse tradition qu'on fait très souvent chez nous. Pour ceux qui la connaissent pas, je vais l'expliquer. Quand il y a une fête chez nous, on prend la personne qui fait la fête, on la met sur une chaise, on la soulève, et plus elle a peur, et plus on la soulève. Oh, c'est une manière de manifester la joie, ça veut dire qu'on est heureux. Mais moi, je me dis, si ça veut dire qu'on est heureux, pourquoi on le fait pas même quand il n'y a pas de fête? Tu rentres chez toi un soir. Tu te sens bien, t'es heureux, tu t'assois sur une chaise. Tu dis à ta femme, soulève-moi chérie, je suis heureux. Attention, mais les gens, ils ont dansé jusqu'à 10h du matin. C'était un lundi en plus, je les ai éclatés. Mais pourquoi ils ont dansé jusqu'à 10h du matin un lundi? J'avais fait fériériser le lendemain. J'étais à la préfecture 6 mois avant, j'ai dit, dites-moi, lundi 8 août, c'est pas férié? Il m'a dit non, je lui dis, combien férié, je n'en prie, combien? Il me l'a fériérisé. Et je les ai éclatés toute la soirée, mais cette soirée, elle a été à l'image de ma vie, de comment je les ai éclatés, ils ont montré mon argent que j'ai gagné, que j'ai... Et je les ai éclatés. Je les ai éclatés. Le seul truc, c'est que moi, je m'éclate pas, putain.
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5: Ça va l'argent? Waouh! Sujet sensible, hein? J'ai vu déjà qu'ils se sont crispés. Pourquoi il me parle d'oseille, lui? Pourquoi il me rappelle que je suis à découvert? C'est la crise, hein? Moi, je m'attendais pas à une crise aussi impactante. La crise, elle est venue comme le Covid pour moi. Je pensais que j'étais pas concerné par le sujet. Et en fait, j'étais juste asymptomatique, en fait. Waouh! J'ai développé des symptômes de crevard, laisse tomber. Maintenant, quand je fais mes cours, je fais attention au prix au kilo. Sauf que je fais attention au prix au kilo avant de voir l'article. Je suis très infecté. Je suis à, ouais, 70 centimes le kilo, bonne affaire, on va manger ça ce soir. De la farine, ah ouais, ça va être sec. Il va falloir faire un peu de sauce ce soir. Mais il y a des gens qui sont plus infectés que moi. J'ai vu un monsieur payer par carte, petit suspense sur la machine, et au bout du paiement accepté, le monsieur a craqué. Paiement accepté, le monsieur a fait bouh. On dirait gagner des points à Roland-Garros, c'était n'importe quoi. Comment ils font les millionnaires pour avoir autant d'oseille? Je me suis posé la question. Et apparemment, il faut multiplier ses sources de revenus pour être millionnaire. Moi, j'étais déjà dans cette optique. Le problème, c'est que j'avais pas investi dans les bons trucs. Les tickets à gratter, vraiment, ne faites pas ça. Ça ne vous rend pas riche, ça vous rend juste bête, ce jeu. La dernière fois, je rentre dans un tabac, j'achète un ticket 2 euros. Je gratte le ticket, je gagne 2 euros. Et moi, j'étais content. J'étais satisfait de mon opération, vraiment. Dans ma tête, j'avais fait un bénéfice de fou. La buraliste, elle m'a dit, vous voulez rejouer? J'ai dit, non. Et on va pas forcer la chance quand même. On va en rester là, merci. J'ai encadré la pièce chez moi, j'ai dit c'est donc ça la vie d'entrepreneur. J'étais trop content. Après j'ai investi dans la crypto-monnaie, ça vous parle un peu? Moi j'y connaissais rien en crypto-monnaie, c'est un ami qui est ingénieur qui m'a conseillé d'investir dans la crypto-monnaie. Et j'ai une logique simple avec les ingénieurs, c'est que je les écoute. Voyez, il n'y a pas d'autre motif. Si t'es ingénieur, c'est simple, il y a une hiérarchie dans ma vie, c'est Dieu, mes parents et les ingénieurs, juste après. Cet ami s'appelle Adrien. Adrien, c'est un ami que j'ai depuis longtemps, meilleur que moi dans chaque discipline. C'est un ami que je suivais beaucoup quand j'étais enfant, tu vois. Quand je rentrais chez moi le soir, mes parents, ils disaient « Et si Adrien, il saute du pont? Toi aussi, tu sautes du pont ?» Vous avez connu cette phrase? Sauf qu'un Adrien, c'est un exemple même pour mes parents. Quand je disais « Bah non, je saute pas du pont », mes parents disaient « Si, tu sautes du pont !» Évidemment que tu sautes du pont. Adrien, il est pas bête, d'accord? S'il saute du pont, c'est qu'il y a forcément une raison. Ouais, c'est que le pont, il va s'effondrer. Alors, tu sautes, d'accord? Du coup, j'écoute Adrien, c'est un très bon ami à moi aujourd'hui. Il me dit, Boris, investis 200 euros dans une crypto-monnaie, fais-moi confiance, tu vas faire du bénéfice. Je le suis, j'investis 200 euros, et au bout d'un mois, je monte à 1000 euros de bénéfice. C'est pas un truc de fou? Bon, pour vous, ça a l'air d'être un truc de ouf. Excusez-moi, les fortunes françaises, en fait, pardon. Moi, à 1000 euros dans ma tête, j'étais dans le loup de Wall Street. Je regardais la courbe, j'étais là. Deuxième mois, 2000 euros. 2000 euros, je pète un câble. Je me dis, Porsche ou Lambeau? Qu'est-ce qu'on va prendre là? Ouh. Troisième mois, 3000 euros. En 3 mois. Là, je me dis, il va falloir que je trouve un paradis fiscal. Là, il faut que je trouve un truc. On va aller à Malte ou à Dubaï, se mettre en sécurité. Là. Je monte à 4000, 5000 euros, les amis. À 5000 euros, je suis plus rationnel. Je change. Mon assise est différente. Je commence à croiser mes jambes. Je regarde le prix des yachts et des jets. Ça va très très vite dans ma tête. Je me suis connecté hier, là. Et là, je suis à 18 euros. Là, je pense que ça fluctue, c'est le marché, ça va remonter à maman. Mais en vrai, je parle de Porsche, de Lambo, c'est pas tant ça qui m'intéresse. Moi, je veux juste être serein financièrement. C'est ce que je recherche, la sérénité. J'ai un repère dans la vie, le taxi. Le jour où je suis serein dans un taxi, c'est bon, j'ai réussi ma vie. Parce que pour l'instant, je fais pas partie des gens sereins dans le taxi. Moi, je fais partie des gens qui fixent le compteur. Du début à la fin de la course. C'est simple pour moi dans un taxi, si tu détournes le regard du compteur, le prix double, il y a un truc comme ça. trop de suspense dans le taxi. À part au début, les 5 premiers euros, ça va. Je discute avec le chauffeur. C'est convivial. Mais à partir de 10 euros, je suis moins concentré dans la discussion. Je suis plus sur l'état de la portière. Est-ce que je peux sortir à tout moment ou pas? À 15 euros, je ne vis même plus la course. Je subis la course. D'ailleurs, c'est plus une course, c'est une prise d'otage, vraiment. Dans ma tête, il n'y a plus que « laisse-moi sortir !» Il n'y a plus que ça dans ma tête. 22 euros, c'est ma limite. Où qu'on soit, je dis au chauffeur, on s'arrête là, merci, je quitte l'aventure, c'était un plaisir. La fois, j'ai dit ça au chauffeur, il m'a dit « on peut pas s'arrêter, on est sur le périph. » Je lui ai dit « c'est pas grave, je cours vite, t'inquiète pas. » J'ai continué à pied. Et puis lui, le chauffeur, contrairement à toi, lui se détend plus la course passe. C'est deux ambiances dans le véhicule. Lui, à 5 euros, il a les deux mains sur le volant. À 10 euros, il enlève une main. À 15 euros, il regarde le compteur, comme ça. Et au bout de 22 euros, il commence à faire « Avec mon compte, c'est plus possible, ça.

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2: Ça se passe à Marseille, dans un centre vacances qui s'appelle Les Baumettes. Centre très sympa. Tiens, le gardien de prison qui fait sa ronde et il s'arrête devant la cellule 14 et il ouvre le petit œillet comme ça. Il ouvre et dit Gonzalez, t'as pris une douche? Il dit non, pourquoi? Il en manque une.
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5: Vous êtes un petit peu dépassé, c'est comme moi. Quand je vois mon fils, par exemple, je suis dépassé. 15 ans, la vivacité d'esprit. Il est mou. Il est mou, je te jure. Il est tellement mou, quand il marche, son ombre qu'il dépasse. Faut le voir. Au petit-déj, le matin, dans la cuisine, en train de couper son pain. Ah, il risque pas de se faire harakiri, lui, hein, je te dis. Alors bon, j'ai lu dans le merveilleux livre de Laurence Pernoud, Je m'acharne à élever mon enfant moi-même, qu'avec les enfants, faut pas s'énerver, mais avec lui, il y a quand même de quoi. Et à la cuisine le matin, tu rentres dans la cuisine, petit-déj, il y a le frigo ouvert, il est là depuis un quart d'heure, à la bouche ouverte, il y a des étagères. Et des fois, je me mets derrière lui, je dis, mais qu'est-ce qu'il cherche dans un frigo, là? Qu'est-ce qu'il y a là-dedans? Il y a une chauve-souris morte ou quoi, là? C'est... Mais tu cherches quoi dans ce frigo, là?
6: Rien.
5: Quoi?
6: Rien.
5: Nutella? Bah, écoute, le pot de Nutella, il est dans ta chambre, sous ton oreiller, comme d'habitude. Faut savoir que sa chambre, c'est un véritable garde-manger. Il bouffe jour et nuit. Ah bon, j'ai lu dans le merveilleux livre de Laurence Pernoud, J'élève un hamster. Il faut les laisser grignoter. Mais avec lui, je veux dire, ça prend des proportions. C'est qu'il a fini de bouffer, après il met tous les restes sous son lit. Il cache, tout il cache. Donc nous, on arrive à avoir des fourmis au 7e étage. Je dis, je te préviens, mon gars, je te préviens. Si je rencontre de la bouffe sous ton lit, je coupe les pieds du lit. La moindre peau de saucisson sous un meuble, je coupe les pieds du meuble. On est d'accord? Le problème, c'est qu'il met de la bouffe partout. Putain, j'arrête pas de couper des pieds de meuble. Merdant, surtout pour les chaises. La bouffe, c'est rien. Le pire, c'est les études. Les études. Attends, obligé d'avoir un cardiologue avec moi à chaque fois que j'ouvre un bulletin scolaire. Ça va? C'est bien passé aujourd'hui, l'école?
7: Ah ouais, on a déconné toute la journée, hein?
5: Bon, je te parle pas des déconnages, là. Les études, ça va? C'est bien passé aujourd'hui?
7: Ouais, bien, bien.
5: Ça va, les notes, ça s'améliore?
7: Ouais, bien, bien, bien.
5: Ça va, t'es content de toi?
7: Ah ouais, bien, bien, bien, bien.
5: T'es, je sais pas vos enfants à vous. Je sais pas les vôtres, mais le mien, il est toujours content de lui. Toujours. Ça va, ton interro de maths, ça s'est bien passé?
7: Oh ouais, bien, bien.
5: Résultat, la semaine suivante, 2 sur 20. 2 sur 20, d'après toi, ça s'est bien passé?
7: Ah ouais. J'ai doublé ma note par rapport à la dernière fois.
5: Oui, oui, vu comme ça, oui, oui. Et le zéro en histoire, c'est normal?
7: Ben, je peux pas être bon partout, non plus.
5: Alors bon, j'ai lu dans le merveilleux livre de Laurence Pernoud, J'élève un âne. Il faut pas s'énerver, mais avec lui, il y a quand même de quoi. Attends, Laurence Pernoud le prend 15 jours en vacances chez elle. Au bout de 15 jours, elle écrit comment tuer un enfant sans laisser de traces. Hein. Non mais, j'aurais su que c'était ça un enfant, moi. Je me serais fait ligaturer la trompe, hein, je te le dis. Ah ouais. Non mais, on a tout fait pour cet enfant. On a tout fait. Sa mère a même accouché dans une piscine. Pour pas le traumatiser par une sortie à l'air libre trop rapide. J'ai dit à sa mère, accoucher dans une piscine, c'est bien beau. Mais à un moment donné, il va bien falloir le sortir de l'eau. On peut pas l'élever dans un aquarium jusqu'au bac, hein. Ah, on a regretté d'avoir sorti de cette piscine. Hein. Non, mais on l'aurait laissé là-bas, il aurait eu un beau métier, je sais pas moi. Prof de natation. Tandis que là, il sait pas ce qu'il veut faire. En plus, il a pris du retard. Mais depuis l'école primaire, il a du retard. Je sais, c'est moi qui faisais bosser. Je sais bien, je m'en souviens. Bon, écoute, Pépère. Alors, écoute-moi bien. Deux et deux, ça fait combien?
7: Il y a un piège?
5: Non, on n'en est pas encore au stade des pièges, là. Si tu manges deux yaourts maintenant et deux tout à l'heure, combien tu auras mangé de yaourts?
7: Une barquette.
5: Tu sais où tu vas te la foutre, ta barquette, là?
7: Ouais, sur mon lit.

0: Montre.
1: Attends, c'est mon nain d'abord.
0: C'est à moi. Et c'est lequel?
2: C'est le Super Sega Bros Maxi Mario.
0: Ah ouais, je le connais celui-là. C'est là où il y a les chameaux qui explosent avec la fée poilue dans le tunnel de la mort.
2: Ouais, j'ai les crapauds qui bavent.
0: Ouais, super, tu me donnes un mois.
3: Pour éveiller, moi aussi.
0: Arrête, tu vas nous faire repérer par Monsieur Bouger.
3: Bon, c'est même pas vrai, Monsieur Bouger, il est même pas là.
0: Et si, Monsieur Bouger, il est toujours là. N'empêche que la semaine dernière, il m'a confisqué le Game Boy. J'avais fait 53 000. Et quand il me l'a rendu le lendemain matin, il n'était pas content. Il avait fait que 7 000 alors.
2: Arrête,
0: c'est à moi.
2: C'est à moi d'abord.
0: Allez, je pourrais jouer, moi aussi, à la Game Boy.
2: Bah non, t'as pas le droit à la Game Boy, t'as déjà dit.
0: T'as pas le droit, toi.
3: Bon, de toute façon, je m'en fous. Hein. Parce que la Game Boy, bah, ça donne des crises à l'épilepsie.
2: Épilepsie.
3: Bah, tu te moques de moi parce que dans la bouche j'ai un appareil qui rend les dents jolies plus tard.
2: Tiens, vas-y, prends-le.
0: C'est à moi.
2: Et qui c'est qui l'a vu la nouvelle pub à Choco hier à la télé?
0: Ah ouais, j'ai
2: vu. Elle est super la nouvelle pub à Choco, hein, ça fait
4: Choco, c'est tout Choco, ça fait choc et ça fait chaud. Ah ouais, ça rend dingo, c'est tout Choco.
2: Elle est super, hein.
3: Ah ouais, super. Moi aussi, je l'ai vu à la télé.
2: Bah non, t'as pas le droit à la télé, toi.
3: T'as pas le droit à la télé, toi.
2: Voilà.
3: Bah, de toute façon, quand on voit la programmation télévisuelle et son incommensurable indigence.
2: Ça veut dire quoi?
3: Bah, si mon papa il le dit, je suis d'accord avec lui.
2: Bonjour, hein, monsieur Bouger.
0: Ah, bonjour, monsieur Bouger.
5: Bonjour, monsieur Bouger.
6: Game over.
3: T'as vu, monsieur Bouger, il a un œil au beurre noir sous son pansement.
2: Ouais.
0: Bah, ça, c'est parce que monsieur Bouger, il a confisqué le Game Boy à Camille. Alors, ouais. Camille, il a dit à son père, et le père à Camille, il a cassé la figure à monsieur Bouger, c'est pour ça.
2: Ouais. Ouais.
0: Bah, moi, plus tard, je serai comme le père à Camille, je serai parent d'élève pour pouvoir casser la figure au maître.
2: Ouais.
3: Mon papa aussi, il aurait pu le faire, hein, parce que mon papa, il est parent d'élève, alors tu vois.
2: Ouais, c'est même pas vrai.
0: Bon, j'ai combattu par ici, vrai.
3: Ouais, mon papa c'est le plus fort. Mon papa il est ceinture noire. Ma maman elle est cordon bleu. Mon papa il est cardiologue. Et en plus il s'occupe à soigner les maladies au cœur. Alors tu vois que mon papa c'est le meilleur.
6: Ouais,
3: c'est vous ton papa qu'est-ce qu'il fait?
0: Mais lequel?
2: C'est même pas possible, hein.
0: Ben si, parce que moi j'ai celui qui part à la fin de l'après-midi, celui qui rentre tard le soir.
3: Voilà, ouais. C'est même pas possible, mais papa on en a qu'un.
2: On en a qu'un, les papas.
0: Vous êtes jaloux parce que moi j'en ai deux, alors.
3: Moi j'ai même pas.
2: De toute façon, moi je m'en fiche à moi parce que mon papa à moi il est chercheur.
0: Ah ouais?
2: Ouais, chercheur à lampe.
0: À quoi?
2: À lampe, l'ANPE. Ben oui, mais il dit qu'en France, la recherche, elle est pas assez payée. Il dit comme ça, mon père.
3: Ah, moi, j'aimerais bien être chercheur.
2: Ouais, mais il y en a beaucoup trop, il dit mon père. Mais de toute façon, ça va changer. Parce que maintenant que Balladur, il va aller au GATT.
0: Ouais.
2: Et puis, il va
3: faire la politique. Ah, parce que toi, tu crois à la politique?
2: Ouais.
3: Ah, ben laisse-moi rigoler. La politique, mon papa, il dit que c'est du même au pareil. Hein. Ouais. Ils sont notre dos, ils se font des coudes en or, il dit mon papa. Alors, tu vois.
2: Il dit des couilles.
3: Voilà, il dit écoute, mon papa.
2: Mais ça changera rien parce qu'il y aura toujours des sandales et puis des fausses fractures, ouais. Sauf si c'est Rocard.
3: Si tu crois à la politique, genre rigole. Vraiment, si tu crois, tu te mets le doigt dans l'œil jusqu'aux couilles. Alors là, vraiment. La politique, mon papa.
6: Au coude.
3: Il m'a dit couille.
2: Bonjour, madame Dumat.
0: Bonjour, madame Dumat.
5: Bonjour, madame Dumat.
6: Game over.
2: Et madame Dumas, elle a du poil aux pattes.
3: C'est même pas vrai, elle est gentille, madame Dumas.
2: Ouais, il est amoureux, madame Dumas.
3: Ouais, c'est même pas vrai que je suis amoureux.
2: Ouais, t'es amoureux.
0: Comment tu parles que je suis pas amoureux?
3: Ouais, bah non, je suis même pas amoureux.
2: Alors,
3: c'est parce qu'elle est gentille, madame Dumas.
2: Ouais.
3: Elle a dit que tout le riz à la cantine, elle allait le donner aux Somaliens.
6: Le riz à la cantine? Oh, les pauvres.
2: Ouais, mais toi, t'es le chouchou d'abord.
3: Bon, là, c'est même pas vrai.
0: Si, c'est le chouchou.
2: Ouais,
0: c'est le
2: chouchou. Moi, je m'en fiche parce que madame Dumas, quand je veux, je lui fais un 69.
0: Quoi? C'est quoi ça?
2: Ouais, je sais même pas qu'est-ce que c'est, bah.
3: Moi,
2: un 69. Ah ouais, ben c'est si, quand on est avec une fille, puis on lui dit de fermer les yeux, elle compte jusqu'à 68, et à 69, ben on l'embrasse sur la bouche.
3: Ah bah alors, moi, je peux lui faire un 100 parce que je sais compter jusqu'à 100, alors tu vois.
2: De toute façon, on savait même pas comment c'est qu'on faisait les bébés, alors...
3: Alors, moi, t'as rigolé, alors...
2: Ah, je suis...
0: Comment tu paries que je sais qu'on fait les bébés?
2: Alors, vas-y, dis-le. Non.
0: Ben, moi, je sais, moi.
2: Non, ben, vas-y, dis-le. Non.
0: Si.
2: Non, tous les deux, t'oublies, faut mettre les préservatifs. Si, sinon, les enfants, ils peuvent avoir les maladies. C'est grâce à les maladies qu'on a inventé les préservatifs, alors, je sais.
3: Enfin, fini le bon temps. Ou on risquait qu'une bonne blénorragie.
2: Ouais. Ouais, c'est ton papa qui dit ça.
3: Non, non, c'est moi.
0: Ouais, hey, hey, vous avez déjà vu vos papas et vos mamans quand ils font l'amour pour baiser?
3: Bon, ouais,
2: alors moi, je vais te dire, c'est facile, hein. À chaque fois, ils disent qu'ils ont mal à la tête, ils vont dans la chambre et qu'il faut pas les déranger. Mais maintenant, ils ferment la porte à clé parce qu'une fois, ma soeur, elle a voulu leur faire plaisir, elle leur a porté de l'aspirine, elle s'est fait engueuler. Hein. Tu connais, hein?
3: Ouais, moi aussi, j'ai déjà vu mes papas et mon maman quand ils ont baisé pour faire l'amour.
2: Alors là, si t'as vu, ça m'étonnerait.
3: Ouais, complètement, c'est vrai. Mais en plus, j'ai vu des choses. Alors, bah, ça, je peux te dire que j'ai vu des choses.
0: C'est quoi?
2: Les choses que t'as vues, c'est quoi?
3: Tu me prêtes la Game Boy?
2: Si pratique, tu dis c'est quoi les choses?
0: C'est quoi les choses que...
2: C'est quoi?
3: Bah, une fois, bah, je suis rentré par un coin des silences dans la chambre à mon papa et à ma maman. Et bah, mon papa, il était tout nu. Et puis ma maman aussi, elle était tout nue. Et puis mon papa, bah, il n'était pas dans le même sens à le lit que ma maman. Et puis mon papa et ma maman, ils criaient beaucoup. Tu vois. Ma maman, elle faisait... Et mon papa, il disait... Oui, c'est bon. Et puis à un moment donné, bah, mon papa et ma maman, bah, ils ont fait des choses...
0: Oui.
3: Bah,
2: non mais c'est quoi les choses?
3: Dire qu'il m'engueule quand je suce mon pouce.
0: Moi aussi, mon papa et ma maman, ils crient beaucoup alors.
2: Ils sont tous nus?
0: Non.
3: C'est pas baiser pour faire l'amour alors.
0: Si, c'est bon. De toute façon, moi, mon papa et ma maman, ils ont décidé de divorcer ensemble alors.
2: Ah bon?
0: Ouais, c'est une surprise, je vous inviterai.
3: Ouais. Ah, elle est super cette disquette, j'aurais dû la commander au Papa Noël.
2: Ah, il croit pas au Papa Noël.
3: Je crois pas au Papa Noël. C'est seulement pour pas blesser mes parents.
0: Hein?
2: Pourquoi?
3: C'est pour pas blesser mes... Pas les froisser.
0: Quoi?
3: Les exaspérer.
2: Ah ouais.
0: Moi je crois qu'à la Noël, ma maman elle va m'offrir la boîte à MacGyver là.
3: Ah ouais, je connais.
0: Tu sais, c'est la grosse boîte comme ça avec une toute petite ficelle à l'intérieur et tu dois te débrouiller comme MacGyver. Mais je crois que ma maman m'a dit c'est 650 francs à Monoprix, c'est cher alors.
3: Bah ouais, mais avec la carte à Dorothée, bah, c'est que 600 francs alors.
0: Ah ouais. Comment tu fais pour l'avoir la carte?
3: Bah t'envoies 1000 francs puis je vais t'en rendre.
2: Qu'est-ce qu'on fait cet après-midi?
0: C'est excursion la Tour Eiffel.
2: Ah ouais? Et c'était chouette quand on a visité le palais à la découverte. J'ai fait 153 000 au Game Boy.
3: Non, t'as même pas le droit d'avoir les Game Boy.
2: C'est comme si j'aurais visé parce que j'ai mis la disquette au Fable à la Fontaine.
0: Ah ouais?
3: Ah ouais, c'est laquelle?
0: C'est quoi?
3: Le lièvre et la tortue ninja?
2: Non. Non, c'est le renard et le corbeau kung fu.
0: Ah ouais, super.
3: T'es super loup et l'agneau.
0: Oui, oui.
3: Et puis t'as vu la publicité à la télé? Super loup destructeur, il attrape les agneaux, il est 400 000 morceaux. Super loup destructeur, plus que toi que c'est fort.
0: Ah ouais, super.

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2: J'aime bien le public qu'on a ce soir et tout. Plein de gens différents. C'est vrai, chacun a sa petite tête ce soir. Et ça, c'est formidable. Il n'y a pas de même tête. Et c'est fantastique. Vous rigolez, mais on est quand même des milliards sur Terre. Hein. Et il n'y a jamais eu juste deux fois la même tête. Je trouve ça fou, quand même. Parce que même les jumeaux, c'est pas les mêmes. Hein. Si tu regardes bien, on a toujours un, il est mieux. C'est pas les mêmes. Il y a tellement de têtes sur Terre, c'est même devenu un mot de passe pour dévorer son téléphone, les têtes, hein, maintenant. Tellement que ta tête. C'est vrai. Et c'est le meilleur mot de passe parce que tu peux trouver un code, mais va trouver une tête. C'est très dur à trouver une tête. Très dur. Même moi, mon propre téléphone, à moi, le matin, je me réveille, il est là. Non, c'est pas toi. Comment ça, c'est pas moi? Je te jure que c'est moi. Il est 7h du mat et je me force à être moi. Déverrouillé. Eh ben oui, depuis le départ, c'est moi depuis le début. Tellement de têtes, c'est fou. Ça veut dire qu'on a quand même tous notre tête, ça c'est bien. On n'a qu'une comme vous, madame, au premier rang. Mais oui, vous en avez rien à foutre.

tu perds ton téléphone. N'importe quelle poule part derrière toi. Déverrouillé, voilà. C'est mon iPhone maintenant. Elle a des photos de moi à poil en plus. Chelou cette poule. Après, c'est mon avis d'humain sur les poules. Peut-être que j'ai n'importe quoi. Qu'elles sont toutes différentes, tous uniques. Et peut-être pendant que je vous parle maintenant, t'as peut-être des poules, un spectacle de poules. Avec une humoriste poule, elle est là. T'as vu 3-4 humains? T'as vu tous les humains? Et elles sont mortes de rire. Côte, côte, côte! Ça chie des œufs. Voilà, c'est mon univers. Non, je suis un peu loufoque. Loufoque, quand? Loufoque, my wife! C'est pas la meilleure, mais elle me fait rire, moi, cette blague. Et vous savez. On a tous notre tête, même tous notre langue, les humains. C'est beau. Le français, l'allemand, l'espagnol, l'arabe, pour nous différencier. C'est quand même beau, ça. Oui. Je vous dis ça parce que les poules. J'ai pas terminé, encore 5 minutes. Les poules. T'en prends une du Danemark, une autre du Sénégal. Cote, cote, cote. Elles se comprennent. Voilà. Je crois juste les poules italiennes, tu les remarques un peu. Elles doivent être là. Cote, cote. Merci beaucoup, c'était un plaisir.

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2: Bonsoir Marrakech, bonsoir, c'est toujours un plaisir de venir jouer ici, vraiment, je suis très content de jouer ici. J'ai joué mon spectacle l'année dernière à Marrakech, et souvent quand je joue mon spectacle, j'aime bien demander au premier rang les gens ce qu'ils font dans la vie, je leur demande un petit peu, je les interroge, et l'année dernière, je vous jure que c'est vrai. J'ai demandé à une fille ce qu'elle faisait dans la vie, elle m'a regardé, elle m'a dit « Moi, je travaille chez France Télécom. » Et je me suis rendu compte que c'était les personnes que t'appelais quand Internet déconne chez toi, tu sais. Les personnes que t'appelles, qui décrochent et qui font « Ouais, bonjour, c'est Nathalie pour vous servir. » Votre internet, il est cassé? Est-ce que vous avez essayé de souffler sur la prise? Mais souffler fort, que sec! Ça clignote fixe ou vite? Fixe? Est-ce que vous avez essayé de débrancher et rebrancher le boudin? C'est cassé, hein? C'est cassé apparemment, oui. Alors bougez pas, je vais appeler Valérie, ma responsable. J'appelle Valérie tout de suite, bougez pas. Hafida! Hafida! Alors, je vais internet, je ne sais plus, même chiche! Pour le 118-218 en France. Ils nous prennent pour des fous. Hey, le 118-218, t'appelles... Oui, bonjour madame, je voudrais le numéro d'un magasin qui se trouve sur les Champs-Élysées, Adidas, s'il vous plaît. Les Champs-Élysées, c'est dans quelle ville? À Ouarzazate, c'est les Champs-Élysées de Ouarzazate, avec les chameaux, la montée, tout ça là. Vous savez qu'ils ont essayé de faire les renseignements téléphoniques en Algérie. Ça a tenu 1h15. Oui, bonjour monsieur, excusez-moi de vous déranger, j'aurais voulu louer une voiture, s'il vous plaît. Et pourquoi faire? Ben, parce qu'en fait, j'aurais aimé aller voir mon cousin. Pourquoi tu vas aller voir ton cousin? Il vient te voir, lui? Ben non, mais parce que c'est mon cousin. Il n'y a pas de parce que c'est mon cousin. Quand toi, t'as des problèmes, lui, il vient pas. Et là, Zaman, toi, t'as des problèmes, il va pas venir. Tu restes chez toi. Ben, je vais aller à la piscine, alors. Merci beaucoup, au revoir. Peu importe le métier que tu veux faire. Peu importe. 118-218, France Télécom. C'est très important, le métier que tu veux faire. Moi, j'ai fait gardien de musée avant de monter sur scène. Je vous jure que c'est vrai. J'ai longtemps été gardien de musée. Et gardien de musée, c'est vraiment le genre de métier avec lequel tu peux te dire à quoi je sers dans la vie. Quel est mon but? Quel est mon objectif? Qu'est-ce que je fous là? Tu dois garder des tableaux qui coûtent une fortune, qui pour la plupart ont une valeur inestimable. Et pour les garder à ta disposition, tu as une lampe torche, une casquette et une veste avec des boutons dorés. En gros, un braquage saurait donner quoi? Posez ce tableau! Pose ce tableau ou je t'éclaire avec ma lampe! Dans les yeux, y a plus de piles. Pose ce tableau, arrête Saint Van Gogh, putain, je vais me faire virer! Hé, hey, pose-le ou. Bah, c'est ma mère qui fait ça avec les chats généralement. Ah, chez moi, y a pas de Félix, tu sors de la cuisine! Ma mère, elle voit un chat qu'elle connaît pas à la maison, elle fait. Il change de pays, le chat. Elle est tarée, celle-là. J'adore ma mère. Maman, si tu me regardes, je t'aime. Je te le dis à la télé, voilà, je te le dis en direct. Non, c'est vrai, j'adore. Elle est marocaine, elle vient de Meknès. Et mon père est algérien. Tu vois, donc j'ai les deux origines. Souvent, il y a des Meknès au fond de la salle, hein, Meknès, comme d'habitude. Ah bah oui, hein. Mon père, il est algérien, j'adore. Souvent, les gens me demandent, tu es quoi? Tu es algérien, tu es marocain? Je dis, je suis les deux pleinement. Je peux pas choisir entre mon père et ma mère, même si je préfère ma mère. Mais c'est vrai que... Mon père, je l'adore, il a des expressions propres, tu sais, qui lui correspondent. Il fait pas exprès. Je me rappelle, à l'époque, pour me frapper, mon père, il me disait, viens essayer là-bas. Viens essayer là-bas. Ou alors, quand il voit un truc pour marquer le mécontentement, mon père, c'est sa spécialité. Quand il est pas content, quand il est énervé, il dit un truc, il est là, j'aime des gouttes. J'aime dégoûte. Il me l'a sorti pour Koh-Lanta. Je regardais Koh-Lanta avec mon père et pas longtemps, il m'a dit j'aime dégoûte Koh-Lanta. Mais je le comprends, franchement, je le comprends parce que quand tu regardes bien Koh-Lanta, les dernières personnes à avoir foutu le bordel à Koh-Lanta s'appellent Kader, Mohamed et Mundir. Attends, ils ont ramené un premier arabe à Koh-Lanta. Kader, 40 ans, et il savait pas nager. Mais tu sais pas nager, va faire les amours, il n'y a pas d'eau dans les amours, pourquoi tu nous emmerdes? J'ai rien dit, d'accord, très bien, ça arrive, très bien, d'accord. Ils ont ramené un deuxième arabe à Koh-Lanta, Mohamed. Il a voulu tuer une chèvre enceinte. Il a accroché une chèvre à un arbre, il était là, il y en a un, touche la chèvre, je lui nique sa mère. Ils ont ramené un philippin pour essayer de le calmer. Parle pas avec moi! Un marocain qui a pas mangé de viande pendant une semaine, il a craqué la viande! J'ai rien dit, d'accord, très bien, ça arrive. Ils ont ramené un troisième arabe à Koh Lanta, Mundir. Il a voulu taper toutes les femmes qu'il y avait sur l'île. Je me suis dit, ils vont les recruter où, les arabes? À Fleury-Mérogis? Bonjour, vous avez un casier judiciaire? Oui, bienvenue sur l'île, allez-y. Violer des chèvres, manger du sable, c'est parti, c'est maintenant, allez-y. En tous les cas, Marrakech, moi je suis très heureux d'être ici. En plus, depuis le début de la journée, là, c'est génial. On a des interviews, il y a des journalistes marocains qui viennent nous interviewer. Juste là, vers, je crois, 11h du matin, il y a un journaliste qui est venu me voir. Et il m'a fait une interview, mais le pauvre, il n'avait pas préparé l'interview. Et il m'a posé des questions floues. Il est arrivé devant moi, il a fait « Alors bonjour Malek Ben Talha, vous êtes un comédien ou c'est vous que vous avez décidé là de faire ?» Et plus l'interview passait, plus les questions venaient de plus en plus petites. Et vous, ça va? Ça? Brr. Je lui ai dit, mais monsieur, vous recevez un artiste, vous devez lancer l'artiste. Et je lui ai dit, lancez-moi, il m'a regardé, il a fait «

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1: Oui, bonjour.
2: Bonjour monsieur, c'est bien la plomberie ?
1: Oui.
2: Monsieur Martin, du bureau d'inspection du contrôle écranologique, j'imagine que vous avez déjà entendu parler de nous ?
1: Non, pas spécialement.
2: En gros, on s'occupe des limites d'âge pour qu'il n'y ait pas d'abus rapport aux écrans.
1: Oui.
2: Donc, je vais venir confisquer tous les smartphones des enfants de moins de 13 ans qui travaillent chez vous.
1: Bah, on est dans une société de plomberie chauffage, on n'a pas de personne qui travaille chez nous qui a moins de 13 ans.
2: Pardon, moi, mon beau-frère, il est plombeur, il fait régulièrement appel à des enfants pour qu'ils passent dans les endroits trop petits.
1: Ah bah oui, bien sûr, on les met en dessous, dans les vides.
2: Voilà, oui, c'est exactement ce qu'il m'a expliqué.
1: Mais non, mais n'importe quoi, on ne travaille pas avec des enfants de moins de 13 ans dans la société, ça va pas, non ?
2: Bah, vous venez de me le dire.
1: Mais non, je rigole, n'importe quoi, comme si qu'on va prendre des enfants, ça va pas, non ?
2: Après, je juge pas, mais comme si que c'est vrai que c'est quand même bien pratique.
1: N'importe quoi.
3: Bonjour.
2: Bonjour, monsieur.
3: Moins de 13 ans, des employés. Non, mais vous, ça va, la tête ?
2: Eh, vous inquiétez pas, je suis pas inspectionneur du travail.
3: Bah, même si vous étiez l'inspection du travail...
2: Ce que je veux dire, c'est que quand, à l'occasion, vous faites travailler des moins de 13 ans, vérifiez juste qu'ils ont pas de smartphone.
3: Non, mais ça va, on travaille pas comme les Chinois ou les machins, hein.
2: Non, alors, pour une fois, je ne parlais ni des Chinois ni des machins, je parlais des plombistes.
3: Non, mais ça n'existe pas dans l'entreprise, non ?
2: Pardon, mon beau-frère, il a toujours fait ça.
3: Bah, il fait ce qu'il veut, il est hors la loi.
2: Ouais, bah, en tout cas, dans son entreprise, il n'y a pas un smartphone qui traîne chez les jeunes.
4: Non mais attendez monsieur, qu'est-ce que vous me racontez ? Je comprends rien du tout.
2: Ah, bonjour madame.
4: Vous connaissez des enfants qui travaillent dans des entreprises ?
2: Oh, on en connaît tous.
4: Non mais en France monsieur ?
2: Oui, eh ben déjà d'ailleurs moi-même.
4: Passez-moi un responsable.
2: Me le dites pas deux fois sinon je vous le passe.
4: Oui, je veux le responsable monsieur.
2: Non parce que sinon je vous passe le responsable.
4: Oui, bah passez-le moi.
2: Bon bah quittez pas.
4: Bah très bien.
2: Monsieur Martin ? Oui mon petit Martin, la dame veut vous parler.
4: Ouais.
2: Allô ?
4: Oui.
2: Bonjour madame, je suis monsieur Martin le responsable.
4: Ah vous aussi vous appelez monsieur Martin ?
2: Ah oui c'est vrai, oh, bah, c'est une coïncidence.
4: C'est une coïncidence, d'accord. Je peux avoir vos coordonnées monsieur ?
2: Ah mais aucun problème.
4: Oui.
2: Il faut juste que je vérifie que vous avez plus de 13 ans, sinon j'ai pas le droit de vous parler au téléphone.
3: Ah oui, mon mari, il a moins de 13 ans, bah oui, forcément.
2: Ah, bonjour monsieur, donc vous reconnaissez.
3: Mon mari peut pas avoir moins de 13 ans, monsieur, réfléchissez un petit peu. Non, mais...
2: Ah tiens, et celle que j'entends derrière, là ? Vous allez me dire qu'elle aussi, elle a plus de 13 ans ?
3: Bah, il a pas moins de 13 ans, on n'a pas d'employé de moins de 13 ans, c'est interdit d'avoir des employés de moins de 13 ans.
2: Oh, bah passez-la, moi.
5: Oui, bonjour, monsieur.
2: Bonjour, mademoiselle. C'est bien ce que je disais, vous n'avez pas 13 ans.
5: 13 ans d'âge ?
2: Ah bah oui, ça s'entend. Vous avez quoi, 12 ?
5: Bah, vous comprenez rien, qu'est-ce que c'est que cette histoire-là ? Tu nais en 62. Moi, je pensais les appareils de moins de 13 ans.
2: Ah, mais attendez, si vous avez moins de 13 ans et que votre téléphone aussi a moins de 13 ans, c'est encore pire.
5: Eh non, vous êtes bouché ou pas ? Je vous dis, mes appareils, ils ont moins de 13 ans.
2: Bah, votre smartphone, il a quel âge ?
5: 2 ans.
2: Ok, donc moi, je vais vous le confisquer pendant 11 ans.
5: Hein ? Et si vous passez le chercher, je fais comment pour travailler chez une entreprise ?
2: Ah bah, à moins de 13 ans, vous avez le droit au téléphone fixe, en revanche.
5: C'est quoi votre numéro de téléphone ?
2: Ah oui, pardon. Alors, moi, j'ai que 12 et demi.
5: 12 et demi, quoi ?
2: Bah, moi, j'ai que 12 ans et demi.
5: 12 ans et demi, mais qu'est-ce que c'est que cette histoire, alors ?
2: Ouais, donc, dans 6 mois, j'aurai un smartphone, et à ce moment-là, je pourrai vous rappeler pour vous donner mon numéro.
5: Moi,
2: de toute façon, on a tous les deux 12 ans, donc on est dans
5: mais
2: la même...
5: Mais vous prenez pour un con, là ? Je suis né en 62, vous savez compter ou pas ?
2: Ah bah, 62, c'est même pas encore passé, donc déjà, ça, c'est pas possible.
5: Je suis né en 62, vous êtes con ou pas ?
2: Impossible, vu qu'on est même pas encore en 2062.
5: Mais je suis né, la date de naissance, vous comprenez le français ou pas ?
2: Ce que je comprends pas, c'est comment vous pouvez me parler alors qu'on est même pas en 2062.
5: Non.
2: Ou alors vous me parlez du futur, mais ça aussi c'est rare.
5: Ça c'est une connerie.
2: Ah oui, alors ça en revanche je confirme.

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2: Merci et applaudissements pour ma meilleure amie, Anne Roumanoff.
3: Non, ça me gêne. Non, enfin, je veux dire, applaudissez, mais je veux dire... on n'est pas meilleure amie, Charlotte.
2: Et puis, je reconnais pas mon prénom et tout. Ça, c'est bien ma meilleure amie, Anne Smirnoff.
3: Non, mais, Charlotte, je t'aime beaucoup, mais je veux dire, on n'est pas meilleure amie.
2: Ah, d'accord, ok. Si, on est meilleure amie, je t'assure, vraiment. On a le même horoscope, même signe astrologique, Balance.
3: Ah oui?
2: Ouais.
3: Et alors?
2: Mais on lit le même horoscope. Et en ce moment, j'ai lu que Jupiter en scorpion. C'est une bonne semaine pour faire des rencontres. Hein?
3: Ah non, moi, je suis pas une tablette, quoi.
2: Ça veut dire quoi, ça?
3: Je suis pas du tout tactile, quoi. Non, mais je sais pas, Charles, besoin chez toi de toujours toucher les gens, là, comme ça, c'est culturel, quoi.
2: Non, ça va, c'est cool. Non, mais on a plein de points en commun, vraiment, Anne Bogdanoff, hein, je t'assure. Oh, quoi? 1986, c'est une date importante pour toi.
3: Ah bah oui, 1986, c'est l'année où j'ai eu mon diplôme de Sciences Po.
2: Tu vois?
3: Et pour toi, c'est quoi, 1986?
2: Je suis née.
3: Ah. Ouais. Ah. Bah. En fait, j'aurais pu être ta mère, quoi. Je veux dire, si quand j'avais 20 ans, j'avais rencontré un beau black, un grand black, un petit black, quoi.
2: Ouais, enfin, il aurait fallu en trouver un qui soit d'accord. C'est culturel.
3: Oh là là, mais t'es susceptible,
2: non.
3: Toi. Tu fais genre, je suis jeune, je fais du stand-up, je suis cool, mais t'es hyper susceptible.
2: Et toi, t'es pas susceptible, peut-être?
3: Ah non, pas du tout,
2: ah
3: parce
2: bon
3: que tu vois, moi, à mon âge, les choses, elles glissent, tu vois.
2: Ah bah
3: moi,
2: oui, j'ai tu pris du recul. Ouais, je m'étonne qu'elles glissent, la cinquantaine. Aussi.
3: J'ai 48 ans.
2: Ah, quand même.
3: Oui, mais très souvent, les gens me donnent 38 ans.
2: Ouais.
3: 43. Ah bah. 46.
2: Ouais, on est d'accord, là on est d'accord.
3: Non, mais c'est pas. Moi, si tu veux, je pourrais faire du stand-up
2: ah
3: comme
2: bon
3: toi. Ouais.
2: Oh bah, fais voir,
3: ouais. Ouais, je suis à ce soir. Ouais, j'ai rencontré un couple là, il voulait mater ma toucha. J'ai dit, tu me mets le somme. Ouais. C'est tout pour moi.
2: C'est tout. Tant mieux. C'est pas mal. Mais tu vois, Agnès, il y a quand même un point qu'on a en commun, c'est qu'on sait toutes les deux que c'est pas évident d'être une femme.
3: Bah qu'est-ce que t'en sais, toi?
2: Je te remercie.
3: Non mais excuse-moi, Shirley, mais si être une femme c'est du boulot, toi t'es au chômage.
2: Alors si moi... Non, si moi je suis au chômage, toi t'as déposé le bilan, hein.
3: Ça glisse.
2: Ça glisse, mais oui. Je peux te dire que t'es démodée, alors?
3: Eh ben non. Non, je suis pas démodée parce que d'abord je n'ai jamais été à la mode. Alors que toi, t'aimerais bien être à la mode, mais personne te connaît.
2: Excuse-moi, non, attends, Anne, c'était pas écrit cette réplique là.
3: Non, ça m'est venu comme ça, j'improvise.
2: Ah, t'improvises, mais moi aussi j'ai improvisé, hein.
3: Vas-y.
2: Bah ouais, j'y vais.

0: pris de la drogue ou quoi?
1: Oh, ça va, on sait, toi tu sais chanter, tu sais danser, ouais, tu sais jouer la comédie.
0: Ouais, c'est vrai. In the world, Jack, but don't you come back no more, no more, no more, no more. In the world, Jack, but don't you come back no more. Ah, what you say?
1: Hey, Shirley, franchement, ouais. Franchement, tu devrais aller à Broadway, je suis sûre qu'ils t'attendent là-bas.
0: Tu crois?
1: Ah mais oui, mais t'imagines? Regarde, imagine, t'es derrière le rideau rouge, puis quelqu'un t'annonce. And now, ladies and gentlemen, please welcome the great, the unique, Shirley Soignon!
2: Hello! Hello!
1: Like le fromage de chèvre! Soignon, the little merdic girl!
2: Mais... Toi aussi t'attends à Broadway, je suis sûr, je te vois bien à Broadway.
1: C'est vrai?
2: Oh, je le vois, la voix off et tout. And now, ladies and gentlemen, please welcome la dame en rouge, la grosse dame en rouge.
1: C'était pas prévu cette réplique.
2: Ah, et j'improvise.
1: Non, Shirley, attends, viens voir. Je crois que c'était bien ce duo, mais je crois qu'on va peut-être s'arrêter là, quoi.
2: Je pense que c'est...
1: Moi, j'ai été heureuse de partager la scène avec toi, vraiment.
2: Moi aussi. Vraiment ravie, merci.
1: Et c'était un bonheur, mais voilà, c'était... Merci.
2: Ah, ouais, merci à toi.
1: Shirley Soignon!
2: Ah non, madame!

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2: On parle d'argent ? Ouais, l'argent, c'est important. Il y a toujours des gens qui disent franchement, l'argent, c'est pas important. C'est des gens qui ont de l'argent. Parce qu'en fait, si t'as pas d'argent du tout, eh ben au bout d'un moment, tu meurs. T'as le top 5 des mecs les plus riches, genre Bill Gates et compagnie. Mais t'as pas le top 5 des plus pauvres, parce que ça change tout le temps. Il y a Rajesh au Pakistan, il est 3e, il est propriétaire d'un demi-pneu. Ah, 2e, 1er, hop, éliminé, ça dégage, voilà. Argent aussi très pratique pour avoir des loisirs autres que la marche à pied. J'en ai marre, tout le temps ma mère à la fin des repas de famille. On va faire une petite balade digestive. Est-ce qu'on a vraiment le choix, maman, hein? Est-ce qu'il y a jet ski ou hélicoptère comme autre activité? Il y en a, ils ont poussé le vice. Ils en ont fait un sport. La randonnée, quoi. Alors là, on marche. Au bout d'un moment, on s'arrête. Et voilà, c'est fini l'activité. Est-ce que la veille d'une randonnée, t'as déjà eu une insomnie tellement t'es excité, genre ouh. Demain, on va dans le Massif Central. Avec un peu de chance, on va avoir des marmottes. Quand un sport, il est vraiment bien, il y a un jeu vidéo de ouf qui cartonne derrière. Randonnée Simulator 2020, jamais entendu parler, mon gars. Et ça doit être une merde. Alors, quand t'appuies sur rond, il boit dans sa gourde. Carré, il fait ses lacets. Et je te donne une petite technique. Carré L1, il fait des doubles nœuds. Quand ton loisir est plus chiant que ton taf, faut changer, hein. Moi, niveau thune, je manque d'ambition. Et je le sais. J'ai des potes, ils me disent, à 30 ans, je serai millionnaire. Moi, pas du tout. Regarde, je te donne un exemple très simple. Il y a pas longtemps, je vais au distributeur, je prends un Kinder Bueno. Il y a un bug, il y en a deux qui tombent. Putain, ça m'a fait la journée. Alors, je sais d'où ça vient, ce manque d'ambition. C'est parce que je viens de la classe moyenne. Donc, s'il y en a comme moi, t'as dû avoir la même enfance. Toute ta vie, tes parents, ils te disent, chope un CDI, voilà où il y a des débouchés, fais pas le fou. Hein? Parce que t'es au bord de la falaise, tu peux tomber. Comment te dire, quand tu viens de la classe moyenne, t'es pas pauvre, mais tu joues la relégation. Hein? T'es guingant toute ta vie. Ça va, mais si un mois, papa, il en a pour un peu cher en réparation sur le Kangoo, hop, t'es pauvre. Voilà, t'as. Non, je te jure, t'avances dans la vie à tâtons. Tu sais que si t'as une galère, les darons, ils te couvrent, mais il n'y a pas beaucoup de balles dans le flingue. Hein? Moi, j'ai mon petit confort et je me complète dedans. J'ai des potes, ils viennent de milieux pauvres, eux, ils foncent. Et ils savent que derrière, il n'y a personne. Hein. Ils se retournent et disent, hey, papa, t'as pas 10 balles? Et toi, donne 10 balles, c'est chaud en ce moment, mon pote, tu vois. S'il y en a comme moi, qui sont un peu perdus, qui savent pas trop où ils en sont au niveau thune, je vous donne une petite technique pour mesurer. Dans ton logement, plus une pièce a de fonction, plus t'es pauvre. Si là, tu dors dans un truc qui fait chambre, cuisine, salon, salle de bain, pas bon. Quand t'es réveillé à 3h du mat' par le bruit du frigo, tu sais que les vacances aux Maldives, c'est pas pour tout de suite, hein. Et inversement, moins une pièce a de fonction, plus t'es blindé. Moi, j'ai un pote à Paris, le mec, il a une entrée. Ça sert juste à rentrer, tu sais. C'est un sas de décompression pour préparer à bien prendre de la richesse dans ta gueule, toi. Et il en fait des tonnes, en plus, hein. Et tu veux voir la chambre d'amis? Ta race. Chez moi, la chambre d'amis, c'est le côté gauche du clic-clac, hein. Côté droit est en lieu de résidence principale, bien sûr. Le mec est sûr de lui. Il croit chez lui, c'est le Louvre. Tu veux visiter? Ah ben si c'est gratos, vas-y. Il y a un audio guide? Comment on fait?

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2: C'est Simon qui rencontre David. Il dit David, regarde derrière le collier que j'ai acheté. 2000 euros, j'ai acheté 2000 euros. Il dit, il est magnifique. Si tu veux, je te le vends 3000. Et David, il dit, d'accord, je l'achète. Et il repart avec le collier. Et Simon rentre chez lui. Il dit, quand même, j'achète 2000 euros. Il me le rachète 3000 sans rien dire. C'est que le collier valait plus. Alors il passe la nuit comme ça, il le rappelle le lendemain, il dit David, excuse-moi, le collier que j'ai acheté 2000, que je t'ai vendu 3000, je te rachète 4000. Il dit pas de problème, je te le vends, 4000. Et il rentre chez lui. Et là, c'est David qui rentre chez lui, il dit quand même, 4000 euros, il a racheté sans réfléchir, c'est qu'il vaut plus le collier. Il le rappelle le lendemain, il dit écoute, Simon, le collier que je t'ai vendu 4000, je te rachète 5000. Et ça dure comme ça toute la semaine, 6000, 7000, 8000. Et David, le 9e jour, il appelle, il dit voilà, le collier, je te rachète 9000. Et Simon, il dit ah non, mais je peux pas, je l'ai vendu à un goy, le collier, 10000. Il dit quoi? Tu as vendu le collier 10 000, une affaire qui nous rapportait 1 000 euros par jour.
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0: pour me détendre, je possède une technique dont je veux absolument vous faire part ce soir. Une technique qui, pour moi, surpasse tout ce qui est yoga, sophrologie ou tous ces livres de développement personnel. Vous savez, c'est la mode en ce moment avec des titres «
1: Oh, comment ne plus souffrir du regard de l'autre ?»
0: Fais-toi pote avec des non-voyants, arrête de t'emmerder. Oh, écoute, allez, 24 boules d'économiser, mon vieux. Pour me détendre, je regarde cette série américaine mondialement connue et qui aborde des sujets sociétaux extrêmement modernes. J'ai nommé La petite maison dans la prairie. Je vous un culte à La petite maison dans la prairie. 2457 heures de niaise béatitude. 201 épisodes rediffusés chaque année dans le monde entier depuis 1987. 200 messes célébrées par le révérend Alden. Série la plus regardée de tous les temps devant Game of Thrones et Desperate Housewives, dont elle est un savoureux mélange. Quand le monde va mal, une solution, La petite maison dans la prairie. Pour moi, le monde se divise en deux catégories. D'un côté, ceux qui n'ont jamais regardé un épisode, et de l'autre côté, l'élite. Dont je fais partie et qui connaît par cœur chaque épisode. Je suis incollable. Je peux vous dire de quel épisode il s'agit rien qu'aux toutes premières images. Je peux vous dire de quel épisode il s'agit rien qu'à la façon dont Carrie se ramasse la gueule sur la colline. Carrie, la petite troisième de la famille Ingalls. Alors, la famille Ingalls, on les aime, hein, on les aime globalement, on les aime individuellement, mais, et ça c'est très bizarre, pour rien au monde, on voudrait être l'un des membres de cette famille. No, no, no. Quoi ? Le père, Charles, t'as envie, toi, de te lever tous les matins à 4h du matin, tous les matins de ta vie pour aller couper du bois ? Traire les vaches, soigner les taureaux, ne jamais se tromper entre ces deux activités ?
2: Caroline, il n'y aura pas beaucoup de lait aujourd'hui, oui.
0: Hein, repeindre les clôtures, réparer le toit, tout ça c'est avant midi, manger un pauvre sandwich au pain, filer travailler au champ, rentrer à 18h30 pour bouffer un ragoût proprement dégueulasse, et le dimanche matin, le seul jour où tu pourrais te reposer, penses-tu, il faut que tu te lèves encore plus tôt que les autres matins pour amener tout le monde à la messe et chanter avec le révérend Alden. Non merci, la mère Caroline, mariée à 14 ans, mère à 14 ans et 9 mois, se lever encore plus tôt que tout le monde pour préparer le petit-déj, torcher les mômes, les envoyer à l'école, débarrasser la table, faire la vaisselle, dépoussiérer le désert culturel dans lequel elle évolue. Parce qu'il n'y a rien à Walnut Grove. Il n'y a rien, il n'y a pas un théâtre, il n'y a pas une bibliothèque. Si, il y a une bibliothèque, elle est en bois, c'est Charles qui l'a fabriquée. Il n'y a qu'une étagère, il n'y a qu'un livre. La Bible! Mais Caroline n'a pas le temps de la lire, elle doit faire la lessive directement à la rivière. Rentrer, préparer le ragoût avant que tout le monde rentre à 18h30, prière, devoir conjugal, dodo et la messe le dimanche pour remercier le Seigneur de cette belle vie de merde. Non merci. Après il y a les gosses, leur première fille, Marie. Marie finit aveugle. Marie est aveugle en 1880. Aveugle en 1880, t'es non essentiel. Aveugle en 1880, on te pousse pas du haut de la falaise, mais on te dit pas qu'il y en a une. On te dit, dis donc, tu connais pas être tard. C'est vachement beau à cette saison. Tu feras gaffe, il y a une marche. Bon quand même, elle se marie, Marie, elle a un môme qui finit en merguez dans l'incendie de l'école pour aveugle alors qu'il l'est pas. C'est quand même sacrément con d'être le seul à pas trouver la sortie quand t'es le seul à voir clair. Que con celui-là aussi. Leur deuxième fille, Laura, se marie à 16 ans. Ha ! La vieille fille ! Elle parvient à avoir une belle maison, bim, tornade, ça s'est fait, c'est rangé, c'est plié. Quant à la petite Carrie, elle a deux pieds gauches et je te raconte pas le bordel pour y trouver dégueulasse. Toute façon... Bon, allez-y. Toute façon... De toute façon, les mômes à l'époque, c'est pas la bamboche. À 7 ans, ils sont vieux. Ils sont déjà contents d'être arrivés à 7 ans. C'est pas le cas de 70% des mômes de l'époque. Merci les maladies infantiles. C'est pas la bamboche. L'école à pied, 18 km. Ton cartable, c'est un saut en inox. T'arrives en retard à l'école, tu te fais frapper. Tu connais pas tes leçons par cœur, tu te fais frapper. Tu dis à ta mère que t'as été frappé. Oh, suspense, tu te fais frapper. C'est bien, ça change. De toute façon, tes parents l'auraient su. L'incite, c'est ta tante, ils sont 12 dans le village. 12 dans le village, au niveau des mariages, tu fais comme Thomas Pesquet, t'essayes toutes les combinaisons. Peut-être là. Mais bon, au bout d'un moment, ça tourne en rond, hein. C'est un Rubik's Cube de consanguinité. Personne ne tombe des nues quand un môme naît avec les neurones en sorbet.
1: Hé hey
0: mon
2: je sais, ma tante. Bah oui. Au bout d'un moment, oui. Et dimanche, il fait beau, on ira être tard, puis c'est tout. Ah, écoute. Mon Dieu. Oui, là-bas. Ah. Pauvre gamin. L'école la semaine, l'école du dimanche le dimanche, les devoirs, les corvées, pas de smartphone pour mettre des photos de la prairie sur Insta, et la messe le dimanche pour finir en beauté. Non, merci.

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1: Dis donc, machin, là. J'ai rêvé ou t'as bousculé ma femme, là? Laisse, Madeleine. T'es ça, t'es bigleux, tu mets lunettes? Dans la gueule? Elle est trop petite, t'as pas fait gaffe, t'as marché dessus, non? Comment? Elle est largement assez grosse? Ma femme est grosse? Laisse, Madeleine. Alors, pour marcher dessus, on est sympa, mais alors après, pour dire pardon, ferme sa gueule? Comment? Excusez-moi, madame. Mais réponds, l'effronté. Mais tu joues avec ta santé, là. C'est ta vie que t'as entre tes doigts. T'as vu comment ça pèse, ça? Je vais te l'envoyer à travers la gueule, ma parole. Si je te rate rien qu'avec le vent, je t'enrhume, là. Alors, qu'est-ce que c'est que ça? Allez, casse-toi, là, casse-toi, hein. Moi, un mec qui m'a aidé à moitié de ça, j'ai un foutu en pain d'ailleurs. Un de cette pif comme ça, t'as été obligé de te faire greffer une brouette, là. Laisse, Madeleine. Il m'énerve, celui-là. Tu sais que si tu me cherches, t'as me trouvé. Alors. Laisse, Madeleine. Allez, casse-toi, petit mec. Tu m'énerves, là, va-t'en, là. Attention, tu marches sur ton short. Comment? Je suis pas grand non plus. Mais ma parole, il insulte ma mère. Tu es fou, quoi? C'est ta vie que t'as entre tes mains, là. Je vais te rentrer dans la gueule, va vite te faire photographier, t'as pas à te reconnaître après. Je vais t'envoyer une patate, le nez va te rentrer dedans, faudra que tu passes la main par la bouche pour te moucher après. Hein? Qu'est-ce que t'as là? Qu'est-ce que t'as à m'énerver là? Alors, tu m'as poussé là? J'ai pas rêvé là, tu m'as poussé là! Alors? Tu veux me frapper avec tes petits poings? Ben, on va jouer aux osselets après alors. Hein? Qu'est-ce que t'as? Ça te démange? Mais vas-y, je t'attends. Pas lui, Il m'a frappé. Hey, je te préviens, refais jamais ça. Hein. T'es con, non? Hey, je te préviens, hein, je t'aurais prévenu. Oh, il m'a frappé, là. Jusqu'à là, j'avais été gentil, mais maintenant, ça y est, j'ai les abeilles, là. Hein. Là, ça va être ta fête, hein. J'ai te plié en quatre, tu vas tenir dans ta poche, toi. Hein. Madeleine, retiens-moi, là. Retiens-moi, là, j'ai fait un malheur, hein. T'as de la chance que ma femme me retient, me lâche pas, toi, hein. Oh, qu'est-ce qu'il m'a mis, là? Il m'a frappé, l'autre andouille qui me tenait, là. Hein? Imbécile, là. Comment j'ai frappé une femme? C'est la mienne, tu permets, oui? Rien qu'un nylon, là, en saloperie de rouge à lèvres, c'est pour combien j'en ai? Oh! Oh la vache, là, je vais l'entreprendre, là. Ça y est, maintenant, je m'occupe de toi. Ouais, tu te casses, bah, tu fais bien, hein. Ouais, c'est ça, casse-toi, ouais. Lâche, va, lâche. Il a senti que j'étais en forme, il est parti. Hein. Imbécile, va, grand con, va. Sportif! Alors, Madeleine, on peut plus sortir dans la rue, maintenant, faut que t'excites tout le monde. Hein? Qu'est-ce qui t'a fait, ce mec-là? Il t'a rien demandé, pourquoi tu l'emmerdes, là? Alors, qu'est-ce que t'as? Tu te crois belle ou quoi? T'as pas vu avec la gueule que t'as, tu feras un procès à ta mère, tu gagneras du pognon, toi. C'est ça, t'as raison, va te plaindre à ta mère, hein. Allez, va te plaindre au président de la République aussi, pareil que tu y es. Hé, ici tu le vois, tu diras qu'il me rende mon peigne.
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3: Moi, un jour, en chantant des comptines à ma fille, je me suis rendu compte que certaines d'entre elles, sous un air innocent et doux, prennent quand même bien ton gosse pour un débile. Hein. Je vous ai préparé un petit méli-mélo des divers crimes et délits qu'on trouve dans les comptines. Vous allez voir, c'est saisissant. Hein.
4: Il était un petit navire, il était un petit navire qui...
3: Bah oui, évidemment, la comptine, on la connaît tous. Ah oui, mais peut-être pas en entier, parce que celle-ci aussi est très sympa si on est branché triple cannibalisme.

anthropophagie. Article 222 du code pénal, acte de barbarie, c'est 15 ans de prison. Bon, ensuite, qu'est-ce qu'on...

Oh non, Kenny, pas Jeannette. Eh ben si, Jeannette. Nous sommes au Moyen-Âge. La colle Cléopâtre n'a pas encore été inventée et Michel Drucker a 7 ans. Voilà, pour vous situer. Hein. Et Jeannette, tralalalalalalala, un nom de famille de merde, on en convient tous, hein, a la malchance de naître dans une famille très stricte, une famille qui a déjà tout prévu pour elle.

0: Ah, la belle époque du Moyen-Âge dans la France catholique. Alors... Article 222.14.4 du Code pénal, le fait de contraindre une personne à contracter un mariage, c'est 3 ans de prison et 45 000 euros d'amende. Mais revenons à la belle histoire de notre amie Jeannette. Jeannette va se faire marier de force. Mais Jeannette est une adolescente rebelle. Jeannette se rebiffe.
1: Je ne veux pas d'un prince, encore moins d'un baron, encore moins d'un baron.
0: D'ailleurs, tu veux qui, Jeannette ?
1: Je veux mon ami Pierre.
0: Pierre ? C'est qui celui-là ?
1: Celui qui est en prison, celui qui...
0: Je vous ai pas parlé du Pierrot. Comment vous dire, jadis comme aujourd'hui, les jeunes filles ont tendance à tomber amoureuses d'à peu près le même genre de garçon à chaque fois, les bad boys, hein. Et le Pierrot, c'est un bad boy de son époque. Son truc à lui, c'était de violer des poules et voler des vieilles, tu vois. Ou l'inverse, ça dépendait des jours. Bref, le Pierrot, on a prévu autre chose pour lui.
1: Nous le pendouillerons, nous le pendouillerons.
0: Qu'est-ce que t'as à dire à ça, la Jeannette, hein?
1: C'est vous.
0: Donc là, normalement, quelqu'un de sensé devrait lui dire bah, dis donc, Jeannette, tu vas pas nous péter les burnes, là, hein? Ton Pierrot, on va le pendouiller de toute façon, hein? Toi, tu vas chialer pendant 3 semaines, et puis après, t'es gentil, t'iras batifoler dans le foin avec un fils de prince ou de baron de préférence, voyez-vous? Mais le problème, c'est qu'au Moyen-Âge, le second degré n'a pas encore été inventé.
1: Et l'on pendouille à Pierre, et la Jeannette avec, et la Jeannette.
0: Donc là, c'est un meurtre, hein, voilà. Article 221.1 du Code pénal, meurtre, c'est 30 ans de prison. Premier degré, le Moyen-Âge, hein, très premier degré, hein.

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2: Maintenant, je suis papa et mon fils est très beau. Je vous emmerde, hein, comment ça part? Vous avez fait la même réaction qu'un pote à moi à qui j'ai envoyé la photo de mon fils et m'a dit « Rends le fils des voisins, c'est pas bien ». En plus, mon fils, quand il est né, moi j'étais là parce que je suis un vrai papa, tu vois. C'est moi qui lui ai coupé le kit main libre, là. Je m'en rappelle, ils m'ont appelé, ils m'ont dit « Poupère, ça y est, il est né, viens voir ton fils ». Je suis arrivé, c'était la sage-femme qui l'avait. Elle m'a regardé, elle m'a dit « Le papa n'a pas pu venir ?» Je lui ai dit « Mais c'est moi le père. On va faire une recherche ADN quand même, hein ?» Et je suis super content, mais on m'avait pas dit que avant d'avoir un enfant, faut d'abord prendre un crédit à la banque. Parce que ça coûte cher, les enfants. Les couches, par exemple. Moi, je croyais que c'était une couche jusqu'à l'âge de 10 piges. Je savais pas qu'il chiait dessus toutes les 5 minutes, moi. En plus, des gros caca de bonhomme, moi, pendant 2 mois, je croyais que c'était mon oncle qui chiait dans la couche. Hein. Et ça m'a traversé l'esprit d'envoler des couches. Un matin, j'ai dit, shit, je suis arrivé devant Lidl, j'ai dit, je vais faire un carnage aujourd'hui. Moi, j'ai rien à foutre. Après, je me suis dit, t'es un boudère, t'imagines, tu te fais attraper en train de voler des couches là-haut. Tu sais, tu vas en prison pour vol de couches. T'imagines dans la cour de promenade. Hé, hey, t'es là pour quoi, toi? Moi? Grosse équipe, grosse équipe. Le gang des Pampers, ouais, c'est nous. Ça coûte cher, les enfants. Et mon fils, il a 7 ans et je sais pas comment l'éduquer. Je sais pas, est-ce que je dois l'éduquer comme mon père m'a éduqué? Alors attention, moi je suis pas dans le cliché du tout. Hein. Moi, mon père, il m'a très bien éduqué. Il m'a jamais tapé, il a jamais tapé ma mère. Non, mon père, il m'a jamais tapé, il faisait pire que ça. Il me faisait la morale pendant des heures et des heures. Mais c'est pire que taper un enfant. Des fois, j'avais envie de lui dire, mais tape-moi, il y a un match qui va commencer, là. En plus, c'était toujours la même chose. Ouais, boudère, t'es nul à l'école. Alors que moi, quand j'étais petit, j'étais au bled à l'école. J'avais pas de chaussures, j'avais pas de cartable. Tu sais ce que j'étais? Mais t'étais un roumain, mon frère. Non, en plus, tu vois, maintenant, mon fils, il a 7 ans. Et tu sais, j'ai peur pour lui, tu sais, parce qu'on vit dans un monde hyper violent. C'est super violent, ce qu'on vit en ce moment. J'ai peur. Même les jeux vidéo, c'est violent. La dernière fois, j'étais chez mon pote, Alexandre, et son fils David, il jouait à GTA. Mais je connaissais pas GTA. Je me suis mis derrière lui, j'ai dit, mais David, conduis doucement, t'es dans la ville. Il me dit, je peux pas, je suis en mission. J'ai m'arrêté au feu, il me dit, je peux pas, j'ai de la coke dans le coffre. J'ai mais fait gaffe à la dame, il m'a dit, c'est pas grave, c'est une pute. Ah, c'est un con, il a le mec. Non, c'est trop violent. C'est tellement violent que je me pose des questions. Je me dis, le jour où mon fils, il aura sa première embrouille au collège. Tu sais, quand il dira au mec, hey, tu vas voir, je vais te ramener mon père, tu vas voir. Tu ramènes ta mère, pourquoi tu me ramènes moi, là? Non, parce qu'après, il va falloir que j'aille à la sortie de l'école pour voir qui c'est qui a embrouillé mon fils. Mais t'imagines un petit peu la scène à 17h à la sortie de l'école? Bon, avec qui tu t'es embrouillé déjà? Abdoulaye? Oh là là. Je t'ai déjà dit qu'ils sont balèzes, ces mecs-là. Moi, c'est lequel, Abdoulaye? Quoi, c'est lui? Qu'est-ce qu'il faut en cinquième, celui-là, là? C'est le prof, lui, non? Bon, vas-y, prends une pierre, il reste derrière, on sait jamais ça. Abdoulaye, ouais, c'est moi le père du petit, traverse, traverse. Inch'Allah, tu te fais renverser, traverse. Après, il faudra que je me batte avec Abdoulaye, parce que pour mon fils, je suis l'homme le plus fort de la planète. Mais t'imagines un petit peu, je perds la bagarre. Tu sais, devant mon fils, je serai plus crédible quand je dirai à mon fils, hé, hey, il est 22h, va te coucher. Je vais appeler Abdoulaye, on va voir qui va dormir le premier. Merci, c'était Boudère, je vous laisse sur ça. Merci beaucoup.

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1: Allô, l'école Sainte-Marie ?
2: Oui, bonjour madame, je voudrais la direction de l'école, s'il vous plaît.
1: Je suis madame la directrice de l'école.
2: Bonjour madame, c'est la préfecture à l'appareil.
1: Oui.
2: Nous avons un problème confidentiel, nous pouvons compter sur votre silence.
1: Oui.
2: Voilà. Je vous explique le pourquoi de mon appel. Je suis en compagnie de monsieur le préfet et de certains scientifiques de la région de Lille, ainsi que du capitaine de la gendarmerie.
1: Oui.
2: Bon, figurez-vous qu'il y a un problème au niveau des cartables en cuir qui ont été fabriqués. Il y a un défaut de fabrication.
1: Oui.
2: Donc tout le matériel scolaire est
1: défectueux.
2: Voilà. Je vous passe monsieur le préfet.
1: D'accord, merci.
3: Allô ?
1: Allô ?
3: Bonjour, madame.
1: Bonjour, monsieur le préfet.
3: Madame la directrice ?
1: Oui,
3: oui.
1: Je suis madame la directrice.
3: Ben écoutez, vraiment, nous sommes dans une impasse. Je dois vous dire que nous ne savons pas quoi faire.
1: Mais que se passe-t-il, monsieur ?
3: Les cartables en cuir des écoliers.
1: Oui.
3: Ils sont
1: tous défectueux.
3: Ils sont devenus comme hystériques, voyez-vous, quoi.
1: Oui.
3: C'est-à-dire que les cellules vivantes du cuir se sont rebellées.
1: Oui.
3: Et les bandoulières des cartables en cuir ont étranglé 63 sacs ce matin. J'en ai deux devant moi. C'est un véritable carnage.
1: Ah bon ?
3: Vous verriez le matériel des écoliers, madame. Les cahiers de texte sont complètement pliés, déchirés. Les trousses d'écoliers, vous savez, qui contiennent les stylos, quoi,
1: oui.
3: sont massacrées. Il n'y a plus rien à faire. Tous les cartables en cuir des élèves de la région sont touchés par le virus.
1: Mais c'est terrible, ça.
3: Voilà.
1: Moi, je voudrais vous dire que ce matin, tout s'est bien passé. Enfin, aucun accident de ce genre n'a été décelé.
3: Oui, pour le moment.
1: Mais pour le moment.
3: La durée d'incubation de la manifestation donc de la bandoulière sur le cartable en cuir de l'élève est de 18 heures, d'après les scientifiques qui sont présents à la préfecture.
1: 18 heures.
3: C'est-à-dire que tous les cartables en cuir de votre école pourraient se réveiller d'un seul coup et les bandoulières pourraient, malheureusement, madame, étrangler les cartables. Sans que vous puissiez...
1: Sans maîtriser le phénomène. Quoi.
3: Ah oui. Puis-je me permettre de vous soumettre les symptômes ?
1: Oui, attendez. J'ai quelqu'un qui prend des notes, là. Hein?
3: Oui. Alors, donc, la bandoulière subit un léger frémissement.
1: La bandoulière...
3: Subit un léger frémissement.
1: Un léger frémissement.
3: Et elle se met autour du cartable.
1: Et elle se met autour du cartable.
3: Et d'un coup sec, enfin, c'est comme ça que disent les scientifiques.
1: Oui.
3: Et d'un coup sec, elle étrangle le cartable.
1: Et d'un coup sec, elle étrangle le cartable. Et elle comprime tout ce qui est à l'intérieur. Quoi.
3: Et elle brise tout le matériel scolaire.
1: Elle brise tout le matériel scolaire.
3: Que les parents ont acheté avec leurs économies, évidemment.
1: Bien sûr. C'est vraiment une horreur, ça.
3: Je pense, madame, qu'il s'agit d'une tragédie.
1: Ah oui.
3: Car nous venons d'avoir une dépêche, un téléx du préfet de Hauts-de-Seine.
1: Ah oui.
3: Qui nous signale que les chaussures en cuir... 654 paires de chaussures de cuir ont manifesté leur solidarité, comme si elles étaient atteintes du virus également.
1: 654 paires de chaussures de cuir ont manifesté leur cellularité.
3: Solidarité.
1: Comme si elles étaient atteintes du virus, parce que c'est un virus dans les sacs de cuir.
3: Voilà, donc ça fait qu'il y a plus de 654 paires de chaussettes qui ont été comprimées.
1: 654 paires de chaussettes ont été comprimées. Les pieds des enfants n'ont pas subi d'endommagement.
3: C'est un carnage.
1: Que me suggérez-vous, monsieur le préfet ?
3: Pouvez-vous marquer tous les cartables en cuir de vos élèves à la craie, en attendant que les gendarmes viennent, évidemment ?
1: Bon, il faudrait marquer tous les cartables de cuir, puisque les gendarmes vont passer cet après-midi.
3: Oui, parce qu'ils vont vacciner le cartable et la paire de chaussures en cuir, évidemment, systématiquement, madame.
1: D'accord.
3: Oui, est-ce que vous pourrez leur donner un coup de main pour vacciner les cartables et les paires de chaussures ?
1: Oui, tout à fait, monsieur le préfet.
3: C'est possible ?
1: Tout à fait, oui.
3: Hein, il faut sauver autant de cartables en cuir que possible, madame la directrice ?
1: Oui, monsieur le préfet, oui.
3: Vous comprenez bien ?
1: Oui, tout à fait.
3: Attendez, en même temps, une dépêche.
1: Oui.
3: Oh, c'est horrible. Le cartable du directeur de l'école primaire Sainte-Bernadette vient d'être retrouvé étranglé également.
1: De l'école Sainte-Bernadette ?
3: Oui.
1: À l'instant, là ?
3: À Roubaix, à l'instant.
1: Oh là là.
3: Écoutez, ne cédez pas à la panique.
1: Non.
3: Et puis alors, tous ensemble, nous arriverons à lutter contre ce fléau, je l'espère.
1: Bien, monsieur le préfet.
3: Je pense que vous serez d'accord avec moi pour lancer...
1: Oui, comptez sur ma discrétion et ma solidarité. Hein.
3: Je pense que vous serez d'accord avec moi pour lancer le cri de guerre, madame. Halte à la strangulation des cartables.
1: Tout à fait.
3: Attention, vous êtes prête, madame la directrice ?
1: Oui.
3: 1, 2, 3.
1: Halte à la strangulation des cartables.
3: C'est une grande douleur, madame. Je prends congé de vous.
1: Oui.
3: Je vous remercie de votre solidarité.
1: Il n'y a pas de quoi. Au revoir, monsieur le préfet.
3: De tout cœur avec vous, madame.
1: Merci beaucoup. Au revoir, monsieur le préfet.
3: Au revoir, madame.
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2: J'ai réalisé le rêve de ma mère, son rêve depuis qu'elle était toute petite, c'était de partir à l'autre bout du monde, en Nouvelle-Calédonie. Et on est parti en Nouvelle-Calédonie. Alors il faut savoir un truc, c'est que pour aller en Nouvelle-Calédonie, il faut faire 24 heures d'avion. Et en arrivant à l'aéroport de Nouvelle-Calédonie, la première question que le mec m'a posée, c'est « Ça va ? C'est pas trop dur, vous avez tenu le coup, vous avez pas craqué dans l'avion ?» Qu'est-ce que tu veux que je te réponde exactement ? C'est un avion ? Si, j'ai craqué, ouais. J'ai eu un coup de chaud au bout de 6 heures, j'ai pété un hublot, j'ai sauté au-dessus de l'Afrique. Depuis en Afrique, ils mettent des panneaux triangulaires avec écrit « Attention, mouton volant ». Ça me vexe beaucoup que ça vous fasse rire à ce point, sachez-le. Dès qu'on est arrivé en Nouvelle-Calédonie, on a foncé à la plage direct. J'avais qu'une seule envie, c'était de voir le sable fin, la mer turquoise. J'étais avec mes deux petits frères, le plus jeune à 7 ans. Et le moyen jeune à 17 ans. Et c'est vrai que je suis pas souvent avec eux. Souvent, je fais des spectacles ou d'autres trucs. Et quand je suis avec eux, j'aime bien reprendre mon rôle de grand frère. Là, je leur ai dit, les mecs, je vais vous montrer ce que c'est un vrai plongeon. Pourquoi tu rigoles? J'ai rien fait encore. J'ai commencé à courir. Et au moment de plonger, j'ai entendu derrière moi, attention! Et il y a ma mère qui m'a créé cette phrase que les gens de plus de 40 ans qui te disent dans la vie, c'est, il faut te mouiller la nuque! Enfin! Mais tu peux mourir si tu te mouilles pas la nuque, enfin! Franchement, t'imagines la mort nulle? Kevin était aimé de tous. Kevin aurait dû se mouiller la nuque ce 24 juillet. Après, on a commencé à se balader dans la mer avec mes frères. Et mon frère de 7 ans, pour la première fois de sa vie, il a vu une femme dans l'eau avec des seins refaits. Il avait jamais vu ça, tu vois. Du coup, il est resté bloqué comme ça quelques instants. Et au bout d'un moment, il est venu me voir, il m'a dit
3: « Kev, pourquoi la dame là-bas, elle a ses brassards ici ? C'est super dangereux, elle peut couler, la pauvre !»
2: Je lui dis « T'as raison, dis-lui qu'elle vient de voir ton grand frère, elle va lui remettre ses brassards comme il faut !» Et mon frère de 17 ans, il était là « Attendez les gars, moi je vais aller nager un peu !» Il est parti, il a nagé. Au bout de 5 minutes, il est revenu, il a dit « Ouais, c'est bon, j'ai fini de nager !» Non, t'as fini de pisser, hein ? On la connaît, la technique. Tous ceux qui rigolent, ceux qui pissent dans la mer, sachez-le. Après, on est sortis de la mer avec mes frères. On a commencé à se balader sur la plage. Et mes frères, ils s'amusaient à faire un jeu débile. Ils s'amusaient à jeter du sable sur les pieds des gens qui bronzaient. Moi, c'est aussi mon devoir de grand frère de leur dire quand ils font des conneries. Alors, je leur ai dit, non, les gars, on fait pas ça. On jette pas du sable sur les pieds des gens qui bronzent, c'est pas drôle. On leur jette sur la tête, ça, c'est drôle, ça. Il y a une fille qui a commencé à se balader sur la plage topless, seins à l'air. J'avoue, moi j'étais là, oh. Mon frère de 17 ans, pareil, oh. Et le petit, il était là,
3: waouh. Oh, les brassards de ouf.
2: C'est comme un truc que je comprends pas à chaque fois que je vais à la plage. Peut-être vous allez pouvoir m'aider, messieurs, dames, ce soir. Moi, chaque fois que je vais à la plage, ce que j'aime bien faire, c'est un peu de bronzade, un peu de baignade, un peu de bronzade, un peu de baignade. Mais surtout que ça soit cool autour, détendu. Et souvent, quand je vais à la plage, juste à côté de moi, il y a une famille. Ils sont là, tu vois, en détente. Ils sont en maillot de bain. Sauf le plus petit de la famille. Il se balade à poil. Vous voyez très bien de quel petit je parle. En général, il est excité, tu vois. Il se déplace de cette manière, en général, tu vois. Il est comme un ouf, mais à poil, tranquille. Ni vu, ni cul nu, le gars, il y va. Des fois, il va au bord de l'eau, il trempe un peu son sgeg dans la mer et revient. Moi, franchement, la première fois que j'ai vu ça, j'ai trouvé ça mignon, évidemment. Mais au bout d'un moment, ça devient un peu gênant. Moi, ma mère, elle lui a dit à mon frère, ça suffit maintenant! Tu arrêtes de te balader tout nu, hein? T'es assez grand! Moi, je lui ai dit, c'est vrai, t'as 17 ans, mais un slip, quoi, merde! On est rentré à l'hôtel, j'étais fatigué. J'avais qu'une seule envie, c'était de dormir. J'avais du sable partout. En plus, moi, avec mes cheveux, ça accroche, c'est un enfer. J'ai retrouvé des coquillages, des crustacés. Des... Flipper, bah qu'est-ce que tu fais là, Flipper? Je me suis mis dans mon lit, tu vois, j'étais mort de fatigue, j'avais qu'une seule envie, c'était de dormir. Et là, dans mon oreille, j'entends... Le moustique. C'est quand même le seul moment dans la vie où on est assez con pour se mettre une claque tout seul, volontairement. Moi, je deviens fou à chaque fois. Je dormirai pas tant que j'aurai pas tué ce moustique. Je me lève de mon lit et toujours dans ma chambre, je cherche une tongue, tu sais, ou une savate ou quelque chose. Et une fois que j'ai la tongue dans la main, dans ma tête, c'est une arme de destruction massive, tu vois. Et je commence à crier tout seul. Il est où ? Il est ? Oh ! Comme si le moustique allait me dire, je suis là, connard, à la

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2: Comment faire, à notre époque, pour qu'un couple puisse durer le plus longtemps possible sans se séparer? La communication?
3: Au début, oui, la communication, au début, c'est faut qu'on communique, au bout de 3 ans, oh, ferme-la, putain! Oh, j'étouffe!
2: Non, mesdames, messieurs, je suis désolé de vous le dire, mais j'ai trouvé la solution pour qu'un couple puisse durer le plus longtemps possible sans se séparer. À notre époque, bah, il faut pratiquer l'échangisme.
3: J'ai déjà fait.
2: D'accord. Alors, en même temps, quand tu les vois à la télé, ils ont l'air heureux, hein.
3: Bonjour, je m'appelle Thierry, avec ma femme, on pratique l'échangisme depuis maintenant 15 ans, on est très épanouis.
2: Non, mais l'échangisme, c'est la seule solution, hein. Évident. Non mais c'est vrai que c'est bizarre, parce que première fois que tu te mets d'accord avec ta femme pour entrer dans un club échangiste, en plus il y a toujours ce genre de musique, électro-dance, c'est musique qui pue un peu le cul en fait, ouais voilà, t'as un truc bizarre quand même, hein. Une première fois, on va tenter... Ah bon, on a dit qu'on y allait chérie, on y va, je veux dire, hein. Bon, on en parle depuis des mois, et bah faut franchir le cap, hein. N'oublie pas, Anne Sinclair, c'est le mot de passe. Quand je te dis Anne Sinclair, quand tu me dis Anne Sinclair, on sort tout de suite de cette boîte, on est bien d'accord? Faut qu'on se briefe, on sait pas comment ça peut se terminer dans cette boîte, d'accord? On y va chérie? On y va, c'est parti.
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2: Excusez-moi, c'est quoi là-bas? Le coin câlin. Waouh, c'est cool. Aïe, aïe, aïe, aïe, aïe, aïe, aïe. Et c'est quoi là-bas le... Le coin canin. Ah oui, d'accord, oui, c'est pas... Bon, c'est sympa, c'est le... Ah, c'est... Bonsoir, oui, on va prendre, on va commander, bien sûr, on va... moi, je vais prendre un double gin fist. Et ma femme, une coupe de champagne, voilà, parfait. 170 euros, mais j'ai pas encore niqué. J'espère qu'à ce prix-là, on va bien casser la routine, hein, parce que là... Merci, oui. Comment? Si on veut une carte d'infidélité? Non, on va attendre encore un peu. Ça va, ouais, ouais, ça va, merci, oui. Waouh, chaud. Bonsoir, vous voulez ma femme? Une chaise? Ah pardon, excusez-moi, oui, allez-y, je vous en prie. Je suis trop tendu. Ah non, faut que je me détende à mort là, c'est pas possible. Bonsoir. Bonsoir. Oui, c'est une première fois, tout à fait. Qu'est-ce qu'on fait ici? C'est vrai ça, qu'est-ce qu'on fait ici en fait vraiment? Ah oui, oui, oui, c'est pour que notre couple dure le plus longtemps possible. On essaye de... Alors comment ça se passe au niveau de l'échange? Vous allez coucher avec ma femme? Et moi avec la vôtre. Elle est où votre femme? Elle arrive! Bon, bah on va. Vous voulez commencer maintenant? Allez, on joue le jeu! Allez! Allez! On est là, et ben on se lance! Voilà, hein, qu'est-ce que je fais moi? Je reste là, je vous regarde, d'accord? Voilà, bon, bon, d'accord. Ok, on y va. Allez, c'est parti! C'est cool, c'est trop cool. C'est cool. Hein? Ça me fait une petite gêne là, c'est normal? C'est normal, d'accord, d'accord. Non, non, c'était au cas où, hein. Bonsoir, c'est ma femme. Non, non, mais monsieur, seul à la fois un peu de romantisme quand même, s'il vous plaît, hein. Trouve pas qu'on casse bien la routine, la chérie? Ouais. Vous avez pas une photo de votre femme quand même? Sur votre portable, filez-moi, filez-moi. Bah, il y a deux femmes là sur la photo, c'est laquelle votre femme? C'est Monica Bellucci ou Gros Boudin qui lui demande un autographe à côté? Il me semblait bien, ouais, d'accord, ok, ouais. Bon, chérie, j'ai bien réfléchi, je pense que j'aimerais bien voir Anne Sinclair. Chérie, j'aimerais voir Anne Sinclair. J'aimerais voir Anne Sinclair, chérie. Au premier étage. Non, non, non, non, mais c'est, je m'en fous, hein. C'est pas la vraie. Allez, chérie.

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2: Alors c'est une femme d'âge mûr, oui, qui a une crise cardiaque, elle se retrouve à l'hôpital. Sur la table d'opération, elle est proche de la mort. Et là, d'un seul coup, elle a une illumination, elle voit Dieu devant elle et lui demande, lui dit, dis donc, mon heure est-elle arrivée? Alors il y a Dieu qui lui répond, mais non, il te reste 43 ans, 2 mois et 8 jours. Alors là, à son réveil, elle décide de demeurer à l'hôpital, de se faire remodeler le visage, faire une liposuction, injecter du collagène dans les lèvres, enfin, bon, elle va se refaire les seins et tout le reste. Alors comme elle devait encore vivre longtemps, c'est vrai que ça en valait la peine. Alors, et donc, après sa dernière opération, elle sort de l'hôpital, elle traverse la rue, et puis là, d'un seul coup, il y a un camion qui arrive et elle l'écrase complètement, elle tombe par terre et là, elle meurt. Alors elle arrive au ciel devant Dieu, puis là elle lui dit « Mais ça va pas Dieu, mais c'est quoi ce bordel? Il me semble que je devais vivre encore 40 ans. Et en plus, vous m'avez pas fait éviter la trajectoire du camion. » Et là, il y a Dieu qui la regarde et il dit « Oh ben dis donc, je t'avais pas reconnu. »
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Alors, je dis connais pour moi faire une recherche sur moi-même, m'aller partir et ben devant Internet, devant mon clavier de l'ordinateur, me la tape Tafrid Le Pont et ma gay saisissement. Il commence par insulte sur Facebook, il finit sur détention provisoire. M'avait jusqu'à peu à lire l'article à haute voix. Je tire en azote compte que ça nous est capable de faire aujourd'hui, assise derrière un clavier l'ordinateur, nous cache juste avec nos deux doigts. Nous cliquons, nous Snapchat, nous mal. Bah, nous moukate, nous vomitchi et nous gagne baisement. Dans ces conditions, vaut mieux nous envoyer un poste macotte et nous signe trou de pète 974. Ni vu ni connu. Mais c'est vrai que moi personnellement, il y a garçon moins bonne de mon jura ou en pseudo là. C'est vrai, mais même pas ça. Moi. Je sais qu'on est très très dangereux, malparlage virtuel, hein? Mais il remplacera jamais un bon malparlage réel. Sauf qu'il prend plus le temps. C'est vrai, il prend plus de temps. Avant, pour qu'il fait un bon lot qui parle, pour dire un moulou, il aime pas l'île, il prend le temps, oui. Il fallait aussi comment s'occuper depuis grand matin, grand matin. Ou si on peut aller dans la messe 6 heures, par exemple. Si, dans la messe 6 heures, il occupe. Ça va depuis dans la messe 6 heures, on commence à s'occuper comme ça, là, toute la bonne journée. Je vous salue, Marie, pleine de grâce. Connaissez-la qui est son bonhomme, là, enceinte, connaît pas que ça va pas. Je crois en Dieu, le Père Tout-Puissant, notre Père qui est dessus. Non, mais là, qui est le bonhomme, t'es pédé, ma fille, t'es là. Je vous en prie. Ça, c'est la messe 6 heures. Après, on peut occuper aussi, ben, wacher le bas tout pavé, là, la boulangerie, marché forain et tout ça, et puis on continue à occuper, hein, pour qu'il fait un bon malparlage. Bon, c'est vrai que l'endroit où il fait les bons malparlages, quand même, les dit, hein, c'est dans l'enterrement. Oui. Statistiquement, les prouver, il faut 4 enterrements pour faire le bon malparlage. Et si vraiment on n'a pas trop la chance, même, ben, à ce moment-là, ben, on a toujours le fameux barreau l'école. Ça va? Non, encore la grippe. Mettez un petit peu l'huile essentielle, Rabine Sarah, sur son poignet, là, sous la jambe. Ma fille, vous connaissez ma maillot. C'est pis de souliers, c'est de zessas. Guette ça comment les fagotex sont zibzen, puis pour les dépôts sur ma maille l'école. Te l'année des postes aux enfants à l'école, te l'année toi une clipraga, espèce jument des îles. Non, elle n'est pas possible. Ça l'a en manche, elle là-bas dedans, ça. Ah, moi, elle est sûre. Mais qui arrive en fin de journée, on voit pas tout, il y a besoin de moi, hein? Il peut me savoir le l'infirmier escolaire, mon maman, elle est anorexique. Il peut me savoir le professeur, mon maman, elle est dyslexique. Il peut me savoir le directeur, mon maman, elle est asthmatique. Dis plus, t'as le moment, elle est hermaphrodite. Hein? Pas hermaphrodite, qui dit? Comment il dit qu'elle gratte tout le temps? Hein? Qu'on a des mangeaisons, comment il dit? Hein? Nymphomanique! Putain, oui! Ça, c'est le barreau l'école. D'accord? Avant, pour gagner un bon l'équipage, il fallait ôter son grand matin en ville et ôter commence l'organisation dans un téléphone arabe, comme il dit d'ailleurs, excusez-moi, mais il connaît pas à cause de bonnes oreilles, il appelle ça un téléphone arabe. Parce que pour moi, les arabes, c'est pas les plus vifs pour faire la dilafée, hein? Alors qu'aujourd'hui, le la dilafée, il est simple comme un clic. Et ça va trop vite. Mais c'est nous qui veut que tout affaire, ça va vite. Oui! Moi, par exemple, si je m'étais pas mariée à l'Issinamant, eh bien, on aurait pu être un ordinateur, un logiciel, un moteur de recherche, un affaire qui trouve toutes affaires habitement. Parce que maintenant, des prédispositions moi, pour la rapidité. Mais je suis rasade, bien sûr. Par exemple, Mon corps, moi, je suis super rapide. Si maintenant, vous dites, on passe par 4 chemins, mais c'est 0,50 par SMS, 3 SMS maxi. C'est vrai, un logiciel, un moteur de recherche, un affaire, ben, il trouve toutes affaires habitement. On pose à lui une question, il a 10 réponses pour moi aussi, il est pareil. Ou là, tape une fois dessus mon système, on a 10 réponses pour. Si maintenant un logiciel, on aurait pu être Google Grand Gueule. Google Grand Gueule, autre service que ça, on a besoin de connaître. Oui? Combien camions pizza en a côté de 15? Allez apprendre que tu manges, espèce paresse. Tu es au qui, soi-disant, te la pouffé la nuit debout contre l'austérité de ton gouvernement et tu tapes camion pizza dessus Google Grand Gueule? Prince F à l'effet frites! Suggestion similaire, la promotion boîte pile change chez Leader Price.

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2: Quand je vois tes yeux, je suis amoureux. Quand j'entends ta voix, je suis fou de toi. Dany Briand. Bonsoir. Merci pour Dany. Là, vous me regardez et vous vous dites, ce mec-là, il est sur l'autoroute de l'amour. C'est pas faux. Puis vous vous dites aussi, ce mec-là, sur l'autoroute de l'amour, il doit être sur la bande d'arrêt d'urgence. C'est pas faux. Ben oui, effectivement, je viens de me faire larguer. Je t'aime plus, va-t'en, casse-toi, tu pute, t'es qu'un pauvre con. Ok. Et c'est marrant parce que un mec normal, il serait parti. Et là, je dis non. Faut savoir se battre, merde, le mec. Véronique, viens là, s'il te plaît. Véronique, mon amour, est-ce que tu es sûre d'avoir pris la bonne décision? Ah, attends. Dis pas oui tout de suite, t'as pas réfléchi, Véro. Véronique, tu peux pas briser 17 jours de vie commune sur un coup de tête. Oui, pour un coup de tête, si tu veux. Ah, oh, s'il te plaît, ne joue pas avec les mots, c'est pas le moment. Hein. Bon, eh bien, écoute, adieu, Véro. Mais bon, forcément, elle veut qu'on se revoie, la coquine. Sous prétexte qu'elle voudrait que je lui rende sa voiture. Oh, non, mais c'est bien, c'est bien. On va se revoir, on va prendre un verre en copain. Salut, Véro. Ça va? Tu vas bien? Alors, t'as un nouveau mec? Bien. Fais bien l'amour? Mieux que moi? Bah oui, il y en a, hein, puis heureusement, hein. Parce que je peux pas être partout. Dis donc, t'as un petit peu pris les fesses, non? Non? Ah, j'avais jamais remarqué que t'avais... Mais ça te va bien, hein? Non, puis c'est plus pratique pour s'asseoir, hein? Ça fait du bien de rire, merde! Parfois, quand je suis triste le soir et que j'en ai assez, que les murs me parlent à sa place, je sors de chez moi et je marche dans les rues de New York, de Pontoise. Je marche pendant des heures sans savoir où aller. Puis quand je commence à me geler les couilles, je rentre. Non, mais je veux bien essayer de comprendre les femmes, mais j'y arrive pas. Je sais, hein, j'ai essayé. J'arrive pas. Diane Tell a dit... Moi, si j'étais un homme, je t'offrirais de beaux bijoux, des fleurs pour ton appartement, et je te ferais construire une villa dans une ville qu'on appelle Bergame. Coût total de l'opération, 6 millions de francs. Je les ai, c'est pas le problème. Non, je crois que le vrai problème, c'est que plus ça va, plus je me rends compte que les femmes, tout ce que je peux leur faire, c'est beaucoup de mal. Et que moi, de mon côté, bah, j'ai beaucoup de mal à me les faire.
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3: Je vais pas top en ce moment. Je vais pas top parce que dans une semaine, je fais un check-up. J'ai rendez-vous chez le médecin pour faire un check-up. Et je flippe de ça, mesdames et messieurs. Et même la salle d'attente m'inquiète. Je comprends pourquoi on appelle ça une salle d'attente. Faire poireauter pendant des heures des patients malades dans une pièce pas aérée. Tu arrives avec tes microbes, tu repars avec les tiens plus ceux des autres, sans déconner. Hein, c'est vrai, j'ai peur parce que, tu vois, je me sens pas bien. Si tout pouvait être aussi facile qu'à l'infirmerie du collège. C'est vrai, à l'infirmerie du collège dans les années 90, tu pouvais avoir la gale, la lèpre, le choléra, une amputation du bras, une descente d'organes. L'infirmière te filait toujours le même traitement, un sucre. De la sixième à la troisième, j'ai passé les trois quarts de ma scolarité au collège, à l'infirmerie, à sucer un sucre. Je suis arrivé en seconde, j'avais 2,5 g de diabète dans le sang. Hein, je vais pas vous embêter avec ça, mesdames et messieurs, mais je suis vraiment hypochondriaque. J'ai très peur de la maladie, j'ai peur de ça, j'ai peur de vieillir. Et on va pas se mentir, j'ai pas honte de le dire, il m'arrive d'aller sur le site Doctissimo. C'est un site médical où les pires hypochondriaques au monde s'échangent leurs symptômes. Une sorte de bon coin de la maladie. En fait, si tout va bien dans ta vie, si tu n'as pas de soucis particuliers, va sur Doctissimo. Et tu auras la certitude immédiate que tu vas mourir. Et en plus, on sait que c'est de la connerie tout ça. On sait que c'est nul, ça n'existe pas, c'est faux. Tu n'as jamais un généraliste qui t'a dit « Ah là là, continuez le traitement, Imodium, matin, midi et soir, et si vraiment au bout d'une semaine ça persiste, allez sur Doctissimo. » Jamais. Et puis, il faut voir les messages que les gars s'échangent. T'as l'impression qu'ils passent leur journée à se palper. « Bonjour, c'est Glaucome 84. » J'espère que vous n'allez pas trop mal. Ce matin, au réveil, comme ça, la palpation, détection d'une grosseur au niveau du pubis, normal.
4: Ouais, salut, Glaucome, c'est Coussi Coussa du 13. Écoute, tu vois, moi, j'ai eu la même chose que toi il y a 6 mois. Ben, manque de bol, c'était une tumeur. Voilà. Allez, je te laisse, j'ai 3 semaines à vivre. Bisous, ciao.
3: Et toi, tu lis les 250 réponses allant du chikungunya à une hernie testiculaire post-Tchernobyl et tu finis ta nuit en mode palpation à te chercher une 3e couille qui, partant du principe que qui cherche trouve, fera une apparition très remarquée aux alentours de 5h du matin, provoquant chez toi crise de larmes, angoisse, rédaction d'un testament. Et comme le disent si bien 90% des généralistes, pour la modique somme de 25 €, un excès de stress. Le stress du temps qui passe. Et contre ça, on n'y peut rien. On peut juste retarder les effets. Mieux manger, par exemple. On nous dit souvent, il faut manger équilibré.

0: pouvait voir Maïté littéralement violer une anguille.
1: Mais Micheline, ne vous inquiétez pas, elle ne souffre pas, hein. Elle ne souffre pas,
0: et putain, elle ne souffre pas. Aujourd'hui, Maïté et Micheline, elles finiraient au goulag. Où elle se ferait trucider sur les réseaux sociaux. Alors à l'époque, il n'y avait pas les réseaux sociaux, mais là, il y aurait un hashtag Maïté, c'est sûr.

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2: L'universalité de la pensée philosophique du XXe siècle repose sur la controverse existant entre les individualités d'écriture et l'instinct sur

0: Réaliste sous-jacent chez la plupart des auteurs, tout en respectant la linéarité de pensée du monde occidental.
1: Bon, allez, je le sais. L'université du 20e est adjacente avec des verses qui ont avait sur les instinctifs. Oh putain, j'en sais rien. S'il y a des problèmes, je vais aux chiottes. Ça se voit pas.
0: C'est moi, j'arrive. C'est moi. On me confirme, c'est moi. Ah putain, ça y est, je pisse sur les philosophes. Bonjour. Comment? Je tire un sujet avec mon fusil. Excuse-moi. J'imagine. Tars. Sartre. Comme le département. Ah non. Comme le philosophe, bien sûr, vous avez le droit, c'est au programme. Bon, François ça? Jean-Paul, je savais. François, c'est le frère aîné, alors on les confond. Petit 1, Jean-Paul Sartre. Jean-Bolzard. J'ai bon. Sartre Jean-Paul, ça marche aussi de l'autre côté. Hein. Sartre Jean-Paul est un philosophe. Comment? Était? Il est mort? C'est pas possible ça, Jean-Paul Sartre est mort? Mais c'est arrivé quand ça? Ah quand même. Oh oui. Yeah. Non, je dis ça parce que j'ai pas été prévenu alors. Mais c'est pour ça qu'on n'avait plus de nouvelles, il n'écrivait plus. Oui, j'y vais. Jean-Paul Sartre. Ça fait quand même quelque chose. Hein. Je sais pas si c'est très décent de continuer. Si, j'y vais. Jean-Paul Sartre était un philosophe qui a bien marché. Comment? Je commence? Ah mais j'avais commencé là. Ah l'historique, ok, historique. Alors petit 2, l'historique, je fais petit 1. Bon, Jean-Paul Sartre est né, il est né. Ça on en est sûr, hein, il est né. C'était un mercredi soir. Vers 19h. Mais alors, la date exacte, je me rappelle plus trop. Ça n'a pas d'importance. Bon, très bien. Bon, il pesait 2,8 kg, 3,2 kg. Non, on s'en fout, mais plutôt petit quand même. La varicelle, les oreillons, vers 3-4 ans. Oui, d'autres l'ont fait. Et alors, après, il fait l'école. Alors, à l'école, ça se passe bien. Ça marche bien. Faut dire que les profs savaient quand même qui c'était. Hein. Sauf peut-être en sport. Maintenant qu'il est mort, on peut le dire, Jean-Paul Sartre n'était pas très physique. Bon, pendant la guerre, Sartre c'était l'époque de Rousseau. Pendant la guerre, il a eu tendance à se taire, un peu comme tout le monde. Mais alors après, il était plutôt... C'était pas un nazi, mais enfin, je crois qu'il était quand même bien droit. Gauche, bien sûr, on l'a bien vu en mai 48, quand il y a eu la révolution des étudiants. Il était... Comment? Qu'est-ce qu'il a écrit? Ah, oui, c'était pas un peintre. Alors... Les Misérables, c'est pas lui, c'est Goethe. Il a écrit à sa mère, mais ça compte pas. Les Six Mousquetaires. Non, c'est débile, c'est Cousteau, ça. Il a écrit le... Je sais pas. Comment? Les mains sales? Jean-Paul Sartre a écrit les mains sales? Ça compte, bien sûr, vous l'avez dit, bien sûr. Je continue très bien. L'entourage, d'accord. Petit 3, l'entourage. Jean-Paul Sartre était quelqu'un de très entouré. À la guerre, il a même été encerclé. Comment? Sa femme? Sa femme, bien sûr. Bien sûr, je la connais. C'est Madame Sartre. De Beauvoir, je le savais.
1: Bien sûr, Roland de Beauvoir, bien sûr. Ça me dit quelque chose. Alors elle, c'était pareil que lui. Elle réfléchissait beaucoup avant d'écrire. Mais bon, ça jamais attendu ça. Mais bon, c'est une femme. Comment? Vous aussi, vous êtes une femme? J'ai bien vu. Est-ce que j'ai terminé? Pourquoi j'ai oublié des trucs? Ah oui, ça, je l'ai pas dit, oui. Ah, c'est lui qui a fait le... Ah bon, en plus, j'apprends des trucs, alors. Ça veut dire que je l'ai pas. C'est pas tellement pour moi, ça aurait été pour mon père. À la ferme, je suis seul à savoir lire, alors si en plus j'avais eu le bac, alors là, on passait les vacances à Lourdes. Mais je l'ai pas, tant pis, je vais aller chercher du travail à la mine. Dès que j'aurai trouvé un autre logement, là, parce qu'avec mes logeurs, avec les Thénardier, ça va pas fort. C'est à cause de ma soeur Cosette, elle a la tuberculose, alors... Aïe, aïe, ça y est, c'est encore un cancer qui débute, ça. Je n'ai pas, je n'ai toujours pas. Au revoir, madame.

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1: En fait, il y a là, pas longtemps, j'étais chez moi et donc j'étais occupé. Enfin, j'étais en train de regarder la vidéo de Tekel fait du toboggan. Je sais pas si vous avez vu celle-là, elle est super. Et à un moment, j'entends le bruit d'un. Donc j'étais devant mon ordi, j'entends le bruit d'un mail qui arrive. Et tout de suite, je vois un nom qui vient de s'afficher dans la boîte de réception. Je vois marqué Isabelle Bonin. Et tout de suite, je me dis, mais attends, je connais ce nom. C'est le nom d'une meuf avec qui je bossais il y a 10 ans, Isabelle Bonin. J'ouvre le mail et là, qu'est-ce que je dis? Je dis, salut, je suis coincé à Athènes. On m'a volé mon portefeuille, mon argent et mes papiers. Peux-tu, s'il te plaît, m'envoyer de toute urgence un Western Union de 950 euros. Je dis, tiens, c'est bizarre ça. Parce que j'ai plus l'impression qu'en Afrique noire, dans un cybercafé, il y a quelqu'un qui vient de pirater le compte internet d'une que je connais et qui essaie de me soutirer de l'argent avec ça. Mais là où finalement, là où ce gars-là n'a pas de bol, c'est qu'il est trouvé sur moi. Un jour, je n'ai rien à faire. Donc je me dis, tiens, je vais lui répondre. Donc je réponds aussi de comme ça, je fais, oh, ma pauvre Isa, c'est vraiment la tuile pour toi. Oh, je dis, ne t'en fais pas, je me suis déjà retrouvé dans de telles circonstances, je vais t'aider, tu peux compter sur moi. Puis là, histoire d'ajouter un peu de piment dans la conversation, je mets comme ça. Es-tu bien sûr que 950 euros seront suffisants? Une minute après, je reçois un mail. Ok pour 2000. Je lui ai dit, bon, ça c'est pas Isa. Ça c'est pas Isa, c'est sûr. Mais comme je vois que le mec, il croit que j'ai mordu à l'hameçon, ça fait marrer de lui faire croire que je marche dans la combine, tu vois. Donc aussitôt, je renvoie un mail comme ça. Je lui dis, t'en fais pas, ma Isa. Tu peux compter sur moi, je vais t'envoyer l'argent. Ça ne devrait pas poser problème. D'autant que je viens d'hériter d'un oncle assez fortuné. Ah là, t'imagines l'autre à l'autre bout du monde qui est là, putain, j'en ai un! J'en ai un! Mais là, histoire de faire durer encore un peu le truc, je renvoie un mail comme ça à Isa en disant, mais Isa, je vais t'envoyer l'argent, bien sûr, mais je voulais te demander, tu te souviens quand même de moi, la soirée, l'année dernière, chez Ludo? Tu te souviens, on s'était bien plu tous les deux. Je dis, attends, bouge pas. Histoire de te rafraîchir la mémoire, je t'envoie une photo de moi. Là, je vais dans Google Images, je tape Gérard Alcolo. Et donc, je regarde, et donc directement, je fais page 2, parce que bon, vous savez peut-être que vous tapez ça, page 1, c'est que des photos de Gérard Depardieu. Donc je vais page 2. Vous le saurez pour vos recherches. Et donc là, je vais page 2, et je prends la gueule d'un mec ravagé par l'alcool. Des champignons, ça suinte de partout, machin. On va dire moi dans 10 ans, hein, tu vas voir. Et là, je prends la photo du mec que je glisse dans le mail que j'envoie à Isa, en disant, alors Isa, je te plais toujours? Est-ce que je suis toujours ton petit choupinou? Et là, 2 minutes après, je reçois un mail où il y a marqué « Oui, tu es bien mignon, mais envoie-moi le Western Union, s'il te plaît !» Tu as quand même surtout très envie que je t'envoie de l'argent, j'ai l'impression. Et au bout d'un moment, je me dis « Je vais quand même pas y passer la journée à correspondre avec ce mec qui est en train d'essayer de m'escroquer, tu vois, à l'autre bout du monde. » Mais je me dis finalement, j'ai commencé à créer une sorte de lien avec lui, tu vois, je me dis donc... Et je me dis « Je sais pas, j'ai envie d'aller au bout du truc. » Et je commence à me dire « Qu'est-ce que je pourrais faire ?» Et je vous dis qu'à un moment, me vient une idée de génie. Une idée de génie un peu bourrée, parce que j'ai bu des coups avec un pote le midi, mais ça n'a rien à voir. Je renvoie un mail comme ça à Isa en disant « Mais Isa, tu te souviens peut-être aussi qu'à la soirée l'année dernière chez Ludo, je t'avais montré mon trou de balle. » J'ai dit « Alors, est-ce que, histoire de te rafraîchir la mémoire, tu aurais pas que je t'envoie une photo de mon trou de balle ?» Et là, je me heurte à la première difficulté. C'est de faire en sorte que le trou de balle ne soit pas flou. Voilà. Alors... Pour ça, qu'est-ce que je fais? Ben, je règle évidemment le contraste, la luminosité, la vitesse d'obturation. J'ajoute un filtre Clarendon pour faire bonne figure quand même. Hein. Et j'appuie comme ça sur le bouton. Ma parole d'honneur, mes paroles d'honneur, ou à la seconde, j'appuie comme ça sur le bouton, j'appuie, hop, la porte s'ouvre et ma meuf rentre là, là. Alors, je sais pas si dans ceux qui font nos photos de leur trou de balle, vous êtes déjà fait pécho par votre meuf. On est assez vite à court d'arguments quand même, hein, c'est vrai. Tu sais, je vais voir ma meuf comme ça, je fais « Ah, que t'envoies, tu vois ? Elle ouvre son bar par l'ordinateur !» Il n'y a plus rien qui ressemble à un mot qui sort de ma bouche, tu sais. Et là, ma copine me fait halluciner. Je dis là où franchement ma copine me fait halluciner, c'est qu'à la seconde où elle ouvre la porte, elle me voit dans cette position, elle ne trouve qu'un seul truc à me dire. Et dans ce seul truc qu'elle trouve à me dire, je me dis « Putain, c'est pas un hasard si on est ensemble. » Je me dis « Il y a vraiment un truc qui fait que ça match entre nous. » Ma copine ouvre la porte, elle me voit comme ça, elle fait « Oh non, encore en train d'envoyer des photos de ton cul à les Africains. » Et je fais « Wow !» Non, parce que c'est la deuxième fois que ça arrivait, donc je dis franchement...

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2: Décomplexé. Je sais pas si c'est ce Sarkozy qui m'a décomplexé, mais c'est vrai que moi j'ai plus honte, moi, de parler d'argent, des étrangers, des Auvergnats. J'ai pas avoir honte d'avoir un joli costume, des jolies chaussures, une jolie montre. Je vois pas pourquoi j'aurais un costard pas cher alors que je peux m'en payer un très cher. Pour faire de gauche. Bah, les fringues de gauche, c'est comme la politique de gauche, ça va à personne. Décomplexé.
3: Ce Sarkozy, il a su sortir des choses que j'avais en moi que j'osais pas exprimer. Toute ma vulgarité. Les femmes, par exemple, décomplexées. Avant, j'avais honte de dire que j'avais une maîtresse. Maintenant, je le dis. Ça fait 5 ans que je sors avec Victoria Silvestet. Là, la grande blonde de la roue la fortune. Hein, on voit mieux, hein, quand je dis ça. C'est bizarre, le nom, on voit pas. Puis après, on a bien le physique en tête. Hein. Elle me disait, Patrick, la robe que tu m'as offerte, elle est un petit peu courte, on voit le string.
4: Oui, t'as raison, ça fait vulgaire, enlève le string.
2: Et ben voilà, c'est beaucoup plus mignon comme ça, je t'emmène voir le pape. Je vois pas pourquoi j'aurais pas le droit d'aller voir le pape, hein. Parce que je suis juif, il était bien nazi, lui. Quand il était gamin. Enfin, on peut pas en vouloir à un gamin. Eh, quel parcours, hein. Eh, commencer sa vie dans les jeunesses hitlériennes pour finir dans les vieillesses catholiques, ça force le respect, hein. Enfin, quand on commence sa vie en hurlant à Hitler, pour gagner ta place au paradis, faut faire pape, hein. Minimum, hein. Complexé, c'est vrai, quoi. Hey, il était temps qu'ils prennent conscience à Copenhague, hein. Non, parce que j'ai été aux Maldives avec Arthur. Arthur, l'animateur comique, chef d'entreprise, là. Alors lui, il est décomplexé, lui, hein. Ah, ça fait un moment qu'il est décomplexé. Ça fait tellement longtemps, je me demande s'il a été complexé un jour. Non, mais la folie des hommes, hein. L'homme est dingue, hein. Non, mais les Maldives, tout ça, ça va disparaître, hein. Le réchauffement climatique dans 30 ans, tout ça, ça n'existe plus, la montée des eaux. Non, c'est maintenant qu'il faut prendre conscience, hein. C'est maintenant qu'il faut faire quelque chose. Ben, on y a été avec Arthur, on a fait quelque chose, on a fait du bateau. Ah ben, c'est maintenant que tu peux, bientôt tu pourras plus, hein. Dans le lagon, 4 moteurs de 2000 chevaux, là. À fond dans le lagon, va aller voir les poissons, comment ça va exceller, là. Magnifique, des poissons de toutes les couleurs, dis donc. On les ramassait à la main, on pêchait à la crise cardiaque. Le corail, pareil, il n'y en aura plus. C'est pour ça qu'on en a ramené plein avec Arthur pour faire des magnifiques pieds de table basse, là. Il a un goût, cet Arthur. En rentrant des Maldives, il m'a dit, viens à la maison, tu vas voir, j'ai fait une magnifique salle de bain en thon rouge. Bah, moi, je croyais que c'était dans les thons rouges, hein. Non, non, en thon rouge, hein. Comme du tech, mais en thon rouge, hein. Ça craint pas l'eau, c'est du poisson. Ah, faut se faire plaisir, on n'a qu'une vie, hein. Allez, on se prend pas la tête, fallait voir dans les Maldives, là, fond dans le lagon. Ah, nous accrocher comme ça, les Saint Victoria, ça bouge pas, hein. Ah, ils sont magnifiques, hein. Ah non, très réussi, hein. Ah, j'ai pas lésiné, j'ai mis ce qu'il fallait à l'intérieur. Je les ai doublés en renard sauvage argenté. Bah oui, y a plus d'ours. Oui, pour pas qu'il ait froid le soir.
3: Parce que le soir, elle me disait, Patrick, j'ai un petit peu froid. Je mettrais bien une petite laine.
4: Non, non, non, non, non, non, non. Non, non, tu me laisses tout ça à l'air, là. Apéro topless. Que tout le monde voit bien les bonichons de la belle femme que je me suis attrapé. Bah et alors, quand je sors le Hummer, je mets pas une housse dessus. Faut être logique. Faut pas se prendre la tête, on se fait plaisir. Tiens, hé, je mange du dauphin. Ça vous choque? Vous aimez Flipper? Moi aussi, en sushi. Mais c'est pour ça, aux Maldives, on pêchait la tortue géante. Pas pour manger, hein, pour faire des grands saladiers. La tortue, c'est extraordinaire, hein, c'est comme une huître. Pour la nettoyer, tu la prends, tu la retournes, hein, tu prends un grand couteau, t'enlèves tout le mou à l'intérieur et ça te fait un magnifique saladier pour faire des grosses salades de dauphin. C'est incroyable, hein. Je lui ai raconté, moi, tout ça à Nicolas Hulot. Ça l'a choqué. Alors lui, c'est le complexé type, hein. Tout maigre, avec une drôle de coiffure, tout blanc. On dirait une petite vieille. Il parle que de météo. Il fait chaud, fait trop chaud, va faire de plus en plus chaud. Une vraie petite vieille. Il n'y a jamais rien qui va. Et ce Nicolas Hulot, c'est typiquement le genre de mec que j'emmènerai pas aux Maldives pour pêcher du dauphin avec moi, hein. Il va râler tout le temps. Le monde entier décomplexé, regardez Berlusconi. Il se prend pas la tête, il a qu'une vie, il a raison. Il est hors la loi, il change la loi, il est dans la loi. Il avait tout compris. Il a 75 ans, il se tape une petite nana 17 ans, il a raison. Bah, je vois pas pourquoi il se tape une femme de son âge, hein.
3: Rêver de se taper une petite nana de 17 ans, c'est un peu tordu. Mais rêver de se taper une petite nana de 75 ans, c'est un peu pervers quand même, non? Faut être un malade! Mais le monde entier est décomplexé! Regardez Mahmoud! Mahmoud Ahmadinejad, là, le président iranien. Alors lui, décomplexé, mais dans un autre style. Hein. Il arrive avec sa petite blouse grise, on a l'impression que c'est le mec qui vient réparer les micros. Non, non, non, non! Penses-tu, il parle dedans! Il leur a dit, je suis arrivé combien aux élections? Deuxième, j'ai gagné! Il a raison, il a qu'une vie, il se prend pas la tête, il met feu à la planète, là! Bon, attention. J'ai du recul, hein. Non, faut pas croire que je suis d'accord avec tout ce que dit monsieur Nicolas Sarkozy, mais enfin, par exemple, son slogan, là. Travailler plus pour gagner plus. On en a parlé avec Arthur. Mais bon, on est tombé d'accord, hein. Gagner plus, on voit pas comment.

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2: J'ai relu hier l'intégrale de Popek et je suis tombé sur une vieille blague qui m'a inspiré. C'est l'histoire d'un vieux juif qui fait soudainement fortune. Donc il appelle son vieux pote juif pour qu'il lui montre sa nouvelle baraque, pour se la péter quoi. Et son vieux pote juif, il arrive et fait effectivement bien les nouvelles bagnoles, ta nouvelle femme, le mini-golf, tout c'est excellent, c'est génial, je suis heureux pour toi. Par contre, je ne comprends pas la présence du portrait d'Hitler au-dessus de la cheminée. Et là, l'autre, il répond, bah, un peu de respect, c'est quand même lui qui m'a donné les bons numéros. Une belle histoire qui souligne bien cet adage, c'est un mal pour un bien. Alors, aujourd'hui, on nous a demandé voilà, de vous faire oublier le mal, de vous faire oublier les malheurs, parce que les malheurs, ça nous fait stresser dans la vie. Et quand on stresse, on fait des conneries. Moi, par exemple, je stresse souvent. Une fois, ça m'est arrivé. J'ai mis une énorme tarte à mon neveu de 7 ans. Parce que j'ai stressé, j'ai eu peur qu'il traverse la route en courant. Voilà, ça m'a pris une volée, ce qui était un geste un peu excessif et prématuré, vu qu'on était encore dans l'appartement. Vous voyez ce... Le stress, ça nous fait faire des conneries, ça nous fait dire des conneries, le stress. Une fois, on est allé voir un ami d'une copine qui était malheureusement, voilà, il était atteint du cancer, il était en phase terminale à l'hôpital. Dans ces moments-là, on est toujours un petit peu empêtré en nous-mêmes, on est gêné, on sait pas quoi dire. Moi, j'ai stressé, j'ai fait une blague pour détendre l'atmosphère, j'ai dit, et donc, t'as jamais remarqué, faire cocu sa femme avec une cancéreuse, au moins, tu risques pas de te faire griller à cause d'un cheveu? On est là pour rigoler. Donc voilà, c'est pour ça qu'il faut faire oublier les petits malheurs. Alors qu'est-ce que je pourrais vous faire oublier comme petit malheur dans vos vies? C'est important. Je pourrais vous faire oublier que si votre enfant est moche, il y a de fortes chances que ça soit de votre faute. Il y a des gens qui ont raté leurs enfants? Je vais reformuler. Il y a des gens qui ont la sensation d'avoir été bâclés par leurs parents? Les gens dans la salle, je vous vois. Je vous dis ça parce que ma mère est gynécologue et elle dit toujours à ses patientes, faire des enfants, c'est comme faire de la cuisine, faut le faire avec de bons produits. Si vous sentez que vous êtes d'une beauté approximative, vous vous reproduisez pas avec quelqu'un de similaire, sinon, ah! Voilà, donc vous divertir, c'est ça qu'il faut faire. Tiens, bah voilà, être éduqué par une gynécologue, ça peut être un petit malheur, je sais pas s'il y en a que sont dans ce cas-là, mais être éduqué par une gynécologue, ça fait des gamins un peu prématurés. Moi, par exemple, à 7 ans, je savais qu'un spéculum, c'est pas le petit gâteau que tu te rends dans le café, ce genre de choses. Je pourrais vous faire oublier, je parlais d'enfants moches juste avant, voilà, cette espèce de dictature de la beauté. Vous avez vu en ce moment, tous les magazines, on sait plus est-ce que je suis beau, selon les critères. Il y a surtout une dictature pour les femmes de la maigreur, une dictature de l'anorexie. Je pense notamment à des marques comme Sandro, Zara, H&M, qui créent des fringues pour femmes saintes, repensées par des créateurs amoureux des corps des femmes mortes. Non, puis, soyons honnêtes... On dort très très mal sur une maigre. Moi, vous m'avez vu, je suis pas très épais. Si je couche avec une maigre, ça fait un peu mec qui lit l'avenir dans les os de poulette. Et... Alors que les grosses, moi j'adore ça les gros. Je sais pas comment sont les gens dans leur voiture, mais dans la salle, wow, on est gâtés ce soir. Mais vous manquez pas. Mais coucher avec une grosse, mais c'est génial. C'est comme barboter dans un tableau de Renoir. C'est dire oui à la vie, c'est accepter que c'est une gourmandise dangereuse pour la santé. Et faut arrêter avec un cliché. Une femme ronde nue, c'est beau. Mais il y a une limite. Quand t'arrives à te faire un ourlet au bras alors que t'as pas de manche, hop. Voilà, donc vous divertir. Un malheur qu'on pourrait oublier, qui nous pollue notre quotidien, c'est le travail. On en parle beaucoup en ce moment du travail. Peut-être qu'on a tous été élevés de la même manière. On nous dit toujours que le travail, c'est très important. Quand t'es gamin, quand t'as pas de travail, t'es inquiet. Quand t'en as, t'es content, mais t'as peur de le perdre. C'est une zone de confort qu'on s'est créé avec ce travail. Il y a un homme politique qui a dit que l'homme s'épanouit grâce au travail, sûrement Macron. Et c'est rigolo. C'est rigolo quand on sait que le mot travail vient du mot latin tripalium, à savoir le supplice du pal. C'était une torture dans l'Antiquité où on vous accrochait à une croix de Saint-André comme ça et on vous enfonçait un bâton dans le côlon jusqu'à la glotte et après vous étiez épanoui. C'est pour ça, au boulot, quand vous entendez un collègue qui vous dit « Ouais, aujourd'hui j'en ai plein le cul », c'est pas vulgaire, c'est du latin. Après, je veux vous dire un truc, je réfléchis beaucoup, c'est quoi les malheurs qui nous polluent vraiment au quotidien? Et moi, je pense qu'aujourd'hui, en 2016, c'est la solitude. Les sondages le disent, les statistiques, les gens se sentent de plus en plus seuls, on est tous déconnectés les uns aux autres. C'est incroyable. Moi, c'est quelque chose qui me pollue, la solitude. C'est-à-dire que moi, je n'ai pas d'amis, vraiment, quand je veux parler des choses vraiment importantes. Je n'ai pas de petite copine en ce moment, je n'ai pas de famille, enfin... J'ai un frère trisomique, c'est pas pareil. Non mais je veux dire, tu peux pas geindre correctement face à un trisomique, t'es toujours un peu embarrassé, tu sais, je veux dire, au niveau des emmerdes, il a un peu d'avance, je suis désolé. Je peux décemment pas lui dire droit dans les yeux quand j'arrive à les choper, parce qu'il est blagueur. Là, je peux décemment pas lui dire « Ouais, pff, en ce moment, oh là là, j'ai pas de copine, j'ai pas de boulot, j'ai l'impression de servir à rien dans cette société. » Lui, va me répondre « Fin de la discussion, il aura raison. » En plus, là, il veut plus me voir, il veut plus me parler, parce que soi-disant, bah, quand je stresse, je fais des blagues. La dernière fois, c'est vrai que je lui ai fait une blague à la con, je lui dis « Bah allez, va au casino, il muse tout sur le 21, vu qu'il a déjà sorti une fois. » Peut-être pour ça que je suis tout seul.
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4: C'est deux naufragés sur une île déserte et ils font des devinettes. Alors écoute, dit le premier. Je suis une star de cinéma, j'ai de longs cheveux blonds, de grands yeux bleus, une bouche pulpeuse, j'ai des seins superbes et pas de soutien-gorge. J'ai une taille très fine et des longues jambes. Je suis toute bronzée et je ne porte qu'un string. Qui suis-je ? L'autre y répond. J'en sais rien, j'en ai rien à foutre, allonge-toi immédiatement sur le sable.

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1: Hey, je mange de tout, moi. Après, il y en a qui mangent pas de tout. Hein. Les véganes. Alors, je sais pas s'il y a des véganes ce soir dans la salle. Y a pas de véganes ce soir dans la salle. Tant mieux, parce que je peux pas les blairer. Les véganes, ils ont toujours le même argument. Hein, ils ont toujours le même argument, les véganes. Ils vont te dire, oui, mais l'homme de Cro-Magnon, il mangeait pas de viande. Il se nourrissait exclusivement de baies et de fleurs. Bien sûr, bien évidemment. Hein, à la grotte de Lascaux, au mur, il y a dessiné quinoa et tofu. On oublie trop souvent que sur cette planète, il y a tellement de gens qui crèvent la dalle. Et moi, je pense que c'est aussi du fait que nos ancêtres, il y en a qui crevaient la dalle, qu'il y a certains aliments, on est pensé à même les manger. Le premier mec de l'histoire de l'humanité qui a mangé une huître. Il était dans la galère. Comment il a su? Il était avec son pote. Il a dit à son pote, c'est quoi, on va tenter un truc. Ça va peut-être pas marcher, mais on sait jamais. Tu vois le caillou là-bas? Ça se trouve, si on le casse en deux, à l'intérieur, il y a un chocobon. L'autre est parti, il a cassé l'huître. Il a fait, non, la tête de ma mère. Dans le caillou, il y a un molar. Il y a quelqu'un, il avait une bronchite. Il a craché un gros glaire comme ça. L'autre, il a goûté, il a dit, putain, c'est dégueulasse le molar. Il y a l'autre mère, c'est dégueulasse. Plus jamais je rebouffe ça. L'autre, il a dit, t'es sûr? Tu veux pas quand même essayer avec du citron? Non, molar citron, c'est trop bon, le mélange des deux saveurs. Et c'était pas con, ces deux-là. Tu sais qu'ils sont même revus une semaine après. L'autre, il a dit, tu sais quoi, il nous faudrait une petite boisson pour le petit déjeuner. On va tenter un truc, ça va peut-être pas marcher, mais on sait jamais. Tu vois la vache, là-bas? Elle a des sgegs comme ça, là, en rond. Peut-être si elle, demain, tu prends deux sgegs en même temps et tu caresses en bas rapidement, il y a une boisson pour le petit déjeuner qui va sortir. L'autre il a dit, tu veux pas que je la suce avec du citron aussi?

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2: Nous, on faisait tout et par la fenêtre. Ah oui, on se parlait par la fenêtre. On s'envoyait les choses par la fenêtre. On se jetait même par la fenêtre. On se suicidait à l'ancienne. Ah oui, la fenêtre, c'était l'endroit où tout le monde y communiquait. C'était un peu l'Internet de maintenant, hein. D'ailleurs, sur l'ordinateur, il appelle vine dose et le chose. Et oui, et vine dose, qu'est-ce que ça veut dire? Qu'est-ce que ça veut dire, vine dose? Hein? La fenêtre, eh bien, ça vient du vieux Nice. Ah oui, oui. Eh oui, c'est ça, mais alors... Mais aujourd'hui, cette pauvre fenêtre, elle a perdu tout son sens. Essaye d'appeler quelqu'un sous la fenêtre. Avec les doubles vitrages, tu restes 2 mois dessous. Bon, bien. Moi, je peux vous dire, à l'époque, hein, quand tu te mettais à cette fenêtre, tu sais, d'un coup, mais alors d'un coup, la vie, eh bien, la vie, elle te reprenait vie. Oh, François, tu montes ou je descends et je te démonte. 2 étages au-dessus, tu sais, tu avais celle qu'on appelait Radio Vieilleville. La fille canasse. Curieuse comme un spéculum. Que pour elle, la fenêtre, c'était un peu comme une télé, tu sais, à part que les commentaires, elles se les faisaient toutes seules, hein. Moi, tu m'enlèveras pas de la tête qu'il est pas de lui, hein, ce petit. Il y ressemble même pas, mais... Le petit, il a une tête d'ange que lui. Il a une tête d'olive, mais ils ont dû te la dénoyauter trop tôt. C'est comme quand il te passait le facteur, comment tu le savais, par la fenêtre, hein. Oh, madame Fine, vous avez une lettre de votre fils. J'ai reconnu son écriture. Alors la vieille brave, tu sais, elle avait une lettre. Tout le quartier te partageait la joie, tu sais. Maintenant, tu as une pile de factures, personne ne vient les partager avec toi. C'est comme quand il te passait le marchand de journaux, il te vendait Nice Matin le matin. Le soir, il te vendait l'espoir. Mais maintenant, tu n'as plus que Nice Matin, tu n'as plus d'espoir, hein. Ah, moi, les journaux, je ne les achète plus, hein. La seule chose qu'il y a de vrai dans les journaux, c'est la date. C'est comme quand il te passait le vitrier. Ouh, mais t'as le vitrier, il te poussait un cri. Il te pétait toutes les vitres. Ben que lui, le travail, il se le trouvait. Et alors le matin, tu sais, quand tu ouvrais ta fenêtre pour la première fois, oh pauvre, tu te croyais vraiment à la campagne. Non, parce que tu entendais les poulets, tu sais, au fond de la rue. Ah, c'est vrai que nous, à l'époque, on avait le marchand de poulets. Bon, il nous vendait des poulets vivants, hein. Ben maintenant, pour trouver des poulets vivants... Il faut aller au commissariat, hein. Okay. C'est comme les invitations. Nous, on se les faisait par la fenêtre, on n'avait pas besoin de brise-tôle, hein. Oh, Martine, tu descends? On va à Cimier. Il y a la fête des Cougourdes. Non, vas-y avec ta sœur. Comment ça, vous faites la paire? Amène ton frère, il fera le fifre. Tiens, je pensais à la solidarité, tu vois. Eh bien, même ça, on se le faisait par la fenêtre. Oh, madame Patalat, si vous avez besoin de quelque chose, je viens à l'épicerie chez Justin.
3: Oui, belle. Prends-moi 3 paquets de blettes, hey. À midi, j'ai les petits qui viennent. Comme ça, je leur fais la croûte.
2: Alors, la vieille brave, tu sais, elle te descendait le panier par la fenêtre, avec la corde. Et mettez le porte-monnaie dedans. Va le mettre maintenant, le porte-monnaie, dans le panier. Non seulement ils te font péter le porte-monnaie, mais en plus ils tirent sur la corde pour faire tomber la vieille. Non, c'est pour dire, cette fenêtre, tu sais qu'elle soit ouverte ou fermée, elle te faisait monter les bruits de la rue, hein. Toi, tu savais l'heure qu'il était, tu n'avais pas besoin de montrer ni de pendule, hein. Tiens, par exemple, pour dire un exemple, vers les, je sais pas moi, vers les 10 heures du matin, tu sais, tu avais le musicien qui arrivait comme ça au fond de la rue, tu sais. Oh, et là, c'était comme, je dirais, un moment magique. Tu avais toutes les fenêtres qui s'ouvraient comme ça, une par une. Tout le monde y se mettait à la fenêtre, tu sais. Et tout le monde, il envoyait des pièces. Alors ça te tombait comme ça en pluie sur le sol, ça te faisait comme un... comme un concert de cliquetis, mais... Bon, vous savez, c'est comme dans tous les quartiers. Il y en a moins toujours une qui mouline.
3: Dites-donc, le musicien, vous ne pouvez pas jouer un peu moins fort, non? C'est jeudi, aujourd'hui, il y a mon petit qui dort, hein?
2: Oh, vis-moi là l'autre, elle a son petit qui dort 11h. Eh, ben, pétain, 11h, c'est le lard de foudre de guerre.
3: Ton petit, c'est un plastras. Non, mais oh, vous êtes pas bien toutes les deux, non? Ça disant la musique, elle adoucit les mœurs. Eh ben, pardon, eh, vous les mœurs, ça vous passe dessus, hein? Il envoie un peu de la musique, non? Et puis au moins, ça couvre le bruit du ferronnier d'en bas!
2: Quoi? Qu'est-ce qu'il y a, le ferronnier d'en bas? Ça, c'est toi qui parles de mon mari, tu tombes bien. Tu n'as pas marre de faire couler le linge devant l'atelier, non? Tu veux pas aller le tordre, la voir ton linge, non?
3: Yo! Heureusement que mon linge pour l'arroser ta plante! Sinon, je serai aussi escagassé que toi!
2: T'es simple de dire, c'est pas je m'entends de toi, petit, t'es simple de dire, c'est petit, t'es simple.

rentrer dans votre chambre. Et alors là, une fois que vous êtes dans la chambre de l'hôtel moderne, cherchez à allumer la lumière. Tiens, c'est marrant, les interrupteurs marchent pas. Bah non, évidemment, pauvre pomme, ils marchent pas, les interrupteurs. C'est la carte magnétique, il faut la mettre dans un boîtier spécial qui va recréer le contact. Ah, d'accord. Alors, dans ce qui ressemble à une salle de bain, comme Zaya ressemble à Mère Teresa... Je vois que vous connaissez tous Mère Teresa. Le lavabo est généralement remplacé par une espèce d'auge à cochon en verre transparent qui vous donne l'insigne privilège de pouvoir regarder vos pieds en vous rasant. C'est intéressant. Alors la baignoire dans l'hôtel design, bah, c'est une espèce de baquet de couleur indéfinie dans lequel vous cherchez désespérément les robinets. Alors les robinets, vous pouvez les chercher désespérément longtemps parce qu'il n'y en a plus. Ils ont été remplacés par des toutes petites manettes en forme de pattes de mouche. Et comme le mode d'emploi de la baignoire est rarement affiché dans la salle de bain, vous mettez un certain temps à comprendre comment ça marche. Alors, attention, pendant que vous êtes debout dans votre baignoire, à ne pas vous tromper de bouton. Parce qu'au-dessus de votre tête, il y a le pommeau de la douche italienne encastré dans le plafond, mais ça, vous ne l'aviez pas repéré. Et si vous vous trompez de bouton, paf, c'est les chutes du Niagara. Alors pour le minibar, c'est un peu pareil. Pour le trouver, faut soit avoir les plans de la chambre, soit être un ami d'enfance de l'architecte. Enfin, vous dites c'est pas grave, je vais téléphoner à la réception, ils vont me donner le mode d'emploi, ils vont me dire où est caché le minibar dans cette chambre absolument design. Alors là, vous téléphonez pas avec un téléphone qui ressemble à celui que vous avez chez vous, vous avez une espèce de truc qui ressemble à une goutte d'huile en guise de téléphone et qui est aussi difficile à prendre et à appréhender que si c'en était de l'huile. Bon, vous arrivez quand même à le prendre dans la main, vous cherchez le cadran, évidemment, il n'y en a pas, vous faites le 9, ah, c'est pas des doigts qu'il faut, c'est des épingles. Et vous arrivez à faire le 9, et là, vous entendez un long sifflement continu, la ligne n'est pas branchée. C'est pas grave, tant pis, vous boirez pas un coup avant de dormir, au moins dans le plume du allongé, on vous foutra la paix. Oui, sauf que, le plumard, pour grimper dessus, faut avoir fait l'école du cirque. Parce qu'en général, il est juché sur une grande estrade. Enfin, comme vous avez fait l'école du cirque, vous arrivez quand même à grimper sur le matelas. Et alors là, il faut d'abord éteindre la lumière, évidemment, parce que vous n'avez plus de boutons maintenant, c'est fini les boutons. Et il faut fermer les volets électriques. Alors les volets électriques, c'est pareil. Tout est maintenant sur une télécommande, aussi bien pour fermer les volets extérieurs que pour éteindre la lumière. Télécommande que seul un pilote de chasse est capable d'utiliser. Enfin bref, vous arrivez quand même à vous allonger sur le plumard et là vous êtes dans les bras de Morphée. Dans les bras de Morphée surtout, restez-y. Ne cherchez pas à vous lever pendant votre sommeil. Non, non, non, non, c'est pas la peine. En cas de besoin, faites sous vous, c'est plus sûr. Tant pis pour les draps, au prix qu'on paye la chambre. Hein. En partant, je laisserai un mot bien teigneux, bien vachard sur le livre d'or, comme je suis capable de le faire. Vous avez du style « Oh, formidable votre hôtel, ah oui, je vais le recommander à tous les gens que je déteste. Hein. » Eh bien, ultime humiliation, le livre d'or, ils n'ont pas cru bon de me le faire signer. Merci beaucoup.

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1: Je m'appelle Yann Guillarme, je suis breton, j'ai 20 ans. Bon, mais si tu veux, non, mais moi dans la vie j'ai choisi de m'amuser, donc bon, bah ça marque quoi. Hein. Moi je dis toujours, l'ambiance est là où on la met. Oh bah non, la semaine dernière j'étais chez Lidl. Voilà, ambiance de merde. Hein, là. En dessous, c'est les restos du cœur, donc bon, tu vois. Oh, j'ai dit, les copains, je vous laisserai pas comme ça. J'ai attrapé le micro, et puis je me suis installé au milieu du magasin, et là, je leur ai fait tous mes tubes. J'ai dit, allez les clients, les pauvres, c'est pour vous, 3, 4. Là-bas, en Conforama, on vous dit que la vie est moins chère. C'est pas vrai, chez Lidl, il y a des promos de fous, mais sur des marques pas connues du tout, comme par exemple Sylvain Brideau. Le jambon fleuri nichon, le Mutella, le riz basmati et DVD de Bernard Patini. Oh les paroles,
2: des fois je me dis mais attends, mais t'es Maître Gims quoi.
1: Moi je suis dans la catégorie des festifs quoi, tu vois, voilà. Je suis tout le temps invité dans les soirées, quand j'arrive on dit oh génial il est là. À 6h du matin on dit putain il est encore là l'autre. Là. Parlant de soirée, j'ai fait mon réveillon là chez des amis véganes.
3: L'enfer!
1: Écoute, pour ceux qui... vegan, c'est-à-dire pour respecter la nature, tu dois vivre comme un caillou, quoi, vraiment. À côté, un dîner au tofu chez des amis végétariens, c'est une orgie romaine, quoi, là, vraiment. J'aurais dû m'en douter, hein, quand je suis arrivé, il y a des posters de Cécile Duflot toute nue devant la centrale de Fessenheim. Alors, c'est efficace, hein, tu vois ça, t'es contre le nucléaire, hein, mais bon... On portait des Sarouel, à minuit on écoutait Pierre Bachelet en marchant sur du compost, voilà. Écoute, à un moment donné, moi j'en pouvais plus. Je me suis levé, j'ai attrapé la maîtresse de maison par son pancho commerce équitable. Je lui ai dit, écoute Eva Jolie, le combat est super, hein, mais putain, mais il est où le pâté croûte, merde. Oh non. Oh, je lui dis, allez hop, vodka pour tout le monde. Ah bah l'ambiance, elle va changer. Hein. Ah bah dans 20 minutes, avec tout ce qu'on va se mettre dans le cornet, tout le monde va finir à poil. Moi, je le vois déjà avec deux mon chéri, je suis déjà en slip. Alors, tu vois... Eh ben, reste pas assis tout seul, toi. Va danser avec les autres, l'ambiance est partie. Lève-toi et danse. Hein? T'es paraplégique? Voilà. Bah ouais, mais je suis pas Jésus, mon merde. Oh, c'est pas grave, t'es en vie, c'est ça le principal. Ah bah la vie, c'est le principal, c'est même ma devise. Ouais, je l'ai fait tatouer sur mon épaule. Tiens, bah regarde, lis, ça te fait du bien. La vie ne vaut rien, voilà, mais rien ne vaut la vitre. Voilà. La vitre? Enfin, tu déconnes, ils ont quand même pas mis la vitre, merde! Oh, j'y crois pas, j'aurais dû me méfier de cette pancarte, un kebab acheté, un tatouage offert, merde! Oh. Bon, ça avait remis l'ambiance, hein. Je crois que mon chef-d'œuvre en termes d'ambiance, c'est quand j'ai réussi à la mettre à l'enterrement de ma grand-mère. J'ai pris le micro du curé, je lui ai dit, bon, allez. Bah ouais, mais arrête de faire le con, tout le monde est en train de chialer, toi, alors bon. Oh, la vache. Question ambiance, c'est se faire les professionnels, hein. Allez, la famille, on se rapproche, c'est pour vous, 3, 4. Ah, qu'il est joli, l'enterrement de mamie. Laï, laï, laï, laï, laï, laï, laï, laï, laï. L'homme qui va être heureux, c'est papy. Laï, laï, laï, laï, laï, laï, laï, laï, laï, laï. Après, on a fait une chenille autour du caveau, putain. Ah ben, on s'est régalé, quoi. Ah, ah, l'enterrement de mamie. La famille est réunie, olé. Tout le monde s'éclate, parce que mamie est partie. Ouais, bah, comme pareil, tout le monde était consterné. Hein. Bon, faut dire que je m'étais planté d'enterrement. Hein.

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2: Oui, non, je voulais vous voir parce que je pense qu'il est temps de faire un bilan de mon passage dans votre agence. Et surtout, j'aimerais bien qu'on vérifie ma fiche. Non, mais parce que pour l'instant, vous m'avez fait rencontrer que des filles. Bon, déjà, c'est des filles, c'est bien. Mais ça suffit pas. Non, par exemple, la dernière, elle était très athlétique. Si, elle était plus grande et surtout plus baraquée que moi. Non, moi, une fille de 2 mètres, je lui fais pas la bise. Je lui serre la main et je ferme ma gueule. Oui, non, elle est gentille, c'est pas le problème. Mais 2 mètres. Moi, je recherche une femme, pas un copain avec des nichons. Et quand je dis femme, je précise, une femme qui peut encore servir. Ah non, mais parce que la vie de la semaine dernière, merci, elle était blette. Ah si, elle s'est endormie pendant le repas à cause de ses médicaments. Oui, je sais, la beauté intérieure. Non, mais vous êtes gentil, moi j'y suis pas toujours à l'intérieur. Non, j'ai l'impression que vous me refilez vos fonds de tiroir, là. Mais me dites pas le contraire, ça se voit des fois, comme la moche de l'autre jour. Au téléphone, elle me dit, on se retrouve place des Lilas, pour se reconnaître, on aura chacun la main, un pare-choc de Kangoo. Bon, au début, j'ai trouvé ça bizarre, hein, mais rigolo. Donc, je me suis pointé au rendez-vous. Et là, j'ai compris pourquoi elle m'avait demandé un pare-choc de Kangoo. Parce qu'un pare-choc, tu peux pas le cacher. Si, je vous assure, quand j'ai vu sa gueule, j'ai voulu cacher impossible. Et tu peux pas dire non, c'est pas bien, j'ai trouvé par terre. Non, t'es obligé d'assumer et de parler à la moche. Non, je suis pas dur, elle est moche. Non, mais même elle le sait. Hein. Attendez, une barre de sourcils sans trou au milieu. Il y a comme un pet show que ça a du charme. Non, c'est pour ça que je voudrais savoir si par hasard vous foutriez pas un peu de ma gueule. Je voudrais qu'on revoie ma fiche, quoi. D'accord, on reprend tout. Non, mais de toute façon, c'est très rapide, moi, je sais ce que je veux. Non, mais moi, c'est simple. Ma femme, je voudrais qu'elle soit fidèle et obéissante. Voilà. Fidèle et obéissante. Comme un chien. Non, mais en plus sexy, quand même. Oui, c'est important qu'elle soit sexy, oui. Blonde, brune, ça m'est égal. Mais j'aimerais bien qu'elle ait des cheveux. Concernant ses goûts, ça n'a pas d'importance. Non, de toute façon, l'essentiel, c'est qu'elle adopte vite les miens, donc... C'est pour ça que je ne veux pas trop vieille, pour que je puisse encore l'éduquer. Intelligente? Oui, pourquoi pas, oui. Non, je sais que c'est important l'intelligence, mais à tout choisir, je préfère une femme. Si en plus, elle peut avoir le sens de l'humour... Je sais, j'en demande beaucoup. Ou alors qu'il y ait l'intelligence de la cuisine. Voilà, qu'ils comprennent comment fonctionnent les appareils ménagers. Non, mais parce que moi, j'ai essayé de m'intéresser, j'y comprends rien. C'est là où on se dit que c'est bien pensé, ces trucs-là. Hein. Ils savent à qui ils s'adressent. Hein. Ah bah si. Attends, prenez un aspirateur. Une femme, ça la passionne. Elle joue avec dans toute la maison. Alors qu'un homme, un aspirateur, il s'en fout. Ça l'intéresse pas, il aime pas s'amuser. Très important aussi, je voudrais une femme qui n'aime pas les préliminaires. Non, je trouve que c'est une perte de temps. Ou alors qu'il fait les préliminaires toute seule. Autonome. C'est bien, ça a marqué ça, autonome, j'aime bien. Je voudrais aussi une femme qui s'habille toujours bien, toujours impeccable, mais pas chère. Qu'est-ce que j'entends par pas cher? Oh bah je sais pas, attendez, ça va, je suis pas un rat. On peut quand même mettre 100 francs dans une robe. Hein. Quoi? Minimum 300 francs pour une culotte sexy? C'est pas bien de se moquer. Attendez, 300 francs le slip et puis quoi encore? Il y a quoi dans vos culottes? Il y a du saumon. Bon ben c'est pas grave, je vais acheter des aiguilles et tricoter ses vêtements parce que... Quel travail? Eh oui, c'est vrai que ça peut travailler maintenant, les femmes. Ah, bah comme ça, on aura des sous pour acheter ses culottes en plaqué or, là. Eh ben, faisons ça, alors, une qui travaille. Alors, je voudrais une femme qui ait une bonne situation, mais moins que moi. Non, c'est important que socialement, je sois plus élevé. Pourquoi ? Bah, parce que c'est comme ça, c'est logique. Je sais. Je voudrais qu'elle soit infirmière. Non, chanteuse. Mieux. Chanteuse vedette. Voilà, chanteuse vedette connue. Ou alors chanteuse vedette à mi-temps. Comme ça, j'aurai un petit peu de temps pour lui péter le cul. Bon, bah, je crois que j'ai fait le tour, là. C'est bon, vous avez tout noté ? Bon, bah, je pense que j'aurais pas trop de mal à me trouver une femme parfaite. Ah non, mais moi, je veux pas une femme parfaite, hein, Non. Non, moi, je veux une femme pour la vie de tous les jours. Une femme de base, sans option. Pourquoi pas quoi ? Un homme ? Mais ça va pas. Non, j'ai rien contre les homos, c'est pas ça. Non, c'est pas Nathan lui-même qui me rebute, mais c'est le risque, quoi. Ah bah si je sors avec un homme, je risque de tomber sur un gros connard comme moi.

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2: C'est visuel, non? Si, je suis visuel. Je suis un vrai cartoon. Je suis monté sur le mabi, on appelle la femme élastique. C'est pour ça que la télévision me demande beaucoup. Je ne sais pas si vous avez remarqué, je passe très bien à la télévision. Allô? Vous appellerez de temps en temps, hein? C'est très important la télévision dans le métier, bien sûr que oui. Faut que vous nous voyez un petit peu à la télévision, comme tous ces jeunes là, on va les voir maintenant à la télévision pour dire hop hop là, ben, j'ai envie d'aller voir au spectacle, elle me fait marrer, j'ai envie d'aller voir, hein. Oui, il me fait marrer, j'ai envie d'aller le voir, bien sûr que oui, c'est très important la télévision, c'est très très important. D'ailleurs, je dois bientôt faire l'émission Toute une histoire, vous connaissez, hein. Cette émission où les gens se confient un petit peu là. À l'autre jour, il y avait un Belge, je disais avec mon fils, on a le même amant, est-ce qu'on doit vivre avec ma femme? Terrible. Et puis il y avait une dame aussi qui disait, ah oui, elle disait, mon mari a de gros besoins sexuels, ma mère m'aide un peu. Ça met une mauvaise ambiance à la maison. Ma grand-mère est jalouse. Les gens ont quand même des problèmes. Hein. Oui, il y en a une dégoûtante, mais je vais vous la dire quand même. Il disait, mon mari boit, mon chien mange son vomi. Oh. Est-ce que pour la santé du chien, je dois donner des croquettes à mon mari? Alors évidemment, on travaille sur mon profil. Ben non, je vais pas y aller comme ça. Bonjour, je m'appelle Chantal Latsou, j'ai un spectacle formidable, venez me voir au théâtre. Non, il faut avoir des choses à vous dire, des choses qui vous concernent, des choses qui vous motivent. Alors j'ai déjeuné avec le type, là, un gars très sympa, l'assistant, un gars de la télé, quoi. Voilà, très compétent, un gars de la télé. Alors... Il me fait là-dessous, racontez-moi. Ben, j'ai 20 ans de théâtre, des séries télé, des jeux, des pubs, des films. Là, Chantal, vous me faites beaucoup rire. Mais vous n'avez pas une histoire un peu trash, un peu glauque, un peu hard, quoi, un peu crade à raconter sur votre vie à la télévision, quelque chose d'intéressant, quoi. Puis qu'est-ce que je raconte de crade sur ma vie? Rien du tout. Cherchez bien, Chantal. Consanguinité, maltraitance, crime, escroquerie, viol, racisme, inceste. J'écoutais rien de tout ça, je m'excuse, rien de tout ça. Vous n'avez pas un parent pédophile comme tout le monde. J'ai dit non, j'aurais dû chercher du côté de Lille, Roubaix, Tourcoing, en Belgique, j'aurais peut-être trouvé en fouillant un petit peu. Rien de tout ça, mais ça va pas le faire, Chantal. Vous n'avez pas un grand-père détraqué, parce que ça, un grand-père détraqué, ça fait un bon audimat, on n'est pas ça. J'ai dit, mon grand-père, il était adorable, il adorait les chats, il en avait 5. J'ai une ouverture, me dit-il, il était zoophile, votre grand-père. 5 chats, hein, 5 doigts, ils faisaient des marionnettes pour les enfants. Je dis, ah bon, ben oui, oui, il me dit ça, c'est fort, ça, c'est zoophilie, blocage, dépression, c'est la base. Sinon, on prend pas, ça ne nous intéresse pas. Faut faire un peu rêver les gens maintenant, j'entends. Je savais pas qu'il fallait reculer un chat pour aller à la télé. Vous le saviez ou quoi? Il me dit, qu'est-ce que vous croyez, Chantal, en face, il y a du lourd, Claire Chazal et son nouvel amant, Madame de Fontenay, qui vient de s'acheter un nouveau maillot de bain pour se représenter elle-même au Miss. Daniel Guichard, qui aurait violenté son orang-outan dans son camping-car. J'aurais jamais cru ça de l'orang-outan, hein. Je vais regarder parce que j'aime bien Daniel Guichard. C'est un gars que j'aime bien ses chansons, mon vieux, tout ça, j'aime bien. Je dis, vous voyez que ça intéresse. Et là, il me dit, plus je vous regarde, Chantal, et plus je vous regarde, je viens d'avoir une idée géniale. Si vous faites ce que je vous dis, vous allez faire un carton. J'y sais quoi? Vous allez répéter après moi. Je m'appelle Jean-Pierre Latsou. Je suis transsexuel et j'ai le sexe qui traîne par terre. J'en suis là, les gars, les dons. Si je rajoute anorexique et drogué, je peux peut-être faire Mireille Dumas. Faut que je m'entraîne, hein, ça va pas être facile. Hein. Je m'appelle Jean-Pierre Latsou, je suis transsexuel et j'ai une grosse bite.

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1: Ma mère m'a dit, Gad, t'es seul, tu vieillis, tu vas terminer tout seul, c'est pas bien. Et moi, j'ai pas osé lui dire, mais ce que je pense, c'est que si je suis seul, c'est de sa faute quelque part. Oui, c'est ce que m'a dit ma psy. Et moi, je crois ma psy.
2: Okay. Oui,
1: à 120 euros, je crois tout le monde. Je vais pas non seulement payer 120 et dire, oui, nature, 120, je te crois, ok? Ma mère s'immisce trop dans ma vie amoureuse, dans ma vie privée, c'est trop. Elle, tu connais le truc, dire tout haut ce que les gens pensent tout bas, tu connais ça? Ma mère, elle dit tout haut ce que les gens, ils pensent même pas, c'est un truc fou. Et alors, ça m'a joué des tours, surtout quand je l'ai présenté à mes ex-compagnes. Quand j'ai présenté mon ex-belle-famille à ma maman, à Monaco. Ma mère, sur le chemin, comment te dire? Les mamans marocaines ont une spécificité, c'est que même quand elles ont le trac, elles doutent, elles sont fébriles, elles surjouent le fait qu'elles sont à l'aise et ça donne des trucs bizarres. Tu vois ce que je veux dire? Sur le chemin du palais dans cette bagnole, je lui disais, maman, ça va? C'est bon? T'es détendue?
2: Pourquoi on va?
1: Bah quand même, maman, on va dans le palais, alors on connaît pas nous les rois et les reines. Ben non, maman, on connaît pas. Et là, on arrive. Moi, je suis en stress. Je marche vers le palais. Ma mère, elle, détendue totale, elle adopte une démarche comme si on faisait partie, nous aussi, Zama, d'une famille royale d'un autre pays, tu sais, genre. Et là, on voit apparaître le prince, himself. Il arrive vers nous, très élégant, très chic, humble. Il va d'abord saluer ma mère. Je trouve ça super touchant. Ma mère...
2: Elle lui fait un truc, écoutez-moi. Je sais pas dans quel documentaire elle a vu ça. Dans quelle série sur la royauté, dans The Crown ou Downton Abbey. Ou la... Elle lui a fait de la révérence de Ouarzazate, écoute-moi bien. Entre la capoeira et l'art contemporain, écoute-moi bien. Et en le regardant droit dans les yeux, elle lui a dit avec une assurance déconcertante, « Ah, mon ordonnance !» Il a jamais vu ça. Il l'a regardé, il savait même pas quelle émotion avoir. Moi, j'étais un peu en stress, mais j'étais content, j'étais fier. Et là, je suis un peu en stress, et il le voit. Et c'est un homme assez élégant, assez prévenant. Il me serre la main, il me dit, « Je suis content de vous rencontrer. Bienvenue, détendez-vous. On va faire ça très cool. » On va manger un morceau avec des amis, on va faire ça à la bonne franquette. Et moi, dans ma tête, je me dis, non. Pourquoi? Bonne franquette, pour une fois que je t'amène ma mère dans un palais, fais-nous l'ambiance des palais. Sors le truc, éclate-nous, fais-nous... J'avais envie de lui dire, on vient de la franquette, frérot, on a passé notre vie dans la franquette. Fais-moi venir les... Fais passer des serveurs avec des faisans, fais... Je suis parti en vrille dans ma tête. Amène des sommeliers à cheval. Fais soyons, oyez, oyez, bonnes gens, convoque des ménestrels qu'ils jouent sur leur lyre, des ritournelles. Faites passer des gueux à qui il manque des dents. Nous leur jetterons des louis d'or. Mais pas du tout, je reste calme, il me dit à la bonne franquette. On marche dans les jardins du palais. C'est magnifique. Il y a la mer au loin, il y a des jardins, c'est sublime. On marche comme ça, et ma mère, elle fait pa pa pa pa. Je dis, il faut que ça s'arrête. Et là, elle lui dit en marchant, dites-moi, comme ça, dites-moi, avec la main là, dites-moi. Je dis, qu'est-ce que... Elle lui dit, ici, vous louez ou c'est à vous ?

0: Merci d'être là, merci d'être tous là, même en Twingo. Non, c'est très... C'est merci parce que c'est... Ça marche, alors. Je vous jure, ça... Parce que, à mes débuts, j'en ai bouffé de la vache enragée. Ça paraît qu'elle était folle, mais... Non, c'est vrai, ça n'a pas été tous les jours facile. Et pour un artiste comme ça, quand c'est... C'est très émouvant, je veux surtout tous ces sièges qui se remplissent de fesses. Surtout que vous en avez deux, alors du coup, ça double la capacité. C'est un stade de fesses, hein, pour moi. Alors, si je comptais vos orteils, alors là... Non, merci, merci beaucoup. Et je tiens d'ailleurs à remercier deux personnes qui m'ont vraiment énormément aidé quand je suis arrivé à Paris. Et il y a eu Sylvie Joly et Raymond DeVos, entre autres, et c'est important de ne pas oublier. Voilà, je les remercie tous les soirs. Merci pour eux, je leur dirai clap, clap, clap, clap. Et donc, il y a une troisième personne, j'ai oublié, avant eux, qui est dans le nord de la France, que je suis du nord de la France. Dans le sol, apparemment. Non, et donc une personne formidable, un homme justement dont peut-être vous connaissez, un homme de théâtre, de passion, de culture, de foi, d'amour. Peut-être avez-vous entendu parler de lui, il s'appelle Maurice de Cronac. Et un philosophe aussi, ce Maurice de Cronac, qui avait coutume de dire ce magnifique proverbe ch'timi qui dit « Tant que t'as pas mal au cul, tu peux toujours t'asseoir dessus !» Je vois qu'il y en a qui ont lu son livre. Et donc je l'avais eu au téléphone. Il existe vraiment, hein, ce Maurice de Cronac. Et je l'avais eu au téléphone. J'avais 16-17 ans, tout ça est vrai. Hein. Je venais d'écrire mes premiers sketchs. Et il m'avait dit oui, oui, j'ai un centre culturel. Ouais, c'est ça. Bah viens, Bilout. Et à l'époque, je ne m'étais pas méfié. J'étais donc allé dans son centre culturel, qui s'appelait pas André Malraux, mais chez Momo. J'étais rentré comme ça, et effectivement, il y avait une sorte de bar culturel, comme ça, en zinc, hein, avec derrière des boissons culturelles et spirituelles, et quelques tables, sûrement pour cuver en dessous sa culture. Et Maurice était là, je le revois encore, planté derrière son bar, le regard plein d'intelligence. Oh, c'est toi le comique, là. Odette, viens vite, il y a le comique, là. Viens, saloperie, va. Odette de Cronac, hein, donc, hein, sa femme, sa muse, hein, devrais-je dire, était arrivée des cuisines culturelles, elles aussi, comme ça, belles, dans ses 230 kilos. Hein, une femme du Nord, quoi. Une... Ah bah, il y en a des comme ça, hein, bah, je l'ai pas inventé, c'est vrai, tout ça est vrai, hein, 230 kilos, une beauté félinienne, quoi, hein. 230 kilos, c'est que féline, hein, comme beauté, hein, enfin, et avec juste 5 dents, 4 en bas, une en haut, et tout de suite, je me suis dit, mais comment elle fait pour rester aussi grosse avec aussi peu de dents? Parce qu'elle peut rien mâcher, que de la soupe, sûrement. Elle boit que de la soupe, des sauts de soupe, un saut par demi-heure. Hein, à la paille, hein, faut au tuyau d'arrosage. Hein. Ou alors elle s'allonge et Maurice verse le saut. Hein. Vite à l'autre saut, vite à l'autre. Ah, et après il tasse avec du pain. Enfin, énorme femme, comme ça, elle me voit, elle fait
1: ah, c'est vrai, rien que de voir sa tête, t'as déjà c'est drôle, hein. Noir et blanc, donc, hein. Et j'ai dit merci, madame de Cronac. Oh, Odette va en pousser.
0: 400 kilos de poussée.
1: Et là, je me suis posé cette question toute simple, mais qu'est-ce que je fous là? D'ailleurs, j'ai dit, excusez-moi, monsieur de Cronac, Momo. Pardon, Momo. Je vois pas très bien où est la scène dans votre centre culturel, là.
0: Et ça, c'est quoi, ça, là?
1: Ça, c'est un baby-foot.
0: Eh ben, on poussait le baby et t'as joué à la place. Allez, viens m'aider, il faut faire pas ta star. Allez, hop, allez, non.
1: Je m'étais donc retrouvé à apporter un baby, hein. Et Odette, elle aide pas parce que... Non, bon, tant pis. Je demande à tout hasard.
0: Et il m'avait dit, regarde, là, t'as de la place, là, pour jouer.
1: Ah, puis t'es bien éclairé, t'as un néon juste au-dessus. Sinon, qu'est-ce que je te vais faire ce soir? T'as intérêt à que je rigole, sinon t'as seras pour payer.
0: Non, mais je viens d'écrire mes premiers sketchs. Je fais un déprimé qui fait « Je reviens, tout va bien. » Et en fait, ça va pas du tout.
1: C'est vrai qu'à raconter comme ça, c'est pas très drôle, c'est vrai, c'est vrai.
0: Mais peut-être que ce sera avec les gens. Bien.
1: En tout cas, je commence à sentir le personnage. Ah, depuis que je suis rentré, là, oh, il monte, là. C'est drôle, c'est vrai. Hein, Odette,
2: tu seras pas payé.
0: Je suis donc parti là-dessus, hein, toute la journée, pour aller travailler mon personnage en pleurant dans un parc. Et je suis revenu le soir. Une dizaine de sauts de soupe plus tard, vers 21h, je rentre dans le centre culturel, et alors la surprise, la salle bourrée. 4 spectateurs, raides bourrés au comptoir. Ils chantaient des chansons grégoriennes. Tous tes képis, just be out d'Ashma! Just be out d'Ashma! Mais ça, maman, c'est pour mieux! Complètement affolé, atterré de voir mes 4 spectateurs qui apparemment avaient fait d'autres centres culturels avant de finir chez Momo. Hein. Je suis donc allé en coulisses, enfin en coulisses cuisine. Hein. Momo arrive, il me fait « Eh, vas-y, ils sont au chaud, allez, fais-les rigoler !» Et allons-y, je suis rentré sur scène. « Je vais bientôt reviens. »«
1: Ah non, viens nous servir à boire !»
0: Je suis ressorti aussitôt, hein. J'ai juste fait un passage, ils m'ont même pas vu passer. Hein. Ils ne savaient même pas que j'existais, parce qu'ils chantaient trop fort, et ils ne pouvaient pas m'entendre, évidemment, et je me suis dit, qu'est-ce que je peux faire? Et là, j'ai eu une idée, tout ça est vrai. J'avais dans mes accessoires un revolver à blanc. Je me suis dit, je vais tirer 2 coups de feu, ils vont se taire, et je vais pouvoir faire mon sketch. Je suis donc retourné sur scène avec mon revolver, enfin, à la place du baby. J'ai tiré 2 coups de feu, blam, blam. Et effectivement, et à ce moment-là, un 5e spectateur, que j'avais absolument pas vu, qui dormait derrière le comptoir entre les sauts de soupe, un énorme berger allemand, et il est apparu comme ça, il croyait que j'attaquais la caisse, il m'a sauté dessus, il m'a commencé à me bouffer la jambe, j'ai juste entendu Momo que les Rex, bouffe pas le comique, c'est pour rigoler, viens ici, vos Rex au pied, mes 4 spectateurs, là j'ai eu un tout petit rictus en me disant, ah ça y est, je suis payé. Momo est arrivé vers moi, il a arraché son chien de mon genou. Ou plutôt, il a arraché mon genou pour son chien. Hein. Ah oui, il l'avait dans la gueule. Hein. Ah bah, tout est faux maintenant. Hein. Non, mais ça a été très très bien réparé, ça se voit pas du tout. Bon, ça déconne un petit peu de temps en temps, mais faut vraiment le savoir pour le voir. Hein. D'ailleurs, moi là, j'ai laissé 4 spectateurs, hein, afin de faire un petit entracte, hein, pour aller en coulisses cuisine, parce que ça pissait le sang, afin de trouver un petit os de poulet pour remplacer ma rotule. Pour finir, ça a été du lapin. Hein. Odette m'a aidé, on a trouvé un petit morceau de lapin, elle m'a fait un pansement à la mayonnaise pour cautériser le tout. Momo est revenu 5 minutes après, il me dit hey, j'ai mes Rex dans le break, t'es tranquille, allez, fais-les rigoler. Je suis retourné sur scène, il dit « Allons-y, au point où j'en suis, hop là,
2: je vais bien, tout va bien. »
0: Là, le personnage, il était là, hein, et il riait pas, hein, il m'écoutait pas, il me regardait même pas d'ailleurs. Si, il y en a juste un des 4 au milieu du sketch, et je vous jure que c'est une histoire vraie. Il y en a un des 4 qui s'est retourné vers moi comme ça et qui a fait « Hé, le chien, il joue plus !»

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2: Alors les gens disent oui, Emmanuel Macron il fait que de la com, mais on fait tous de la com. Moi quand je me maquille, avant de sortir de chez moi, c'est de la com ou de la mise en valeur de monuments historiques. Avant un premier rendez-vous amoureux, quand tu mets un string en dentelle au bas de noir, c'est plus vendeur qu'une culotte blanche Monoprix devenue grise au lavage. Mais sur les réseaux sociaux, on passe notre temps à faire de la com sur nous-mêmes. Hashtag comme je suis jolie avec un filtre. Comment je me kiffe trop. Regardez ce que je mange. Non mais c'est quoi la prochaine étape là? Aux toilettes? Hashtag my beautiful caca. Hashtag gueule, oui. Puis maintenant on dit plus rumeur, on dit buzz. On dit plus fausse nouvelle, on dit fake news. Si tu dis j'ai retweeté une fake news qui fait le buzz, c'est tellement plus chic que de dire j'ai répété une connerie sans réfléchir. On passe notre vie le nez dans notre smartphone. Vous connaissez l'hymne des réseaux sociaux? Allons esclaves de la wifi. Le jour du buzz est arrivé. Contre nous tout ce qui réfléchit. Le portable brandi élevé. Cliquons, cliquons. Que notre cerveau soit lobotomisé. Alors les gens disent « Oui, Emmanuel Macron ne s'occupe que des riches. » Mais il a raison de s'occuper des riches. Ils sont beaucoup moins nombreux. D'ailleurs, maintenant, on ne dit plus riches, on dit « premiers de cordée ». Et vous savez à quoi on reconnaît les premiers de cordée? Parce qu'ils ont des stylos Montblanc. Bon, là, ils sont partis faire de l'ascension fiscale en Suisse, en Belgique, au Portugal. Mais bientôt, ils vont revenir en France et ça sera merveilleux parce qu'il y a la théorie du ruissellement. L'argent va ruisseler du haut de la montagne. En haut, t'as des millions d'euros. Ça ruisselle, ça ruisselle, ça ruisselle. Et 2000 mètres plus bas, peut-être, il y a des gouttelettes. Alors, les gens se battent pour les retraites, mais ceux qui sont pas contents, aussi en France en ce moment, c'est les retraités. Mais eux, ils ont beaucoup de mal à se faire entendre. Ils aimeraient bien créer un mouvement, les gilets de laine. Ils ont essayé de manifester, mais le temps qu'ils arrivent à l'heure au point de rendez-vous... C'est là où je vois que mon public est très âgé. Il y en a qui se rappelaient même plus pourquoi ils étaient là. Pompidou, Dessou, Mitterrand, t'es foutu, les vieux sont dans la rue. Ils aimeraient bien bloquer le pays, mais ils savent pas comment faire. Ils pourront empiler des déambulateurs place de la Concorde. Non, la seule chose qu'ils peuvent faire pour bloquer le pays, c'est bloquer les caisses des supermarchés. Mais ça, ils le font déjà toute l'année.

0: autographe.
1: Casse-toi, casse-toi.
0: Un autographe.
1: Casse-toi, chérie. Tu veux que je t'amène Dorothée sur le bateau? Alors, tu te casses maintenant.
0: Oh, j'ai peur. Je suis une gentille et je suis poursuivie par un méchant.
2: Je suis le méchant et je veux tuer la gentille.
3: Oh, mais que se passe-t-il? Oh, mais qu'est-ce qui se passe?
0: Je m'appelle Nathalie. Sauvez-moi.
3: Toi, tu t'appelles Nathalie avec des yeux bridés et ta face de citron?
4: C'est toi, idiot, c'est Jamitan, mais elle s'appelle Nathalie, c'est pour l'exportation en France.
3: Ah, d'accord.
4: Alors que se passe-t-il?
0: Je m'appelle Nathalie, je suis une gentille et je suis poursuivie par un méchant.
3: Un méchant? Où est-il?
2: Je suis le méchant et je veux tuer la gentille.
3: C'est Arconoïde, le turbo-animal venu de l'espace mammouth.
0: Mais pourquoi me veut-il du mal?
3: Parce que c'est un méchant.
0: Mais pourquoi moi?
5: Parce que t'es une gentille.
2: Je vais vous transformer en bouillie radioactive, tellement liquide qu'on pourra même plus vous manger avec des baguettes.
3: Je suis Force Bleue.

0: force rose.
1: Je suis force jaune devant, marron derrière.
2: Retrouvons-nous tous quand le dernier rayon de soleil aura atteint la plus haute cime du mont Sirriata.
1: C'est-à-dire?
2: Oh, pff, vers 8h, 8h moins le quart.
1: D'accord. Je suis là.
3: Pourvu que les gentils gagnent.
1: Tiens, prends ça dans ta gueule. C'est un venin intersidéral qui te transformera en poudre thermospasmique et qui te fera des taches sur les habits que même Skip Machine ne pourra pas les enlever.
0: Tiens, tu rigoles, j'ai mon rayon gamma au tissu.
3: Pourvu que les méchants perdent.
2: Quoi, tu as besoin de ton bio-PQ? Tiens, le voilà.
1: Merci.
2: Attends deux secondes, hein. Il a mangé du mauvais riz cantonné. Ça va mieux?
1: Oui, c'est bon.
2: Rayon laser BX 4000.
0: Rayon laser BX 6000.
1: Jusqu'au laser de Dorothée. C'est
4: comme pitié. Je vous retrouverai. Je vous retrouverai.
2: Regardez-moi ce gros pâteau.
3: Merci, vous m'avez sauvé la vie.
2: De rien. Nous aussi, on est des gentils et on n'aime pas les méchants.
0: C'est con ce que tu dis.
2: On s'en fout, c'est pour la télévision française.

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2: Tu t'intéresses à l'art, toi?
3: Bien sûr. J'ai une salle à manger authentique de chez Conforama, certifiée 1980.
2: Elle est certifiée par un expert?
3: Pas besoin, j'ai gardé le ticket de caisse. Et les chaises ont été recapitonnées l'an dernier en tissu lavable.
2: C'est un expert agréé Monument de France qui t'a recapitonné les chaises?
3: Non, c'est Brico-Décor.
2: Ah.
3: Oh, je suis pas inquiet sur la qualité. C'est eux qui décorent tous les salons de la Reine d'Angleterre avec de la moulure en plastique.
2: Parce que normalement, pour ce genre de travail, le mieux, c'est un maître rempailleur agréé Moleskine. Tu payes un peu plus, mais t'as une finition soignée. C'est d'ailleurs, d'une manière générale, l'avantage de l'artisanat. Moi, je vois avec ma femme pendant des années... On donnait notre linge à une laverie industrielle, pour des raisons d'hygiène. Bon, bah, le blanc était impeccable, mais le tissu était râpé. Oh, je gardais pas une chemise plus de 10 ans.
3: Mais rien ne vaut le travail artisanal.
2: Ben non.
3: Un jambon à la coupe n'a pas le même goût qu'un jambon de société.
2: Ben oui.
3: Et en art, c'est pareil, il faut acheter sur place.
2: Ben oui.
3: Le potier à l'île d'Oléron, il fait tout devant le client. Alors qu'au Grand Palais, les toiles qui sont exposées, elles ont été amenées en camion. C'est même pas comment ça a été fait.
2: Sans compter qu'en art, il y a beaucoup de contrefaçons. Tiens, au Louvre, par exemple. Bon, ben, je parle du Louvre parce que c'est un petit peu connu depuis qu'il y a la pyramide. Oh. Eh ben, il paraît que la Joconde, c'est même pas la vraie.
3: Non, c'est sa sœur.
2: On dit même que c'est peut-être son frère parce qu'elle a de la moustache.
3: Ou son père parce qu'elle a de la barbe.
2: Ou sa mère, mais ça j'y crois pas parce qu'elle était orpheline.
3: Non, on dit même que c'est pas elle.
2: Mais si ça se trouve, c'est même pas Picasso qui l'a faite.
3: Non, c'est plus récent. Non,
2: et alors le problème aussi en art, c'est que non seulement il y a des contrefaçons, mais il y a aussi beaucoup de faux.
3: Ah oui. Par contre, moi,
2: oui.
3: J'ai une vraie reproduction de Gauguin chez moi.
2: Ah bah oui, mais c'est une reproduction.
3: Ouais, mais c'est une vraie.
2: Et comment tu le sais, ça?
3: Je l'ai acheté à la Fnac.
2: Ah.
3: C'est le vendeur qui me l'a dit.
2: Donc, c'est une reproduction?
3: Oui, mais authentique. Quand je la regarde, je vois vraiment le tableau de Gauguin.
2: Oui, enfin, sauf que le tableau, tu l'as pas.
3: N'empêche que je le vois. Alors qu'il y a des gens qui ont le vrai et qui le voient pas.
2: Tiens, comment ça?
3: Bah parce qu'ils sont trop occupés, ils passent devant, ils se rappellent plus qu'il est là.
2: Ah ouais. Ouais, ou parfois même ils ont le vrai, seulement ils le voient pas parce qu'ils l'ont mis au coffre. Où est-ce que tu l'as mise toi d'ailleurs, tiens, ta reproduction de Gauguin?
3: Dans la cuisine, au-dessus du frigo. Parce que ça fait aussi calendrier.
2: Parce que moi, si j'avais un vrai Gauguin, je le mettrais dans les cabinets. Parce que pour contempler un chef-d'œuvre, faut pas être plusieurs.
3: Ah ouais, à plusieurs, on est toujours dérangé, on n'apprécie pas. Hein. C'est comme au spectacle. Quand il y a trop de monde, c'est pas bien.
2: Enfin, sauf pour nous. Non, mais ça, c'est comme la grande musique. Ça s'apprécie beaucoup mieux chez soi tout seul.
3: Oui, mais à l'opéra, t'es toujours dérangé par un gars qui mange des pop-corn, qui suce un esquimau.
2: Ou qui retire ses chaussures, ou qui t'asperge de bière en débouchant une canette, ou qui lit un journal, ou...
3: En tout cas, les portraits de la Joconde, les tableaux de Gauguin, les photos du Sacré-Cœur, moi je respecte, on voit que c'est travaillé.
2: Ah bah c'est sûr, on voit le boulot, hein.
3: Mais là où je suis pas d'accord, c'est en abstraction.
2: Ah, attention, il y a de belles choses aussi en art moderne, hein, mais c'est sûr que les gars ont pas reçu la même formation que les classiques.
3: Ils travaillent pratiquement plus au pinceau, maintenant ils sont tous au rouleau.
2: Mais beaucoup de peintres modernes viennent du bâtiment, hein, c'est connu ça.
3: C'est souvent d'anciens maçons qui ont été licenciés.
2: Mais ils ont gardé leurs outils, c'est avec ça qu'ils peignent.
3: Ouais, ils ont gardé des planches, des bouts de ferraille. Mais à part Pompidou et le Louvre, où est-ce qu'on peut trouver de l'art si on veut en acheter?
2: Oh, bah dans des galeries, galeries marchandes, marché de Noël.
3: Mais alors si ça se trouve, l'an dernier au marché de Noël du 15 août à la Tranche-sur-Mer, j'ai acheté une œuvre d'art.
2: C'était du moderne ou du contemporain?
3: Entre les deux, tu vois, c'était une figurine.
2: Ah.
3: C'était une Vendéenne en costume traditionnel qui récolte le riz dans les marais salants.
2: Le costume traditionnel vendéen, c'est bien celui avec la coiffe qui a les deux grandes oreilles, là, comme en Alsace, non ?
3: Non, Vendée, c'est un petit beurrier en terre cuite. Ouais. Posé sur les cheveux. C'est très joli, hein. Et maintenu avec de la toile d'araignée séchée. Et de la bave d'escargot qui entoure la tête, comme quand on a mal aux dents.
2: Oh, dis donc, elle doit être coquette, ta statuette. C'est une pièce unique ?
3: Je pense. Parce que j'en ai jamais vu ailleurs.
2: Je te dis ça parce que normalement, le vendeur doit te délivrer un certificat d'authenticité. Et le moulage doit être numéroté.
3: Non, mais il y a une plaque scellée. Souvenir de la tranche. J'ai vérifié sur mon Larousse des musées. Elle n'est dans aucun livre d'art.
2: Est-ce que tu as regardé aussi au nouveau musée du Quai Branly? Parce que là-bas, ils sont spécialisés dans la figurine.
3: Ouais, mais c'est surtout Afrique, Asie, Océanie.
2: Ah, je crois qu'il y a la Vendée aussi.
3: Ah bon? Pourtant, la Vendée, c'est en France.
2: Oui, mais la peuplade est restée très primitive.
3: C'est pour ça que le vendeur m'a aussi proposé un tam-tam et une tête en noix de coco qui fait lampe.
2: Il te faisait le tout à combien ?
3: Mais avec la statue, j'avais le tout pour 20 euros.
2: Mais à ce prix-là, c'était une affaire, fallait acheter le lot. Parce que des têtes comme ça au Quai Branly et des plus petites, hein, des modèles réduits, ils appellent ça, ça n'a pas de prix. Et encore, elles sont même pas montées en lampe.
3: Ouais, mais les têtes, elles sont signées.
2: Ouais, penses-tu ? Ils savent pas écrire.

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1: Non, moi je suis écologique, à la maison ça y est, nous on est tous écologiques. Nous avec ma femme, on a commencé par faire le tri sélectif. On a commencé par faire le tri sélectif de nos amis. Parce que quand tu deviens écologique, tu perds des amis. Mais c'est pas grave, parce que tu te fais de nouveaux amis. Des amis écologiques. Encore plus cons que les anciens. Mais revenons dans le tri sélectif. J'ai encore beaucoup de mal, hein. Souvent je demande à ma femme, je dis chérie, le plastique c'est quelle poubelle déjà? Elle me dit ça dépend. Si c'est un plastique mou, c'est la bleue. Si c'est un plastique dur, c'est la jaune. Il est dur ou mou? Je lui dis, j'en sais rien moi. Je lui dis, il est mi-mou, mi-dur. J'en fais quoi? Elle me dit c'est la marron clair. Ça m'énerve, avant dans le garage, je pouvais pas rentrer ma bagnole parce que j'avais tout un bordel que je gardais, qui servait à rien mais que je gardais parce que ça peut servir. On a viré tout le bordel et on peut toujours pas rentrer la bagnole parce que maintenant à la place on a 17 poubelles de toutes les couleurs. Ah bah nous on peut tout trier, avant l'écologie quand je sortais les poubelles je mettais 2 minutes, maintenant il me faut 45 minutes minimum. Et en plus je suis daltonien, t'imagines l'enfer? Avec ma femme on a changé les ampoules électriques de la baraque. On a mis les ampoules basse consommation. Eh ben ça c'est bien. Ouais, c'est bien. C'est bien merdique. Parce que quand t'allumes une ampoule basse consommation comme ça, il faut qu'elle chauffe. Et alors comme nous on en a mis dans toute la baraque avec ma femme, à 19h quand on allume, le temps que ça chauffe, on met les frontales. Ah mais ça change, l'écologie, je vois, ça change. En parlant d'énergie, on a acheté à Noël, à mon neveu, un robot télécommandé qui marche à piles. Des piles biologiques vertes, vous savez. Pour lui faire traverser le salon, on a mangé 81 piles. Je sais pas où aller l'écologie là-dedans, moi. Hein. Ah mais ils disent que des conneries, il faut se méfier. Hein. Ma fille, ma propre fille, elle a entendu à la télé, à la radio, je sais pas où, qu'il fallait débrancher tous les appareils électriques de la baraque le soir avant d'aller se coucher. Parce qu'elle m'a dit, papa, la moindre petite veilleuse, ça fait fondre les icebergs au pôle Nord. Donc le soir, je me couche. Quand j'ai débranché tous les appareils, je me couche une demi-heure après tout le monde. Et le matin, quand je me lève, il faut tout que je rebranche, tout que je reprogramme, les heures, les chaînes, les télés, les radios. Je me lève trois quarts d'heure avant tout le monde pour pas que les icebergs y fondent, moi. Je te garantis que les Esquimaux, ils arrêteraient de me faire une statue avec une prise dans la main, là-bas. Et une balette. Mes potes à Lyon, j'habite à Lyon, ils me saoulent. Ouais, quand tu mets de l'insecticide dans tes plantes, tu mets du chimique, ça va dans le sol, ça va dans le sol. Je dis, je vais mettre quoi? Ils m'ont dit, tu mets l'insecticide bio. J'ai essayé, c'est pareil. C'est pareil, c'est vrai qu'il y a les insectes qui sont morts pareil. Sauf qu'avec l'insecticide bio, les insectes, ils sont morts de rire. Non, attends, il y a un truc qui marche. Il y a un truc qui marche, les insectes, je suis allé avec Bernard. On a été à Botanique ou Jardiland, je sais plus quoi là, parce qu'il voulait un rosier de balcon, tu sais. Ah d'ailleurs, c'est bizarre, vous êtes déjà allé à Botanique, Jardiland. Il y a un truc bizarre. Tu fais tes courses, tu mets tes plantes dans ton chariot, tout va bien. Les plantes vont bien. Tu passes la caisse, tu payes, tu passes la porte, la plante, elle fait... D'ailleurs, on a un truc avec ma femme, quand on va à Jardiland ou Botanique, je me mets la bagnole devant le magasin, moteur à fond, elle paye, elle saute derrière, vite, on va la replanter. Je lui dis alors, elle me dit, on la perd. Revenons dans le sketch. On achète le rosier de balcon de Bernard, et on le ramène, évidemment, comme tous les rosiers de balcon infestés de pucerons, et on a lu dans le magazine bio de Bernard que pour manger les pucerons, il faut mettre des coccinelles. C'est bio. Attention, nous, avec Bernard, on a chargé la mule en bestiole. L'enfer! Des coccinelles partout, obligés de rajouter des pucerons dessus, comme ça! Rendez-en, Bernard, rendez-en! Tu deviens fou! C'est folie, madame! Va trouver des pucerons à dimanche! Non, il y a un truc qui va marcher, je vous le dis franchement, c'est pour les insectes, les machins, les trucs bio, là, c'est les OGM, hein, vous allez voir. Bientôt, on aura des épis de maïs gros comme des courgettes. Imaginez la taille d'un pop-corn. Donc, vous allez voir, quand on ira au cinéma, on prendra pas un carton de pop-corn, on prendra un gros pop-corn. Donc, plus de carton, plus d'arbres coupés, c'est écologique. Eh ouais, bientôt, ils vont nous faire des poulets avec 4 cuisses. Des poulets 4x4. Alors, les gens, ils gueulent, ouais, mais alors, qui ça peut foutre le poulet qu'il en ait 4, 6, 8, des pattes, il le sait pas, lui. Bon, quoi, bon, il court plus vite, bon. Non, il faut vraiment des histoires, là, les OGM, le bio, tout ça, là, là. Imagine deux secondes, je fasse un spectacle écologique, moi, avec des ampoules basse consommation dans les projecteurs. Imaginez ce que ça donnerait. On verrait que dalle et je vous dirais, mesdames et messieurs, bonsoir. Rassurez-vous, le spectacle commencera dans 15 minutes, quand les ampoules seront chaudes.

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2: La politique, c'est quand on est poli qu'on a des tics. Je le sais parce que mon papa travaille dans le gouvernement. Enfin, pas vraiment, mais il est déjà chauffeur d'autobus, hein. Ah, puis il peut encore monter, hein. Mais dis, c'est très dur à monter. Parce que c'est à l'ancienneté. Alors, il faut attendre que le plus vieux, qui est tout en haut, il meurt, et on le remplace par le plus vieux. On déplace tout le monde d'un cran. Alors, il dit que c'est très long. Moi, quand je serai grand, je voudrais être vieux. Parce que les jeunes, on n'arrête pas de les embêter dans la rue. On leur demande toujours leurs papiers. Comme si les jeunes, ils avaient moins de papiers que les autres. Et puis, on les fouille pour savoir s'ils n'ont pas du haki-kik. On s'occupe de leur santé, tout ça. Alors, pendant qu'ils y sont, on tient à aller faire des barrages à la sortie des épiceries pour piquer les vieux consilites de vin, hein. Puis c'est dégueulasse, hein, parce que ceux qui fument du haki qui jettent les mégots, tandis qu'avec les consignes de 6 premiers litres, on peut en avoir un 7e. Mon papa, lui, voudrait être chef.
3: Mais il n'y arrivera pas. Il picole trop. Il est marrant.
2: Ma mère a dit que rien qu'avec ce qui renverse, on pourrait ouvrir un bistrot. L'autre jour, mon papa, en allant au boulot, il tenait pas debout. Ouais. Son chef, il a dit, ben dites non, heureusement que vous êtes assis pour conduire le bus. Hein. Son chef, il est bête. Il est bête, son chef. Il a un képi trop petit, ça lui serre la tête. Ça empêche la tête de se développer, ceux qui ont des képis. C'est pour ça qu'ils sont bêtes. Il est bête et puis il est tout maigre. Et son chef, il est tout maigre. On dirait deux profils collés. Et puis, le képi, ça use le dessus de la tête. Alors, quand il enlève, on croit qu'il s'est coiffé avec un pétard. L'hiver, il dit, eh non, chef, vous devez avoir froid avec la tête pieds nus, hein. Mon papa, il charrie toujours parce qu'il est tout pâle, il est tout maigre. Alors, l'autre jour, il est arrivé, il a dit, ah ben, chef, vous avez bonne mine, vous avez été en vacances dans un lavabo. Mon papa, je crois pas qu'il sera jamais chef, mais je m'en fous, j'aime bien mon papa. Je m'en fous, il soit pas chef, il est marrant. Surtout quand il y a du sport à la télé. Il crie tout le temps, allez les verts, puis il s'en sert un autre. Il est marrant mon papa quand il y a du sport à la télé. Enfin quand elle marchait. Hein. Parce que l'autre jour il y avait un match, la balle est venue vers nous, il a cru qu'on y faisait une passe, il a mis un coup de pompe dans la télé. Alors maintenant quand il y a du sport, on descend dans la bagnole et on regarde la radio.

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2: La gourde, c'est un cadeau de ma fille. Elle a 16 ans. Ouais, elle est contre le plastique. Heureusement, hein, heureusement. Elle veut nettoyer la planète, ma fille. Qu'elle commence déjà par ranger sa chambre. Ah, ma fille. Ma fille, elle a 16 ans. Et depuis 2 ans, elle ne m'appelle plus papa. C'est fini, non? Elle m'appelle le sang. T'inquiète, le sang. La vie, le sang, t'inquiète. Le sang. Si moi j'avais appelé mon père le sang, c'est le mien qui aurait coulé. L'autre jour, elle m'appelle. Je décroche. Elle me fait « Wesh, frère ». Ben non, pas frère. Père. Moi, c'est père. Enfin, elle m'appelle. Hein. Je vous rassure, pas pour prendre de mes nouvelles. Hein. Ah non. Pour que je lui commande un taxi ou une pizza. Ma fille me prend pour une application. J'ai l'impression que je suis pas le seul. Ah, ma fille, elle a 16 ans. Et comme toutes les petites filles de 16 ans, elle se prend très rapidement pour une fille de 18 ans. Elle revient de tout sans jamais y avoir été. Moi, je trouve ça génial, son engagement écolo. Hein. Je lui dis respect, vraiment. Mais à côté de ça, elle regarde en boucle les Marseillais. Vous connaissez ça? Alors, pour ceux qui ne connaissent pas, les Marseillais, c'est des jeunes qui vivent à Dubaï pour fuir l'impôt. Puis le Becherel, visiblement. C'est sûr qu'ils sont plus au courant du coup de couteau de Nabila que celui de Ravaillac. Hein. Alors, on regarde ensemble, de temps en temps, ça nous fait un petit moment de culture en famille. Eh bien, je vais vous dire, moi, je les trouve vachement sympas. Moi, je les trouve vachement sympas. Non, c'est vrai, il y a des belles personnalités. Alors, ils sont très jeunes, mais complètement refaits. Mais refaits, là, en mode poisson pilote, vous voyez. Non, je comprends qu'elle soit contre le réchauffement climatique, ma fille, parce que 2 degrés de plus, ses idoles, elles fondent. Ah, ma fille, on a passé beaucoup de temps au moment du confinement ensemble. Ouais. C'est beaucoup rapproché. J'ai fait tous ses devoirs. Eh bien, j'ai eu un très bon bulletin au deuxième trimestre. Je ne fais pas de soucis pour elle. Elle est géniale. C'est une négociatrice hors pair. Elle a réponse à tout, à tout. Ah non, mais elle pourrait être négociatrice au raid. L'autre jour, je lui dis, on paye des cours de maths, il n'y a aucun résultat. Elle me répond, on paye des cours de gym, il n'y a aucun résultat.

Des fois, il y a des gens qui viennent voir des spectacles et ils sont pas spectacles vivants, tu vois. Non, mais c'est vrai, bon, ça arrive, hein, tu vois, les gens sont plus télévision, tu vois. C'est... Non, parce que. Je vais vous expliquer pourquoi je vous dis ça, c'est que, par exemple, la dernière fois, ce que je vous dis est vrai, la dernière fois, il y a un mec au premier rang, je jouais, et le mec, il mangeait des chips. Là, ce que je veux dire, c'est à quel moment le mec pense que ça ne s'entend pas. Si ça continue comme ça, j'ai un mec qui va débouler. Quelqu'un veut du risotto? Non, mais je sais que j'en ai plein, mais à quel moment? Mais même à quel moment de la vie de tous les jours? Tiens, les mecs, vous êtes d'accord? Et les mecs, à quel moment t'as pas envie de hurler sur ta femme quand elle te dit attends, ah, ça passe pas! C'est rouge, c'est rouge, c'est rouge! Il déboîte, il déboîte, il déboîte, il déboîte, il déboîte! Hein? Ou aussi quand elle te dit ah, tu passes par là, toi? Non, mais les filles, j'en ai aussi pour vous, les filles. Hein. C'est les filles. À quel moment un mec pense qu'il a toutes ses chances avec vous quand dans la rue il vous fait eh, tu sais quoi? La tête de ma mère, tu m'émoustilles direct! J'ai trop envie de te déglinguer, je te le dis franchement! C'est quoi, hein, c'est quoi, franchement, t'es trop belle. Allez, prends la tête dans ma mère, je te kiffe direct. Là. À quel moment le mec pense que vous allez répondre « Je t'aime. Tu es la plus belle chose qui me soit arrivée aujourd'hui. Je suis sûr que toi et moi, on va aller très loin. Ouais, très loin, je peux pas, j'ai un bracelet électronique. » Là, par exemple, à quel moment tu crois une personne qui te dit « Ah non, mais moi, la chirurgie esthétique, très peu pour moi. » Non, non, non. Quelques crèmes de nuit, venant. Tiens, pour rester dans le physique, tiens, sur les physiques, tout ça. Il y a des chauves ce soir dans la salle. Vous allez voir tout. Les chauves, c'est vrai, le chauve. À quel moment il sait où démarre son front? Dans un avion, tiens, dans un avion. À quel moment, quand tu viens de pourrir les chiottes dans un avion, à quel moment tu penses que personne ne s'en aperçoit quand tu sors en faisant... À quel moment tu peux donner ton numéro dans une soirée sadomaso? Dans un karaoké, sans déconner. À quel moment tu crois que les gens passent une bonne soirée dans un karaoké quand tu chantes « On va s'aimer! Tu es le diable !» Ça va trop vite, putain! « On va s'aimer à se gratter le dos !» C'est n'importe quoi les paroles. « On s'en va aller !» Hey, comment ils faisaient pour lire Gilbert Montagnier? À quel moment il se finit ce sketch?

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2: Je ne parlerai pas de politique ce soir. Voilà. Alors attendez, c'est pas que je sois contre, mais honnêtement, je ne vois pas ce que je pourrais dire pour critiquer la mairie de Paris. Alors, bien sûr, les mauvaises langues vont tout dire. Oui, mon fameux monsieur, regardez, la pollution. Quelle pollution? Ils ont... Ah non, ils ont fait des progrès énormes au niveau de la pollution. Maintenant, lorsque les seuils de tolérance sont atteints, le préfet informe la population. C'est pas génial, ça? Avant, tu crevais comme une pauvre merde dans une chambre d'hôpital. Tu savais même pas pourquoi. Eh ben maintenant, le préfet t'informe. Bien, bonjour, voilà. Eh bien, je suis là pour vous informer. C'est un cancer, voilà, on a trouvé. Dû à la pollution, ça, on peut le dire. Et vous allez y passer, voilà. On va pas... Mais je ne veux pas mourir! Eh ben, respire pas, connard! Non, je vous trouve injuste. Regardez, par exemple, à la mairie de Paris, les couloirs de la mort, c'est pas une belle idée, ça? Si, les couloirs pour les cyclistes, ça s'appelle... Ah ben, ça s'appelle comme ça, les couloirs de la mort. Non, c'est vachement bien fait. Parce qu'il y a des poteaux de départ. Donc le cycliste sait quand la course contre la mort commence. Il s'élance. Et puis alors après, ils se sont dit, oui, mais peut-être que le cycliste, il va avoir peur. Il va vouloir s'arrêter. Et ben, il y a des trottoirs d'un côté et de l'autre, ils ont mis des boudins. Ça s'appelle, je sais pas où, un truc comme ça. Qui fait que le cycliste ne peut pas s'échapper. Et la grande idée, c'est qu'il n'y a pas d'arrivée. Le théâtre dans lequel vous êtes ce soir, le théâtre du Splendide, ils devaient le détruire. Ils devaient en faire un McDo. Et la mairie de Paris, ou un parking, ou je sais pas quoi. Et la mairie de Paris a dit non, on va classer ce théâtre monument historique. Elle vous plaît, la salle?
3: Oui.
2: Vous êtes heureux d'être là?
3: Oui.
2: Eh bah, tant mieux. Parce que la salle, elle est toute en amiante. Riez fort, l'amiante, ça rentre mieux quand on rit fort. Non, non, non, rassurez-vous, hein. Le cancer dû à l'amiante, faut vraiment se marrer pendant 2 heures, voyez-vous, pour que... Et moi, mes spectacles sont très courts, donc... Je vois, là. Eh ben, il se fout de notre gueule, c'est tout. Il nous dit, je ne parlerai pas de politique, il critique, il se fout de notre gueule. Bon, allez, vous avez raison, j'arrête, voilà. D'autant que le public du week-end... C'est un public de qualité, voyez-vous. Non, attendez, je dis ça sans démagogie aucune. Hein. Ah, mais vous les êtes pas cognés, les blaireaux de la semaine, hein les... Ah, bien sûr, ça bosse là. Le lendemain, ça a bossé la veille. Ça dort pendant le spectacle. Vous, c'est le week-end demain. Vous bossez pas. Vous êtes venus pour vous détendre, pour rigoler, pour passer un bon moment, voilà. Et surtout pas pour qu'on vous prenne la tête avec tous les problèmes dont on a un petit peu comme ça, hein, genre la dissolution de l'Assemblée nationale, voyez-vous? Hein? Bon! Parce que si on les écoutait, mais aujourd'hui, avec le chômage, tu peux plus bosser, avec la pollution, tu peux plus respirer, avec la vache folle, tu peux plus bouffer, et avec le sida, tu peux plus baiser. Bon! Sauf à Paris. À Paris, tu peux encore baiser une bonne grosse cochonne chômeuse qui a bouffé de la vache folle. Parce que ça, c'est pas contagieux. Et c'est Paris!

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2: Et évidemment, toute cette histoire de LGBTQAI+, c'est toute la culture du YEL. Vous en avez certainement entendu parler. Moi, j'ai un pote à moi qui est là-dedans. Tu ne peux même plus converser avec lui. C'est-à-dire, tu lui dis, au fait, il va bien, ton pote? Non, Fabrice. Le choix n'a pas été fait, il n'y a pas de il. Elle va bien, ton pote? Non, Fabrice, il n'y a pas de il, il n'y a pas de elle. Bon, bah, t'as des news de l'autre travelo? Mais tu veux dire quoi, moi? Moi, j'ai un pote à moi, il est proviseur en lycée. Il me dit, Fabrice, depuis 5 ans, chaque rentrée des classes, c'est une déferlante. C'est-à-dire que t'as plein d'élèves, ils viennent pour changer leur prénom sur la liste d'appel. Alors non, moi, monsieur le proviseur, cette année, voilà, c'est plus Nicolas, c'est Sophie. Voilà, je suis en transformation. Voilà, c'est... Alors non, moi, le proviseur... Non, c'est plus Stéphanie, c'est Kader. Voilà, je suis en transfo-conversion. Voilà, Non, plus Fabrice, Pikachu, évolution.
3: Et on atteint le pompon. Avec une vidéo qui circule sur la plateforme Brut. C'est un homme qui est devenu une femme, qui s'est mis avec une femme, qui est devenu un homme. On ne sait pas pourquoi ils ne se sont pas mis ensemble depuis le début, mais... L'homme qui est devenu une femme a fait congeler ses spermatozoïdes pour féconder la femme qui est devenue un homme qui a conservé son utérus. Et nous avons donc un homme enceint. Enceint. Je vais vous dire une chose. Moi, quand ils ont proposé le mariage pour les couples homosexuels, j'ai dit, si les gens sont plus heureux comme ça, roulez jeunesse. Quand ils ont proposé l'adoption par les couples homosexuels, j'ai dit, si les enfants sont heureux et épanouis, roulez jeunesse. Maintenant, si demain, je suis assis aux heures de pointe dans le métro, et qu'un homme enceint vient me demander de lui céder ma place, je lui dirai non, monsieur. Et il me dira, mais je suis enceint. Et je lui dirai, oui, mais je suis une vieille dame. Et il me dira, mais est-ce que votre petit-fils à côté ne peut pas me céder sa place? Je lui dirai, c'est mon mari.

J'ai dit, Naël, je sais très bien que c'est toi qui jettes tes haricots verts, puisqu'on n'est que deux. Et que moi, je jette que mes carottes. Et ce qui est hallucinant, c'est qu'en Suède, où ils font ces transitions précoces dès l'enfance depuis des années, ils font marche arrière parce qu'ils se sont aperçus que des gamins arrivés à l'âge adulte, il y en a qui regrettent. Ils vont chez le médecin, bonjour docteur, voilà, je viens vous voir parce que je me suis trompé. C'est-à-dire, voilà, je veux plus être Brigitte, je veux redevenir Nicolas. Mais c'est pas possible, Brigitte, enfin Nicolas, là, c'est pas possible, c'est pas. Mais pourquoi? Bah parce qu'on vous a coupé la bite, donc. Mais elle est où, ma bite? On l'a jetée, mais où? Poubelle jaune, je crois.

suis devant vous, depuis le point virgule. Hein. Et j'avais jamais trouvé l'angle, si tu veux, pour parler de la mauvaise foi. J'ai trouvé grâce à des médecins, à des urgentistes notamment, hein, et donc j'ai découvert grâce à eux ce que l'être humain était capable de faire en matière de mauvaise foi. Et là, j'ai découvert jusqu'où l'être humain pouvait pousser la mauvaise foi. Et quand je dis pousser, je pèse mes mots. Donc, il faut savoir qu'aux urgences, hein, il ne se passe pas, allez, un mois sans qu'un mec ou une fille arrive avec une petite bouteille de Perrier dans le fion. Donc là, si tu veux, là, on a le fion, on a la bouteille et on a le mec, on a les trois trucs. Difficile de contester. Eh ben, quand l'interne y demande « Comment ça vous est arrivé ?» 9 fois sur 10, le mec il dit ben, on était dans une soirée, et puis comment il y avait. Donc il y avait une petite bouteille qui était comme ça posée sur la chaise, hein, je l'ai pas vu. Je me suis assis dessus, elle est rentrée. Et là, l'interne, il dit, elle est rentrée comment? Vous étiez tout nu? Vous n'aviez pas de pantalon? Si, j'avais un pantalon, si. Mais il n'est pas percé, votre pantalon? Ah, mais je l'ai recousu. Et là, l'interne, il dit, bah, dites donc, quelle histoire! Là, je vous prends un interne qui vient d'arriver, hein. Ah ouais, lui, il a même pas commencé du matin, il est arrivé il y a une demi-heure, celui-là, toi. Ouais, parce que sur un gars qui a un petit peu d'expérience, 3-4 ans, je veux dire, André, c'est un mec qui est très sérieusement blasé. Hein, lui, il n'y a plus rien qui l'étonne, ce mec-là. À peu près tout, il voit une fille arriver avec une petite ampoule électrique dans le fion, par exemple. Hein, pour lui, c'est un grand classique, ça. Ouais, tu sais, l'ampoule, tu la tiens bien par la douille. Tu la rentres, tu la sors, et d'un coup, la voilà barrée. Eh oui, la dame a fait, oh, eh ben oui, elle est barrée. Et là, direction les urgences. Hein. Hein. Alors, attention, parce que ça monte comme ça, hein, vous allez voir. Vous avez aussi la truite. J'ai bien dit la truite. Faut jamais se met une truite dans le fion. Voilà, je vous en parle comme si c'était dans vos projets immédiats. Je sais bien que non. Mais je préfère quand même vous le dire, la truite, elle rentre, mais elle ne ressort jamais. À cause des ouïes. Et des écailles. Ah bah si tu l'as rentrée, la tête la première, hein, évidemment. Là, t'as la queue qui glisse et puis t'as les écailles. Tu la ressors pas. Hein. Alors là, pareil, ça vous est arrivé comment? Bah, ma femme, elle avait fait des truites et puis on a un copain qui est pas venu, on s'est retrouvé là avec une truite, puis d'un coup, il y en a un qui a dit, dans la conversation, il a dit, tiens, et si on la mettait dans le fion de Ghislaine? Et tout le monde a fait, ouais! Bon. Alors, vous avez aussi le hamster. Je vous demande de rester calme. Le hamster, qui lui n'a pas d'écailles, hein, ni d'ouïe, mais qui a quand même beaucoup de mal à faire demi-tour. Hein. Donc il y a intérêt à pas lui lâcher la queue, quoi. Alors là, pareil, le mec, il arrive, s'il tombe sur un interne qui a un petit peu de bouteille, si j'ose dire, il lui dit, je vous demande pas comment ça vous est arrivé, hein. Il était sur une chaise, vous l'avez pas vu, vous êtes assis dessus, c'est ça? Et le mec, il dit, bah oui, bah comment vous le savez? Bah, il dit, ça fait 4 ans que je travaille ici, monsieur, hein. Hé, hey, Jérôme, tu t'occupes du monsieur? Essaye de sauver l'animal et remue encore un petit peu la queue. En tout cas, tout ce que je viens de vous raconter, c'est des histoires vraies, ce sont d'authentiques faits divers. Hein. Parce que là, c'est des pompiers qui m'ont raconté ça. Je dis, allez, une fois par an, en moyenne, nos amis les pompiers, ils vont quand même chercher un gars qui s'est empalé sur un truc qu'on ne peut pas déplacer. Par exemple, une des 4 boules qui sont au coin du lit. Alors je sais ce que vous êtes en train de penser. Tu nous dis un truc qu'on ne peut pas déplacer. Un lit, ça peut se déplacer quand même. Moi, je vais vous dire, bon, admettons. Ça vous dit quelque chose, cette phrase? Je vais quand même pas vous refaire la chauve-souris quand même. Oui, bah d'accord, bah si, bah tu vois, bah, je vais vous la refaire. Le même fonctionnement, la même mécanique. Parce que c'est vrai, si vous me dites, oui, si c'est un lit, une place, je dis, bon, d'accord, oui, si c'est un lit, une place, qu'il y a des roulettes, bon, d'accord, il y a des roulettes, bon, admettons,
Oui, le gars, il habite au rez-de-chaussée, ok. Bah, il a une grande baie vitrée. Pour sortir de chez lui, il n'y a que le gazon à traverser. De l'autre côté de l'avenue, il y a un hôpital, juste en face, de chez lui. Bon, dis donc, il est courageux, hein, le gars, quand même, hein. Parce que, hé, faut l'emmener, le bazar, hein, quand même. Déjà, faut réfléchir avant de dire quelque chose. Déjà, il va ramer hein, dans le gazon à cause des petits trous, hein, c'est pas fait pour ça. Surtout s'il a flotté la veille, hein, je vais te dire un truc, il va voir qu'il l'aime, hein. Bon, alors après, faut descendre le trottoir. Dis donc, descendre du trottoir, cling-cling, hein. Et puis après, faut pas traîner, hein, là, il y a les quatre voies à traverser, dis donc. J'ai dit, quand le petit bonhomme vert, il s'allume, faut y aller, hein. Alors, j'ai dit, entre le stress, les coups de klaxon, les mecs qui gueulent, il y a du mal de cul, ton plumard dans le cul, voilà. C'est un gars nerveusement qui est solide, hein, quand même, hein. Surtout qu'avec le bol qu'il a, il va y avoir une voiture sur le bateau en face. Il va être obligé de remonter le trottoir, hop, remonter le trottoir et reclic-clic. Alors bon, il va arriver enfin à l'hôpital. L'interne, il va voir arriver l'équipage de loin. Il va pas pouvoir s'empêcher, il va dire, c'est pour une urgence. Et l'autre, il va faire, oui, oh, ça va, hein. Il va dire, non, mais je déconne. Tiens, Jérôme, tu t'occupes du monsieur, tu prends la scie à métaux, hein, parce qu'il tiendra pas dans la salle d'attente avec le plumard, hein, tu vois. Donc, tu vois, et alors après, il rassure le mec. Il lui dit, non, mais dis, attendez, hein, monsieur, vous pouvez faire confiance à Jérôme, hein, c'est un tueur. Hein. Jérôme, ouf, vous pouvez pas savoir tout ce qui nous a sorti, le Jérôme. Hein. Oh ben, attendez, tiens, il n'y a pas 8 jours de ça, il nous a sorti une boule avec de la neige, tu sais. Ah ben, on a même rigolé à la radio, parce qu'on demandait tout le temps au gars de se retourner pour voir tomber la neige. Ah ben, dis donc, hé. Et quand t'as la chance d'avoir la tour Eiffel dans le fion, là, mec, hein, t'as envie de voir tomber la neige pour le même prix, c'est humain, hein. Bon, eh ben, Jérôme, il l'a sorti, pas une rayure, hein, du travail d'horloger, hein. Ah ben, il l'a ramené chez lui, elle est sur la cheminée, maintenant. Ah oui, il ramène les objets, Jérôme, il a une collection, hein, complète, ah oui. Il a même un revendeur à Saint-Ouen. Oui, il est des merdes, le Jérôme, hein, vous inquiétez pas. Allez, Jérôme, t'es à ta clope, tu t'occupes du monsieur, s'il te plaît.

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2: J'ai beaucoup de choses à vous raconter, en tout cas, messieurs, dames, ce soir. Énormément de choses à vous raconter ce soir. Et la première chose que je ne dois pas vous raconter, mais vous annoncer en ce début de spectacle, et même en ce début d'année, c'est que je vais me marier. Ah ouais, ça y est, je me retire du game, ça y est. Merci pour tous les filles, c'est fini, c'est fini. Là, je suis content, puis j'ai fait ma demande à l'ancienne, hein, vraiment, tu sais, le genou à terre, quoi, vraiment, le black dandy, quoi, vraiment, le... Ah oui, vraiment, le gros bouffon, quoi, vraiment, de... Heureusement qu'elle a accepté, d'ailleurs. Hein. Ah, elle m'aurait répondu, non. Bon, ben, je vais nettoyer le sol, moi, tu sais. L'amour, je connaissais pas ça, vraiment, tu vois, là, c'est la première fois que je suis profondément amoureux, et je sais que je suis timbré, ça a ouvert toutes mes névroses, je jure. Ah bah oui, je pourrais vous parler de bonheur, il y en a plein, mais on s'embrouille, comme tout le monde, tu vois, mais tellement j'aime cette femme, j'arrive jamais à me dire que c'est fini. Et je vous avoue que, des fois, quand on s'embrouille dur, et que je suis vraiment mal, des fois, je fais des petites prières, des fois, je... Ah vraiment, je te jure, je suis là, Seigneur, s'il vous plaît, Seigneur, faites qu'elle crève, vraiment, faites qu'elle meure. Je te jure, ça me libérerait, tu vois. Je veux pas la tuer, mais je veux qu'elle crève, je veux qu'elle crève. Non, mais je suis pas là pour vous mentir, moi, pareil, je vous dis la vérité, sincèrement. Moi, je vous avoue, hein, je pleure devant ma femme. Et c'est pas facile. Non, c'est pas facile, parce que j'ai grandi à Maisons-Alfort, en plus, tu vois, dans le 9-4, tu vois. J'ai... Non, mais c'est-à-dire, oui, voilà, tu vois, avec ce genre de mec qui crie, ah, pour rien, tu vois. Et c'est pas facile aujourd'hui d'être là face à ma femme. Non, mais prends en compte mes émotions, là, parce que là, je suis lessivé, vraiment. Oui, je sais, je suis un Renoir fragile, y a pas de souci. Parce que ma femme, elle a aussi son petit caractère, tu vois, elle est corse, tu vois. Oui, la Corse, une île coincée entre Marseille et l'Algérie, quoi. Des gens dangereux, on peut le dire. Et on s'est embrouillé dur avec ma femme en Corse, là, l'été dernier, là. Et ce qui m'énerve avec ma femme, elle a une attitude provocatrice, c'est quand on s'embrouille, elle fume, t'es toujours là, t'es... Quoi, Thomas? T'sais, Clint Eastwood, quoi, Thomas? Et elle me touche, des fois, elle me touche, elle est là, quoi, Thomas? T'sais... Tu sais, des fois, je suis là, mais qu'est-ce qu'elle cherche? Elle veut qu'on se tape ou quoi? Et j'ai craqué en Corse, hein, pour la première fois de ma vie. Je lui ai dit, va te faire enculer. Je vous parle de la vraie vie, là. C'est pas scène de ménage. Hein. Oh bah, du dos, mon petit loulou, ouais. Mais elle, c'est une femme, tu vois. C'est une femme, elle est plus intelligente, plus subtile. Elle était là, ouais, c'est ça, casse-toi. Comique. Oh. Elle m'a fait mal. J'aurais préféré qu'elle insulte ma mère, je le dis tout de suite. J'avais plus de salive, je voulais lui répondre, bah oui, je suis comique, ouais. Et je me suis barré en pleine nuit, mon pote, en Corse, à 3h du matin, dans le maquis, là, les montagnes, là, tout seul, t'es avec ma gueule, t'es. J'ai croisé 2-3 mecs avec la dégaine d'Ivan Colonna, ils étaient là, oh, c'est quoi la tête de Bamboula, là? Je suis rentré gentiment à la maison. Ah, moi, je sais très bien, de manière que le jour du mariage, au moment où ma femme va acheter le bouquet de fleurs, je vais faire la même chose avec mes couilles, allez, hop, c'est bon. Au revoir, c'était un plaisir, j'ai plus besoin de ça, cassez-vous. Non, mais je vous avoue qu'en même temps, sincèrement, je suis dans une belle période de ma vie. Parce que c'est ça qui est bien, quand tu vis avec la femme que t'aimes vraiment, tu sais, limite tu redécouvres des choses. Je vous avoue que même sexuellement, non, mais je des fois on fait l'amour, mais comme des dieux, quoi. Je te jure, vraiment, ça glisse, quoi, vraiment, tu sais. Non, mais je te jure, tu sais, je fais l'amour, tu sais, 15 minutes, tu vois, je suis là, tu sais. Non, mais c'est ça qui est bien, justement, mon pote. C'est qu'aujourd'hui, comme j'aime vraiment ma femme, j'ai le droit d'être minable sexuellement. Tu vois ce que je veux dire ou pas? Parce que quand tu sors avec une fille, tu mens. Tu veux juste l'impressionner, t'es là, tu contractes tous tes muscles, quand t'arrives, t'es là, t'inquiète pas bébé, je vais te mettre bien, allonge-toi là, t'inquiète, on va faire... C'est fini ces conneries, maintenant je suis minable et c'est cool, je te jure, des fois ma femme, elle est crevée, tu sais, elle est déjà au lit, tu vois, quasiment en train de dormir, elle a une longue journée de travail, tout ça, et moi j'arrive genre à minuit, tu vois, on va dire, le lit, elle est là, ma femme, elle est allongée là, tu vois, et moi je me couche genre à minuit, tu vois, normal, tu vois, je me couche, tu vois. Mais vers minuit 12, ça commence un peu à me piquer quand même, tu vois, Donc je me retourne, tu vois, normal, tu vois, je commence à la caresser un petit peu, genre, oh, qu'est-ce que je t'aime, tu vois, alors que c'est un mensonge, genre, vraiment, c'est juste pour arriver à mes fins, tu vois, tu sais, et je commence à lui mettre des petits coups de bassin, tu vois, tu sais, pour lui faire comprendre, eh oh, ça va commencer, là, tu vois, elle est là, ah, qu'est-ce qu'il veut, le comique, là, non, c'est pas un sketch, là, je suis chaud comme la vraie, tu vois, tu sais, et je commence à baisser tout doucement mon caleçon, tu vois, t'sais. On n'est pas loin du viol, là, vraiment, tu sais. J'enlève même pas vraiment mon caleçon, il reste coincé à mes juifs, tu vois. Et là, je mets 3 coups de rein minables, et en sueur en plus, hein. 1, 2, 3, soleil, ah. Ah, c'est nul, mon ami. C'est nul à chier, je te jure. Même mes spermes ont la flemme de sortir, t'es. C'est dans ces moments, tu te regardes, tu dis, je suis une merde.

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1: Ah, sont revenus ces saloperies de taupe, hein.
2: Oui, chemin, va falloir régler ça aussi.
1: Oh la vache. Moi, c'est sec là-dedans. Y'a pas un verre. Mais t'es obligé de pêcher à la crotte de nez, moi, comme en 76.
2: J'ai demandé à l'autre feignasse d'arroser hier soir. J'y demande pas grand-chose. Et ben, elle l'a pas fait. Où donc elle est, là?
1: Je me demande si elle dort pas encore.
2: Hein? À 11h du matin?
1: Ben oui, mais t'as tué le coq.
2: C'est pas le coq qui fait lever les gens, c'est le courage, mon petit monsieur. Eh ben voilà. J'ai bousillé 14 rangs de carottes, mais au moins, il n'y aura plus de taupe. Ah, c'est vrai. A commencé à m'emmerder, les bigleuses, là. Hein? Je le savais que ça me resservirait leur explosif aux boches. Hein? Ça faisait péter des points 40. Ça peut même casser la gueule à une taupe, quand même. Bon, allez, faut pas que je patine dans le terreau. Il y a du boulot.
3: Tiens, il me faut une petite saignure, là, j'ai recommandé.
2: Bon, ben vas-y, tu vois bien que j'ai les pattes dans le cambouis.
3: Merci.
2: Alors, qui donc c'est?
1: Ben, je sais pas.
2: Ben, regarde-y.
1: Service vétérinaire.
2: Eh ben, manquait plus que ça. C'est les résultats du contrôle sanitaire pour les fromages.
3: De toute façon, vous avez rien à craindre, vous. Ça fait longtemps que vous êtes aux normes européennes.
2: Tu peux pas fermer ta gueule deux minutes, toi. Bon, alors, qui que ça dit?
4: Madame, en vertu des pouvoirs qui me sont conférés, et suite au passage dans votre exploitation d'un contrôleur agréé par nos services, je vous informe, qu'il a été relevé les anomalies suivantes. Présence de molécules nocives de diluant à peinture dans 88% des fromages frais. Présence d'écailles de carpe sur les faisselles.
2: Mais voilà, je te le dis, te laver les mains en revenant de la pêche, bon de là.
4: Les analyses ont également révélé la présence de larves de batracien dans le fromage blanc. C'est quoi ça, les...
2: Eh ben, c'était tétard, voilà ce que c'est.
4: De plus, il a été constaté une insalubrité inacceptable des locaux. Sol et murs en torchis au lieu du carrelage blanc préconisé. Installation électrique défectueuse.
2: Il n'a pas digéré la châtaigne qu'il a mangée, monsieur.
4: Température constante de la chambre froide, 38 degrés au lieu de 4 maximum.
2: 4 degrés ouais. Ah, fille de coco, ils vont se cailler les miches, les tétards, couillon.
4: Enfin, il était décelé 12 mg de morte au rat dans 3 fromages cendrés. En conséquence, malgré les nombreux avertissements et vu le caractère récidiviste de votre attitude, je suis au regret de vous informer qu'à dater de ce jour et jusqu'à exécution des travaux de mise en conformité du site, nous vous prions instamment. Qu'est-ce que ça veut dire, ça?
2: Ça veut dire tout de suite, du con.
4: De suspendre votre activité artisanale de fabrication de fromage en cas de non-respect de cet arrêté. Vous êtes passible d'un emprisonnement de 2 ans ferme et d'une amende de 80 000 euros. Là, ça rigole plus.
3: Bon, il a raison, Christian, faut faire quelque chose, là, sinon...
2: Sinon quoi? Ils sont pas bons, mes fromages?
3: Ah bah si,
2: eh ben
3: si
2: alors, c'est
3: très bon.
2: C'est pas en foutant du carrelage blanc partout puis en récurant à l'eau de Javel qui seront meilleurs. Mais qu'à voir les fromages industriels, ils sont aux normes, hein. Ah, ça, ils ont plus de microbes, ils ont plus de goût non plus. Et plus d'odeur. Alors un fromage qui n'a pas d'odeur, c'est comme un bonhomme qui transpire pas, il y a une arnaque.

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2: Chère maman, Pépé veut aller en vacances en Norvège. Quand on lui demande pourquoi, il dit « Là-bas, les jours sont tellement courts que quand t'as fini l'apéro de midi, c'est déjà l'apéro du soir. » Pépé s'est inscrit aux alcooliques anonymes. Mais je pense qu'il n'a pas bien compris le principe. Il croit que chez les alcooliques anonymes, il va pouvoir boire sous un faux nom. Quand il a bu, Pépé veut toujours jouer du violon dans la rue. L'autre jour, un flic lui a dit « Vous n'avez pas d'autorisation, je vais vous demander de m'accompagner. » Pépé y a dit « Avec plaisir, qu'est-ce que vous voulez chanter ?» Faut dire qu'au niveau de la boisson, Pépé a de qui tenir. Son père buvait déjà 2 litres de gnôle par jour. Quand il est mort, ils ont calculé qu'il avait bu 40 tonnes d'alcool. Il était tellement imbibé qu'à l'incinération, ils ont cru que le feu s'arrêterait jamais. Depuis qu'il boit, Pépé a tendance à devenir un peu obsédé. Sur ses paquets de cigarettes, quand c'est marqué « La cigarette tue », il rajoute au feutre « Mais la pipe, ça détend ». Hier, il s'est fait tatouer Clio sur la bite, comme ça il dit maintenant à la tête d'une grande. Quand on lui dit qu'il faut qu'il arrête de boire, Pépé dit qu'il suit les consignes ministérielles. Il a entendu à la télévision qu'avec la canicule, il faut que les vieux boivent même quand ils n'ont pas soif. Le problème, c'est quand il a bu, il veut conduire. Quand les flics l'arrêtent pour un alcotest, il enlève ses lunettes. Comme ça, il dit, ça fait déjà 2 verres de moins. Hier, il a eu un accrochage avec sa bagnole. Quand les flics lui ont demandé pourquoi il roulait à gauche, il a dit, je roulais pas à gauche, je roulais à l'ombre. Les flics l'ont foutu en garde à vue et quand il est sorti, il était frigorifié. Il m'a dit, j'ai claqué des dents toute la nuit. Et pourtant, ils étaient dans ma poche. Quand j'ai demandé pourquoi les flics l'avaient embarqué, il m'a dit, j'aurais juste balancé des tomates. Le flic m'a dit, oui, mais elles étaient en boîte. Pépé avait déjà fait une garde à vue en Écosse. Il a mis un kilt sans slip. Franchement, ça aurait pu passer inaperçu. Problème, c'est quand il avait chaud dans la rue, il s'est sué le front avec son kilt. Depuis une semaine, tous les matins, Pépé sort de la maison avec une saucisse dans la poche. Quand je lui demande pourquoi, il me dit, en cas d'avalanche, les chiens me retrouveront plus vite. Avec l'alcool, il sait plus ce qu'il dit. Ce matin, il est entré dans une pharmacie. Il a dit au pharmacien, ils font des préservatifs pour les jeunes à la fraise. Je voudrais des préservatifs pour les vieux à la soupe de légumes. Signé Roland Magdan, qui vous aime très fort.

0: On est dans une époque de conneries décomplexées. C'est-à-dire on s'en fout, hein. Le vrai con, si tu lui lèves la semelle et puis ça part. Brrr, en arrosage automatique. Allez, vas-y, je t'arrose de ma conne. Non, mais il y a des fois des personnes, si tu veux. Il y a des cons, tu veux leur parler, il faut mettre des lunettes de soudure, hein, ça gicle. Ça peut te fêler une paupière, un vrai con, hein, c'est un truc. Et pourquoi il y a autant de cons? Je me mets dans l'eau, parce que maintenant, faut parler. Voilà, faut l'ouvrir, donc forcément, ça multiplie le risque de dire des conneries. Hein. Tu fermes la bouche, la bouche fermée empêche la connerie de passer. On n'est pas obligé d'avoir un avis sur tout. Tu vois, maintenant, faut l'ouvrir. Le chef à l'usine, tu vois, ça fait 20 ans qu'il fait son briefing le matin. Tu vois, il est devant 12 gus et nana, le mec il connaît son briefing par cœur, ça fait 20 ans. Et toi, à 8h20, tu vas poste 1, à 8h40, tu vas poste 2, toi, à 9h, tu vas poste 3. Tu vois, on lui a dit, mets de l'eau dans ton vin, chef, demande si quelqu'un a des questions. Il n'y a pas de questions à poser, mais on s'en fout. Voilà, on ne sait jamais, comme ça, ça fait. Les gens se sentent plus à l'aise, ils peuvent parler, parce qu'il faut parler, il faut verbaliser. Donc maintenant, le chef, il dit, bon, est-ce que quelqu'un a une question à poser? Eh ben, il y a 5-6 ans, il n'y avait pas de questions. Maintenant, oui, t'as...
1: Oui, moi, Églantine. Voilà, oui. Je voudrais savoir, chef, pourquoi je dois partir poste 3 à 8h40 alors que j'en ai parlé avec Jean-Pierre et Cadera qui, l'autre jour, ont embauché à 8h20 poste 2. Je trouverais beaucoup plus logique.
0: Bon, mais ta gueule! Ta gueule! Mais ta gueule! Déjà, on prend pas la parole hein, devant tout le monde pour évoquer son cas personnel, ça s'appelle la politesse, déjà, primo, on fait pas chier les gens. Et puis si t'es pas contente, hein, tu prends le chef sur le parking, tu te fais expliquer, et si t'as toujours pas compris, tu te fous en mi-temps thérapeutique et t'arrêtes de nous casser les couilles. Qu'est-ce que c'est que cette manie de l'ouvrir comme ça?
1: Je descends en ascenseur, on joue une boîte, ça, c'est chiant les ascenseurs.
0: On est en des sardines, là on est mal éclairé, on sait pas quoi se dire. J'étais entre un mec et une nana, ils avaient l'air de se connaître, deux collègues, c'était comme ça. Puis l'autre elle lui fait Hugues, tu pars un peu pour les vacances de février? L'autre il dit oui. Écoute la réponse de Hugues, on va dans la famille de ma femme sur Grenoble et s'il neige un peu, on fera skier les gamins. C'est magnifique. Le mec il a dit où, quand, comment, avec qui, météo A, météo B, les liens avec la famille, la région. Tout ça en 8 secondes. Moi, ça fait 20 ans que je fais de la scène, j'aurais pas été capable de répondre comme lui. Tu fermes ta gueule quand Hugues y parle. Tu baisses les yeux. L'autre, il a atteint le chiffre pi de la réponse. C'est la perfection. Tu fermes ta grande gueule. Eh ben non, l'autre, il fallait qu'elle nous tartine encore. Là. Tu sais, l'ascenseur de Riette, elle en avait encore partout. Et vas-y. Tu remarqueras, Hugues, niveau vacances, mieux vaut partir que revenir. Mais ta gueule! Ta gueule! Les gens ils parlent sur tout, t'as les forums sur tout, s'expriment toute la nuit sur les forums, les gens, t'as forums sur les machines à café Tassimo, t'as les forums sur la taille des caches, des boîtiers, des appareils photo Canon. Il est précis ce forum, hein. Donc si tu veux, t'as un gars, et là, alors moi j'ai le 7D, le Canon 7D, si tu veux, le cache, il est un petit peu plus rectangulaire, il est comme ça, tu vois. Alors en dessous, t'as un gars, ah bon, parce que moi j'ai le 5D, il est comme ça, tu vois, le 5D. C'est marrant parce qu'à l'époque, ils faisaient des caches plus carrés, le 5D. Ils l'ont fait. Ouais, parce que moi, j'ai le 7D, tu vois. Il est plus rectangulaire. Ah ouais, parce que moi, j'ai le 5D, tu vois. C'est bien, on progresse intellectuellement, c'est agréable, là, on sent l'air frais. T'as des forums de croquettes pour chiens. Alors, t'as 2h du matin, alors t'as une bonne femme qui prend. Quand tu prends la parole à 2h du matin sur un forum frolique, c'est que tout n'est pas très très en place hein, quand même, hein, on peut se le dire. Hein? C'est comme des bouteilles de vin dans un coffre, hein, ça roule. Hein? Hein? On va stabiliser un peu tout ça parce que... Alors t'as une bonne femme, c'est pas qui c'est, 2h du matin, 2h du matin.
1: Moi je trouve que les froliques sont beaucoup moins croquantes que les Royal Canin.
0: Mais tu les bouffes, tu les gobes, tu les... Possible.
1: Et je me suis demandé si les croquettes étaient plus molles du fait des ondes des antennes relais ou des élites pédosatanistes qui gèrent l'économie de marché, d'accord, donc j'ai compris.
0: Donc là, on sort du champ des croquettes, d'accord. Donc là, j'ai discuté un peu avec la dame, hein, on a tiré la pelote de laine, tout est venu très très vite. Hein. Bill Gates nous met des puces 5G dans le cul pendant qu'on dort. Hein. Oui, moi, il est venu... Oui, lundi, moi, il m'a fait ça lundi, il est venu... Elvis n'est pas mort. Hein. Non, on l'a vu au Super U de Saint-Herblain, là, ce matin... Rayon sans gluten. Et la base, hein, bien sûr, la queen des rumeurs, hein, la pan pizza, évidemment. Le 11 septembre n'a jamais existé. Non, bah ça, oui. Ça, c'est sûr, on me l'a expliqué. Le 11 septembre, c'est juste un pot de départ qui a mal tourné à 9h du mat. Alors, puisqu'on est en bonne connivence intellectuelle, ma petite dame, je rajoute la mienne, hein, comme ça vous pourrez la diffuser auprès de tous vos amis sympathiques. Brigitte Macron n'existe pas. Voilà, non. Non, c'est un drone qu'on déboîte, alors on enlève les bras, les jambes, ça monte à 20 mètres et ça permet de faire des photos de toute l'île de France pour les services secrets israéliens. Voilà. Hein. Je vous laisse. Ce soir, je dors chez Raël dans le Puy-de-Dôme, j'ai un peu de route. Sinon, je serais vraiment resté discuter avec vous.

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1: Et c'est comme ça tous les jours.
2: Voulez-vous être ma femme dès ce soir? Si jamais elle dit oui, j'ai même pas pris mon pyjama. Elle est un peu sauvage, mais comme dit le proverbe, jamais coup des pieds des jiments n'a effrayé un bon cheval.
3: Oh, c'est vous.
2: Oh. Ouais. C'est bon. Eh ben, ça me fait bien plaisir qu'ils vous ont reconnu, parce que c'est comme ça m'évite de dire que c'est Arlette Didier.
3: Merci.
2: Revenez-vous, voilà. Là, je vous coupe plus, hein,
3: alors,
2: je vous coupe plus.
3: Ah, c'est...
2: Eh ben,
3: c'est
2: parce que c'est une ancienne élève du conservatoire et... elle est bien conservée, hein, on peut pas dire, hein. Allons-y. Oui, ça, oui.
3: Oh, c'est...
2: Eh ben, si, ils savent pas que c'est moi, c'est de la mauvaise volonté, parce que ça... Ça fait une heure que je suis sur la scène. Ça fait quoi, une heure que je suis là, hein?
3: Oh, c'est vous! Et papa qui me dit va au salon, il y a un vieux schmock.
2: Ah, bah non, non. Pas schmock. Schnock.
3: C'est la même chose, hein?
2: Ah, bah non, c'est pas la même chose, hein? Schmock, quand il dit, ça veut dire zizi.
3: Zizi!
2: Va au salon, il y a un vieux zizi, non? Schnock avec un N comme Nabucodonosor.
3: Bonjour Ivan Vachelevitch, quel bon vent vous amène. Oh, comme elles sentent bon, ces fleurs.
2: Alors, voilà la bite de ma demande, chérie. Qu'est-ce qu'il y a? Dis donc, je vais bien qu'on rigole, mais pas qu'on s'effrite de ma gueule, hein? Comme vous le savez, chère Lily, mon prêt aux marguerites touche à votre bois de boulot. Alors j'ai pensé...
3: Non, attendez, excusez-moi de vous interrompre, mais vous avez dit mon prêt. Ce prêt est à moi et non à vous.
2: Ah non, il est à moi, chère Lily.
3: Oh ben voilà qui est nouveau, depuis quand serait-il à vous?
2: Depuis quand? Mais depuis toujours.
3: Oh ben alors ça, par exemple, c'est un peu fort de café.
2: Non, pas de café pour mes nerfs, merci.
3: Mais le prêt est à nous, à poids c'est tout.
2: Mais je vous produirai les actes notariés, chère Lily.
3: Il n'y a plus de Lily. Le prêt est à nous, à poids c'est tout.
2: Non, à moi.
3: À nous. Puis dites donc, je vous prie de baisser le ton, hein, vous êtes pas chez vous ici. Hein, qu'est-ce que vous avez dit?
2: J'ai baissé le ton. J'étais venu faire ma demande, je ferai rien du tout. Je voudrais...
3: Alors dehors.
2: Non, mais je voudrais un verre d'eau.
3: Rien, pas une goutte, vous n'aurez plus rien de...
2: Ah bon?
3: Rien,
2: très
3: rien,
2: bien,
3: rien.
2: Alors, rendez-moi mes bonbons.
3: Décidément, Yvon, va chez toi. Vous avez le démon de la contradiction, hein.
2: C'est plus une femme, c'est une douche municipale, Yvon.

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2: Bruno, tu vas dans ta chambre réveiller ton petit ami? Hein? Ton père va rentrer du PMU.
3: C'est fait, c'est parfait. Allez.
2: Je vous ai entendu rentrer cette nuit. Enfin, cette nuit, ce matin, je devrais dire. Ah non, vous n'avez pas fait de bruit. Mais moi, tu sais, à 3 km, je peux t'entendre respirer. Alors, hein? Ah non, après, j'ai plus rien entendu, non. Et puis, même si j'avais entendu quelque chose, je le dirais pas. Je me mêle pas de ta vie privée. Je le connais, il s'appelle comment? Il a quel âge? Il est français? Il est mignon? Sacha? Ah ben, on n'avait pas eu ça encore à la maison. Hein? Sacha, c'est chouette, hein? Ben, déjà, Sacha, c'est pas facile à dire, mais Sacha, c'est chouette, alors... C'était bien, le Sparagus? Hein? Oui, le Spartacus, c'est pareil. Hein? Vous êtes allés aux différents? Ah oui, bon, Marc, t'as raison, à force d'aller toujours au même endroit, on voit toujours les mêmes têtes. Hein? Et toi qui aimes bien le changement? Hein? Allez. Eh ben, qu'est-ce que je fais? Je recous les pressions de ta robe d'Alida. Voilà. Ah ben, t'en as fait sauter deux à ton anniversaire. Moi, j'ai pas envie que tu sois ridicule la prochaine fois. Hein? Tu sais que, alors, hein, tu l'imites de mieux en mieux. Oh! Et ton père, qui n'a pas voulu que tu fasses de théâtre, eh ben, c'est pas du gâchis, ça. Oh, je sais pas comment tu fais, là, avec la main. Mais moi, écoute, je la vois, Madame Dalida. Ah, tu connais ton père, hein? Ah, mais il est hors de question de lui parler de ça un jour. Mais c'est même pas qu'il est contre, il sait même pas que ça existe. Ça lui ferait beaucoup trop d'informations à digérer d'un coup. Non, puis c'est notre secret. Moi, je trouve que c'est très bien comme ça. Déjà, l'autre jour, il a commencé à poser des questions. Marc, il était bien reçu. C'est les vêtements de sa copine. Ça pose problème? Tac! Je l'ai mouché, hein, je veux dire. Non, elle en a pas besoin plus souvent. Elle s'habille bizarrement. Eh ben, elle s'habille comme elle s'habille. Tu t'es vu, toi? T'as vu ta touche? Bon. Je veux dire, je l'ai plus entendu. Ça lui a claqué le bélier, hein. Seulement maintenant.

0: Quand t'étais petit, il t'appelait la chouchoute.
1: Hein? Oh, c'était pas méchant, c'est moi, lui. Hein?
0: Ben, ça aurait pu être pire. Il t'a jamais traité de lopette. Hein? Puis dernièrement, je vais quand même rafraîchir la mémoire. On a toujours voulu une fille. Alors, on t'a eu. Et on n'a pas hésité une seconde. On t'a gardé. Alors, hein, s'il était honnête, il admettrait comme moi qu'avec toi, on a le beurre et l'argent du beurre. Et le cul de la crémière, je connais pas l'expression. Ah, t'en as bien de la chance d'avoir une mère comme moi. Hein? Tu dis rien? Ouais, ben, pourrais dire quelque chose. Hein? Ailleurs. Ben, viens m'embrasser. Hein? Ben, je suis la seule femme au monde que tu embrasses. Alors, je te permets d'en profiter. Hein? Quoi? Tu m'as mis du rouge? Ben, c'est pas grave. Hein? Je sais que c'est pas désagréable pour une mère, sentir qu'elle est la seule femme dans la vie de son fils. Hein? Ouh, moi, je sais bien. Peut-être qu'un jour, tu vas rencontrer. Oui, ça c'est sûr, hein, tout est possible, on sait jamais, mais enfin, dis donc. Parti comme c'est parti, hein. On a le temps de voir venir, hein. Mais moi, je serais ravi qu'un jour tu me présentes une jeune fille. Ah, mais je te... Ravi. D'autant plus qu'alors, tu vois, les jeunes filles, maintenant, c'est ce que j'entends dire, il paraît qu'elles sont très attirées par les pètes, par les lopes, par les tapes, par les... Oh. Par les garçons sensibles, voilà. Et de ce côté-là, tu ne nous as jamais déçus. Allez, je fais ma chaise, moi, j'ai fait... C'est quoi ce bruit? Oh, bah, c'est ton ami. Bonjour, Sacha. Je suis l'ami de mon fils. Je suis la mère de mon fils. Voilà, ça a été, manquait rien, tout bien. Bon, d'accord. Hein, Bruno, t'as trouvé dans ton tiroir les moufles? C'est un code pour les préservatifs quand son père est là. Hein? Dis-moi d'ailleurs, il faudra peut-être, on va arriver sur l'été, il faudra peut-être penser à autre chose, parce que ton père, les moufles... Oh. C'est normal. Hein? Non, c'est moi qui vais, parce que j'ai pas envie qu'on me voit tous les deux jours à la pharmacie. Avec moi, ça passe. Ils sont aux petits soins. À la guerre comme à la guerre, j'ai raconté que son père était séropositif. Oui, et bien quand j'arrive, crac, ils sont tous au garde à vous. Hein? Comment elle fait, votre mère? Ah, oh, elle sait pas. Ah, ben c'est bien. Enfin, c'est bien. C'est comme ça. Et votre père? Ah, il sait pas. Ah, il est mort, j'ai pas compris. Pardon. J'ai perdu une occasion de la fermer, moi. Enfin, bon, je vous ai fait du café, hein. Attention, Sacha, c'est chaud. Hein? Oui, ben, le temps de le dire, il s'est brûlé. Bon, la chaise, ça va, c'est bon. Bon, sinon, quand même, alors, vous avez un petit peu dormi, quand même, avec tout ça, oui, bon, hein. Ben, moi, j'ai bien dormi, mais j'ai rêvé bizarre. Il y avait un grand panneau publicitaire pour les Wonder Bras, vous savez, les soutiens-gorge qui... Ben oui, vous savez, puisque je vois que... Et ben, le mannequin qu'il portait, je te le donne en mille, c'était ton père. Oh non, quand je revois ton père, c'est rouplouplou, là. Ah ben, tiens-le-moi là, ton père. Allez, on y va. À la soupe. Non, ça, ils sont pressés. Filez les jeunes. Vas-y, enquille, j'arrive. Hein? Bruno, si tu vas aux champignons, prends des moufles.

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2: Chut. Je suis en rendez-vous avec le juge d'application des peines. Je suis en observation médicale, petit lapin. Petit lapin, je suis en observation...
3: Oh, oh, oh, vous étiez là, monsieur le juge?
2: Nom de famille? Nom de famille, Galopin. Comme un petit galopin. Prénom de famille, Boulevard Magenta. Galopin, comme un galopin qui galope, quoi, comme le petit poney, quoi, le petit poney d'Andalousie, quoi, qu'on connaît tous, quoi, qui galope, hein. Hein, vous êtes venu, comment, monsieur le juge, par quel moyen de locomotive encore? En aviation, en hydravion, en format A4, en petit lapin? Non. En voiture? Ah oui, non, j'ai entendu parler, oui, bien. Non, vous auriez pu venir en poney, hein. Ah ben le poney est plus petit, hein. Ah ben le poney se faufile mieux dans les embouteillages, hein. Vous avez pensé à mettre du foin là-bas pour le petit poney, hein? Non, je ne suis pas fou, pourquoi vous dites ça?
3: Avant, oui, à l'époque où j'ai commis la boulette, oui, exact. T'étais un peu fou.
2: Disons, on a bien rigolé quand même, quoi.
3: Disons, c'est la famille de la victime, quoi, qui n'a pas apprécié l'humour, quoi.
2: Mais voyez, je dirais, monsieur le juge, à l'époque des faits, c'est que j'aurais dû commencer par la mamie.
3: Parce qu'elle gueulait trop, la vieille. J'ai pas apprécié son attitude. Elle était là...
2: Elle voulait toujours prendre mon couteau, là, elle était là, finalement je lui ai donné. Puis... Et voyez, je dirais concernant tout ce qui est acte de barbarie, violence, personnellement j'ai tout oublié. Hein. Et si j'avais un conseil à donner aux familles de la victime, ce serait de faire comme moi. Hein. Ça ne sert à rien de rabâcher, de ressasser perpétuellement. Hein? Comment? Ils sont décédés? Décédés à faire quoi? Comment? Ma date de naissance? Je connais par cœur, là. Alors là, je suis incollable. Marignan 1515, question pour un champion, là, c'est parti. Comment vous dites que je m'appelle, quoi? Jean-Marc Bouzin?
3: Ah, ça me dit rien du tout, là. Et puis alors, Bouzin, c'est moche, hein, comme nom de famille. Hein. Jamais j'aurais choisi ça comme nom de famille. Bouzin, présent! Oh non.
2: Oh non, ça m'intéresse pas. Non, puis vous voyez, Jean-Marc, c'est pas conseillé d'avoir un prénom de fille comme ça en prison. Hein. Parce que vous voyez, concernant la prison, là, ça fait 15 ans, là, c'est long, 15 ans. Hein. Non, c'est... Ça...
3: Je préfère... Ça y est, j'ai compris le système, mais je préfère sortir maintenant. C'est bon, vous avez mon autorisation. Hein. C'est bon, vous pouvez me libérer, là, il n'y a pas de problème. Hein.
2: Ah ouais, non, c'est long, hein, là. Ah oui, d'ailleurs, je voulais vous signaler, monsieur le juge, là.
3: Je suis pas content, là.
2: Tais-toi. Parce que là, depuis 15 jours, là, on m'a collé un type là, dans ma cellule. Là.
3: Un fou, un malade mental, un barjot total. Hein. Alors là, celui-là, il est persuadé qu'il y a toute une équipe de mouches là, qui habite sur son épaule là, depuis 15 jours. Là. Alors il est là, il gigote, il se balade là, depuis 15 jours de droite à droite là, dans la cellule. Là. Alors on est emmerdé avec le petit lapin.
2: Je me sens mieux, hein. Je me sens vraiment d'attaque quoi, pour attaquer une personne. Quoi. Enfin, qu'est-ce que je voulais... Ah oui, c'est pour ça que j'ai arrêté les médicaments. Ah oui, non, ça... Je les ai donnés à mon avocat et
3: il est reparti à quatre pattes, lui, carrément.
2: Non, trop fort, non. Non, le matin, je me prends un tic-tac, l'après-midi, un cachou, puis pour dormir le soir, une fraise tagada, puis voilà, c'est bon. Ah oui, je me sens mieux. Qu'est-ce que je voulais dire, vous avez prévenu ma femme, là, concernant la sortie, là, c'est bon, il n'y a pas de problème, hein? Comment? Je n'ai plus de femme.
3: Ah bon? Et peut-on savoir pourquoi?
2: Je l'ai mangé. C'est dégueulasse, ça. Vous l'avez trouvé, le type qui a fait ça?
3: C'est Bouzin, Jean-Marc Bouzin présent. Oh,
2: là. Oh, ça cogne, là, dans le clapier, là, ça. J'étais bien gentil jusque-là, mais... Commencez à m'énerver, là. Je vais monter sur mon escabeau, là, hein.
3: Je veux voir le responsable de la boîte. Vous me l'amenez tout de suite ici, vous me l'amenez. Toi, plus grand que moi.
2: Alors, pourquoi? On veut savoir, avec le petit lapin, on part ou on reste?
3: On reste.
2: Ah, d'accord. Combien de temps encore?
3: 20 ans.
2: 20 ans, c'est le bel âge, hein. Ça vit combien de temps, un petit lapin?

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2: Non, mais mon fils, aujourd'hui, il a 8 ans. Et j'ai peur pour lui. Non, mais j'ai peur pour lui parce qu'on vit dans un monde très violent. Tout est violent pour nos enfants. Alors, quand je parle de mon fils, en fait, je parle de tous les enfants de la Terre. Tous les enfants de la Terre de la France. C'est Abdel qui parle comme ça. Non, mais Abdel, à chaque fois qu'il parle, il y a un bécherel qui brûle. Je te jure, hier, il m'a dit, Boudère, tu connais le verbe rendormirer? J'ai dit, ah, vas-y, conjugue. Il m'a dit, je rendormirai. J'ai dit, ouais, au futur. Il m'a dit, au futur, dès que tu me réveilles. Non, mais on vit dans un monde très violent. Tout est violent pour nos enfants. Alors, bien sûr, j'ai pas envie de vous reparler du corona, tout ça, ou de l'actualité, parce qu'elle n'est pas belle, tu vois. Mais le corona, par exemple, ça a été très violent. Le premier confinement, on n'est pas sorti. Pour les enfants, ça a été violent. Moi, le premier confinement, je l'ai passé avec mon fils. Je l'ai aidé à faire ses devoirs. C'est 6 x 4, 76. En plus, je le disais vite comme si c'était la bonne réponse. 6 x 5, 85. Au bout d'une semaine, sa prof, elle m'a appelé, elle m'a dit, Monsieur Boudère, si vous continuez, j'appelle la DAS, hein. On n'est pas sorti. Le deuxième confinement, je suis sorti une fois. Bon, j'avoue, j'ai honte, mais c'est la faute d'Abdel. C'est lui qui est venu me chercher. Il m'a dit, Boudère, descends, j'ai besoin de te parler. Viens, on fait un tour du pâté, il n'y a personne dans les rues de Paris. J'ai besoin de me confier. Bon, il a réussi à me convaincre, on est descendu. On a marché 30 mètres. Et avec la chance qu'on a, il y a une patrouille de police qui arrivait en face. Et Abdel, il m'a dit, Boudère, mets-toi à quatre pattes. Comment ça? Mets-toi à quatre pattes, comme ça ils croient que t'es un chien. Non mais, moi ce qui m'a vexé, c'est pas que mon pote il me dise de mettre à quatre pattes, c'est que les policiers m'ont caressé, ces bâtards. Non mais sérieux, on vit dans un monde très violent. Tout est violent pour nos enfants. Même les jeux avec lesquels ils jouent, c'est violent. Hein. Moi, il y a un mois, j'étais chez mon pote Michael. Il y avait son fils David de 5 ans. Il jouait à GTA. Vous connaissez GTA? Ah ben, je vous jure que je connaissais pas. Je me suis derrière le petit, je dis, David, conduis doucement, t'es dans la ville. Il m'a dit, je peux pas, Boudère, je suis en mission. J'ai m'arrêté au feu au moins. Il m'a dit, je peux pas, j'ai de la coke dans le coffre. Oh! 5 ans! Moi, 5 ans, je joue à Tetris! Vous avez joué à Tetris? Bon, moi, j'avais pas la Game Boy. Moi, je faisais le I, mon pote, il faisait le carré. Non, mais c'est hyper violent. Même la télé d'aujourd'hui, elle est violente, hein? Moi, je laisse jamais mon fils tout seul devant la télé avec la télécommande. J'ai fait l'erreur une fois, j'ai failli le perdre. Je te raconte. Un jour, je rentre chez moi, tu vois, et j'arrive, je rentre dans le salon, il était à plat ventre, il regardait à la télé. Et à la télé, il y avait. Tu connais la télé-réalité, là, les Marseillais en psychiatrie, là? Et je vois la tête de mon fils, et je vois que mon fils, il commence à devenir bête. J'ai éteint la télé, je lui fais un massage cardiaque direct. Je l'ai tourné, je l'ai mis au PVC, direct. En VTC, voilà. En PLS, arrête de t'arrêter à des détails. Non mais elle est violente, la télé d'aujourd'hui. L'autre jour, je zappais, je suis tombé sur l'émission Crime. Vous connaissez? Tu sais, c'est les trucs où ils montrent les meurtres. Grâce à eux, je sais comment cacher un cadavre, maintenant. Ils montrent tout. Nous, nos télés étaient mieux. Nous, on avait le Club Dorothée, nous. Applaudissez ceux qui regardent le Club Dorothée. Bah oui, quand même. Bon. On va expliquer aux plus jeunes. Alors, le Club Dorothée, c'était une émission qui passait le mercredi après-midi, qui était présentée par la belle Dorothée. Et Dorothée ramenait tous les dessins animés japonais. Tu sais, c'était toujours la même morale. Le bien qui combat le mal, et le bien est triomphé tout le temps. Il y avait Candy, il y avait Goldorak, Chevalier du Zodiac. Après, tu te rappelles, il y avait les sitcoms, Premier Baiser, Hélène et les Garçons. Tous les mecs de cité ont regardé Hélène et les Garçons. Mais on avait honte de le dire. Moi, je m'en rappelle quand ils venaient me chercher mercredi après-midi, mes potes. Un Boudère, un descend, on va jouer au foot. Je peux pas, j'ai des trucs à faire. Mais qu'est-ce que t'as à faire? On est mercredi après-midi. J'ai des devoirs. Ah, le bouffon. Toi, t'as des devoirs. Mais sur quoi tu vas les écrire? T'as que des protège-cahiers. Et quand ils ont inventé le stylo 4 couleurs, mon père, il m'a dit, tiens ta trousse.

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2: SOS suicide, j'écoute. Oui, votre âge et votre profession, s'il vous plaît. Moi, je suis pas curieux, c'est moi, je m'en fous, c'est pour les statistiques, monsieur. Hein. Travaillez la RATP, d'accord. Et alors, c'est. Vous allez vous jeter sous un métro. Parce que ça vous suffit pas de faire grève 6 mois sur 12. D'accord. Non, mais je sais pas ce que c'est que cette panique, vous avez tous à vouloir emmerder les gens. Non, mais je comprends pas comment on peut s'engager dans une profession, dans les transports en commun, et passer autant de temps à faire en sorte que les gens arrivent en retard. Il arrive dans combien de temps le métro, monsieur? 8 minutes? Eh bien, rappelez-nous dans 8 minutes. Les SOS suicide, j'écoute. Oui, vous avez quel âge? 17 ans. Oui. Les règles de la roulette russe? Mais c'est une blague ou... Non, mais je comprends pas. Non, mais je trouve ça inadmissible, vous m'appelez pour me demander ça. Mais parce que tout le monde connaît les règles de la roulette russe, enfin. Je veux dire, une balle dans le barillet, vous faites tourner et vous cliquez. Si c'est clic, c'est gagné. Si c'est pont, c'est perdu. Enfin, c'est pas compliqué. Ah, ben non. Ah, ben si vous en mettez 6, c'est un suicide, hein. Ah ben, voilà. Oui, ben faites un test. Allô? Ah ben c'est gagné. Pardon? Oui, oui. Est-ce que... Ah ben quittez pas. Il demande si on veut parier avec lui, le gamin. Combien on met? 30 euros? Allez, 30 euros. Eh ben allez-y. Allô? Ah ben t'as gagné 30 euros. Ah ben voilà, c'est bien, t'as pas perdu ta soirée. Attends, quitte pas une seconde. Elle se suicide, j'écoute. Ouais? Voulez-vous pendre? Depuis combien de temps? Un an? Mais qu'est-ce qui vous en a empêché depuis tout? Ah, vous savez pas faire les nœuds? Ah bah oui, bah... Mais vous avez regardé sur Internet? Bah vous tapez nœud coulant dans Google. Hein? Voilà, ah bah rappelez-nous quand vous serez au point. Allô? 100 euros, d'accord, on met 100 euros, d'accord, allez. Ah, mais dans ce cas-là, mais ouais, d'accord, mais tu remets une balle, hein. Oh, ben attends, ici, c'est SOS suicide, c'est pas la française des jeux, hein. Allez, on y va, test. Allô? Allô? Oh, il m'a fait une blague. Oh, quel petit con. Quel petit con, hein. Ah, attends, quitte pas une seconde, quitte pas. C'est un suicide, j'écoute. Votre mari vous bat, oui, mais... Mais attendez, c'est pas SOS, femme, oui. Mais qu'est-ce qu'il vous a dit avant de vous frapper? Je vais t'en mettre une dans ta gueule, espèce de salope. Donc on peut dire qu'il vous avait prévenu. Mais qu'est-ce qu'il vous reprochait, votre mari? Ah, que le repas ne soit pas prêt quand il rentrait le soir. Ben oui. Et c'était vrai? Ah, donc déjà, quand vous dites qu'il vous frappe sans raison, c'est du mensonge. Mais écoutez, oui, mais de toute façon, ici, c'est pas SOS femme battue, c'est SOS... Ah ben, quand il vous aura suffisamment roué de coups pour que vous ayez envie d'en finir, vous nous rappelez, madame. Allô? Elle a raccroché. Allô? Hein? Ah, vous êtes le papa de... Oui. Oui, non, c'est pas drôle. Oui, non, faut pas faire n'importe quoi, monsieur. Oui, non, mais je comprends que ce soit votre... Oui. Attendez, quittez pas. Non, parce que le papa voudrait miser avec nous.

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2: Là, vous me regardez. Et vous vous dites, ce mec-là, il a l'air très épanoui. C'est pas faux. Puis vous vous dites aussi, ce mec-là, épanoui comme il est, il doit être sur le point de se marier. C'est pas sûr. Ah non, c'est pas sûr du tout, non. Non, effectivement, l'autre jour, Véronique me dit, Franck, je t'aime énormément, ou c'est tout à son honneur, mais j'aimerais qu'à partir d'aujourd'hui, nous soyons un couple libéré. Oh, attends, ma petite chatte, t'emballe pas. Libéré, tu veux dire... Même toi. Ah, tu veux dire, on aurait le droit de faire chacun ce qu'on veut, chacun de son côté. Comment? L'essentiel, c'est de tout se raconter. Ah bah oui, oh bah, je trouve ça très sain comme façon de voir les choses. Toute une nouvelle façon de penser qui se réorganise. Puis il va falloir que je récupère mon petit agenda de célibataire. Il va y avoir des victimes ce soir. Allô? Sophie? Bonjour. C'est Franck Dubosc à l'appareil. 4e 2B, collège Claude Bernard. Tu me remets? Tu vas rigoler. Je recopiais mon agenda de 75. Et tout à coup, je me suis dit, tiens, Sophie Boustier. C'est marrant que je sois tombé directement sur toi, dis donc. J'aurais pu tomber sur, je sais pas, sur... sur ton petit copain, peut-être. T'as pas de mec? Oh mince, c'est trop bête. Bah écoute, profitons-en que je t'ai directement au téléphone. Qu'est-ce que tu fais mercredi prochain? Et si on disait 20h à la Bastille, soyons dingues, hein? On se racontera les souvenirs. Puis peut-être que... Bah qu'on en fabriquera des nouveaux, qui sait. Je te dis à mercredi, 20h à la Bastille. Allez, je t'embrasse, ciao. Et c'est marrant parce que revoir Sophie Boustier, c'est quand même faire un bond de... Oh, plus de 20 ans en arrière, dis donc. Oh là là, oh, pourtant je l'aimais bien, ma petite Sophie Boustier, moi, avec ses petites couettes, là, sa taille de guêpe et ses petits seins qui pointent, là. Oh. Et ça me fait drôle parce que il est presque 20h, je suis à la Bastille et elle devrait pas tarder à arriver, la coquine. Excusez-moi, madame. Madame. Oui. Vous n'auriez pas vu par hasard une petite blondinette qui attendait avec des petites couettes et des pichons qui... Non? Non. Bon ben, elle est en retard alors. Vous aussi, elle est en retard? Ah ben, comme ça, tout le monde est en retard. Excusez-moi, madame. Excusez-moi, tu serais pas Sophie Boustier? C'est pas vrai. Oh putain! Oh, oh, oh, oh, oh. Franck Dubosc, que j'ai pas changé, moi. Ah. Incroyable! Écoute, je te regardais là, je me disais, c'est dingue, on dirait la mère de Sophie Boustier. Plus vieille. Mais tu n'as pas changé d'un poil, dis donc. Comment? Quelques petits kilos par-ci, par-là? Oui, oh, bah, du héros. On en prend tous un petit peu avec l'âge, hein. Plus ou moins. Ça te fait combien? 85. Non, je te demande ton âge. Oh, la même en plus mûr, quoi. Non, bah, ça me fait plaisir de te revoir, tu sais, Sophie. Voilà. Bon, bah, qu'est-ce qu'on fait? Ou alors je te dépose quelque part. Et c'est comme ça qu'on s'est retrouvés au restaurant, tous les deux. Comme de... Bah, comme de cons, quoi. Alors, dis-moi, ma grande, qu'est-ce que tu fais dans la vie, maintenant? Orthopédiste? Tu veux dire, dans un orchestre de jazz? Ah, pour les pieds! Oh non, j'avais pas compris. Tu vois, c'est marrant, Sophie, parce qu'au début, je me suis dit, après 20 ans, oulala, mais qu'est-ce qu'on va bien pouvoir se dire? Puis en fait... Tu sais, si je peux me permettre, hein, moi, je trouve que ça te va vachement bien, les cheveux courts. Non, c'est vrai, ça te donne un petit côté... Philippe Gildas. Non, arrête. Mais je te taquine, ma soso, arrête, oh. On a le droit de rire, merde.
3: C'est toujours ça.
2: Comment? Si j'ai quelqu'un dans ma vie...
3: Oui.
2: Enfin, en ce moment, là, un petit peu dans la vie de tout le monde. Non, parce qu'on est un couple libéré, nous. Et donc, toi, alors, apparemment, y a personne.
3: Ah bon? Mais quel est le nom de l'heureux vénard?
2: Sylvie?
3: Non, c'est pas vrai, t'es devenu PD.
2: Enfin, je veux dire... Ah oui, effectivement, t'es encore plus libéré que moi, toi. Ah non, ça te dérange pas du tout. Toi, tu rigoles ou quoi, Sophie? Attends, y a un petit moment que je suis sur Paris, quand même, et oh... Non, puis c'est bien, tu en parles sans honte. Enfin, je veux dire, sans gêne, sans... Je peux avoir l'addition, s'il vous plaît? Merci. Ah non. Oh, Sophie. Oh, s'il te plaît.
3: On partage. Donc là, bon, on est sorti du restaurant, et là, j'ai décidé de raccompagner mon copain Sophie. Alors, dis-moi, mon petit bonhomme, quel arrondissement déjà ? Melun. Eh ben tiens, nous y voilà. Ah, 173 francs. Non, arrête, je déconne, Sophie. Non, mais en plus, j'ai pas de monnaie. Non, ben laisse tomber. Allez. Bon, mais écoute, je ne te dis pas à bientôt. Ah, et puis, embrasse ta femme, comme on dit. Hein. Je suis rentré chez moi sans faire de bruit. Véronique dormait. Elle était allongée sur le lit, entièrement nue, à côté d'un Vietnamien. Enlacé dans les bras d'un grand black, entièrement nu lui aussi. J'ai pris une photo, je l'ai envoyée à Benetton, on sait jamais. Oui, dis-moi Véronique, bonsoir messieurs, oh ne vous dérangez pas. Hey, vous êtes américain? Hello! I am the husband of the wife as in the bed. Oui. Dis donc, Véronique, comment ? Ah non, j'ai rien fait, non. Non, j'ai passé la soirée avec Sophie Bousquier, tu sais, mon premier amour. Ah non, non, ah, rien à raconter. Ah non, on n'a rien fait. Figure-toi qu'elle est devenue Gwyn orthopédiste. Non, non, I speak about an old girlfriend in love. Become today for the fit. And village people. Oui. Dis-moi, Véronique, je voulais te demander pour demain matin, je prépare 4 bols ou t'attends encore du monde?

0: J'ai eu la chance l'année dernière d'aller jouer mon précédent spectacle dans toute la France. J'ai été dans les villes les plus paumées de France. J'ai été dans des villes où les gens ils avaient des panneaux dans le public. Et pas des panneaux qui écrit « Kev, on t'aime, merci d'être là ». Non, non. Des panneaux qui écrit « Donnez-nous Internet !»« Sortez-nous de là, nom de Dieu !» J'ai été dans des villes où le maire de la ville, c'était aussi le boulanger de la ville, l'électricien de la ville et le facteur de la ville. J'ai été dans tellement de villes l'année dernière, messieurs, dames, qu'à la fin de la tournée, je faisais un rêve étrange où j'imaginais que chaque ville, c'était une personne. Un être humain, tu vois, qui pourrait venir avec moi sur scène. Genre Marseille, une personne. Bonjour à tous. Moi, je m'appelle Marseille. Et je le sais que toutes les petites gazelles-là me kiffent bien. La preuve, elles m'ont donné un surnom. Le vieux porc de Marseille. Pour le mec qui serait là. Bonjour à tous. Moi, je m'appelle Brest. Vive la Bretagne. Un autre bonjour. Moi, je m'appelle Strasbourg. Et ce que les gens me préfèrent chez moi, c'est ma saucisse. J'ai été dans des villes, messieurs, dames, où sur le chemin pour aller dans la ville, il y avait des panneaux triangulaires avec un cerf dessus. Un cerf en extension comme ça. Hey! Un cerf volant, finalement. À chaque fois que je vois ce panneau, je me dis, est-ce que c'est vraiment déjà arrivé à quelqu'un? Tu conduis ta voiture tranquille, tu passes une bonne journée, une bonne soirée, peu importe. Et là, d'un coup, paf, il y a un cerf qui a... Franchement, ça fait flipper. Entre nous ce soir, levez la main, messieurs, dames, pour tous ceux à qui c'est déjà arrivé de croiser un cerf sur la route. Juste ça, ça m'intéresse, voilà. Putain, il y en a une tonne. Ça vous est déjà arrivé? Il a cassé la voiture? C'était où, géographiquement? Dans la Meuse. C'est toujours quand il y a quelqu'un qui dit d'où il vient, normalement, dans les grandes salles comme ça, il y a quelqu'un qui fait « Wouh !» Moi, la personne, t'as vu, c'était... Là, ça a été...
1: Dans la quoi?
0: Moi, je vous dis la vérité, ça m'est jamais arrivé de croiser un cerf sur la route, mais si un jour ça m'arrive, je me connais un minimum, ma première réaction, ça va être... Ça fait très peur. Je vais vous dire la vérité, si je vous pose la question, c'est pas pour rien. C'est à chaque fois que je vois ces panneaux triangulaires chez nous, les humains, je me dis, est-ce qu'ils mettent des panneaux chez les cerfs aussi? Quoi? C'est pas une question bête. Des panneaux triangulaires, pareil, avec écrit « Attention moustachu qui va vite », tu vois. Ça trouve au moment où je suis en train de vous parler actuellement, messieurs, dames. Il y a un humoriste cerf dans une forêt qui est en train de parler à plein de cerfs et qui est en train de leur dire « Mais franchement, c'est quoi ces panneaux moustachu qui va vite, là? On n'a jamais vu de moustachu qui va vite, nous! Si, toi? Dans la Meuse, sérieux! Tu te baladais tranquille et il t'a déchiré la gueule, le bâtard! » En tout cas, merci pour ton témoignage, mon pote, parce qu'avant ton témoignage, je me disais, ces panneaux, à quoi ça sert?
2: Si vous applaudissez à quoi ça sert, on va passer une soirée exceptionnelle, faites-moi confiance!

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1: Vous savez, à chaque fois que j'écris un nouveau sketch comme ça, j'essaye de deviner à l'avance quel message pourri je vais recevoir sur les réseaux sociaux par rapport à ce sketch. De la part de ces gens qu'on appelle les haters. Hein, oh, un fléau, hein, les internautes à capital neuronal déficitaire. Vous savez, ces gens sur les réseaux sociaux qui commentent tout de manière négative, qui envoient des messages pourris aux artistes, ces gens qui manifestement n'ont ni emploi ni enfant parce qu'il faut quand même pas avoir grand-chose à faire, ces gens qui n'ont pas balayé devant chez eux depuis longtemps
2: parce qu'ils savent plus où ils ont mis leur balai.
1: Moi, je sais. Mais laissons les chercher, ça les occupe. À tout est analysé, ils sont très méticuleux. Hein. Le moindre post, le moindre hashtag. Moi, l'autre jour, ça n'a pas loupé. Hein. J'étais sur Instagram, j'ai mis une vidéo où je jette ma fille comme ça, mon bébé en l'air. Pas fort, ça va, elle n'a pas touché le plafond. On était dehors. Eh ben, ça n'a pas loupé, oui, vous secouez votre bébé. Oh, hé, secoue-toi toi-même. Décolle la pulpe qui est dans le fond, va trouver du boulot. Profites-en pour te faire cuire le cul, tiens. Ah ouais, pareil, l'autre jour, je mets une photo où je suis dans le train, parce que je prends le train pour jouer mon spectacle dans la France entière. Il y a un hater, il me met quoi? Vous prenez le train, donc vous avez le pass nazitaire, donc vous êtes une nazie. Je réponds jamais au hater, mais j'avais envie de lui répondre qu'historiquement, c'est pas les nazis qu'on mettait dans le train. C'est plutôt les autres. C'était ceux de l'autre camp. Et quand je dis camp, le mot n'est pas choisi par hasard. Alors il faudrait ouvrir un livre d'histoire, et quand je dis histoire, je ne parle pas de oui,
3: organise sa manifestation.
1: Les haters, je les collectionne, moi, les haters. J'ai comme les vignettes Panini. Hein. Je les classe par ordre de préférence à mes yeux. Je crois que mes haters préférés, c'est les haters complotistes, avec une préférence pour les anti-vax. Ah, faut pas les nourrir après minuit. Hein. Avec des pseudos genre Collabio. Vrai prénom, Martine. Photo de profil, c'est jumeaux, Paco mais glaucome. Qui n'a pas fait vacciner parce qu'elle croit, pardon, parce qu'elle sait qu'il y a du plomb et la 5G dans les vaccins, et ça, c'est la vérité. ER. Oh. Oh. Oh. Oh. Oh. Il sache. Martine, qui maintiendra dur comme fer que si ses jumeaux, Paco, mais glaucome, vomissent de la bile à chaque printemps, ce n'est pas à cause de la coqueluche contre laquelle ils n'ont pas été vaccinés, mais à cause d'un petit rhume de saison qui passera bien vite avec une bonne tisane à la merde de chèvre. Mon deuxième préféré, le hater complotiste platiste, ça c'est ceux qui sont persuadés que la Terre est plate, hein, déféquant ainsi sur 200 000 ans de recherches scientifiques, pseudo Copernic ta mère. Photo de profil, Jane Birkin. Rien de plus plat. C'est eux, hein, c'est des génies. Je peux pas vous dire mieux, des génies. Leur mère, elle a pas accouché, elle a frotté une lampe, mon vieux.
4: La Terre est plate.
1: Eh ben, marche jusqu'au bout et saute. Troisième position, le hater misogyne. Pseudo, s'il y a du poil, c'est légal. Occupation favorite, dire aux femmes qui portent une jupe que la jupe est trop courte. Nota bene, l'homme qui reproche aux femmes d'avoir quelque chose de trop court a bien souvent lui-même le même problème. Allez, filles. Et enfin, l'hater féministe. Hyper féministe. Pseudo, non. Elle est contre tout, Et tout ce qui représente pour elle le patriarcat, comme la Saint-Valentin. D'ailleurs, comme elle le dit toujours...
5: Saint-Valentin, mon cul, j'ai jamais attendu qu'un homme me fasse un cadeau. Tu veux un cadeau, tu prends ton argent, tu vas au Galeries Lafayette, t'achètes un truc, t'en fumes un petit avant d'y aller, comme ça tu te rappelles plus de qu'est-ce que tu t'es acheté, puis quand tu te l'offres, ça te fait une surprise. Une fois, mon Raymond, il a essayé, il arrive avec des fleurs, je dis c'est gentil, qui c'est qui est mort, à part toi, si t'arrêtes pas tes conneries, il dit personne, j'ai super, tu ramènes tout ça chez Monceau fleuriste, tu te fais rembourser, puis avec l'argent, tu m'achètes une cartouche de Gitan Bay, c'était gentil, merci. Saint-Valentin, c'est une célébration sexiste qui permet aux hommes de le maintenir, nous, les femmes, dans un carcan résolument oppressif. Il est grand temps de mettre en place un questionnement politique et culturel afin d'interroger nos rapports entre les hommes et les femmes, et surtout nos rapports à la séduction, dans un monde où séduction est devenue synonyme d'agression. Donc, non. Et
1: Et ces gens m'envoient des messages, hein, jugent mon travail, m'envoient des lettres dans un français qu'on pardonnerait difficilement à un migrant dyslexique de CE2. Et on me demande, mais comment vous faites pour recevoir tout ce tombereau de saloperies comme ça, ces messages de haine, et être heureuse quand même? Mais c'est hyper facile. Les haters m'envoient des messages pourris, je parle d'eux dans ce sketch, et je suis payée pour jouer au sketch. J'ai donc envie de leur dire une chose, haters, allez donc chier dans les champs de blé, ça fera des chocs à pique.

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1: On va parler du meilleur ami masculin. Le meilleur ami masculin, c'est un messieurs, c'est un concept que les femmes ont développé. C'est quoi? C'est un mec qui rôde. Il est là, comme ça. Toi, tu le sens pas. Tu dis, chérie, ce mec, il veut quelque chose. Mais je connais les femmes, n'importe quoi, t'es malade. Un meilleur ami, c'est un mec qui écoute mes histoires de filles. Chérie, c'est bizarre. Parce qu'elles sont à chier, tes histoires. Donc vraiment, c'est bizarre. Il n'y a aucun mec qui écoute une histoire de fille sans raison. L'écoute n'est pas gratuite. Mais tu connais les femmes, n'importe quoi, t'es un malade. Un meilleur ami, c'est juste un mec qui est là quand toi, tu n'es pas là. Mais c'est ça le problème, en fait, c'est ça. C'est ça le gros problème. Les mecs en couple, si ta copine a un meilleur ami masculin, il faut le tuer, ok? Non, parce que le meilleur ami, c'est un mec, il va attendre que tu fasses une erreur, ok? Et les gars, on fait tous une erreur. Erreur basique de couple, ta copine, elle rentre le soir, « Chérie, je comprends pas, ce matin, quand je suis parti au boulot, je t'ai dit, quand tu sors, descends les poubelles, je suis rentré, t'as rien foutu !» Toi, avec ta répartie masculine, « Ouais, mais vu que je suis pas sorti !» Tu vois, et là... Elle va se confier à son meilleur ami. Le meilleur ami c'est masculin, c'est un mec au début, pour gagner la confiance de ta copine, il te couvre, ok? Quoi qu'elle lui dise sur toi, il te couvre. C'est, toutes ces phrases commencent par « oui mais pardonne-le, pardonne-le ». Il te couvre et quand t'as besoin de lui, il est plus là. Il te couvre et après il part. On appelle ça Emmanuel Valls. Il est là et après, il est parti. Rambla, tacos, Algérie. On sait pas où il est Emmanuel Valls, souvent. Donc le meilleur ami, il va te couvrir, jusqu'à un moment où il va te tirer dans le dos. Tous les mecs en couple, faites gaffe. Quand ta copine commence à se confier à son meilleur ami masculin, qui emmagasine toutes ses plaintes, qui ne dit rien, il répond avec une seule phrase que je vais vous dire maintenant, c'est la fin pour vous. Ah, le mec en fait, ah ouais, là il faut écouter, hein. Là vraiment c'est le moment. De... Avant c'était de la merde, mais là c'est maintenant on va écouter vraiment. Elle va venir se confier ta copine, tu sais, à son meilleur ami, tu sais, blablabla. Toujours beaucoup vos plaintes, là. Ça, la cuvée des chiottes. Tout ça, c'est à cause de son ex, la puce. Elle va se confier, elle va arrêter de parler, ce sera autour du meilleur pote, et il va juste dire, ah ouais, quand même. Ah ouais, quand même. Ah ouais, quand même. Ouais, parce que moi, autant pour les putes, j'avais couvert, mais là... Je... Ah, tu savais pas pour les... J'en ai trop dit. Parce que je sais, les femmes dans la salle, certaines ont des phrases comme ça, mais n'importe quoi. Moi, j'ai un meilleur ami, c'est...

0: Ne rentre pas chez toi ce soir.
1: Et des fois, les femmes ont une feinte aussi. Chérie, tu n'as rien à craindre, il est gay. On la connaît, cette feinte, les gars. Tout le monde a l'info. Gay ou pas gay, il faut le tuer, d'accord ?

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2: Je suis né au Maroc. Ce qui est bien quand t'es marocain, quand tu vas aux States, si tu sais comment leur dire que t'es marocain en anglais, tu passes pour un américain. Moi j'adore faire ça. Ils me demandent d'où je suis, on me dit « Where are you from ?» Et moi je réponds « Oh, I'm a Moroccan. » Et là ils disent « But really ? From America ?» Là tu dis « From America. » Ça passe. En France, c'est différent. En France, il existe encore et il subsiste encore, malheureusement, quelques clichés. Oh, j'aime pas les clichés, ça me dérange. J'aime pas les gens qui me disent « Gars, t'es d'origine marocaine ?» Tu dis « Ouais », tu dis « Ah, oh, putain, j'adore le couscous !» Tu me vois comme un couscous, c'est ça ? Je viens d'un pays avec sa culture, avec son histoire, de quoi tu me parles ? C'est comme les journalistes qui me disent « Oui, vous n'avez pas l'impression dans votre nouveau spectacle de renier un peu vos origines ?» Je dis « Non, pourquoi ?» On me dit « Parce que vous parlez normalement. » Tu crois toute ma vie je parlais comme ça, hein ? C'était un film, madame, hein ? Tu crois que je venais en France, j'ai fait une cure de 10 intoxications de moi-même ou quoi ? Cela dit, ça serait drôle s'il y avait des cures pour que les mecs qui perdent leur accent, qui renient leurs origines. Ce serait triste, mais ce serait assez drôle de voir comment ça se passerait, tu sais. Les mecs, ils doivent prendre un traitement. Et si un jour, un mec, en pleine réunion, il craque, il n'a pas pris le traitement, ça fait 30 ans qu'il est en France, il a un poste très important. Il fait une rechute devant 30 personnes, démasqué, un beau jour, comme ça, il est là en pleine réunion. Il est vrai que j'aimerais voir à la fois subsister deux écoles de cette entreprise, à la fois la stratégie documentalisée sur la plupart... Ah, c'est cliché, ça m'énerve. C'est aussi quand les gens, tu sais, t'es en soirée, ils savent que t'es marocain et tout, et il suffit que le DJ mette une chanson orientale, tu sais, tout le monde se retourne vers toi, genre c'est ta chanson, voilà. Et ils pensent que ça te fait plaisir, tu sais, ils te disent, allez hop, hey, oh, Amdoula et compagnie, là, je sais pas quoi, là. Ça m'énerve, c'est cliché, on est tous différents, mais je sais pas, moi, ces clichés, je les prendrais, je les tuerais, je les tordrais, je les mettrais sur une place que je baptiserais la place des clichés.

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2: Moi, ce qui m'angoisse le plus, c'est le passage de la sécurité dans les aéroports. Oh, les agents de sécurité dans les aéroports. Mais qu'est-ce qu'on leur a fait? Mais à peine ils nous voient arriver de loin, là, dans les serpentins, là, comme ça. Ils sont à bout, on n'est même pas arrivés. Et si tu vas pas assez vite au rayon X, mais ils te gueulent dessus. Et si t'as le malheur de poser une pauvre petite question, excusez-moi, il faut que je sorte l'iPad aussi. Bah oui, évidemment. Il a éteint, hein? Il a éteint. Il a éteint ou il n'a pas éteint? Bah vérifiez. Oui. Bah, c'est-à-dire que si je vérifie et que s'il est éteint que j'appuie, ça le rallume. Qu'est-ce qu'on fait? On appuie pas? Qu'est-ce qu'on fait? Vous foutez de ma gueule! Non, mettez-le dans le bac! Un bac tout seul! Ah oui, un bac tout seul, pardon. Voilà. Videz vos poches! Ah ouais, mes poches, voilà. Videz, allez! Sortez tout! Oui, je sors tout. La montre! La ceinture! Allez, hey, chaussures! Ah! Téléphone aussi et tout! Tout dans le bac! Ouais! Dans les bacs, voilà. Ah, en fait, t'as pas l'impression de prendre l'avion, mais 10 ans à Fleury-Mérogis. C'est bon. Liquide, hein? Non, j'ai pas de cash sur moi, Non, les liquides de 100 ml maximum. D'accord, j'ai mis dans des petits échantillons, j'ai tout. Regardez, j'ai le Ziploc. Faut qu'il ferme. Le Ziploc. Un pack tout seul. Voilà, il a fermé. Allez, au parking. Gaïa, oui, bien sûr, oui. Me dépêche. La veste. Oh putain, la veste, pardon. Et tu te retrouves dans la queue, comme ça, en chaussettes. Tu tiens ton pantalon parce que t'as plus de ceinture. Le summum de l'élégance, le défilé de mode des chaussettes, tu sais. Et surtout, c'est la honte, surtout quand tu découvres, enfin que tu sens, que t'as un orteil dehors, que t'as un trou dans la chaussette. Merde. T'essaies de le rentrer, le gros orteil, mais il veut pas, il est curieux, ton gros orteil, il découvre l'aéroport.
3: Ah, c'est génial, il y a plein de lumière.
2: Et au lieu de rentrer, le gros orteil, il appelle l'orteil d'à côté, il dit, viens voir, c'est génial, il y a plein de lumière, viens. T'as deux orteils dehors, avec le trou qui s'agrandit, merde. Et comme t'es en train de twister du pied pour essayer de les rentrer, bah tout le monde te regarde dans la queue comme ça, et voit ton trou dans la chaussette. Et toi, minable, tu dis, non, je comprends pas, ça y était pas ce matin. Puis soudain, soulagement, de l'autre côté du portique, il y a un autre gars de sécu comme ça, qui te fait un signe super amical sans te regarder, pour que tu passes le portique. Allez, grouillez. Merci. J'avance, je passe le portique, concentré pour pas sonner. Ah, on fait tout ça, hein, on se concentre pour pas sonner, alors ça sert à rien. On passe, oh, j'ai pas sonné, ouf, j'avais rien oublié dans mes papoches. Mais je suis tiré au sort pour le contrôle explosif. Oh. Oui, mais d'accord, je viens. Oh. Voilà, heureusement, j'avais pas manipulé d'explosif depuis, jamais, hein. Voilà, c'est bon. Allez, ouais, dégagez. Oui, d'accord, pardon. Merci pour les explosifs, merci. Ah, vite, sortie des rayons X. Ah, il a t'attendre tes affaires, hein, qui ressortent des rayons X, pas dans le même ordre qu'elles sont rentrées. Hein. Tout éparpillé, tu vois arriver une chaussure, puis pas l'autre. Il est à qui ce bac là? Ah, c'est à vous, madame. Allez-y, avancez, on va te faire engueuler, avancez. Vite. Oh là, monsieur, pardon, paniquez pas, hein, mais c'est ma chaussure que vous êtes en train de remettre. Donc, gardez-la au pied, on échangera au duty free, en zone libre. Allez.

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1: L'autre jour, j'étais contente parce que ma fille m'a dit « Oh là là, maman, mon copain Loïc, il m'a dit que tu faisais pas du tout ton âge. » J'ai fait « Oh, merci !» Elle m'a dit « Oui, il croyait que t'avais 60 ans. » Non, j'ai 49 ans et l'avantage de l'âge, c'est qu'on a l'expérience de la vie. C'est vrai, moi, à mon âge, je me sens lourde d'expérience. D'ailleurs, je me sens lourde tout court, hein. J'ai le corps lourd, le bras flasque, mais le bourrelet tonique. À partir de 40 ans, dès que tu mets un jean trop serré, t'as le bourrelet qui ressort façon cupcake dégoulinant. On appelle ça des poignées d'amour, mais souvent, quand t'as trop de poignées d'amour, tu fais l'amour avec ton poignet. J'ai remarqué que j'ai toujours un petit peu plus de femmes que d'hommes dans mon public. Et ça, je pense, c'est parce que j'ai un peu un physique de bonne copine, en fait. C'est vrai, je suis pas du tout une menace pour les autres femmes. De toute façon, les femmes humoristes ne font pas fantasmer les mecs. Moi, je vois mes collègues humoristes hommes, vous verriez les canons qui les attendent à la fin de leur spectacle, mais vous verriez les mecs qui m'attendent à la sortie. Mais je me demande d'ailleurs, si je démarrais l'humour aujourd'hui, quel type d'humour je ferais. Peut-être que je ferais du stand-up. Ce physique un peu space. J'ai des petits yeux slaves bridés, un bassin méditerranéen. Vous avez vu tous les gens qui payent pour voter aux émissions de télé-réalité, que les élections c'est gratuit, les gens se déplacent pas. Faudrait faire voter les gens par SMS. Pour sauver la gauche, taper 1. Pour sauver la droite, taper 2. Pour éliminer l'extrême droite, taper 1 ou 2. Peut-être que je pourrais faire un humour plus sophistiqué à la Raymond Devos. Vous avez remarqué, mesdames et messieurs, quand on avance en âge, on va plus souvent à des enterrements qu'à des mariages. Quoi qu'il y en ait en mariage, qui tire une tête d'enterrement, car il considère que le mariage est un enterrement de première classe. Au mariage, on t'apporte des fleurs, aux enterrements des couronnes. Vous imaginez, si on apportait une couronne à un mariage, ce serait le bouquet. À la sortie du mariage, on te jette du riz cru, mais le riz cru, c'est dur. C'est peut-être parce que le mariage est dur à avaler quand tu te maries, t'es cuit. En tout cas, un des avantages de l'âge, c'est que ça y est, je m'entends enfin à peu près bien avec ma mère depuis que je la vois moins. Mais attention, j'aime beaucoup ma mère. D'ailleurs, souvent on me dit que je lui ressemble et je fais « Ah, merci !» Par contre, quand on me dit que ma fille de 20 ans me ressemble, je fais « Ah, merci !» Et ma fille, elle fait « Ah !» Non, j'aime beaucoup ma mère, mais comme beaucoup de mamans, elle pratique à merveille l'art du reproche. Ma mère, quand elle me parle, c'est sujet, verbe, critique. J'essaye de pas faire ça avec mes enfants. Quand j'ai quelque chose à leur dire, je l'enrobe toujours de deux compliments. Ça donne « Oh là là, ma chérie, t'es jolie, coiffée comme ça, t'aurais pas un peu pris des cuisses, en tout cas, je suis contente d'être notes au premier trimestre. » L'autre jour, je me suis aperçue d'un truc, c'est que j'ai passé ma vie entière à faire le contraire de ma mère, tellement j'avais peur de lui ressembler. Ma fille fait le contraire de moi. Et l'autre jour, j'ai percuté que du coup, ma fille ressemble à ma mère. Quand tu avances en âge, ton corps se transforme. Par exemple, avant, moi, quand je m'achetais un pantalon, je me disais, je vais prendre du 38, comme ça, ça va me forcer à maigrir. Maintenant, je me dis, je vais prendre du 42, comme ça, je vais pouvoir le mettre. Des hommes aussi se transforment, alors ils sont beaucoup plus cool par rapport à ça. Oh, je plais quand même. Je la vois plus. Eh oui, quand il y a trop de brioche, on voit plus la baguette, hein. Comme dit le proverbe que j'ai inventé, ventre qui pendouille, désir qui se barre en couille. En ce moment, il y a une phrase qui me revient de ma grand-mère russe qui me disait souvent, elle me disait « Ce qui compte, ce n'est pas les choses qui t'arrivent, c'est la manière de prendre les choses. » Et c'est important de bien prendre les choses qui t'arrivent. Par exemple, tu te fais virer de ton boulot, bah, tu peux dire bah, « C'est bien, comme ça je vais rencontrer de nouvelles personnes. » D'ailleurs, tu dis pas que tu t'es fait virer, tu dis « Je prends une année sabbatique financée par les acédiques. » Tu te fais larguer par ton mec, tu peux dire bah, c'est bien, comme ça je vais avoir du temps libre, je vais pouvoir rencontrer de nouvelles personnes, puis ça tombe bien parce que j'ai plus de boulot. D'ailleurs, tu dis pas que tu t'es fait larguer, tu dis on s'est quitté d'un commun accord, enfin c'est surtout lui qui était d'accord. Et si comme moi, dans 3 mois, tu vas avoir 50 ans, tu peux dire bah, c'est bien parce que vraiment j'ai toujours rêvé d'avoir 50 ans, c'est un âge qui donne envie. Non, le problème, c'est que quand j'étais petite, 50 ans, ça me paraissait très très vieux. Et maintenant, 50 ans, ça me paraît plutôt jeune. En tout cas, à mon âge, j'ai arrêté de quêter l'approbation dans le regard de mes enfants. J'ai arrêté de quêter l'admiration dans le regard de mes parents. À mon âge, j'ai compris que le bonheur dépend de moi. Le bonheur est en moi. Mais où ?

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2: Vous savez, la petite voix, l'intuition qu'on a, vous la connaissez. Mais moi, je l'écoute tout le temps quand il me dit « Anthony, ne t'associe pas avec ce mec-là, c'est un gros bâtard. Anthony, ne fume pas ce gros pétard, il y a un peu de tabac dedans. Et tu sais que le tabac, c'est pas bon pour la santé. Ne sors pas avec cette fille-là, c'est quand même ta sœur. » Donc, je l'écoute. Et donc, le corps aussi nous parle. Il nous dit plein de choses, par exemple. Quand t'as mal au dos, c'est le stress. Quand t'as mal à la gorge, hein, c'est la colère et des non-dits. Quand t'as la diarrhée, c'est que t'es en Inde. Donc, il nous dit plein de choses comme ça. Bref, le corps nous parle. Et je l'écoute souvent, mon corps. La seule fois où je n'ai pas écouté mon corps, c'est quand on m'a proposé l'émission « Danse avec les stars ». Mon corps me disait « Non, Anthony, non, fais pas ça, putain, t'es trop gros, t'es trop vieux. » Et puis en plus, il y a Chris Marquez. Il y a Chris Marquez. Tu sais, le petit avec la banane là, qui juge tout le monde, il me fait flipper, c'est un farfadet. C'est un lutin maléfique, c'est le Chucky de la danse, c'est le Sarko de la salsa. Anthony, c'est beaucoup mieux, il y a un progrès évident, artistiquement, t'es au top, je suis très très fier de toi, je te mets un 2. Et pour ceux qui ne connaissent pas l'émission Danse avec les stars, donc c'est un concours qui associe une célébrité à un danseur professionnel. Quand on m'a demandé de faire l'émission, je leur ai dit, on est d'accord, on est tous au même niveau. Hein? Parce que l'année d'avant, j'avais remarqué que le niveau, les gens, c'est pas très égal. Hein? On est d'accord que personne devant sa télévision s'est dit « Je me demande bien qui va gagner entre Brahim Zaibat, champion du monde de breakdance et danseur de Manada, ou Laurent Ournac, le petit gros de Camping Paradis. » Suspense. Le producteur de l'émission disait « Mais non, Anthony, mais non, t'inquiète, personne ne sait danser, vous êtes tous égaux. Signe. Alors je signe. J'arrive sur le plateau, qu'est-ce que je vois? Brian Joubert, champion du monde de patinage artistique. Tonya Kissinger, 15 ans de ballet et maître de yoga. Et Ryan Bensetti, un athlète de 21 ans, beau gosse, taillé au couteau, qui faisait des saltos arrière juste pour me faire chier. Et pour me rappeler que quand j'avais son âge, il était pas né, le petit enculé. Alors, donc, sur 11 candidats, il y en avait 8 qui savaient déjà danser. Dès les premiers primes, Corneille et moi, on se regardait, puis on faisait « Putain, mec, qu'est-ce qu'on fout là ?» Et la Corneille me disait « Alors on vit chaque jour pour être dernier. » Et là, je lui disais « Mais non, Corneille, restons positifs. On peut encore gagner. Papa, pas toi. » Alors, on avait l'impression d'en danser avec les stars, Corneille. On avait l'impression. Parce que les gens venaient nous voir et disaient « Vous, les Noirs, vous avez le rythme dans le corps. Vous avez la danse dans le sang. » Oui. Oui, oui. Mais pas ces danses-là. C'est des danses de blanc. T'as déjà vu une tribu en Afrique danser une valse sur du Youssou N'Dour? Beaucoup de sentiments, des gens qui font des éternels. Celle qui était ma partenaire dans Danse avec les stars, c'était Silvia Notargiacomo, grande championne de danse professionnelle, au taquet 24 heures sur 24. Go Anthony! Allez, rapide, tes pieds, précis, tes fesses, au sol, reste droit, garde ton cadre, souris, sois sérieux, romantique, c'est la fête! Complètement folle, ok? Elle me balançait toutes sortes de termes de danse super pointus, je comprenais absolument rien. Ok Anthony, vas-y, Cuban break, vas-y Anthony, New York, allez, prends la drone Anthony, vas-y, botafogo, vas-y Anthony. Et plus elle avançait, plus elle disait n'importe quoi. Allez Anthony, bouge, sois volubile, plus facétieux, épiscopal, concupiscent, iconoclaste, colissimo, nique ta lope. C'était une expérience extraordinaire et je vous jure que j'étais pas du tout déçu de ne pas avoir gagné parce que déjà, le plus important, c'est pas de gagner, c'est de participer. Belle phrase de loser, ça. Hein? Alors, non, ce qui m'a vraiment traumatisé dans Danse avec les stars, je vais vous dire c'est quoi, c'est ça.
3: Sur un cha-cha-cha, Anthony Cavana et sa partenaire Silvia Notargiacomo.
2: Je l'entendais partout cette voix. Elle me suivait partout, même après avoir été éliminée, j'étais chez moi, je l'entendais. Bon, écoute chérie, je te fais des pommes de terre ce soir, ça te va?
3: Sur un passo-doble, Anthony Cavana et son partenaire Gratin Dauphinois.
2: Chérie, ce soir c'est ton soir, je vais te régaler.
3: Sur une salsa, Anthony Cavana et sa partenaire sexuelle pendant 1 minute 30.
2: Attendez, c'est au moins 4 minutes, hein, parce qu'il faut compter la douche. Donc, 4 minutes. Mais ça a valu la peine de faire ce show, parce que j'ai quand même perdu 8 kilos en 9 semaines. Oh yeah, baby! Yeah! Yeah! Yeah! Comme vous pouvez voir, ça n'a pas été très difficile de les retrouver. Et ils étaient chez moi, ils m'attendaient sur le canapé dans un bol de Nutella de Saint-Doux et de macroute. Hein? Genre, ben alors, Toto, t'étais où? Je m'inquiétais, je te vois plus dans le frigo. Allez, assieds-toi, je vais te faire bouffer, boulette. Oh, je te reconnais plus, t'es tout mince. C'est pas possible, t'es passé de ma gloire à McDoom. Merci, Marie.

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1: Mon père, ce qui peut le mettre en colère, c'est l'addition. Il sort rarement, mais quand il sort, il veut payer. Tu vois, pour tout le monde. Alors c'est généreux. Le sentiment de départ, il est magnifique. Sauf que maintenant, il est devenu fou avec ça. Faut qu'il paye, tu vois. Avant le resto sur le parking, il regarde ses potes. Oh, ce soir, c'est moi que tu payes, ça. Ah, il met une ambiance au dîner. Après, dans cette génération, il y avait des payeurs. Dans la note, il n'y en a plus. Hein. Ils sont partis. Hein. Ouais. Ah ben nous, trentenaires, aujourd'hui, restaurant, 23h45, l'addition, elle tombe, ça regarde en l'air. Hein. Et allez. Généralement, sur la droite ou la gauche, t'as les partages, tu vois, là, sur le côté. Après, t'as des mecs, les radins, là, ils sont partis faire une randonnée aux toilettes, apparemment. Un trek avec Mike Horn, voilà. 25 minutes, une demi-heure, ça commence à faire long, du coup, tu payes à leur place. Et ces gens-là, à chaque fois, ils remontent, ils te font « T'as payé, hein ?»« Putain, ah !» !»« Eh ouais, Mathieu, j'ai payé, je vais te crever la gueule. » Voilà. Moi, dès que j'ai pu, j'ai essayé d'inviter mon père. Et il est tellement fou avec ça que j'ai jamais réussi. Et cet été, j'ai réussi quand même à l'inviter. On a de la chance. On va dans un restaurant. De temps en temps, en famille, tu vois, ça, c'est des beaux moments. On est installés. Et puis, mon père, il faut savoir qu'au moment du café, il sait que l'addition arrive derrière, tu vois. Et mon père, quand le café arrive, il nous menace pour nous montrer qu'il va payer. Mon père, ça fait 35 ans, il me menace au doigt, à l'index. Je sais pas si votre père, il fait ça. Il le plie, il le mord et il me fait... comme ça. Voilà. Mon père, il a 64 ans. Cet index-là, aujourd'hui, c'est un boudin de Zodiac. D'accord? Donc là, le café arrive, il me regarde, il me fait « Il y en a un qui se lève, je lui crève la gueule. » D'accord? Donc tu regardes ton assiette et puis tu bouges pas. Ce soir-là, il est heureux d'être en famille, étourdi, regarde ailleurs, j'en profite. Cathy, Mini, je vais vite au comptoir, je connais le patron. Je lui dis « Johan, ce soir, petite surprise, c'est moi qui paye. » Même Johan, il me fait « Non, non, non, non, non, non, non, non. Moi, je veux pas voir ça, je ferme le bouclard, je me cache, hein, voilà. » Je finis par payer, tu vois, il accepte. Je me réinstalle à table, mon père s'est pas rendu compte du truc. Quelques minutes plus tard, il va à son tour au comptoir. Et là, il fait « Johan, wow, je vais payer !» L'autre, il lui dit « C'est fait !» « Qui ? Qui ? Qui ?» Un chasseur de primes, hein, Thierry. Il lui dit « Ton fils !» Il me regarde, il fait « Toi, t'es mort, toi !» T'as fait une grosse erreur, toi. Peut-être même l'erreur de ta vie, t'as fait. Et il est parti bouder. 64 ans, il s'est mis à bouder, le mec. Pour une addition, j'avais amené mon père en voiture au restaurant, fallait que je le ramène, il est monté à l'arrière, mon daron. 3 semaines sans me parler pour une addition. J'ai appelé ma mère le soir, je lui disais « Bon maman, on arrête la mascarade, passe-moi papa. T'as été trop loin avec ton père, trop loin. Je sais pas si tu reparleras un jour. »

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1: Et c'est comme ça tous les jours.
2: Mon micro il marche, voilà, et le sien il y a un problème. Voilà,
3: voilà. Un et puis un.
4: Ouais, à mon avis c'est les piles.
2: Ok,
4: ouais.
2: D'accord.
3: Non, d'accord, je veux dire, non, ça je m'en fiche, mais qu'est-ce qu'on fait?
4: On va aller en chercher une.
3: Attends, on est en plein spectacle, là, je vais pas aller acheter des piles maintenant. Là.
4: Mais c'est ton micro.
2: Alain, on va pas acheter des piles maintenant. Il y a des...
3: Je vais acheter des piles maintenant, Alain. Ok, on se retrouve à la sortie, Alain. D'accord, j'ai acheté des piles, laisse le faire.
2: Sympa,
3: des piles.
2: Merci.
5: Salut, ouais, qu'est-ce que tu veux? Tu veux des piles? Ouais, je vais te trouver ça. J'en ai des super chez Philips. À moins qu'il m'en reste plus. Attends, à moins que chez Itasoni, il les fasse encore. Dans ce cas-là, il faudra l'adaptateur MK3 que tu branches sur le Jack Dean. Attends deux secondes, quoi? Les piles Juicy Pouce? Ouais, deuxième tiroir, tu les trouveras. Tu disais, ouais, tu veux des piles? T'as déjà essayé les piles plates 1,7 à double connexion triphasée de chez Osterwood? Parce qu'elles sont vachement... Oui, vas-y, passe, je t'en prie, ouais. Et dis donc, toi, les baffles HP, c'est bien Kafunken qui les fait? Qu'est-ce que je t'avais parié? Parce que j'avais fait un pari d'enfer. Ouais, t'es pressé? Ouais, je comprends, ouais. Tu veux des piles? Dis donc, si on essayait les piles polaires WDK de chez Schwarzpunk? Brûle-toi, tu fais chier? Tu fais chier, c'est japonais, ça, non?
6: Ou alors, madame, je peux vous proposer le réfrigérateur doté du système de drainage pour les écoulements, étagère modulable, clayette, compartiment en congélation, capacité 3 litres, madame, j'ai le même à la maison. Pardon, monsieur, vous voulez des piles? Je suis à vous tout de suite. Sinon, madame, nous avons ce réfrigérateur, plus petit, moins cher, plus économique, avec bien entendu choix de couleurs, gris perle, brun écru, jaune de Damas, mais nous n'avons plus que le jaune de Damas de disponible, madame, j'ai le même à la maison. Pardon, madame, vous voulez réfléchir, en discuter avec votre mari, il hésite, je le comprends, j'ai le même à la maison. Oui, pardon, monsieur. Oui, nous avons des piles, effectivement, nous avons des piles, mais à notre succursale de la Villette, qui n'ouvrira seulement que l'année prochaine. Voilà, monsieur. Monsieur, oui, j'ai une tête à claque, j'ai la même à la maison.
7: J'arrive. Ah, oh, il est déjà parti.
3: La crème de nuit amincissante aux acides aminés. Je vous conseille deux fois par jour. Ensuite... La gel nutritif triple action avec 5 malabar du fluor, du ricard aux oligo-éléments, et vous m'avez dit une cartouche de Marlboro Light, voilà. C'est oui. Oui, monsieur, des piles, bien sûr, c'est une pharmacie, monsieur. Je vous les commande, vous les avez demain matin. Pourquoi ça ne va pas? Vous voulez de l'aspirine? Vous savez, c'est une pharmacie, monsieur, alors peut-être en grande surface, hein.
7: Bonjour jeune homme, Antoine Bontuit, ouvert jour et nuit, que puis-je pour vous? Vous cherchez des piles? Pour un gramophone? Pour un microphone? Oui, j'ai de superbes piles à galène. Je sais que la dernière fois qu'Edith Piaf m'en a commandé, elle était fort ravie. Edith Piaf est morte? Oh ben, j'ai même plus le temps d'écouter la TSF. Même les émissions de Jean Noin, les... Jean Noin est mort! Mais lors d'un bombardement, c'est pas possible autrement! Comment, qu'est-ce que vous cherchez? Une grande surface? Un mammouth? Enfin, les mammouths, jeune homme, ça fait belle lurette que ça n'existe plus. Voyons, voyons. Faut y aller avec son temps. Voyons.
8: Les cages aux légumes derrière la caisse, là, on ferme.
7: Non, là, faut pas plus. Oui, bonsoir monsieur, oui, pardon. Oui, vous voulez des piles? Oui, bien sûr, on a des piles, oui. Pardon. Alcaline 1,5? Oui, on a ça à côté des petits pois du jambon, mais là, je suis désolé, monsieur, on ferme, hein, je suis désolé. Hein. Non, mais repassez demain matin, je dis qu'on ferme, monsieur.
9: Mais puisque vous dites qu'on ferme, c'est qu'on ferme! Ah, bah dis donc, j'ai fait des comptes, là, on n'a pas fait beaucoup. Hein.
7: Mais qu'est-ce qui se passe, là? Les gens, ils achètent plus ou quoi?
9: Ils achètent plus, je comprends pas, ça doit être la crise.
7: Ça, c'est la crise, hein.
9: C'est la crise!
5: Sauf que c'est ouvert. Pourquoi que tu voudrais qu'on ferme, mon frère? Allez, bien sûr que c'est ouvert, qu'est-ce que tu veux? J'y vais des piles, je vais trouver les pipiles. Alors, où sont les pipiles? Voilà les pipiles. Alors, 1983 francs. Ah, excuse-moi, c'est la date limite. Alors, ça fait quand même 456 francs 95.
7: taxe en francs, et ben t'en prends qu'une des piles, on va pas se faire suer la vie, elle est comme ça difficile, hein. Alors une pile, 102 francs 75. Ah non, je peux pas faire crédit, hein. Non, je sais pas qui tu es, d'où tu viens, ce que tu veux faire dans la vie, n'y a rien, là, je peux rien. Et pour 100 francs, je peux t'avoir des bijolons nouveaux, je peux t'avoir des brosses à dents, des babyboules. Et les parties, fait tant, ça la crise, hein. Les gens, ils ont plus de pognon, Fatima, hein. Je te jure, hein. Les gens, ils ont plus de pognon.
9: Les piles. Gérard, tu peux voir deux secondes par ici, Gérard.
1: Ouais, c'est bien là, ouais, j'ai un peu.
9: C'est les piles, ça passe pas.
1: Ça passe pas ?
9: Ça passe pas, je crois.
1: Bah, c'est le code barre, ça devrait passer, y'a pas de problème. Non, ça passe pas là.
9: Ça passe pas.
1: Un problème.
9: Ça passe pas.
1: Ça passe pas.
9: Madame Germain, qu'est-ce que c'est ? T'as un problème, madame Germain ? Les piles, ça passe pas.
1: Ça passe pas là.
9: Bah, parce qu'il faut les passer devant le code barre et puis c'est tout. Mais ça passe pas, ma femme. C'est pour qui les piles ?
1: Monsieur.
9: Bonjour monsieur, c'est pour vous les piles ? Pourquoi vous voulez des piles, monsieur ? Est-ce que vous voyez bien là, ça passe pas ? Il y a des gens qui attendent derrière, là, monsieur.
1: Ce qu'on pourrait faire, madame Germain, c'est peut-être passer les piles sur une autre caisse, peut-être.
9: Oui, je comprends bien, mais là, ça passe toujours pas. Non, la seule chose, vous nous faites un avaloir de 1000 francs, vous serez remboursé dans les 6 mois.
10: Voilà.
9: Avec la carte bleue, bien sûr, monsieur.
10: Voilà.
1: Monsieur, ça passe pas.
9: C'est pas mon problème. Bah non, ça passe pas. Madame Germain, un problème de caissette, madame Germain, vous pouvez venir.
7: Bonjour monsieur, oui. Antoine Bonpuy, ouvert jour et nuit, non? C'est fini, on a racheté monsieur, oui. On fait en spécialité à la vapeur, on fait en relu de printemps. Vous cherchez des piles, mais on a des piles, hein. 350 grammes, 350 grammes, 350 piles.
11: On a des piles,
7: voilà, qu'est-ce que vous voulez, monsieur? Un transistor, un réfrigérateur couleur brun et cru. Couleur jaune de damas. Comment vous voulez, de l'aspirine à la vapeur, monsieur? Carte bleue, tout passe, monsieur, tout passe. Qu'est-ce que vous voulez, monsieur? Vous voulez ma femme, peut-être?

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2: Bonsoir. Moi, je m'appelle Laurie Perret. Voilà. Et j'écris des chansons pour ma fille parce que c'est ma source d'inspiration. Il y a des gens dans la salle qui ont des enfants et qui regrettent. Alors, c'est une chanson positive qui s'intéresse

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2: Pendant que je vous distrais, mon impresario fait la caisse et il se barre avec le pognon. On est deux, on a monté une escroquerie à deux. C'est du vol. C'est marrant comme métier. Moi, il n'y a pas longtemps, je suis en show business. Mais c'est bien. Je connais plein de volettes et tout. Hein. Moi, je connais personnellement Guimux et tout. Hein. Ah ouais. Il paraît que Daniel Gilbert est pas aussi con qu'elle a l'air. Marcher, c'est possible. Il a tellement l'air con, c'est possible. Non, parce que par contre, être aussi con qu'elle a l'air, ça me paraît pas possible. C'est bizarre. Parce que moi, avant, j'étais pas dans le métier. J'entendais toujours dire par Vox Populi, qui venait souvent. J'entendais, je disais, pour faire un disque dans le show business, il faut coucher avec le producteur. Tu vois la gueule du producteur qui a fait faire un disque à Sim? Sans ça, c'est bien le show business. Il paraît Sylvie Vartan a encore fait des progrès. Ça va faire 28 ans maintenant que j'ai fait les progrès. Moi, j'y vais pas, j'attends qu'elle ait fini tous les progrès, je verrai tout d'un coup, c'est mieux. Puis on dit du mal de toutes les volettes, et il y en a, ils sont gentils. Hein. Moi, j'aime pas dire du mal. Hein. Par exemple, Lynn Renault, sous prétexte que quand c'est son anniversaire, ça coûte plus cher en bougie qu'en gâteau. Alors les mecs, ils vont inventer qu'elle a été camarade de jeu avec Ramsès II. Des anneries, quoi. Non, ce qui est vrai, c'est qu'ils ont fait la poitrine avec de la peau de coude. C'est pas joli, on dirait deux grandes toilettes posées, c'est pas beau. Ouais. Elle fait plus que 36 maintenant. Et avant, elle faisait 37, mais tellement ils ont fait des liftings, maintenant elle fait plus que 36. La dernière fois, les ongles sont partis, il y a eu deux blessés. Remarquez, si je voudrais, je dirais du mal hein, du métier. Hein. Parce qu'il n'y a pas que des lumières. Hein. Hey, Rick Azaray, elle est inculte. Hein. Et je suis poli. Et Daniel Gérard, il avait le choix entre le chapeau de Bob Dylan et le talent de Bob Dylan. D'après vous, il a pris quoi? Le chapeau, oui, oui. Mireille Mathieu, très très mignonne, par exemple. Quel intérêt, l'autre, il enlève les piles, c'est foutu, après. Hein. Tiens, j'avais entendu dire Plastique Bertrand, il paraît que c'est pas lui qui chante. Bon, je vais vous dire un truc, vous le répéterez pas, si ça sort d'ici, je serai que c'est vous. Il paraît Plastique Bertrand, c'est pas lui qui danse. De toute façon, Plastique, c'est pas son vrai nom. Hein. C'est des mecs qui prennent des pseudonymes. Hein. Si ça marche pas, ils se teignent en brune, ils font chanteuse. Par contre, il paraît Serge Gainsbourg, c'est son vrai nom. Hein. Gainsbourg, c'est son vrai nom. C'est son père a été shérif pendant la guerre. Il y avait une étoile, je sais pas quoi. Jen, elle est mignonne, Jen. Briquine. Elle est mignonne. Elle a appris le français avec Tarzan, mais elle est mignonne. Bonjour Tarzan. Moi Tarzan. Toi bonjour. Non. Il est con, hein. Mais c'est un singe. Ah. Puis finalement, elle a épousé Chita, l'autre. Tiens, bah justement, Sheila, puisqu'on en parle, Sheila. Tout le monde dit du mal de Sheila, comme quoi elle aurait été opérée. Ceci, cela. C'est pas vrai. Sheila, c'est une fille. Comme Dave.

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2: Dis donc, connard. Quand tu déboîtes, ça te dérangerait pas de mettre ta flèche, c'est une tradition. Comment? Tu m'avais pas vu? Et mon poing dans ta gueule, tu as pas tardé à le voir aussi, hein? Nom de Dieu! Je te parle pas à toi, gros con! Mais qu'est-ce qui se passe là? Qu'est-ce qui se passe là? Oh putain, je suis mort! Oh non, il déconne pas, je suis pressé là! Oh non! Mais prenez-le, lui, c'est de sa faute à lui! Oh non! Oh putain! Oh, c'est sûr, maintenant je vais être en retard alors! Ah bravo, hein, bravo, hein, bravo, là voilà, là, putain, mais prévenez les mecs, prévenez! Oh bah oui, tiens, y'a qu'à servir alors, voilà, on se sert comme ça! Non. Non, c'est pas possible, j'ai un mot du médecin, je supporte pas la mort. Non. S'il te plaît, tu te débrouilles. S'il te plaît, tu me ressuscites maintenant. S'il te plaît, je paye assez d'impôts comme ça, tu me ressuscites, s'il te plaît. Comment ça, tu ne l'as jamais fait? Oh. Au moins une fois. Quoi? Il était exceptionnel. C'est surtout parce que c'était le fiston, oui. Alors, ici aussi, alors c'est piston et compagnie, alors Ressuscitez-nous. Surtout moi. Allez. Quoi, Jésus, sa vie a été merveilleuse, mais la mienne aussi a été bien. Je me suis vachement éclaté, et pas seulement à l'instant. Oh, crucifié, ouais, des clous, ouais, sadomaso, ouais, surtout, hein. Croyant, mais moi aussi, j'étais croyant. J'étais même vachement doué. J'ai eu mon baptême à 3 mois. Puis j'ai fait des choses bien, j'ai été courageux. Quoi, par exemple, eh ben, les radars, je les ai bien baisés sur ce coup-là. Et puis j'étais généreux, j'étais gentil, non on se connaît pas, mais j'étais gentil. Si j'ai, quoi par exemple, j'ai été sympa avec mes enfants, j'en ai pas eu. Si. Ah c'était pas de l'œdème qu'elle avait ma sœur alors. Oui, oh, j'ai péché quoi? J'ai péché ça. Ah, les péchés. La drogue. Oh, je me suis drogué. J'ai fait le lycée comme tout le monde. En tout cas, la drogue, j'en ai jamais revendu à des enfants que je connaissais pas. L'alcool. Oh, j'ai bu. Au volant peut-être, mais dans la vie rarement. Allez, ressuscite-moi. Notre Père. Fonctionnez! Alors je vais m'embêter toute une éternité à cause de cet imbécile. Comment? Vous avez des distractions? Mais c'est quoi les distractions? Walt Disney, Cousteau? Oh! Vous êtes sûr que c'est pas l'enfer, votre truc? Oui, j'arrive. De toute façon, j'allais à un enterrement, alors limite maintenant, je suis en avance.

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2: Je sais pas pourquoi, mais mon mari, je l'énerve. C'est dingue, tiens, l'autre jour, je vous raconte. On était dans la voiture, on partait à la campagne déjeuner chez des amis. Bon, d'un seul coup, je dis, oh, Michel, je crois que j'ai oublié de fermer le gaz. Fait demi-tour, je suis bête, on a pas de gaz, on a des plaques chauffantes. Il commence à râler, j'arrête de râler, Michel. On a quand même quelque part, finalement, évité l'explosion. On repart, j'ai par contre, je crois que j'ai oublié d'éteindre les plaques chauffantes. Fait demi-tour, je descends de la voiture, je monte dans l'appartement, les plaques chauffantes étaient éteintes. Mais la Lifebox clignote. Vous savez, la petite boîte par laquelle on chope Internet, là, ça clignote jour et nuit, on dirait dans un bordel à Hong Kong. J'éteins, je débranche tout, j'éteins tout. Je redescends, je dis, Michel, tu vas être fier de moi, j'ai une réaction citoyenne, l'appartement ne va pas prendre feu, on va faire des économies d'énergie, et ben j'éteins la Lifebox. Il s'est mis à râler. T'as éteint la Lifebox, j'ai mis 8 jours à l'installer. On repart, j'ai par contre, je crois que j'ai oublié les clés de la maison à l'intérieur. Oh, pourquoi je l'énerve comme ça, mon mari, quand même? Si, je sais pourquoi je l'énerve. 30 ans de mariage. 30 ans de mariage et sans remise de peine, monsieur le président. Tous nos copains autour de nous ont changé le casting, voire 2-3 fois. Nous, on est là, 30 ans, voire un peu plus. Mesdames, je vais vous donner un petit conseil. Si vous voulez garder votre mari 30 ans, voire plus, il faut garder une grande souplesse d'échine. Car quand il gueule, faut pouvoir sauter de la bagnole en marche. C'est le secret de la longévité des couples. Moi, j'ai toujours sauté de la voiture en marche. Vous avez remarqué, c'est souvent dans la voiture, les problèmes. Hein? C'est un sas de décompression. Hein? Ou on se dit des grandes choses, ou alors on s'engueule. Moi, je me mets derrière lui, en général. Pour pouvoir lui donner des petites gifles dans la nuque. Ou des petits coups de pied derrière, comme ça. Vous attendez d'être sur une petite route de campagne. Avec un roundabout. Un rond-point. Un petit fossé, et hop, clac, vous sautez. Vous vous cachez, hop, hop. Il fait quelques kilomètres, il va jusqu'au prochain roundabout, et il revient vous chercher. Attention, faut pas monter tout de suite, faut bouler. Je boude, attention, je boude, je monte, ta gueule, dégage, et je monte et vous partez. Depuis un certain temps, il ne vient plus me rechercher. Le problème, c'est qu'il ne m'entend plus sauter. 3 jours dans le fossé la fois dernière. Il s'est même pas rendu compte que j'étais pas à la maison avec lui. Heureusement que les encombrants sont passés. Bonjour madame Latsou, qu'est-ce qui vous arrive? Eh ben ils m'ont ramené chez moi, j'adore la brocante, je les connais tous. Ah mon Dieu, un jour, vous vous réveillez, vous avez un vieux dans votre lit. Le problème c'est que vous avez le même âge que lui. Vous vous sentez belle, rebelle, sexy, sensuelle, sexuelle. Alors que lui vient de commander son chauffe-frein en thermolactyle au téléachat. C'est pas le même combat. Vous épousez Brad Pitt, vous vous retrouvez avec Marguerite Duras. Où est le jeune homme couillu, testostéroné, chevelu, alors que maintenant il ressemble à Maître Yoda? Aujourd'hui, l'homme de votre vie, madame, est beaucoup plus souvent à la maison. Il a moins de choses à faire. Vous le croisez sur le balcon, dans le salon, dans la salle à manger. Moi, je vais finir par le mettre en centre aéré. Olé. Aujourd'hui, les hommes de 60 ans deviennent de jeunes retraités. C'est-à-dire qu'ils ont encore toute leur force, toute leur énergie pour faire chier à la maison. Ouais, ouais. C'est dingue, hein? Deux ados qui partent, un vieux qui rentre. Il vit sous perfusion avec ses 365 chaînes de télévision. C'est plus un appartement, c'est Virgin Megastore. L'autre jour, je rentrais du théâtre et il était affalé dans le canapé devant un film. Débile. Tout en me déshabillant, j'entamais une petite conversation. Je lui dis, tu sais, Michel était très sympa, le chauffeur de taxi. Oh, on a pris un super chemin. On est allé très très vite. Et lui, affalé dans le canapé. Ah, mais c'est bien, Michel. Tu vas voir, papy, c'est bien ce que je vais te sortir. Très entreprenant, dis donc, le chauffeur de taxi. Tu sais ce qu'il a fait? Il m'a sauté dans la bagnole, dis donc. Ah, c'est bien. Je continue. Quand les voisins ont vu ça, ils sont descendus, ils ont voulu participer. La tousse dans la bagnole, je n'en raconte pas. Ah, c'est bien, ouais. Je vais balancer ma culotte à la gueule et je vais aller me coucher.

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2: Waouh! Je suis très content d'être ici ce soir, d'être... On est où déjà? C'est quoi là? C'est Marrakech. Waouh! J'aime beaucoup cette ville. J'adore cette ville. C'est une ville sublime. J'aimerais qu'on vienne m'enterrer ici plus tard. D'ailleurs, vous êtes tous invités à mon enterrement. Gardez les tickets. Je m'appelle Redouane Arjan et je viens de... Enfin, je peux pas trop vous dire d'où je viens, quoi, comme je leur dois encore de l'argent par rapport à une... Enfin, tu sais, dans le... Ouais. Hey, j'ai un ami schizophrène, il a failli mourir dernièrement, mais heureusement pour lui, quoi, sa deuxième personnalité, elle faisait du secourisme, quoi. La vie, c'est un bordel, quoi. La vie, c'est dingue. Tout va trop vite aujourd'hui. La vie, c'est dingue. L'autre jour, je suis... c'était pas moi, putain. C'est dingue, quand même. Hier soir, j'ai mis tellement de crème anti-vieillissement que ce matin, je me suis réveillé hier. L'avantage, quand tu conduis un camping-car bourré... C'est que s'il y a un contrôle de police, eh ben tu...

je viens de devenir papa. Voilà. Alors déjà, ça veut dire que je suis pas stérile. Pas comme mon père. Enfin bon. Non, c'est vrai, je suis vraiment devenu papa d'un petit Gavroche. Ouais, c'est moche. Ouais. Mais c'est ma femme qui a choisi le prénom. Elle disait tout le temps, ah, mais Gavroche, il n'y en a que 13 en France. Bah oui. Mais si tu vas par là, on a qu'à l'appeler Colombin, il n'y en a pas. Hein, donc, elle me dit, mais non, mais les prénoms, ça forge les caractères. Et, bah, évidemment, Gavroche...